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météo pour demain, ce sera plutôt nuageux en avant-midi, mais le ciel devrait se dégager progressivement au courant de l'après-midi. On prévoit également un maximum de 26 avec le facteur humidex. 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

À la météo pour demain, ce sera plutôt nuageux en avant-midi, mais le ciel devrait se dégager progressivement au courant de l'après-midi. On prévoit également un maximum de 26 avec le facteur Humidex. 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

À la météo pour demain, ce sera plutôt nuageux en avant-midi, mais le ciel devrait se dégager progressivement au courant de l'après-midi. On prévoit également un maximum de 26 avec le facteur humidex. 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

À la météo pour demain, ce sera plutôt nuageux en avant-midi, mais le ciel devrait se dégager progressivement au courant de l'après-midi. On prévoit également un maximum de 26 avec le facteur Humidex. 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

0: tout de suite, là, Monsieur Carney est au lutrin présentement en Europe, là, sa réponse à l'invitation d'hier. On va y revenir. On va parler aussi du prix de l'essence qui a fait tout un bond. Mais d'abord, Alexandre, bon début de journée.
1: Salut,
0: le 9-1-1, ouais. En panne, en rétablissement, on en est où, là?
1: C'est majeur. C'est une panne technique qui a paralysé une bonne partie de la nuit le service 9-1-1, non seulement au Québec, mais à travers le Canada, là, selon les informations qui circulent. On va faire le point tout de suite avec notre collègue Andy Saint-André de TVA Nouvelles. Bon, salut Andy. C'est quoi les dernières informations que tu as là, présentement, Andy, là-dessus?
2: Bien, ce que je peux vous dire, hors de tout doute, c'est qu'il y a des problèmes dans l'acheminement des appels au 911. Alors, ce qu'indique certains corps policiers, parce que c'est ça qu'il faut comprendre, c'est que l'information diffère d'un corps à l'autre. Là, il n'y a pas une personne à qui on parle qui nous dresse le bilan de ce qui s'est passé. Ça dure depuis combien de temps? Est-ce que c'est rétabli? Combien d'appels d'urgence n'ont pas été répondus, par exemple? On me parle vraiment de problèmes au niveau de l'acheminement des appels. Je te donne un exemple. On va commencer, par exemple, par la Sûreté du Québec qui écrit sur ses réseaux sociaux, puis je parlais à une porte-parole il y a un moment, là, une problématique technique affecte actuellement le transfert de certains appels. On dit que les policiers suivent, qu'on continue de répondre aux différents appels, d'assurer la sécurité de la population, mais que les gens qui ont de la difficulté à parler à quelqu'un au 911, là, on suggère des numéros de téléphone, on dit aux citoyens de réserver ces numéros-là aux situations qui sont urgentes. Alors ça, c'est pour la Sûreté du Québec.
0: Donc, comme dans le bon vieux temps, il faut appeler direct la police, là, sans passer par le centralisé du 911.
2: C'est ça. Ça dépend des corps policiers. C'est ma compréhension. La régie de police du lac des Deux-Montagnes, on y va aussi d'un message en disant qu'il y a une panne d'utiliser un autre numéro de téléphone. Et ça semble généralisé. C'est vrai dans d'autres provinces aussi. C'est le cas. La police provinciale de l'Ontario, là, l'OPP, dit avoir reçu des signalements en ce sens-là. On invite le public à composer un numéro de téléphone. Et là, c'est intéressant là pour la police provinciale de l'Ontario. On dit que ce problème-là fait l'objet, évidemment, d'une enquête. Alors, qu'est-ce qui s'est passé? Est-ce que c'est, en bon québécois, un simple bug? Est-ce qu'il y a eu, je sais pas moi, cyberattaque? Ça peut être bien il y a bien des hypothèses qui sont sur la table. Alors, le problème fait l'objet d'une enquête et on dit qu'il y aura des mises à jour qui seront fournies. Il y a un autre élément qui est intéressant. Quand on dit que ça diffère d'un corps à l'autre, Régie intermunicipale de police Roussillon, sur la rive sud, là, on dit que ça revient. Le service reprend progressivement. Puis c'est un peu ce que me disait le SPVM à Montréal, là, que c'est rétabli, c'est en voie d'être rétabli à 100%. Bref, je pense qu'on va devoir avoir un bilan. Est-ce que c'est le ministère qui va s'en occuper, le ministère de la Sécurité intérieure, qui va regrouper toutes ces informations-là? Parce que là, vraiment, ça part dans toutes les directions, chose certaine. Il y a des problèmes dans l'acheminement des appels au 911 dans plusieurs provinces canadiennes.
0: Tu nous parles, police, là, mais incendie ou ambulance, est-ce qu'on sait? Est-ce que le 911 fonctionne, va fonctionner toute la nuit? Et quelqu'un qui constate un début d'incendie ou pire encore, le problème de santé urgent?
2: C'est intéressant. Il y a un collègue qui a téléphoné chez Urgence Santé. On me disait que ça semblait fonctionner là, pleinement de ce côté-là, chez Urgence Santé. Mais encore là, ça semble différer. Il y a un service de sécurité incendie sur la rive nord de Montréal, Saint-Eustache, chez Jeanne Mabuse, qui disait avoir de la difficulté à avoir des appels aussi. Alors ça, c'est un autre élément intéressant. Bref, ce sont les services d'urgence. Les appels au 911.
1: Hey Andy, puisqu'on t'a avec nous, là, il y a présentement un incendie là qui est en cours à Montréal, dans Jean Talon.
2: Oui, c'est Jean Talon Est et 21e Avenue. Là, je suis d'ailleurs devant l'incendie. Encore plusieurs pompiers du service de sécurité incendie de Montréal. C'est un bâtiment de 3 étages. Écoute, là-dedans, t'as 9 logements, t'as 2 restaurants. Et justement, l'incendie a débuté dans l'un des restaurants, et au SPVM, on m'indique qu'on traite ce dossier-là comme un incendie criminel. Alors, est-ce que c'est un cocktail Molotov, par exemple, qui a été lancé? C'est ce qu'on est en train d'étudier. Là, on est en 4e alarme. Alors, évidemment, tu as beaucoup, beaucoup de pompiers sur place, mais je ne vois plus de flammes. Alors, on semble venir à bout de cet incendie-là. Là, ça semble assez s'incendier facile. Ça semble être un incendie qui ne donne pas de fil à retordre, disons ça comme ça, aux pompiers. Alors, pas de blessés, pas d'arrestation, mais t'as quand même un grand périmètre ici, là, au coin de Jean Talon et de la 21e Avenue.
1: Andy Saint-André, collègue de TVA Nouvelles. Merci, Andy.
2: Avec plaisir.
3: Salut, là.
0: C'est pas la première fois que je dis ça, mais ça me fait capoter, là. Puis d'ailleurs, c'était à la une du journal ce matin, là, l'intimidation bars, des restaurants.
3: J'y ai ce soir.
0: Mais de lancer, c'est arrivé, là, ça a causé des morts dans le Vieux-Montréal, de lancer des

0: objets incendiaires dans un resto, parce que là, tu fais de l'intimidation, tu veux te faire donner ton piso, te faire donner de l'argent. Mais quand il y a du monde qui dort aux deux étages supérieurs, t'es dans ces 9 logements résidentiels, des enfants, toutes sortes de monde potentiellement, des personnes handicapées, lentes à sortir, peu importe.
1: Aucun scrupule.
0: C'est la nouvelle réalité. Mais c'est parce que le pire, c'est que s'ils sont arrêtés, là, ils devraient être arrêtés, mettons qu'il y a 27 personnes dans le logement, là, 27 tentatives de meurtre, puis 25 ans en prison, tu comprends? C'est ça que ça mériterait. Mais là, on va dire, ben non, ben, il a lancé un petit cocktail, un jeune, il a lancé un petit cocktail de Molotov, tout ça.
2: Qui n'aura même pas 2 ans.
0: Trois jours en prison, pas encore là. Son avocat va dire, hey, 3 jours, il faudrait que tu sois libéré à la 2e journée. Fait que, tu sais, c'est une menace outrageante à la vie humaine, là. Carrément, de mettre le feu au rez-de-chaussée quand il y a des gens qui dorment en haut. Mais Théo?
2: Ben, c'est beau aujourd'hui, c'est beau demain, c'est la même chose samedi, des températures saisonnières. Honnêtement, on n'a rien à redire, là, 23 degrés dans le sud du Québec aujourd'hui. Vendredi, samedi, on va perdre quelques degrés, mais rien de majeur. Pour vrai, il y a une superbe stabilité, même quand on regarde dans les 7 prochains jours. Peut-être une journée de nuages, mais tu sais, il n'y a pas de grand système, il n'y a pas de grand débordement, il n'y a pas vraiment de gel non plus. Ça a gelé la semaine passée au Nouveau-Brunswick, là, qu'on est proche du KRTB, là, mais tu sais, il n'y a pas eu de gel officiel non plus encore, donc ça se passe bien.
0: On n'a pas besoin.
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0: Bon, Alexandre, des grosses nouvelles se bousculent, mais il y en a une petite terre à terre qui va attirer l'attention ce matin, c'est le prix de l'essence.
4: Oui, vous allez faire le saut si vous devez faire le plein aujourd'hui. Un bond assez impressionnant d'à peu près là 8 sous le litre dans les dernières heures. L'essence là est à 2 $, presque 2,08 $ le litre d'essence sur l'île de Montréal par endroit. Là. Hier, on était à peu près à 1,99 $, on frôlait le 2 $.
0: Mais là, le diesel pète des records partout, autour des 3 $ à certains endroits.
4: Non, c'est ça. Mais tu sais, on le voyait venir un peu aussi dans les derniers jours. On parlait du prix du baril de pétrole, la flambée qui se poursuivait. On est loin d'une accalmie au Moyen-Orient. Là, on a l'effet boomerang.
0: On en sent les effets. Monsieur Carney, donc, qui est au lutrin présentement à Strasbourg, au Parlement européen.
4: Oui, il a été accueilli, Mario, en rockstar. Là. Sincèrement, les gens prenaient des égo-portraits avec lui. Ça fait suite à hier, président de la Commission européenne, Ursula von der Leyen, qui a proposé de faire du Canada le premier membre associé de l'Union européenne. On sait que les négociations sur ce partenariat devraient commencer lors d'un sommet Union européenne-Canada à Montréal fin octobre. Tiens, rendons-nous en direct à Strasbourg. Écoutez un petit extrait de ce qui se passe en direct devant nos yeux.
5: Les gens qui ne sont pas revenus de cette bataille ont sacrifié leur vie pour quelque chose de bien plus grand qu'eux-mêmes. Stop first to pick up some acorns. Un de ceux qui sont rentrés chez lui s'est d'abord arrêté pour ramasser quelques glands. Aujourd'hui, les mêmes chaînes de Vimy poussent au Canada et en France. Preuve vivante que ce que nous cultivons ensemble peut survivre à l'hiver le plus sombre pour refleurir ensuite.
4: Et voilà, petit clin d'œil à cette métaphore des chaînes de Vimy. Veut approfondir les racines du partenariat pour construire une espèce de forêt transatlantique capable de résister aux crises futures. Le premier ministre, dans son discours, estime aussi qu'une alliance Canada-Union européenne pourrait devenir un modèle pour d'autres démocraties, un modèle fondé sur la liberté, la solidarité, la prospérité et la durabilité. Puis là, on propose là, des alliances dans plusieurs domaines. On parle des minéraux critiques, de l'industrie de la défense, de l'intelligence artificielle, des capacités informatiques et j'en passe. Ce serait un partenariat très, très large, Mario.
0: Ouais, qui donne une idée plus détaillée, parce qu'hier, on parlait d'espèces de membres associés de l'Union européenne. On se demandait qu'est-ce qu'il y avait là-dedans. Ah, peut-être le discours de M. Carney aujourd'hui est en train de nous donner un peu plus de viande autour de l'os là, sur ce que ça pourrait représenter. Partenariat Canada-Europe qui fatigue le Donald.
4: Hey, on avait hâte de voir sa réaction, là.
0: J'en étais à un certain point à me dire peut-être qu'il réagira pas à celle-là. Il voudra pas montrer.
4: C'est vrai?
0: Ah oui? Mais non, mais Tu sais, à un moment donné, tu peux montrer que quelque chose te dérange pas, là, même si ça te fait suer un peu. Puis je me dis, est-ce que Trump est capable de ça, de montrer qu'il s'en fout, que ça le dérange pas? Mais c'est pas sa personnalité. J'avais mal lu.
4: C'est pas tout à fait ce qui est arrivé. Trump a menacé d'arrêter les échanges commerciaux avec l'Union européenne en raison de ce projet d'association avec le Canada.
0: Qui trouve ridicule.
4: A jugé complètement ridicule cette offre de devenir membre associé. Le président dit aussi que si jamais ça se concrétise, pourrait même interpréter ça comme un acte hostile, là. Quand même pas rien. Et il imposerait de très lourds droits de douane aux pays européens ou carrément cesser tout commerce avec l'Europe. C'est pas rien comme menace, Mario, là.
0: C'est pas rien, mais c'est pas très sensé non plus arrêter tout commerce avec l'Europe. Mais donc, ça le fatigue. Donc, à oui. ceux qui se posaient la question, ça le fatigue beaucoup.
4: Puis là, tu te dis le Canada là-dedans, est-ce qu'il nous a oublié? Non, hier, il a signé un mémorandum qui ordonne aux agences fédérales chargées de faire des achats publics, là, d'identifier et de retirer tous les produits d'origine canadienne du marché américain. C'est une initiative qui invoque la politique acheter canadien d'Ottawa, là, qui a été lancée, on le sait. Bon, il y a eu tarif contre tarif. Alors, le président américain qui répond aussi là, par la bouche de ses canons là-dessus.
0: Il y avait un deuxième débat hier soir sur Nouveau.
4: Oui, Nouveau sur la plateforme Crave également. On sentait dans le ton aussi qu'on voulait axer ça beaucoup vers les plus jeunes. Tu sais, des fois qu'ils peuvent écouter les débats en ligne.
0: Sauf que les chefs, eux, semblent pas avoir... J'avais rien de spécial. Ah, peut-être une fois ou deux au début que les jeunes, mais ça s'est vite oublié, c'était un débat ordinaire.
4: Oui, puis bon, l'espèce de consensus là, qui ressort là, des différents papiers dans les journaux ce matin, il n'y a pas de knockout, il n'y a pas de grand gagnant. Ce qui marque quand même les esprits, pour l'avoir regardé aussi, ben c'est Christine Fréchette qui, pour la deuxième fois, en deux débats, a vraiment pris ses distances avec François Legault et la CAQ.
0: Mais c'est plus difficile. Moi, j'avais trouvé quand même, je sais que bien des gens étaient sévères, trouvé la veille qu'elle avait été solide. Hier, c'était tough. Là. Puis déjà, elle avait un look complètement différent. Elle avait mis des lunettes. Ouais. Là, c'est ce que c'est. Ça se peut que les verres de contact créaient de l'irritation, la fatigue, mais ça lui donnait un look différent.
4: Ouais. Elle a commencé en disant, dans les dernières années, on va se le dire, la CAQ n'a pas été parfaite et on a appris de ça. On a changé, on a senti aussi un changement de stratégie dans le camp Fréchette. C'est-à-dire qu'hier, là, c'était référendum, tout le temps à peu près. On a délaissé un peu plus la guerre commerciale.
0: Mais c'était pas réussi, là. C'est-à-dire que ça donne à rien de parler du référendum 5 fois sur d'autres sujets où tu changes le sujet.
4: Exact.
0: Il faut que tu le snaps une bonne fois, que ça marque.
4: Et mais t'as tellement raison. Ça lui a été reproché, là. T'sais, même souvent, je me souviens d'un échange avec Charles Milliard. On m'a donné, là, whop, à l'attaque par la bande Paul Saint-Pierre Plamondon. Puis là, Charles Milliard a dit, c'est avec moi que vous débattez, là.
0: Ouais. Mais ça, c'était un peu gros. C'est-à-dire que la complicité et les sourires et les clins d'œil entre les libéraux et le PQ, c'est grotesque. En fait, ça donne l'impression que le Parti libéral dit « je veux pas de référendum », mais dans le fond, ils en veulent un pour se relancer. Là. Parce que même s'ils pensent que ça va être mauvais pour le Québec, un référendum, le Parti libéral s'est dit « ça va être mauvais pour le Québec ». Mais ça va être bon pour le Parti libéral. Ça fait que soyons complices. Ça, j'ai pas aimé ça. J'ai trouvé que Charles Milliard, c'est gros, là, tu sais, la complicité de Charles Milliard, à quel point, dans le fond, il veut que le PQ aille bien parce qu'il se dit, regarde, moi, ça me donne ma raison d'être. Moi, le truc, la gagnante hier soir, c'était Ruba Gazal. Le truc, elle était à briller, là.
4: Oui, belle authenticité.
0: Oui,
4: punchée.
0: Quand même, les sujets, ils mettaient un petit peu des passes à la palette, là, tu sais. Ça tombait bien pour elle, les échanges. Moi, je dis pas, je reste sur certains sujets. Mais tu sais, mettons, son sujet, à mon avis, le plus faible, l'épicerie publique, là, où ça, c'est de la misère à défendre, comment est-ce que, tu sais, les fonctionnaires qui vont placer des tomates, comment ça va marcher. Mais ce sujet-là est pas venu hier, donc elle était sur des sujets où elle était un peu plus sur du terrain solide. Ça a plutôt bien été Paul Saint-Pierre Plamondon aussi, parce que quand t'es en avance puis tu te fais pas trop attaquer.
4: Non, et il était calme quand même, posé, essayait de mettre de l'avant ses idées, a revêtu ses habits de futur premier ministre. Mais Fréchette, là, vraiment, elle a été attaquée de toutes parts, puis notamment là, pour les problèmes, les dépassements de coûts. Puis une bonne ligne aussi, ça a été que Fréchette a été la ministre la plus dépensière. Alors ça, c'est une étiquette, entre autres, que PSPP essaie de coller à Christine Fréchette. On vous a préparé un petit montage des meilleurs moments.
1: Est-ce vraiment le temps d'ajouter de l'incertitude avec le référendum de Paul Saint-Pierre Plamondon.
6: La plus grosse source d'instabilité pour les quatre prochaines années, ce serait un autre quatre ans d'un mauvais gouvernement qui gaspille à tout vent les fonds publics.
7: Nordvolt, Nemaska, Sifa, Saclic.
1: On a généré une croissance économique.
7: Les Kings de Los Angeles, vous êtes en déroute sur la crise du logement, puis c'est pas surprenant parce que ce gouvernement-là, le vôtre, a négligé, a nié la crise du logement.
1: On a construit énormément de logements, puis là, ce qu'il nous reste à construire encore davantage.
6: Quand Mme Fréchette était ministre de l'économie, ça a été la ministre la plus dépensière, même plus que Pierre Fitzgibbon.
8: L'état des finances publiques est catastrophique. Dans notre cadre financier, on arrive à l'équilibre budgétaire dans trois ans, en 2029.
1: J'aimerais ça revenir à la dépendance aux Américains, aux États-Unis, parce que c'est notre défi de tous les jours.
9: Madame Fréchette, si vous permettez, il reste 40 secondes, on va parler du sujet. Les infrastructures, je veux juste savoir c'est quel pourcentage vous voulez augmenter. Moi, j'ai dit de 65 à 80. De quel pourcentage vous voulez augmenter?
1: C'est autour de 75 %.
0: Mais ce qui est fou, et c'était incroyable, en deux soirs, Christine Fréchette l'a pas dit. Parce que t'as quatre partis qui sont là pour sortir le gouvernement. Fait qu'ils disent que ça va mal. Ça va mal, ça va mal, ça n'a jamais été aussi mal. Mais je veux dire, mettons, là, t'essaies d'être objectif un petit peu, là. Le chômage au Québec est plus bas que dans la moyenne canadienne. Je veux dire, les gens qui ont 70, 80 ans avaient jamais vu ça avant la CAQ. Là. C'était jamais arrivé, là. Sur des décennies, le chômage était toujours plus élevé au Québec que dans le reste du Canada. On rattrapait l'Ontario. Alors, comment Christine Fréchette peut ne pas dire ça? Dire, oui, OK, Nordvolt, il y a des dossiers qui n'ont pas marché. Mais l'ensemble de la politique économique du gouvernement, même la veille, Charles Miller avait demandé comment ça se fait que ça va si mal. Madame Fréchette n'a jamais répondu à ça. Comment ça se fait que ça va si mal si vous dites que vous êtes bonne en économie? Il y a un point où, puis c'est normal, t'es dans l'opposition, t'exagères, que tu crées l'illusion que tout va mal, tout va mal, tout va mal. Si tu veux être élu à la place, tu fais ta job. Mais il y a une incapacité, essaie de répondre un petit peu à tout, mais sans jamais un gros morceau répondre globalement à la réalité. Là.
4: Donc, si j'interprète bien ce que tu dis, Mario, parce que dans le dernier sondage léger, là, la CAQ reculait. Est-ce que dans ton esprit, après ces deux débats-là,
0: est en danger.
4: Mme Fréchette n'a pas fait ce qu'il fallait pour rebondir sur lancer. La semaine prochaine, quand le prochain léger va sortir...
0: C'est embêtant. Ça, il faut être prudent, parce que des fois, on lit mal l'opinion publique. Okay. Là. Peut-être que les attaques sur le référendum ont plus d'impact qu'on pense. Je prends les dernières élections, je regardais qui avait gagné. Écoute, le dernier débat, le grand gagnant qui est sorti, c'était Gabriel Nadeau-Dubois. Il était très, très, très déçu du résultat. Ouais. Le soir des élections, il était débobiné du résultat. Ça fait que c'est pas automatique. Il faut être prudent sur ce que ça signifie pour le vote. Mais c'est certain. Parce que quelqu'un qui finit le débat a l'impression qu'au Québec, ça n'a pas de bon sens. Là. Ça va mal, mais mal. Alors que, écoute, on a des gros problèmes. On en avait avant, on en a encore, tout ça. Mais je veux dire, sur l'économie, ben là, ça va bien comme on a rarement vu. Là, ça va mal depuis Trump à cause des tarifs, tu sais. Mais il y a une incapacité de Mme Fréchette, là, tu sais. Bon, elle veut se décoller. C'est sûr qu'elle veut se décoller de Legault. Fait que là, elle veut pas donner le bilan positif parce qu'elle se recolle sur Legault. Elle est dans une posture où ça marche toujours sur un fil d'affaires où c'est dur de se tenir en équilibre. Les chefs font quoi aujourd'hui? Est-ce que là, on reprend deux débats, deux soirs, on reprend la trail, la campagne?
4: Les caravanes reprennent la route. Paul Saint-Pierre Plamondon, Longueuil, 9h30, où il participera à une mêlée de presse. Le chef libéral Charles Milliard va faire une annonce en matière de santé dans Mégantic. Ruba Gazal de Québec solidaire va être à Sherbrooke pour parler de petite enfance. Le chef conservateur Éric Duhaime dans Côte-du-Sud pour une annonce dans le domaine agricole. Madame Fréchette fait relâche, aujourd'hui.
0: Ah oui?
4: Attendez un petit peu.
2: C'est
0: non, je pense pas. Elle est à Longueuil ce matin. Puis
4: Saint-Hyacinthe, oui.
0: J'ai vu les horaires, là, c'est la Rive-Sud.
4: Saint-Hyacinthe, oui, dans la Rive-Sud. Excusez-moi, il y avait une petite coquille dans ce texte-là.
0: Bon, vague d'incendie criminel.
4: Ah, ouais, ça, c'est préoccupant.
0: Oui. Mais là, surtout qu'il y en a un ce matin. Ben, probablement, là, il n'est pas encore enquêté. Mais...
4: Oui, Jean Talon. Dans ce cas-ci, ça coïncide avec le retour, donc, l'émission JE ce soir, première émission de la saison, c'est en une du journal aussi ce matin, cette vague d'incendies criminels qui touche des restaurants de la rive nord de Montréal, particulièrement dans Lanaudière et dans les Laurentides, entre autres. Là, il y a vraiment un climat de peur qui commence à s'installer chez plusieurs commerçants. Nos collègues de JE sont allés à la rencontre de restaurateurs qui ont tout perdu dans des incendies criminels, qui essaient de comprendre pourquoi Leur commerce a été ciblé. Certains ont même dû engager de la sécurité 24/7 pour essayer là, tu sais, de contenir cette menace-là. Qui est derrière ça? Qu'est-ce qui se passe exactement? Parce que juste dans les Laurentides, là, tu sais, Val-David, Val-Morin, il y en a eu quand même dans les dernières semaines, ça avait fait les manchettes. Tu sais, est-ce qu'il y a une corrélation à faire? Puis tu sais, c'est une tendance qui est lourde depuis à peu près 4-5 ans au moins, là.
0: Mais j'ai hâte de voir le dossier ce soir. Puis la grande question, là, qui est derrière ça? Les policiers disent faire beaucoup pour combattre le phénomène, demandent aux gens de dénoncer. Mais pour l'instant, la police a l'air, ils ont l'air de courir en arrière, là. Ils n'ont pas l'air d'être en avant de la parade. La disque qui dévoilait hier ses nominations en vue du prochain gala.
2: Oui, le 8 novembre, animé par Pierre-Évroy Desmarais, c'est 247 albums qui ont été épluchés, puis c'est comme ça qu'ils ont décidé de choisir des nommés.
0: Mais il y a quelques dominants.
2: Ben là, il y en a deux. Il y a Lou-Adrienne Cassidy et Angine de Poitrine. Lou-Adrienne, ça a été la reine l'année passée. Elle avait remporté 12 trophées.

0: cette chanson-là, d'ailleurs, jamais tout à fait est nommée dans Chanson de l'année. On la retrouve dans auteur, compositrice, artiste féminine, choix de la critique, conception, éclairage, etc. Donc, 12 citations pour elle cette année. L'année passée, elle en avait 13, elle en a remporté 12. Donc, ça se passe bien. Mais en
1: l'année passée, écoute, oui. La mémoire oublie, elle en avait remporté 12. Je me souviens qu'on l'avait reçu et qu'elle en avait remporté beaucoup, mais je me souviens.
0: 12.
1: 12, OK.
0: C'était, et on avait rarement vu ça.
2: Elle est arrivée avec sa brouette,
0: si. Ça a été lourd. Là. Il a fallu qu'elle se fasse attention à une tendinite. Angine de poitrine, ça me fait rire parce qu'il y en a qui adorent, puis il y en a qui aiment l'haïr. C'est sûr que ça va créer commotion.
1: Sauf qu'eux, j'ai vu qu'ils sont dans 11 catégories.
0: 11 catégories.
1: Parce qu'eux, ils chantent pas.
0: Non.
1: Donc, c'est dans quel genre? Ben, c'est juste de l'instrumental,
0: ben,
1: en théorie.
0: On peut les mettre dans groupe ou duo de l'année, choix de la critique, album de l'année, rayonnement international, auteur-compositeur.
1: Ça, rayonnement international, je leur donne un matin. Là. On attend.
0: Mais en même temps, il y a Charlotte Cardin qui est dans la catégorie. Ça va être vraiment difficile.
1: C'est fait qu'il est en France,
0: c'est une machine.
1: Ouais.
0: Puis hey boy, j'en ai parlé à Paris. Vous pensez quoi de Charlotte Cardin quand je suis allée? Puis les gens l'aiment, là. Fait que, ça va être dur. Mais révélation de l'année. Et ça, ils risquent de gagner, mais ça doit être les premiers à avoir fait un Tonight Show en étant dans la catégorie révélation de l'année. D'ailleurs, on va recevoir le Sébastien en question, le gérant d'Angine de poitrine, un peu plus tard à l'émission pour parler de ce buzz autour d'Angine de poitrine.
1: Garde cet extrait-là, Jeff, pour le présenter, pour l'introduire tantôt.
0: C'est la seule fois qu'on entend un mot dans leur musique. Les Louanges avec Alouette, 9 nominations. Il y a Ariane Roy, Fred, Jean-François Posé, Vincent Vallière, Ariane Moffat, Bleu Jeans Bleu, 3 accords, Cœur de pirate, qui font partie des principaux nommés. Le public peut voter d'ailleurs pour plusieurs catégories. Groupe duo de l'année, chanson de l'année, artiste autochtone et révélation de l'année jusqu'au 8 octobre. Ça fait un moment déjà que j'ai pas vu autant de liens entre la relève et les artistes établis. C'est comme si dans les dernières années, c'était la relève. Puis là, je trouve ça intéressant qu'on ait nos vétérans aussi là-dedans. Dans Chanson de l'année, mentionnons que Céline Dion s'y retrouve avec la chanson « Dansons ».

0: Elle l'a fait en show d'ailleurs.
1: Il y a toute une histoire entre la disque et Céline.
0: Exact. Mais là, au moins, c'est pas un prix anglophone.
1: Non.
0: On est correct. Donc, mais bon, c'est un choix du public. Donc, je suis pas certaine qu'elle peut remporter. Mais pour le symbole, ça aurait été vraiment intéressant, par contre, de lui donner chanson de l'année, même si dans ça, on n'est peut-être pas sa meilleure.
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17: Si on avait à parier sur les probabilités, ben, elles favorisent pour l'instant l'esprit critique. Et c'est vrai encore aujourd'hui.
18: Stéphane Bureau.
1: Bonjour Stéphane.
19: Salut Mario.
1: J'ai encore en souvenir le moment où M. Trudeau s'est présenté aux Philippines, puis des adolescentes en liesse s'accrochaient à lui. Mais Mark Carney a eu le même genre d'accueil triomphal. Mais par les parlementaires européens, là, on se photographiait avec lui, les selfies, on voulait le toucher.
18: On voulait le toucher. Les Beatles étaient dans l'arène. Mark Carney, qui est effectivement un peu comme une rock star en Europe, c'est pas nouveau. C'est vrai depuis particulièrement son discours à Davos et aujourd'hui au Parlement européen à Strasbourg, il était attendu. D'abord parce que la table avait été bien mise hier par Ursula von der Leyen. On tentait de mieux comprendre qu'est-ce que ça pouvait signifier ce statut nouveau de membre associé qui pourrait être celui du Canada. Il est arrivé, les selfies, c'était chaleureux. Il y avait même quelqu'un qui avait revêtu le jersey de Team Canada au hockey. C'est donc
1: le jersey de Sidney Crosby. Là, c'est une femme, une parlementaire qui avait Crosby dans le dos.
18: Exactement. Et Carney dans le front. Autant dire, beaucoup d'admiration. On était curieux de ce qu'il allait dire. Discours important parce que ça ouvre la voie à cette possible
1: qui vient de finir. Là, hein? Pour les gens qui nous écoutent, ce dont on parle, c'est il y a quelques minutes, ça finissait.
18: Il y a 25 minutes, il a été bien accueilli et aussi bien applaudi à la fin de son discours. C'est là que les enjeux se placent et on commence à avoir des détails, peut-être à mieux comprendre de quoi il s'agit. Pour l'instant, hors de question qu'on soit un membre de plein pied de l'Union européenne avec tout ce que ça signifierait de contraintes. Mark Carney qui plaque un peu les Américains sans jamais les nommer. Il parle entre autres de l'arrogance de l'hégémon. La domination et l'arrogance de l'hégémon, évidemment, c'est Donald Trump, commencé en disant que la croissance pour les Européens comme pour les Canadiens, c'était pas une fin en soi, mais un moyen de construire une société plus juste. Là aussi, il y a une espèce de clin d'œil aux Américains. On a l'impression que c'est le capitalisme débridé qui l'emporte. Nous partageons ces valeurs canadiens et européens. C'est un choix, ce n'est pas une coïncidence. C'est donc pour cette raison qu'on est aujourd'hui à parler de ce statut particulier pour le Canada. On n'a pas de frontières communes. S'il le dit, c'est parce qu'évidemment, c'est un enjeu. Sinon, 3000 kilomètres dans l'Arctique, c'est pas banal non plus. Et il le rappelait, les organisations, particulièrement l'Union européenne, sont généralement définies par leur géographie. Mais dans le cas qui nous intéresse, il y a des enjeux communs qui nous unissent. Le nouveau monde dans lequel nous sommes, il disait, il y a des tempêtes, les changements climatiques, mais aussi l'utilisation du commerce comme d'une arme de destruction quasi massive. Évidemment, encore une fois, il parle des Américains sans jamais les nommer. Qu'est-ce que ça pourrait signifier tout ça? Mais là, on le comprend. Pour l'Europe, dit-il, il y a des avantages intéressants pour le Canada. C'est évidemment un marché extraordinaire, un secteur manufacturier mature, des standards, une réglementation qui est souvent adoptée par le reste du monde. On dit souvent l'innovation et la création, ça se fait aux États-Unis, la réglementation, ça se fait en Europe. Je suis pas sûr que tout le monde va être ravi de ça, mais il en parle comme des forces de l'Union. Et puis, évidemment, une industrie de la défense. Le Canada fait partie de SAFE, c'est le seul pays non européen, membre ou partant de cette initiative pour réarmer l'Europe. C'est intéressant. Et qu'est-ce que le Canada a à offrir à l'Europe? Bien évidemment, il l'a rappelé trois fois plus tôt qu'une, c'est notre énergie, nos minéraux, une expertise en intelligence artificielle, le service bancaire ou le secteur bancaire canadien solide et l'intelligence, l'expertise de nos fonds de pension. Et ça ouvre la voie à des gestes concrets qui pourraient changer la dynamique, parce qu'on se dit qu'est-ce que ça mange, ça, ce statut particulier, mais ça pourrait être un marché financier intégré entre le Canada et l'Europe, une plus grande circulation pour les étudiants et les jeunes, on parle pas des travailleurs pour l'instant, un commerce virtuel digitalisé qui serait à peu près sans résistance, sans friction. Il fait exception évidemment des produits agricoles qui sont autrement encadrés. Et c'est pour le Canada l'occasion, encore une fois, de se faire valoir avec ses ressources. Et s'il l'a précisé, c'est parce qu'on n'a pas toujours été au rendez-vous. Il a dit, le gaz liquéfié, on peut vous donner un coup de main. Compte tenu de ce que les Russes ne sont plus le pusher d'hier et qu'on se méfie beaucoup d'eux, pour dire le moins, Mark Carney arrivait avec du concret. Mais au-delà de ça, il y a pas grand-chose. Puis une mise en garde, peut-être pour éviter que Donald Trump, comme il l'a fait hier soir, panique. On va pas se définir canadiens et européens, en opposition à ce que pourrait être, ce que pourrait, disons, représenter nos adversaires. Donc, si on veut s'unir, c'est pas pour lutter contre les États-Unis, c'est pour affirmer notre souveraineté, tout simplement. On veut pas créer un troisième bloc avec des ambitions hégémoniques.
1: C'est ça. J'allais t'en parler de troisième bloc, le sous-entendu. Là, ça, c'est pour ménager les susceptibilités de Trump. C'est pas l'idée. Il y aura le bloc Chine, le bloc États-Unis, puis le bloc Europe-Canada. C'est pas ça. C'est pas une nouvelle puissance du genre qu'on veut créer.
18: Pour justement faire en sorte qu'on se place pas entre l'arbre et l'écorce ou entre le marteau et l'enclume, puis qu'on se fasse écraser le doigt. Mark Carney veut pas, puis je pense qu'il a parfaitement raison, ajouter de l'huile sur le feu et provoquer le président, même si dans ce monde de plus en plus bipolaire, les Russes seront pas contents de l'apprendre, enfin multipolaire, mais avec deux grandes superpuissance, la Chine et les États-Unis, particulièrement en matière d'intelligence artificielle. Et d'ailleurs, là-dessus, Mark Carney faisait valoir que nous pouvons aider les Européens qui, pour l'essentiel aujourd'hui, sont même pas de lointains rivaux avec les technologies américaines et chinoises. Est-ce qu'il y a une troisième voie possible en matière d'intelligence artificielle? J'en suis absolument pas convaincu, mais M. Carney faisait miroiter ça.
1: Ouais, c'est quand même, j'avais tout à l'heure le texte du discours, c'est quand même un discours très inspiré, des références à l'histoire, c'est un discours, je dirais, raffiné aussi, là. Hein? Oui, Goethe, l'histoire, les racines communes, les valeurs, etc. Je voudrais dire aussi, c'est un discours que tu produis pas un discours de même en 15 minutes sur le coin d'une table en disant qu'est-ce que je vais leur dire à soir, là. Tu sais, c'est un discours à mon ami finement travaillé depuis un certain temps.
18: Et tu parlais des racines communes, c'est très, très important. C'est ce que fait valoir Mark Carney. Pourquoi y aurait-il un lien unique et privilégié entre deux entités géographiques qui sont si éloignées? C'est ces racines, ça nous ramène à notre histoire franco-britannique. Et cette idée de ce que nous, et c'est là qu'il citait Goethe, que nous avons des affinités électives. Nous sommes liés par des sensibilités communes, par des valeurs communes. Mais ce que ça donne à penser, en creux, c'est que ces valeurs et racines communes ne sont peut-être plus là entre les États-Unis et l'Europe, entre les États-Unis et le Canada, et qu'il y a donc lieu de créer ce troisième pôle qui ne se veut pas un pôle concurrentiel. C'est la quadrature du cercle. C'est on veut exister. En fait, ça me faisait penser à ce que M. Saint-Pierre Plamondon aurait à dire éventuellement. On fait pas la souveraineté contre le Canada, et c'est ce que dit aujourd'hui Carney. On ne fait pas cette souveraineté nouvelle entre Européens et Canadiens contre les États-Unis. Mais c'est pas nécessairement comme ça que ça va être enregistré.
1: Ouais parce que M. Trump a déjà régurgité tout ça, lui-là.
18: Oui, en disant si c'est fait de mauvaise foi, c'est quand même donné un peu de marge. C'est pas binaire. Nous pourrions sévir et d'ailleurs arrêter le commerce avec l'Europe. Littéralement, c'était ça. S'il y a un nouvel axe qui se crée entre le Canada et les Européens, on pourrait punir les Européens. Il n'y a pas encore parlé vraiment des Canadiens précisément sur cet enjeu, sinon qu'on est de toute façon au cœur de l'action depuis plusieurs semaines. Mais il laissait entendre qu'il y avait une possibilité punitive si on allait trop loin dans ce mariage qui n'en est pas tout à fait intéressant. En tout cas, c'est clair que ça ne génère pas de l'indifférence. Et je regardais la presse américaine. Tu sais, en Europe, hier, le discours de Mme von der Leyen, ça a eu un peu d'impact, mais pas grand-chose. Peut-être qu'aujourd'hui, on verra que le discours de Carney a plus de résonance. Mais dans la presse américaine, ce qui se passe entre le Canada et l'Union européenne, ce rapprochement avec, à juste un titre, je voyais le Washington Post et c'est le comité éditorial qui disait « Êtes-vous vraiment certain que c'est ce que vous voulez? Parce que Trump, soyez patient, dans 2 ans, il va peut-être y avoir autre chose. Mais rentrer dans l'univers réglementaire de l'Union européenne, vous en avez peut-être pour des cauchemars à vie. » Donc, avis à nos amis canadiens, c'est le cas de le dire. Pensez-y à deux fois avant de dormir.
1: En anglais, think twice.
18: Think twice.
1: Ouais, c'est ça. Monsieur Trump, il n'a pas une bonne semaine, là. Il est furieux contre les juges parce qu'ils appliquent la règle de droit plutôt que de se souvenir de qui les a nommés. Et là, hier, la cerise sur le Sunday, après tout ce qu'il a dit sur les taux d'intérêt, ça se chicane avec Jerome Powell qui a fini par partir parce que, bon, l'ancien président de la Fed gérait les taux d'intérêt en toute indépendance. Là, le nouveau président de la Fed, non seulement ne baisse pas les taux d'intérêt, mais compte tenu de l'inflation, les remonte. Moi, je trouve que c'est l'humiliation suprême pour Donald Trump, en plus de l'impact sur le coût de la vie, là.
18: Alors, il se ménage et ménage M. Warsh, celui qui l'a nommé à la tête de la Fed, en disant qu'il n'avait pas le choix, parce qu'après tout, tous ceux qui sont sur le comité de la Fed sont des vendus, ce sont des politiques, et ils ont choisi d'augmenter les taux d'intérêt, et Warsh n'avait pas le choix que de les suivre. D'une certaine façon, il réussit à atténuer l'impact de l'humiliation, puisque c'est l'expression que tu choisissais. C'est évident que c'est une rebuffade sérieuse. Donald Trump était convaincu qu'en nommant quelqu'un, il pourrait peut-être obtenir ce qu'il souhaite, c'est-à-dire des taux à 1 et même moins de 1%, ce qui, évidemment, dans le contexte des marchés actuels, serait une ordonnance pour un très, très gros mal de tête. Warsh a décidé, il avait dit, que l'inflation était le plus grand des risques, que le marché du travail se porte plutôt bien, que l'économie américaine est suffisamment résiliente. Donc, selon lui, le risque d'engendrer une récession avec une augmentation des taux d'intérêt, puis plusieurs augmentations, très certainement, parce que déjà, il télégraphiait possiblement une autre augmentation qui, je pense, viendra après les élections, donc en novembre. Mais ce qu'il dit, c'est que l'inflation nous préoccupe d'abord et avant tout. Politiquement, c'est vrai que pour M. Trump, c'est pas terrible. C'est rassurant pour les marchés de voir que l'institution est capable de garder ses distances et que, quelles que soient les pressions, elles sont grandes en tabarnouche. Tu peux imaginer que quand le président t'appelle 12 fois, même si t'es pas obligé de répondre, tu sais qu'il y a quelque chose comme beaucoup de pression. Et ils ont fait ce qu'ils estimaient être la meilleure des décisions.
1: Pour l'économie.
18: En sachant que c'est pas demain matin qu'on va voir l'impact et la différence sur la trajectoire de l'inflation. Ça prend beaucoup de temps.
1: Merci Stéphane. Au revoir.
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29: En rétrospective, pas besoin d'autres témoins, là. C'est vrai que ça a pris une débarque, c'est un moyen temps. Ben, il faut maintenir cette tension-là, c'est toujours payant.
30: Yasmine Abdel-Fadel.
1: Bonjour Yasmine.
29: Bonjour Mario.
1: Deuxième débat hier, ça se passait à nouveau. On avait essayé la formule de toutes partir les questions par des pour ou contre. T'as-tu compris? Moi, il me semble que je me serais forcé pour commencer chaque phrase par pour ou contre, pour même si après tu nuances, pour impressionner le téléspectateur que toi, tu te prononces, tu le dis le mot pour ou contre. On l'a pas entendu de la soirée, mais jamais.
29: Non, et ça démontre à quel point. En fait, on dirait jamais, sauf une personne, Éric Duhaime. Éric Duhaime, lui, réussissait à être plus dans le pour ou contre, de manière assez claire, mais il faut dire que ses positions sont tranchées, positions sont claires et tout, c'est beaucoup plus facile pour lui d'être dans un format de pour ou contre ou dans un format où il faut être clair, net et précis, que tous les autres qui sont dans les 50 nuances là, de réponse.
1: Ouais.
29: Là,
1: mais un peu plus même pour... avec des nuances, moi, j'étais chez nous et je me disais, tu sais... Disons que dans l'histoire des 70 dernières années de débat, il y a déjà eu des chefs plus forts, là.
29: Oui, largement. Hier, en plus, le format ne permettait pas d'aller au bout de ton idée, tu sais. Toutes les idées, là, étaient toujours coupées. Puis là, c'était en plein milieu de la phrase où on allait finalement avoir peut-être la phrase punch, peut-être l'attaque punch. C'était merci, c'est terminé. Ça nous a comme toujours laissé sur notre fin, peu importe là la question. Mais je dois dire que hier, on a vu qu'il y avait eu du travail chez certains chefs là entre le débat de le face-à-face de TVA et l'endemain. Tu sais, là, je pense que le plus parlant, c'était Christine Fréchette. Là, elle a essayé d'être plus posée, moins coupée. Ça n'a pas toujours été efficace parce qu'on l'a vu.
1: Avait l'air moins en forme aussi. Ça avait l'air tough, là, moi, je trouvais. Là. Puis en plus
29: hier, c'était tough.
1: Elle était filmée. Là, on a justement un exemple à la télé. Elle était filmée sur le travers. Souvent, elle n'était pas filmée de face. Là. Elle était filmée sur le travers. C'était un peu bizarre. Elle regardait la caméra, mais la caméra qui achetait, qui apprenait.
29: Elle filmait l'épaule.
1: Elle filmait l'épaule puis le côté de la face. Là. Fait que, tu sais, c'est son oreille qui nous parlait. Là.
29: On dirait que Christine Fréchette avait un objectif, attaquer Paul Saint-Pierre Plamondon et le référendum. Donc, tous les chemins mènent au référendum, que ce soit pertinent ou pas, que ce soit le sujet ou pas, qu'on ait posé la question ou pas. Et d'ailleurs, elle essayait même de le faire à travers Charles Milliard. Là, tu te rappelles, Marie, ouais. Hier, elle essayait, dans un face-à-face avec Charles Milliard, elle a essayé d'attaquer Paul Saint-Pierre Plamondon. Puis, il faut dire que Charles Milliard a réussi à lui dire, là, c'est à moi que vous parlez, là, parlez-moi. Ouais. Monsieur Saint-Pierre Plamondon, je vais m'en occuper de son référendum. Est-ce qu'il s'en est occupé du référendum? Pas vraiment, là.
1: Pas vraiment.
29: Il s'est senti une Christine.
1: Puis il s'est fait dévisser. C'est la meilleure ligne de la soirée, là. Tu sais, il dit, ouais, mais là, 70% veulent pas des référendums. Il a répondu, mais là, 80% veulent pas du Parti libéral, puis je vous demande pas de vous retirer de la course. Ça a comme tombé, tout a tombé à plat.
29: Il ne s'attendait pas à une réaction de cette manière-là, puis une répartie de Paul Saint-Pierre Plamondon de cette manière-là. Une autre phrase qui m'a accroché, c'est celle de Ruba Gazal sur le troisième lien avec Madame Fréchette, où lui dire, vous tombez en amour juste pendant la période électorale avec le troisième lien, puis après, vous êtes plus en amour quand vous avez plus aucune crédibilité. Je pense que ça a fait plaisir à Éric Duhaime, cette phrase-là, là, parce que ça a aidé Éric Duhaime, tu sais, ça renforçait pas Madame Gazal non plus, là, elle fait pas campagne sur le troisième lien ou contre le troisième lien.
1: Mais elle était bonne. Ruba Gazal, oui. Hier, je trouvais qu'elle brillait. Elle était vraiment bien posé, solide sur sa chaise, très, très calme. En plus, ses couleurs, là, tu sais, fitaient, tu sais, c'est de l'image, mais avec le fond de scène un peu bizarre qu'il y avait, mais c'est... Bon, les thèmes les plus délicats, mais tu sais, ces épiceries gouvernementales, ouais. C'est pas revenu. Fait qu'elle était sur des thèmes où elle était plus solide, souvent seule dans son camp. On dirait qu'elle avait le temps, je sais pas comment est-ce qu'elle s'y est pris, mais elle, ce que tu décrivais tantôt, elle se faisait moins couper, elle réussissait à établir ses points. Moi, je serais proche de dire que c'est une gagnante de la soirée, toute chose
29: c'est Ruba Gazal.
1: Ouais, parce que bon, elle vise pas le pouvoir là, puis tout ça, c'est pas pareil, je comprends. Puis l'autre gagnant, c'est Paul Saint-Pierre Plamondon, parce que tu sais, le fait que tout le monde l'attaque, je me dis là, ça a pas l'air vrai, fallait le faire la veille au soir, parce que là, quand tu le fais le lendemain, ça a l'air que ben ouais, il attaque le gagnant d'hier, je sais pas si ça.
29: T'es en rattrapage.
1: Ouais, je sais pas.
29: Mais Éric Duhaime aussi a eu une bonne soirée. Faut le dire, tu sais, il est peut-être pas aussi frappant que la veille,
1: ouais, c'est ça.
29: Il était peut-être pas aussi, mais il était dans des sujets s'il était sur une patinoire qu'il connaissait, là, tu sais, le coût de la vie, les infrastructures, les finances publiques. Il était pas sur des sujets, là, qui doivent, tu sais, le déranger ou qui n'est pas à l'aise là-dessus. Ça a quand même été intéressant de le voir sur cette question-là, notamment sur le privé en santé. En fait, il a tellement été bon sur la question du privé en santé, Mario, que je me suis posé des questions sur la position du Parti libéral de Charles Milliard. C'est rendu que Charles Milliard, c'est le grand défenseur du public et juste le public et rien que le public en santé, là. Ça n'a pas été traditionnellement la position du Parti libéral du Québec, là. Tu sais, on a l'impression que le Parti libéral du Québec, si on le met à un spectre gauche-droite, là, est en train de s'enfoncer dans une espèce de centre-gauche, là, dans laquelle ouais. Il n'est pas confortable mais... et qui a commencé sous ouais. Dominique Anglade, là, faut
1: mais, le dire. Mais tu connais, mon impression de monsieur, je trouve monsieur Milliard, bon, je l'avais trouvé meilleur la veille. Hier, lui aussi, oui. Je trouvais que c'était un petit peu. Mais globalement, il n'y a aucun moment où tu dis, voyons, quel clown, là. Il passe toujours bien, il s'exprime bien, il fait sympathique, mais quelqu'un de peu politisé, à mon avis, retient très peu. À un moment donné, il faut qu'il y ait un punch, il faut qu'il y ait des idées fortes, son programme, c'est général. En fait, moi, mettons, là, je pense que 90% du programme libéral présenté à date, les quatre autres partis voteraient pour. Parce que... Oui. Qui veut améliorer ceci, améliorer cela. Mais à un moment donné, faut que tu te commettes sur des idées qui polarisent. Il y a des, tu sais, il y a des pour, il y a des contre, mais moi, je crois à ça, puis je le fais. Alors que, bon, tu sais, améliorer les aînés, améliorer ci, améliorer ça, ouais, tout le monde est d'accord. Personne veut détériorer ça. Ce qui fait que quand lui arrive d'un débat, il y a pas beaucoup d'idées où les gens font « Hey, wow! » Tu sais, il y a pas beaucoup de propositions, là. C'est toutes ces affaires que tu l'écoutes parler, c'est correct. Mais est-ce que tu le retiens? Est-ce que tu t'en souviens le lendemain matin? T'as un milliard, je suis pas sûr.
29: Ben, tu sais, je te dirais que Paul Saint-Pierre Plamondon, on va retenir, évidemment, il y a le gros projet de référendum, mais mettons ça sur la glace deux secondes, là, mais abolir Santé Québec, par exemple, ça, c'est quand clair. Même, qu'on aime ou qu'on n'aime pas, c'est clair. Éric Duhaime, c'est gros dégraissage de l'État, 47 milliards sur 5 ans.
1: Des baisses d'impôts records, les gaz de schiste, il est tout seul à dire, regarde, les quatre, c'est ça, des affaires uniques, il y a des pour, il y a des contre, mais OK, lui, c'est ça.
29: Rue Bagazal, c'est les épiceries publiques, qu'on le veuille ou pas, plafonnement des loyers. Christine Fréchette, elle est dans le bilan, là, elle essaie de défendre le bilan. Elle a d'ailleurs fait un mea culpa hier en début de débat. Là. La CAQ n'a pas toujours été parfaite, a commis des erreurs. Est-ce que c'est un ajustement par rapport à ce qu'elle essayait de faire la veille? Ça vient peut-être trop tard, mais a-t-on besoin de s'excuser pour avoir gouverné pendant 8 ans? Tu sais, on parle de 8 ans.
1: Mais Yasmine, c'est parce que les partis d'opposition font leur job de dire, je résume à gros traits, tout va mal. C'est pas compliqué, tout va mal. Bon, t'arrives à 8 ans de CAQ, tout va mal. T'es Christine Fréchette, c'est bien d'admettre des erreurs, mais est-ce que tu dois pas dans la même phrase dire, mais attends un peu là, le chômage au Québec est en bas de celui du reste du Canada. On n'avait pas vu ça dans le siècle présent. T'es-tu supposé quand même remettre en perspective de dire, OK, Nordvolt, catastrophe, accident de char. Tu sais, deux, trois affaires, là, ça a foiré total. On a fait des erreurs. Mais est-ce que t'as pas le devoir de dire, t'as peu, là, pas vrai que tout va mal. Okay. Mais là, à ce point qu'à un moment donné, c'est comme si elle admettait que tout va mal. Elle admettait quasiment que tout va mal au Québec. Puis ce que je viens de dire, sur deux soirs, là, elle a jamais dit que globalement, ben là, c'est pas la catastrophe. Le chômage plus bas au Québec, on a rattrapé l'Ontario en termes de niveau de vie, il y a des affaires sur l'économie. En tout cas, moi, écoute, je trouve sur deux jours, mais c'est assez raté pour Mme Fréchette, là, finalement. Là. Pas d'attaque qui ont porté.
29: Mario, sur 8 ans là, de caquisme, là, il y a quand même eu, après 4 ans, une victoire assez nette de cette même coalition Avenir Québec à 90 sièges. Là, tu sais, ça pouvait pas être la catastrophe en 2022 quand les Québécois ont donné 90 sièges à la coalition Avenir Québec. J'ai l'impression qu'on oublie certains éléments qui touchent les familles. Tu sais, la modulation des services de garde là, qui a été proposée, qui a été mise en place par les libéraux.
1: Yasmine, c'est pas à toi. En théorie, c'est pas à toi puis moi, un matin,
29: non,
1: de dire...
29: La CAQ devrait nous écouter un petit peu plus.
1: Non, mais tu sais, nous, on constate le lendemain matin que la chef de la CAQ n'a pas mis en valeur ce qui marche. Là, mais tu sais, je veux dire, c'est pas ça la game, c'est elle qui doit, en tout cas. Monsieur Carney, on n'a plus de temps. Là, dans quelques secondes, Monsieur Carney, grosse impression selon toi à Strasbourg devant le Parlement européen?
29: C'est un très bon discours. Je vais juste dire qu'on sent que lui, il est pas à l'aise avec le titre de membre associé. Là, il parle toujours de cette alliance unique avec l'Europe. Hier soir, Donald Trump, quand on lui a posé la question comment il voyait ça, le rapprochement de l'Union européenne avec le Canada, il a dit que ça pourrait être un acte hostile, là, mais si c'est fait dans le bien de l'Europe puis pas contre lui, ben ça serait correct. J'ai hâte de voir sa réponse aujourd'hui au discours de Monsieur Carney, qui, contrairement à Davos, a spécifiquement dit, hey, c'est pas pour vous dominer, c'est pas pour vous faire mal, c'est juste pour avoir une meilleure résilience entre le Canada et l'Union européenne. Mais quand même un gros discours de M. Carney.
1: Merci Yasmine, au revoir.
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1: Salut Charles-Antoine.
26: Allô Mario.
1: Et c'était hier un match entre les entre Vancouver et Montréal, mais pas dans la MLS, là, vraiment dans le championnat canadien.
26: Ouais. Qui est un peu une compétition en parallèle.
1: Ouais. CF Montréal était vraiment pas favori.
26: Non. Pire équipe de l'Est, le CF Montréal, contre la meilleure équipe de l'Ouest. Et là, quand je parle de l'Est et de l'Ouest, je parle pas du Canada, mais bien de la MLS. Donc, deux formations de la MLS qui s'affrontent pour déterminer qui allait se rendre en grande finale du championnat canadien. C'était une série aller-retour. Match nul à Vancouver. Donc, hier, on était
1: C'était déjà bon, match nul à Vancouver pour le CF Montréal.
26: Considérant la saison catastrophique, disons-le ainsi. Et hier, ben, c'était une victoire de 2-1. Prince Owusu, c'est le

0: premier permet à son équipe de gagner la League's Cup. Ça, la League's Cup, c'est une autre compétition en parallèle entre les meilleures formations de la MLS et les meilleures formations de la Liga MX au Mexique. Donc, il n'y en a pas qu'une compétition en parallèle. C'est pour ça aussi qu'on a des fenêtres internationales, qu'on a des pauses en MLS. Mais bon.
1: Donc, pour le CF Montréal, si t'es un joueur hier, tu te dis, OK, on a une saison désastreuse en MLS qui est plus rattrapable à ce date-ci, probablement.
0: Non, non. Impossible.
1: Donc, il y a comme une motivation de dire, on va au moins gagner ce qui est gagnable.
0: C'est peut-être en partie ce qui explique le succès de l'équipe hier. Qui a joué son meilleur match, bon, ben, les Whitecaps se battent ardemment pour aller gagner un titre en MLS, alors que le CF, ben, justement, c'était un peu sa dernière chance. Donc, il y aura une finale face au Forge FC. Forge FC a battu le FC Supra dans l'autre demi-finale. Donc, ça aurait pu être une demi-finale toute montréalaise entre deux clubs de deux niveaux. Le CF Montréal et la nouvelle formation FC Supra. Donc, le 20...
1: En théorie, l'autre ligue est censée être une coche en bas.
0: Exact, mais souvent, il y a jamais. Des surprises. Donc, le Forge FC, c'est dans l'autre ligue, va affronter le 21 octobre au Stade Saputo. Donc, tu sais, il va y avoir un moment charnière intéressant pour le CF à Montréal un petit peu plus tard au mois d'octobre.
1: Il y a beaucoup, beaucoup, beaucoup de partisans de football, de NFL du Québec, que quand ils vont voir de la NFL, c'est à Buffalo.
0: Ouais, ben,
1: parce que c'est moins loin, puis on peut y aller en auto.
0: Il y a un sentiment d'appartenance,
1: ben ouais.
0: Assurément. Et ce soir, c'est un gros match dans la NFL, parce que bon, les Lions affrontent les Bills, deux excellentes formations. Mais c'est surtout l'ouverture, le dévoilement d'un nouveau stade, qui était nécessaire, là, parce que l'autre datait des années 70. Il y a un paquet de fans des Bills qui sont allés dans l'ancien stade.
1: C'est quand même
0: stade.
1: Une légende, l'ancien stade.
0: Ouais.
1: Il s'en est passé des choses.
0: Orchard Park et tout. Là, c'est le Highmark Stadium. Les images que vous voyez à l'écran, je fais une petite parenthèse, là, c'est que, parce que tu le soulignes, les amateurs canadiens sont importants. Hier, on a organisé un moment avec Ryan Fitzpatrick, l'ancien carrière, où est-ce qu'on lançait un ballon des deux côtés des chutes Niagara dans le bassin, donc des États-Unis au Canada et vice-versa.
1: Qu'est-ce que je crois, quand il attrape le ballon, il a traversé la frontière.
0: Exactement, donc un joueur est au Canada, l'autre est aux États-Unis.
2: Il attrape le ballon, il était à Riff aussi.
0: OK, à Riff.
1: Il chargeait sur le ballon à chaque passage.
0: Là, il lançait, puis le ballon devenait un ballon de la Ligue canadienne. Non, mais c'est un beau clin d'œil, parce qu'ils ont quand même besoin de cette masse partisans canadiens, ou canadiennes devrais-je dire, mais quand même. Et là, ce soir, vous allez voir ce nouveau stade qui est creusé dans le sol, parce qu'il y a beaucoup, beaucoup de vent à Buffalo. On voulait réduire l'effet du vent. Les effets sonores.
1: Merci Isabelle.
2: On a du budget, quelque chose de rare.
1: Isabelle connaît le football, ça s'entend.
0: C'est un vent du Nord, ça, en plus, je pense.
3: C'est un Nordais.
0: Mais ce qui est fascinant, c'est que les propriétaires, ou la famille Pegula est propriétaire des Bills de Buffalo. Ça, c'est le papa de Jessica Pegula qui joue au tennis. Il vaut à peu près 10 milliards, Terry Pegula. Mais en menaçant l'État de New York, parce que Buffalo, c'est dans l'ouest de l'État de New York, en menaçant, il y a quelques années, de déménager l'équipe au Texas, a réussi à faire construire un stade par l'État. Donc, un PPP.
1: Partenariat public-privé.
0: Il y a le comté d'Erie, le lac Erie, évidemment. Il y a l'État de New York et les Bills de Buffalo. Le stade vaut à peu près 2 milliards de dollars. Monsieur Pegula a déboursé 300 millions de dollars à peine. Mais le stade appartient à l'État de New York. Et les Bills deviennent locataires pendant 30 ans. C'est l'État aussi qui va s'occuper des améliorations locatives, de tout ce qu'il y a à faire pour l'entretien. Mais c'est quand même un modèle particulier.
1: Mais l'État, écoute, l'activité économique, la visibilité des Bills, l'État ramasse de l'argent tous les dimanches aussi qu'il y a un match, puis des retombées, puis des taxes de vente.
0: C'est le plus gros rendez-vous de l'ouest de l'État. Dans l'est, on a la ville de New York, mais tu sais, Buffalo, c'est énorme. Et là, ce qui est particulier, ça, c'est la nouvelle tendance dans le monde du sport. On a réduit de beaucoup la capacité du nouveau stade par rapport à l'ancien, si bien que ce Highmark Stadium devient le plus petit stade de la NFL. 60 000 places seulement. C'est pas beaucoup, là, parce que tu sais, il y a 10-15 ans, c'était du 78-80 000 places dans la NFL. Mais la grosse tendance, on l'a vu avec le Centre Bell qui subit plusieurs cures de jeunesse, d'amincissement, récemment, c'est qu'on enlève des places pour augmenter les sections corporatives. C'est ça qui se vend maintenant. Les loges.
1: L'argent est là.
0: Ouais, l'argent est là. Donc, un tout petit stade devient le plus petit stade de la NFL devant celui des Bears et il n'appartient même pas au propriétaire qui est un des hommes les plus riches des États-Unis. Faut le faire quand même.
1: Ouais. Mais c'est quand même, tu sais, ce que tu dis, c'est quand même drôle parce que, tu sais, le simple citoyen qui paye 300-400 piastres son billet c'est trop peu. Lui, le citoyen, a l'impression qu'il paye un gros montant.
0: Ouais.
1: Mais dans le modèle économique,

0: des petits billets à 300$, c'est de la merde, là.
1: C'est, pis, et en même temps, c'est ton gros partisan, là, tu sais, tes cols bleus, c'est eux qui achètent tes chandails, t'as c'est eux qui, autres, qui appellent les lignes ouvertes, qui consomment les matchs. T'as besoin d'eux autres, mais on se dit, bon, on va en enlever 10 000 pour rentrer des grosses corporations qui vont nous faire vivre. Mais bon, c'est le nouveau sport professionnel.
0: Merci, Jean-Antoine. Une manifestation hier contre l'intelligence artificielle, ça a dérapé passablement, Alexandre.
2: Climat de tension là, hier à Montréal, en marge de cette rencontre internationale sur l'intelligence artificielle, plusieurs centaines de personnes qui sont descendues dans la rue pour dénoncer les risques associés à cette technologie.
0: Parce qu'ils savent ce qu'il faudrait faire avec ça.
2: Oui. Joshua Benjo de ce monde ne savent rien là, à côté de...
0: C'est génie.
2: Donc, vers 19h, il y a une altercation qui a éclaté entre des policiers, certains manifestants. On est Sainte-Catherine et Jeanne-Mance. À ce moment-là, il y a un homme qui a été maîtrisé au sol. Il a fallu 5 policiers pour le maîtriser. Des gaz lacrymogènes qui ont été utilisés pour tenter de disperser la foule. Beaucoup de présence policière hier. D'autant plus que quelques heures plus tôt, puis je t'en avais parlé hier matin, il y avait eu les bureaux de l'Institut québécois d'intelligence artificielle, MILA, qui avait été ciblé par une dizaine de vandales. Il y avait eu une arrestation en lien avec ça, donc les policiers n'ont pas voulu prendre de
0: chance. C'est quasiment une joke, tu sais, les vandales d'extrême gauche. Je refais, mettons, les 25 dernières années, à un moment donné, il était altermondialiste, il était contre la mondialisation, oui. Puis après ça. Tu sais, je veux dire, de 5 ans en 5 ans, c'est une autre cause, c'est une autre affaire. Toutes des choses qu'ils connaissent pas vraiment, sur lesquelles ils se font un peu des théories du complot, puis tout ça. Enfin, c'est hier, je regardais ça, je me disais, pathétique. Bébé retrouvé, ça c'est pas mal moins drôle. Bébé retrouvé sur un campement d'itinérants, mais complètement abandonné.
2: Ben, je pense qu'on a été plusieurs à être secoués, ébranlés par cette histoire-là à Montréal. Un bébé d'à peu près un an retrouvé sur le campement de la rue Notre-Dame. Ça s'est passé vendredi soir dernier. Il y a nos collègues de TVA Nouvelles qui ont fait avancer cette histoire-là. Entre autres, on a rencontré une citoyenne du quartier qui racontait qu'il y a plusieurs résidents qui auraient vu la mère entrer dans un campement, consommer de la drogue et s'en aller, laissant son enfant derrière elle. Il y a une altercation qui aurait éclaté aussi à l'arrivée des policiers. Maintenant, qu'est-ce qui se passe avec l'enfant? On comprend aussi, lorsqu'on entend les témoignages de plusieurs personnes interviewées hier, que là, rapidement, on a essayé là, de le réchauffer, d'en prendre soin. Il a été confié à la Direction de la protection de la jeunesse actuelle.
0: T'sais, la question, la vraie question, est-ce qu'on court après ça? Tu laisses ces campements, des mondes parallèles comme ça s'établir. Ouais. Est-ce que comme société, à un moment donné, tu cours après que des choses comme ça finissent par arriver? C'est invraisemblable, mais là, il y a une nouvelle autour de la raison du retard au spectacle de Céline. Retard que tu nous as décrit, même les gens s'inquiétaient un petit peu dans le stade.
3: Oui, parce que samedi, c'était la première de Céline à la Plénitude Arena de Paris. Donc, 50 minutes de retard. On se dit, est-ce que le spectacle va avoir lieu? Hier, il y a eu 15 minutes de retard. Ça s'est super bien passé. Les critiques sont bonnes. D'ailleurs,
0: mais 15 minutes, c'est juste pour que les gens qui sont partis trop tard là, ont le temps d'aller s'asseoir.
3: Il y a quand même des files, de longues files. T'sais, c'est 35 000 personnes là, qui sont là. Puis les comptoirs alimentaires fournissent pas tant que ça, je te dirais. Mais le spectacle hier, d'ailleurs, semblerait qu'elle était encore plus solide hier. Puis ils ont changé l'ordre de certaines chansons. All By Myself arrive vers la fin. Puis bref, ça a bien été. Mais Robert Charlebois a donné quelques entrevues en France dans les derniers jours, entre autres, pour expliquer pourquoi le 50 minutes. Lui, il savait. Il était assez à côté de la famille Dion.
4: J'avais toutes les sœurs de Céline à ma gauche. Ah, la famille Dion complète, ça a rempli une rangée complète.
5: Surtout pour les gens qui sont derrière.
4: Ils s'angoissaient. En disant, mais une de 20 minutes.
6: 48 minutes de retard.
4: Oui, mais c'est à cause de Michelle Obama, ça. Ils attendaient Michelle Obama.
6: Qui était en retard. Hein, c'est à cause d'elle. Ça,
4: parole de Winfrey, là. Parce qu'elle toussait, Winfrey, elle avait un masque et tout. Et elle a aidé Céline depuis les tout débuts.
6: Oui.
4: Elle a inventé le mot influenceuse. Quand elle disait.
3: Donc, Michelle Obama a créé le retard.
0: C'est Robert Charlebois qui l'a dévoilé.
3: Ça, c'est vraiment très drôle. D'ailleurs, parlant de ça, il y a le dévoilement des Energy Music Awards en France. C'est un gala, une remise de prix qui va avoir lieu le 23 octobre et Céline se retrouve dans la catégorie des meilleurs concerts francophones de l'année, déjà. Donc peut-être qu'elle pourrait remporter une statuette. Charlotte Cardin, elle se retrouve dans Artiste Féminine Francophone. Elle aussi...
0: C'est une mesure de ton poids, de ton importance dans la société quand tu dis un des concerts les plus importants sur Terre se donne, là.
3: Oui.
0: Et mon retard empêche la première note, là.
3: C'est, hey, 50 minutes. Même elle, là, à un moment donné, t'es sur le banc longtemps, là. Tu peux te refroidir, comme on dit.
0: Ouais, ouais. Est-ce que ça sentait mal, Michelle Obama? Faudrait aller lui demander.
3: Ben, une chance, en tout cas, qu'ils nous ont pas fait un Madonna, un Nicki Minaj ou un Lauryn Hill, 3h30 de retard. Ouais. Ça aurait été vraiment inacceptable.
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0: Des enfants qui sont, bon, problématique, on le comprend, pour une classe, du point de vue de leur comportement, mais qui sont en rupture de scolarisation. C'est-à-dire qu'ils arrivent dans ce qu'on appelle, ce qu'on décrit comme un bris de scolarité, c'est-à-dire qu'on les sort de l'école, des enfants autistes, des enfants avec, bon, non seulement le trouble du spectre de l'autisme, dans d'autres cas, des troubles plus généraux de comportement et qu'on renvoie essentiellement à la maison. C'est Radio-Canada qui a fait un reportage disant qu'il y en a maintenant 4000. Ça a plus que doublé en quelques années à peine. Il y a 4000 enfants comme ça avec des parents complètement désemparés parce que l'école veut plus de leur enfant. Francis Côté est président de la Fédération québécoise des directions d'établissements d'enseignement. Bonjour, M. Côté.
1: Bonjour, M. Dumont. En passant, bonne chose d'entendre parler d'éducation durant cette semaine électorale. Merci d'amener le sujet, même si c'est un sujet qui n'est pas facile ce matin.
0: Faisons-là la parenthèse. Vous trouvez que ça parle pas assez d'éducation?
1: Totalement.
0: Mais c'est parce que là, la plupart des partis se sont abrités derrière le fait qu'ils feraient des états généraux. Fait qu'ils n'ont pas d'idées, ils n'ont pas de propositions. Ils disent, nous, on ferait une grande consultation, puis on en parlerait. Fait que là, en attendant ça, on n'en parle pas.
1: On a des divergences de vues sur ce point-là, mais assurément que nécessairement, il y a des sujets qui vont être extrêmement importants d'adresser, que ce soit dans des états généraux ou pas. Il y a un constat qui se fait ce matin, et c'en est un exemple qui est
0: Les bris de scolarité, c'est quelque chose que vous constatez, que vous connaissez?
1: C'est en forte augmentation. On le constate sur le terrain, autant primaire, secondaire, principalement. Et c'est vraiment un élément qui est extrêmement complexe parce que si on prend le point de vue des parents qui se font appeler régulièrement pour aller chercher les enfants à l'école, les conséquences d'une classe qui est détruite, qu'on prend des photos de ça, que ça sort dans les médias, mais qu'on pense aux pauvres enfants qui subissent ça, le personnel scolaire, de tous les angles, ça reste une situation extrêmement problématique et il y en a de plus en plus.
0: Parce que vous êtes des classes démolies, donc on parle d'enfants qui se désorganisent, deviennent violents dans la classe, donc là on est pris dans le choix impossible. On n'est plus capable de le garder à l'école, les parents veulent pas l'avoir à la maison non plus, il faut l'éduquer, mais est-ce qu'il n'y a pas un devoir sacré du réseau public d'accueillir tous les enfants?
1: Il y a un devoir sacré du réseau public de s'adapter aux enfants. On a un système qui est mal adapté à la clientèle d'aujourd'hui. Pour comprendre que l'augmentation, si on va vers les causes, il y a de plus en plus d'anxiété sévère chez les jeunes. On demande à des jeunes enfants qui n'ont pas appris à cohabiter ensemble, d'habiter ensemble, et la cohabitation humaine est beaucoup plus difficile que d'apprendre à lire et à écrire. C'est un enjeu, et quand les élèves arrivent avec une partie du cerveau qui n'est pas aussi développés qu'auparavant, qui n'ont pas adapté leur capacité socio-émotionnelle pour gérer un refus, gérer une insatisfaction, eh bien, écoute, on fait ce qu'on peut et les premières années qui normalement devraient être consacrées à l'éducation, on les passe à cohabiter ensemble. On n'est pas dans les mêmes enjeux qu'auparavant.
0: Mais est-ce que vraiment il y a un point, puis je suis curieux de connaître un peu le processus, est-ce qu'il y a un point où, bon, un enfant se désorganise une fois, on appelle les parents, ils viennent le chercher, le lendemain, il revient à l'école... Comment ça se passe? C'est qu'au bout d'un certain nombre de fois, si ça fait 8 fois dans le même mois, etc., là, on va dire carrément, une décision va se prendre au niveau, je pense, de la direction d'école ou ailleurs. On va dire, OK, cet enfant-là ne peut plus fréquenter l'école. On dit aux parents, gardez-le chez vous.
1: On est capable, avec certaines mesures dans les écoles, d'en amont régler beaucoup de ces défis-là. Mais quand ça devient extrême, quand ça fait 3 fois qu'on sort les élèves de la classe, que les élèves de la classe voient leur collègues débattir la classe et ils peuvent pas réintégrer le local pendant une partie de la journée. À un moment donné, ces enfants-là deviennent ostracisés, c'est ce qu'on veut pas. On veut pas qu'il y ait une étiquette, on veut pas qu'ils soient pris avec ça. Donc, façon de les protéger, on appelle ça un arrêt d'agir. On va s'asseoir avec les parents, on va faire un plan d'aménagement préventif. Donc, combien de temps qu'il est capable de venir à l'école? Est-ce que les premières périodes du matin ou d'après-midi, on doit avoir un temps de calme pour assurer les transitions? C'est du cas par cas. C'est sûr qu'aujourd'hui, ce matin, on peut parler de solutions universelles, mais ça dépend de l'enfant et de la problématique.
0: Sauf que là, on est rendu à 4000. C'est du cas par cas, mais c'est beaucoup de cas.
1: C'est énorme. C'est énorme. Et comme je vous dis, présentement, vous rentrez dans une école, le silence que vous avez connu quand vous étiez à l'école, je ne veux pas vous vieillir, mais sûrement il y a quelques années, C'est pas la même chose. Je veux dire, on se promène dans un corridor le lundi matin et au bout de 10 minutes, on a déjà entendu une crise, puis une coupe d'affaires, puis on a une intervention à faire. Puis je veux parler du secondaire aussi. Oui. Au secondaire, là, il y a moins des organisations comme celle-là, mais on a des enfants qui sont en bris de scolarisation parce qu'ils ne sortent plus de leur chambre. Des parents qui m'appellent, moi, c'était régulier, là. Des parents
0: parce
1: qui m'appellent.
0: Parce qu'ils sont dépendants au cellulaire, aux écrans. Pourquoi ils sortent plus de leur chambre? Parce qu'ils sont, ils se font intimider, ils veulent plus sortir de.
1: Sont anxieux sévères, sont peut-être intimidés, ils font beaucoup d'écrans, ils font du gaming, et le parent nous appelle et dit « Monsieur Francis, il n'y a pas 16 ans, l'obligation de la loi, c'est de l'avoir à l'école, mais je suis pas capable de le lever un matin. Fait que vous venez le chercher, ou ben non, il ira pas à l'école. » Puis quand on appelle le CLSC, ils sont débordés, puis on leur dit « Cette famille-là a besoin d'accompagnement pour que le jeune soit scolarisé. » Et ça devient un bris de scolarité, parce qu'à un moment donné, j'irai pas le chercher dans son lit le matin, il y a des problèmes de santé mentale, il y a des besoins de soins, il y a besoin de se faire accompagner et ça va prendre un panier de services qui va s'adapter aux besoins des élèves qui sont pas les mêmes du tout de l'il y a 20 ans.
0: Des réactions, questions aussi sur la socialisation?
3: Oui, bien, il y en a plusieurs. Il y en a, par contre, qui parlent, entre autres, de la garderie. Là. Est-ce qu'ils n'ont pas appris à vivre ensemble à la garderie avant d'aller à l'école? Il y en a qui s'expliquent mal tous ces troubles de comportement.
1: Les garderies pourraient vous en parler. C'est aussi de plus en plus complexe. Là. On voit des problématiques grandissantes du côté de la garderie. Et plusieurs enfants partent de la maison. C'est pas tout le monde qui a eu accès à un service de garde et de cohabiter. Je veux dire, la solution va devoir venir de la famille, de l'école, et d'adapter le système et les soins aux besoins des élèves.
3: Mais est-ce qu'il y a des solutions? Parce que il me semble qu'avec tout ce dont vous venez de parler, il me semble que ça semble être une assez grosse bouchée à prendre, là.
1: Monsieur Dumont n'aimera pas une partie de ma réponse, mais si dans des états généraux, on statue dans nos réflexions, on n'écoute pas les lologues comme Monsieur Dumont le mentionnait en fin de semaine, j'ai bien aimé l'expression d'ailleurs, mais il va falloir ensemble se dire, est-ce que les enfants à 4 ans et à 5 ans doivent apprendre à lire et à écrire? Est-ce que les enfants devraient peut-être arriver à l'école comme dans certains pays scandinaves et jouer? Est-ce que la base de la socialisation devrait pas être la base avant d'apprendre à lire et à écrire en première année, en randonnion, avec notre cahier ouvert, à faire des leçons? Est-ce que nos enfants sont en 2026 toujours prêts à ce moment-là à s'asseoir et à apprendre? Est-ce qu'on doit retarder un petit peu le processus? Est-ce qu'on doit travailler autrement l'approche à avoir avec les enfants? Mais chose certaine, si la base de vivre ensemble n'est pas là, ça va être difficile d'apprendre après.
0: Ce côté, une question que je me posais, parce qu'on a beaucoup insisté là, depuis quelques décennies sur l'intégration, puis on comprend le pourquoi. Là. On veut pas que les enfants soient des groupes spéciaux. Ben là, les enfants sont comme mis dans un petit groupe à part, puis juste des enfants en difficulté ensemble. Mais quand même, là, par exemple, des gens qui ont des enfants qui ont des besoins aussi particuliers, des cas aussi complexes, est-ce qu'il serait pas mieux d'être réunis avec des intervenants spécialisés dans des cas comme ça? Ce serait pas, je dis pas que c'est parfait, là. L'idéal, c'est de les intégrer dans la classe, mais quand on est rendu à les renvoyer à la maison, est-ce qu'il serait pas mieux dans un groupe spécial qu'à la maison?
1: Est-ce que, je vous disais, il existe, ça existe. On appelle ça des classes avec une approche nurture, c'est-à-dire qu'on prend les enfants à l'école à partir souvent autour de la troisième année. On leur laisse quand même le temps de débuter la scolarité, mais après quelques années, on a besoin d'asseoir les enfants ensemble avec une enseignante en adaptation scolaire, une équipe d'éducatrice spécialisée, où on va d'abord miser sur les compétences socio-émotionnelles du jeune pour ensuite l'aider à apprendre. Donc, vous comprendrez que ces classes-là sont réservées à des clientèles, comme on parlait tout à l'heure, en grand, grand défi de comportement. Sinon, il y a comme un entre-deux. Entre la classe régulière et la classe spécialisée qui n'est pas basée sur les apprentissages, on a un vide entre les deux qui est extrêmement embêtant. Puis je comprends les parents. Je veux dire, quand ça fait trois fois dans la semaine que l'école t'appelle, tu laisses ton travail pour venir chercher ton enfant, tu te demandes comment l'école peut réellement répondre aux besoins de mon enfant et la question est parfaitement légitime.
0: Eh bien, à suivre, Francis Côté, président de la Fédération québécoise des directions d'établissements d'enseignement. Merci. Au revoir.
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0: Salut, Félix.
6: Salut, Mario.
0: Retour de JE ce soir et on se penche sur un dossier là, qui a vraiment marqué les esprits au cours de la dernière année, des dernières années. ces menaces, intimidations contre des restaurateurs jusqu'à mettre le feu dans leur commerce.
4: Oui, surtout dans Laurentides et Lanaudière. Mario, ça fait quand même plus de 5 ans qu'une vague d'incendies criminels frappe des restaurants, des bars, et tu le sais parce qu'à cette émission, on en parle beaucoup des pizzerias. Pourquoi les pizzerias flambent autant dans Lanaudière puis dans les Laurentides? Alors, Nicolas A. Martineau, notre toute verte recrue, nouvelle recrue à l'émission JA, s'est penché là-dessus. C'est lui qui va vous présenter le reportage de la première émission de la saison. On a découvert, entre autres, que le quart des enquêtes de la Sûreté du Québec qui ont été ouvertes pour ce genre de crimes l'ont été dans les deux régions que je viens de vous mentionner. Cette année seulement, plus du tiers des dossiers d'incendie criminel ouverts par la SQ l'ont été dans les Laurentides. Donc là, je veux pas vous gazer avec trop de chiffres, parce que dans la réalité, là, quand ces chiffres-là redescendent sur le terrain, statistiquement, ça fait des gens ont peur. Les gens ont très, très, très peur. Il y a un restaurant là, de Sainte-Julienne qui est parti en fumée, dont la propriétaire est Vanessa Turcot, et elle attend toujours des réponses. Se pourrait-il qu'on sache depuis des années qui met le feu au resto de Lanaudière et qu'on a encore...
0: C'est la question que j'allais poser. J'étais dans une région... c'est sûr que c'est tentant de penser que... Tu sais, que c'est pas 500 personnes différentes qui causent ça, là. C'est que si dans cette région-là, il y en a plus et qu'il y a quelqu'un qui veut pas de concurrence puis tout ça, c'est difficile pour moi de me faire à l'idée qu'avec tous les moyens technologiques d'aujourd'hui, la police n'est pas capable. Il y a des caméras partout, surveillance électronique, la police n'est pas capable de savoir c'est qui.
4: Hey Mario, dans l'émission ce soir, vous allez voir des dizaines d'extraits provenant de caméras de surveillance où on voit des suspects mettre le feu dans ces restaurants, parfois des institutions dans leur patelin. Puis c'est vrai que les gens du coin, eux, ils en ont ciblé des suspects potentiels. La Sûreté du Québec a ciblé des suspects potentiels, mais il n'y a toujours pas d'arrestation. Honnêtement, nous aussi, on a une bonne idée de qui peut mettre le feu dans ces restos-là. Est-ce qu'on peut le dire en toutes lettres? Non, ils vont nous poursuivre. Ils sont pas accusés. Sauf que là, des gens qui sont propriétaires, puis je sais pas s'il y a des gens en restauration qui nous écoutent, là, mais être restaurateur là, le long de la 117 dans les Laurentides ou dans Lanaudière, là, c'est pas des gens qui font des marges incroyables, c'est pas des fortunes, là. C'est pas des gros
0: trains. Ben, pour vrai, c'est écœurant ce qu'ils vivent, là. Tu te bats pour gagner ta vie avec un petit resto. À un moment donné, des bandits arrivent chez vous, ils te disent, donne-moi tant de 1000$, là, tu sais, c'est quasiment tes revenus ou tes profits de plusieurs semaines, de quelques mois. Sinon, je mets le feu à ton restaurant, puis ils le font. Tu sais, je veux dire, t'as raison d'avoir peur. Ils vont le faire.
4: Tout à fait. Si bien que, donc, plusieurs restaurateurs soupçonnent que c'est un réseau criminel qui veut tuer la concurrence ou incendier la concurrence. Je te propose un extrait de l'émission de ce soir, si tu veux bien.
6: On allait vraiment avoir une belle place, là. On allait agrandir une belle terrasse. T'sais, on se disait, on va avoir la plus belle terrasse de la Lanaudière. On mettait le paquet tout, là, tu sais.
8: Jusqu'à ce qu'une nuit, il soit réveillé de façon brutale.
6: À 2h16 le matin, l'alarme commence à sonner sur notre cellulaire. Mais tu vois des flammes à la grandeur de ton restaurant.
8: Cette nuit-là, ce sont 3 restaurants qui ont été la proie des flammes sur 9 km. En une heure, les criminels ont pris d'assaut le cartel de la bouffe, le Pizza Salvatore de Rawdon et le Decans de Sainte-Julienne. Plusieurs mois plus tard, des arrestations se font toujours attendre dans les dossiers de Lanaudière.
6: Tu sais, à un moment donné, là, quand des enquêteurs de la police, de la Sûreté du Québec te disent qu'ils savent c'est qui, mais qu'ils n'ont pas assez de preuves pour l'arrêter, il y a un problème. Puis ça fait 20 ans qu'il paraît qu'ils savent c'est qui. Fait que c'est comme là, parce que là, 20 ans plus tard, il y a quelque chose qui va pas.
0: Quelque chose qui va pas, certain.
4: Ouais. Ben écoute, l'inspecteur Marc-André Proulx, inspecteur chef à la Sûreté du Québec, a nous accordé une entrevue. Il dit que ce sont des dossiers complexes et souvent le dernier maillon d'une chaîne, dit-il, beaucoup plus longue et difficile à identifier. Puis remonter aux principaux commanditaires, c'est complexe. Sauf que je veux bien, là, mais je sais pas si tu te rappelles, là, au printemps dernier, en grande pompe, la Sûreté du Québec, le SPVM, la police de Laval, celle de Longueuil également, nous ont convié à un grand point de presse au grand quartier général de la SQ en disant « là, l'extorsion, c'est assez, c'est fini ». Alors, moi, ce que je me dis, on pourrait peut-être commencer à montrer l'exemple c'est sûr qu'on se bute, je veux dire, à ce qu'on peut recueillir comme preuve. Puis si on accuse, si on arrête quelqu'un, il faut être capable de l'accuser. Puis si on est capable de l'accuser, idéalement, il faudrait être capable de le trouver coupable.
0: Je comprends, mais si on n'a pas de preuve, ce que ça me dit, c'est que ceux qui font ça, c'est encore plus des pros. Là. Ça veut dire que t'es, plus t'es pro, moins tu laisses de traces. Oui. C'est un peu ma conclusion.
3: La suite est inquiétante, donc.
4: Moi, je vais vous le dire, là, ce que ça me dit, tout ça. Puis, je veux dire, on se parle avec Nicolas Martineau depuis quelques mois de ce dossier-là. Le commanditaire, il y a tellement de bras de distance entre le commanditaire et l'exécutant qu'on ne remontera jamais au commanditaire pour ces incendies-là.
0: Ah, ouais.
4: C'est ça qui est plate, je veux dire, pour toutes les raisons. Puis, tu sais, en terminant,
0: parce que ça passe d'un à l'autre, à l'autre, à l'autre, puis il se passe la commande via genre sur le dark web, fait qu'il n'y a pas de...
4: Ouais. T'imagines, ajoute des degrés ouais. de séparation... créé par des outils cryptés. Imagine la difficulté. Alors ça, il faut le donner à la Sûreté du Québec, c'est vrai. Est-ce qu'il faut les arrêter? C'est vrai aussi. Puis en terminant, tu sais, je veux dire, l'incendie, là, c'est juste le début des problèmes pour ces gens-là. Parce que, tu sais, tu te poses la question après, est-ce que je rebâtis, reconstruis, rouvre mon restaurant, puis risque de me faire incendier à nouveau? Peut-être que tu peux prendre la décision de dire qu'on va reconstruire. Mais là, entre aussi dans la danse, devinez qui? L'assureur. Alors, tu sais, les problèmes sont
0: Est-ce que tu vas être assurable? Ben, l'assurance, même s'ils payent cette fois-là, est-ce qu'ils vont être prêts à te réassurer après, compte tenu des risques et tout ça? Hey, merci.
4: Combien de temps ils vont prendre pour payer cette fois-là aussi? Je te le dis, là. C'est pas drôle.
0: Merci, Félix. Gia, ce soir.
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0: Cette semaine, on parle quotidiennement au collègue Alexandre Morinville-Ouellette qui travaille dans le dossier de Débouchons Montréal. Hier, par exemple, il était sur le terrain dans Griffintown, dans un coin de rue particulier. Alexandre, salut.
11: Salut.
0: Mais c'est que là, tes recherches sur la congestion, les problèmes, les multiples facteurs qui conduisent à des zones de congestion des fois absurdes, t'ont amené sur un nouveau site Internet et donc sur une nouvelle personne qui besogne là-dessus et que tu nous amènes en studio ce matin.
11: Oui, c'est Mme Chelsea Saint-Fleur qui est avec nous, bachelière en ingénierie informatique spécialisée en ingénierie de données, mais surtout la créatrice du site c'estdejalenfer.ca, un titre évocateur. Bonjour.
0: Bonjour.
12: Bonjour, ça va bien?
11: Ben, ça va très bien parce que c'est quelque chose que j'ai remarqué le mois des derniers jours, là, surtout dès que je dois me rendre quelque part pour essayer de vérifier des intersections, voir du trafic, etc. Je mets une adresse dans mon GPS, puis c'est comme jamais le bon temps. À chaque fois, là, ça finit par être plus long. Le temps
0: donc,
11: qu'on
0: Google
11: a annoncé...
0: Maps ou Waze sont débordés parce qu'il y a trop de facteurs qui ne réussissent pas à toutes les intégrer.
11: Exactement. Trop de facteurs, on ne met pas toutes les données, c'est pas mis à jour constamment. T'sais, Google ont d'autres choses à fouetter là, que d'aller vérifier chaque travaux là, sur l'île de Montréal. Mais Mme Saint-Fleur, ici, a commencé à faire justement un travail. Comment ça a commencé, votre idée, puis qu'est-ce que c'est exactement?
12: Ça a commencé vraiment à cause que j'ai pété une coche en banc québécois en revenant de trafic chez moi. Puis je me suis dit, ça suffit. Je suis tannée de regarder 8 sites différents puis de pas avoir l'information complète quand je me déplace. Donc, j'ai créé cette plateforme-là en plein milieu de la nuit, de 10h du soir jusqu'à 4h du matin. Puis j'ai créé le site web chez moi.
0: Donc, le site web, je l'ai ouvert ici. Donc, c'est à la base une carte de Montréal, des rues. Mais où vous intégrez tous les facteurs d'une manif, des travaux, les heures de fermeture. Vous mettez toutes les données vraiment dedans, là.
12: Oui, exactement. Puis c'est pas juste pour la ville de Montréal. Là. Je prends vraiment le CMM, qui est vraiment la grande région.
0: Montréal.
12: De Montréal, je suis rendu à 19 municipalités en tout. Là.
0: On la voit à télé, les gens qui sont avec nous à télé, votre carte, il y en a en tabarouette. Quand on la voit comme ça, toute ramassée, il y en a des lignes rouges.
12: Oui, puis c'est ça la problématique, c'est qu'il y en a tellement, puis il y a beaucoup de travaux qui sont pas à jour sur les sites officiels de la ville que Google Maps est pas capable de se mettre à jour lui aussi.
3: Ils ont même fait des erreurs, hein, il y a pas si longtemps, là, en disant que le pont était fermé, c'était pas fermé, ça a créé plusieurs problèmes, ça.
12: Oui, ouais. En effet, c'est une des problématiques aussi que j'ai vues, c'est que des fois, il y a des rues fermées, puis il est pas au courant. Donc, il va te faire prendre ce chemin-là, puis finalement, tout le monde se retrouve là avec...
0: Mais comment vous faites-vous pour être... plus au courant, plus à jour, qu'est-ce qu'il faut comme source d'information et comme automatisation, comment vous faites pour être plus précise, mettons, que Google, qui apparaît comme un géant?
12: Il y a plusieurs choses que je fais. La première, c'est d'aller prendre les sources officielles. Donc, Québec 511, les cartes interactives de certaines municipalités. Je vais chercher ces données-là. Ensuite, les sites qui n'ont pas de cartes, j'allais lire les avis pour aller automatiquement prendre les rues et les fermetures qui existent et les travaux. Ensuite,
0: Donc, vous utilisez l'IA pour prendre le texte puis le traduire dans votre carte.
12: Oui, j'utilise des scripts pour ça, exactement.
0: Je comprends.
11: Oui, c'est ça. C'est des IA entraînés aussi, même. Puis c'est un volet sur lequel vous travaillez en ce moment, d'aller même chercher dans les sites de nouvelles.
12: Hein, oui, les rues exactement. Qui vont être fermées. Parce que justement, admettons pour la rue Parc, c'est toujours pas indiqué sur le site de la ville, ni sur le ministère du Transport. Donc, je suis allée chercher justement les articles qui disaient exactement de quand à quand c'était fermé. Puis ça arrive
0: de
12: très souvent.
0: De quand à quand, entre telle rue, puis là, vous l'intégrez dans votre carte.
12: Oui, exactement.
11: Oui, parce que ça, c'est une autre des options aussi que vous avez mis. On peut choisir une période de temps donnée. Tu sais, mettons, dans 2 semaines, c'est quoi les travaux qu'il y a pendant ce laps de temps-là, c'est ça?
12: Oui, vous pouvez choisir non seulement les dates en avance et aussi une période de temps. Donc, on pourrait regarder entre telle date et telle date, voici tous les travaux ou toutes les fermetures qu'il va y avoir à Montréal.
0: OK, donc on peut aller voir votre carte, pas juste comme Google Maps, dans l'immédiat, mais dans le futur. Moi, je vais avoir des déplacements à se faire dans 2 semaines. Voici ce que va être le portrait.
12: Oui, exactement.
11: Wow. Et là, moi, ce que je m'explique mal, là, Mme Saint-Flas, c'est là, vous nous dites ça nous semble fantastique, tu sais, puis là, ça commence, c'est un projet que je comprends. Là, vous faites ça comme un hobby, là, c'est pas votre travail, c'est pas votre emploi, vous faites pas d'argent avec ça, c'est juste quelque chose que vous avez commencé parce que vous étiez écœuré du trafic. Comment on s'explique que vous, là, vous êtes capable de faire ça chez vous, puis de partir un projet de même, puis qu'au gouvernement du Québec, il n'y a rien qui existe comme ça?
12: Je vais pas répondre vraiment à la question parce que j'ai pas de réponse, mais j'espère que mon site web, justement, va les faire allumer pour dire, OK, c'est un problème important, ce n'est pas normal d'avoir autant de fermetures
0: Moi, je vais vous faire faire de l'argent, par exemple. Présentement, vous faites aucun revenu avec ça?
12: Non, c'est gratuit, puis mon but, c'est de que ça reste gratuit.
0: Vous devriez, sérieusement, il y a des commanditaires. Allez voir les commanditaires. Parce que là, il faut que ça se fasse connaître. Là, c'est déjà l'enfer.ca.
12: Oui.
0: Mais je veux dire, tu as fait un service public, quelqu'un va vouloir être commanditaire. Je veux dire, au même titre qu'ici, quelqu'un veut être commanditaire à Cube parce qu'il y a de l'auditoire. Mais ça vous a pris combien d'heures de travail? Parce que moi, ça me paraît colossal, peut-être parce que je suis innocent en technologie, mais ça.
11: J'avais la même réflexion.
0: Combien de dizaines, de centaines d'heures de travail pour arriver à ça?
12: En ce moment, je vous dirais que j'ai mis environ 25 heures, là, pas des centaines d'heures.
0: Ah non!
12: Tu sais, je fais ça les soirs et les week-ends, puis ça va avec quand je pète une coche, c'est là que j'ai vraiment travaillé dessus.
3: Est-ce que les internautes peuvent bonifier ce que vous faites?
12: Oui,
3: comme
12: moi,
3: j'ai Google Maps.
12: J'ai 2 formulaires qui sont disponibles aussi sur la plateforme. Un pour indiquer les entraves manquantes, parce qu'il y en a qui sont juste pas indiquées nulle part. Et un pour mettre des commentaires s'ils veulent rajouter des informations qu'ils aimeraient avoir sur le site, des options ou des choses qu'ils trouvent qui sont inutiles. Puis je prends vraiment tout.
11: Ce qui est fou là-dedans, c'est que vous êtes, vous, là, quelqu'un qui fait du big data, hein, de la donnée, puis de la compilation. C'est pas vraiment le faire des cartes comme ça interactives. C'est pas votre formation de base. Il y aurait une utilité aussi le plus loin, si on continue à compiler tout ça, d'avoir moyen de compiler des données sur quoi les durées de travaux, les compagnies qui prennent le plus leur temps, ça ressemblerait à quoi ce qu'on pourrait compiler avec ça?
12: On pourrait compiler beaucoup de choses. Pour commencer, l'historique. Donc, ça permettrait de savoir, OK, ben c'est lesquels les travaux qui durent le plus longtemps ou lesquelles rues qui ont le plus de travaux. C'est lesquelles compagnies, comme tu dis, qui font le plus de travaux, qui prennent plus leur temps. À quel point les dates, ils changent aussi. Parce que, tu sais, la ville, des fois, ils sont souvent en retard. Ben là, on pourrait avoir des statistiques sur le nombre de retards qu'ils ont sur leurs propres travaux qu'ils annoncent. Le nombre de ressources manquantes dans les sites officiels de la ville, on pourrait savoir ça aussi.
11: C'est peut-être pour ça qu'il n'y a personne qui prend cette initiative.
12: Oui,
0: ils ne veulent même pas le savoir.
11: Oui.
0: Mais Mobilité Montréal, là-dedans, eux.
12: C'est une des sources aussi.
0: OK. Oui. Je crois vous, ça fait une des sources. Vous faites quelque chose d'utile avec ce qu'ils font. Bon, moi, ça reste ça.
3: Les réactions, 1 milliard. Ça n'a pas coûté 1 milliard, puis ça n'a pas pris 1 000 personnes pour faire ça. On est vraiment surpris. Il y en a qui disent ce projet-là, ça, d'habitude, ça aurait eu une durée de 5 ans, 500 fonctionnaires qui auraient travaillé là-dessus.
0: Oui. Ouais, ouais. Ça n'aurait pas marché. Tu l'aurais ouvert, ça n'aurait pas marché. Donc, c'est déjà l'enfer.ca. Oui,
11: ouais, ça vient d'où, ça, le titre, juste pour le fun, de c'est déjà l'enfer.ca?
12: C'est un clin d'œil direct à Soraya avec le fait qu'elle disait que ça allait être l'enfer en septembre, qu'on va se dire ça fait des années que c'est l'enfer.
0: C'est déjà l'enfer.
3: On la veut comme ministre des Transports. Ouais. Bravo, madame.
0: Merci beaucoup d'être passé nous voir ce matin.
12: Merci à vous.
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0: Bonjour, Benoît.
17: Monsieur Dumont, bonjour.
0: Est-ce que tu te sens européen ce matin, toi?
17: La question, on va essayer d'y répondre à midi. Là, on est là-dessus, oui. On a quelques... Sibelle est sur le téléphone. On essaie de contacter des eurodéputés. Dans quoi on s'embarque? Parce que moi, ce matin, je suis allé vite, là, mais c'est pas exhaustif, là, on se calme. Mais il y a l'ancien premier ministre de la Belgique, le Charles Michel, qui te passe un savon à Ursula von der Leyen, qui est la présidente du Parlement européen, qui dit il y a des initiatives qui ont été lancées, la lourdeur bureaucratique, il y a rien qui avance. Les entrepreneurs veulent faire des projets, puis il y a rien.
0: Ça va pas très bien l'Europe là.
17: Pas tant, tu sais. Fait que là on est là puis on se roule
0: mais
17: à
0: là,
17: terre.
0: C'est comme, si, non, mais c'est comme si M. Carney dit on veut pas se mettre sous la bureaucratie. On veut les liens, on veut fournir des minéraux critiques.
17: Bonne chance. Non, mais
0: mais si on n'est pas membre de l'Union européenne, on n'est pas soumis à la bureaucratie et aux normes. Là.
17: Non, mais on est là, on est membre. On parle de membre associé et
0: bon,
17: lui,
0: pas ce que
17: et
0: ça
17: lui
0: veut dire.
17: Carney dit c'est juste une association ou un lien. Là, de quoi vous parlez? Est-ce que vous êtes en train de faire de la bullshit, là, de nous faire perdre notre temps? Parce que là, lui, il se promène, puis c'est toujours son statut à l'international. Lui, il était en charge des banques en Angleterre. Il aime ça, Mark Carney, se mettre en vedette. Est-ce qu'il travaille vraiment pour les Canadiens, pour les Canadiennes, les Québécois, pour les Québécoises? Pas sûr. L'ancienne vice-présidente du Parlement européen, Eva Kaili, est en prison pour corruption. Elle a pris de l'argent du Qatar.
0: Non, mais là, ça n'a pas de rapport, je crois.
17: Oui, ça a un rapport. Oui, c'est ça la patente. Oui, c'est ça le rapport. Ça a un total rapport. C'est dans quoi on s'embarque? C'est quoi ça, le Parlement européen? Moi, je vois des députés de la Belgique parler à Mme von der Leyen. Il y en a un qui prend la parole. Du PTB, le Parti des travailleurs de la Belgique. Puis il veut parler du chômage puis de l'économie, et elle se lève. Puis lui, il réagit, puis il dit, voyons, il dit, on lui demande d'être ici 2 heures par semaine, ça fait 30 minutes qu'elle est ici, puis elle s'en va. C'est ça, travailler pour l'Union européenne. C'est-à-dire, on ne sait pas dans quoi on s'embarque. Fait que là, c'est le festival, puis là, on déambule, puis on parade, puis on dit, mon Dieu, on va être membre associé, on va avoir un... c'est quoi le prêt payé? Quelles sont les contraintes? Ça va être quoi les liens? Est-ce que vraiment le Canada va en tirer?
0: Non, mais tu poses des bonnes questions, là. Mais monsieur, il y a quand même eu du détail. Dans le discours de M. Carney aujourd'hui, il y a du concret plus, là. Sur le genre de liens, sur la défense, sur les minéraux critiques. Il y a plus qu'on n'avait pas hier.
17: Mais il n'y a pas. Attends, excuse-moi.
0: Non, mais là,
17: je t'arrête là. Il annonce ça. Il n'y a rien de signé.
0: Non, c'est pas fait, mais là,
17: il n'y a rien. Mais c'est comme tous ces voyages à l'étranger. Il n'y a à peu près rien de signé.
0: Ben, ils se vendent qu'il y a 20 accords de signés, là.
17: Le bureau de projet a fuck all de projet, là. Fait qu'il annonce des affaires. Trudeau faisait la même affaire. Parti libéral, c'est ça.
0: Il annonce des affaires, puis il ne réalise pas.
17: Fait que Benoît, là, on attend qu'il réalise quelque chose.
0: Benoît, Trudeau se faisait prendre un selfie avec des adolescentes aux Philippines. Tu comprends? Il était une vedette. Rock, là.
17: Excuse-moi, t'as raison.
0: Tu sais, Carney, après ça, t'as raison de poser des questions. Est-ce que ça va donner des résultats?
17: Non, mais pour l'instant,
0: au moins, il travaille sur des vraies affaires, des ententes économiques, il fait des vraies affaires. Ça va-tu marcher ou
17: est-ce
0: pas?
17: Est-ce qu'on va en voir la couleur?
0: Ça, je sais pas.
17: Ben, moi non plus.
0: Mais au moins, il travaille sur des bonnes affaires.
17: Mais là, on fait du sparage. Et là, le Donald est bien fâché. Là, le Donald va se pogner avec l'Union européenne. À l'avantage de qui, au juste, là? Qui va profiter de ce bordel magistral?
0: Sauf que les États-Unis nous ferment la porte.
17: Je me trompe pas, là, mais on vient d'augmenter le taux directeur.
0: Oui.
17: Fait que ça profite à qui tout ça, là? Cette guerre commerciale, puis lui qui va faire le fanfaron devant l'Union européenne. On est à côté des États-Unis, un marché de 300
0: millions. Ouais, mais ils viennent pas de nous autres, ils viennent de nous envoyer promener. Fait que vers d'autres marchés?
17: Comment ça a été négocié? Et pourquoi les États-Unis n'envoient pas promener le Mexique? Mais qui en va promener le Canada?
0: Mais là, on ne reprendra pas ça, le Mexique.
17: Ben, on
0: là.
17: Va reprendre ça,
0: le Mexique, il marche à genoux, là. Je veux dire, on n'accepterait jamais les conditions. Et les policiers américains.
17: Excuse-moi, c'est pas
0: les
17: vrai,
0: policiers
17: là.
0: Américains débarquent au Mexique, font ce qu'ils veulent. S'ils faisaient ça au Canada, on capoterait.
17: Ben, donc,
0: on
17: crierait la frontière. Tu penses-tu que c'est les Canadiens qui gèrent la frontière entre nos deux pays?
18: Non, mais les policiers américains ne débarquent pas partout sur le territoire québécois. Voyons, Benoît, tu serais le premier, tu capoterais.
17: Ben, c'est sûr, mais viens pas me dire qu'ils n'ont pas de présence au Canada non plus. C'est juste que là, moi, tout ce que je vois là, c'est du sparage. On aime les réceptions, on aime les discours, on fait des discours, on voit pas le résultat final. Puis jusqu'à maintenant, on n'en a pas vu beaucoup pour quelqu'un qui se prétendait connaître ça, la patente.
18: Ouais, mais c'est parce que comme si tu me dis, tu sais, je sais pas dire. Mettons quand.
17: Un an et demi
18: quand,
17: qu'il est là, non, Mario.
18: Parce que quand Mulroney et Reagan ont chanté ensemble une chanson irlandaise au château Frontenac.
17: Ouais.
18: C'était du sparage. Mais je veux dire, ça a conduit.
17: Mais il y avait des ententes, là.
18: Est arrivé l'année d'après, mais tu comprends? C'est parce qu'ils ont fait des réunions ensemble, puis le soir, fait un gala, puis chanté, que dans cette réunion, pendant la journée, ils ont discuté d'un accord qui a été signé l'année d'après.
17: Moi, je pense
18: c'est
17: pas.
18: Même
17: moi,
18: ça marche, là.
17: C'est pas pour la chanson. C'est parce qu'il y avait chacun un intérêt à signer cet accord-là.
18: Mais comme là, on a un intérêt vers l'Europe, parce que là...
17: Quel intérêt? Qu'est-ce qu'on va aller chercher?
18: Diversifier nos sources, nos lieux d'exportation.
17: Mais donne-moi des exemples concrets.
18: Mais il y en a plein, là. L'énergie, les minéraux critiques.
17: Non, c'est pas des exemples.
18: La défense encore plus.
17: Lui, il a mis ça dans son discours avec des glands de chêne de Vimy qu'il a planté au Canada.
18: C'est
17: là, les arbres
18: poète.
17: Poussent. Ben oui, moi aussi, j'en ai un gland, puis je fais rien.
18: C'est ça la conclusion.
17: Ah, c'est pas... Non, mais c'est parce que là, les gens souffrent. Les gens ont de la misère à payer leur loyer, à payer des logements. Les gens sont dans la rue, puis lui, il fait des sparages. Non, mais assez, on va-tu arrêter là, de niaiser? Parce que la réalité vraie, là, c'est ça, là. Un petit pit d'un an dans un campement, les campements qui se multiplient.
18: Mais ça, c'est
17: moi,
18: bon.
17: J'ai un gars hier qui dit conteneur expert. Il dit, moi, là, je peux faire des 20 par 8, là, des conteneurs, puis ça coûte 50 000 la porte. Pas un million, là. Pas 800 000, pas 300 000. 50 000 la porte. Il dit, moi, ça marche à Gatineau. J'arrive à Montréal, ils veulent rien savoir. À Québec, ils veulent rien savoir. Il n'y a pas de plan de match. Tout ça pour donner un endroit légitime, digne, aux itinérants qui sont capables de gérer ça. Mais là...
18: Mais ce qui est arrivé hier, là, on a couru après, là, c'est qu'un enfant d'un an complètement abandonné dans un campement, ça allait arriver. C'est le genre d'affaire absurde qui va arriver un jour ou l'autre, tu laisses des gens vivre.
17: Il y en a qui sont déjà poignardés. Tu sais, il y a des dépotoirs. Les gens, là, ce qui arrive, c'est que les résidents, les familles vont commencer à se faire justice eux-mêmes, commencent à arracher les tentes. Les gens en ont assez de voir le matin des cacas sur leur balcon, de se faire voler des choses chez eux. C'est compréhensible. Fait que là, on fait quoi devant ça? Puis là, on revient là-dessus. Il y a eu un débat hier. L'as-tu regardé, toi, à nouveau?
18: Oui.
17: Moi, pas moi. Parce que je comprends pas pourquoi il y a deux débats de suite. Il n'y a pas hâte de se donner une semaine d'espace pour voir la réaction de chacun, si chaque parti va s'ajuster, puis si on va avoir d'autres choses à discuter. Fait que là, c'est banane-banane. T'en fais un soir, tu le fais le même le lendemain.
18: Une couple de sujets différents qui ont été abordés, des identiques aussi.
17: C'est parce que toi, t'as une grille d'analyse de psychopathe, là.
18: Non, c'est parce que je suis payé pour regarder ça.
17: Exactement. Sinon, tu sais, who cares? Fait que, tu sais, on a des sujets importants, puis là, pendant ce temps-là, on annonce des choses qui se réalisent pas.
18: Mais là, hier, sur l'itinérance, il y avait unanimité des partis. D'ailleurs, avec Éric Duhaime, qui s'est présenté comme le pape créant l'unanimité autour d'un sommet sur l'itinérance.
17: Ah ben, c'est réglé. C'est comme le sommet sur les chantiers qui a eu lieu à Montréal, tu te souviens? Il disait quoi, 93% des rues avaient été en chantier? Puis on voit la différence. Par contre, doit-on dire, ce matin, à la sortie du pont Jacques-Cartier, les travaux sont terminés.
18: Incroyable.
17: Avez-vous eu ce moment de splendeur, de paix intérieure, de bonheur absolu?
19: Namasté!
17: Quand même!
19: Oui!
17: Puis là, je me dis, contre quoi je vais être en sacrament, moi, aujourd'hui?
18: C'est... Contre moi, parce que, sais-tu qu'est-ce que je t'annonce?
17: Quoi?
18: On est-tu prêt à gager que d'ici la première neige, sur ce segment-là, il va y avoir d'autres travaux?
17: D'autres travaux.
18: Moi, c'est ce qui me fait capoter. Il enlève toutes les comptes, il dit, bon, mais c'est fini. Puis genre, 3-4 semaines après... Sur le même segment.
17: Coucou.
18: Il réapparaît, tu te dis, mais qu'est-ce que
17: c'est? Pourquoi l'avais pas fait en même temps? Mais là, t'es langue sale, parce que c'est pas vrai. C'est hypothétique.
18: C'est hypothétique.
17: T'es comme Mark Carney. T'annonces des affaires, puis ils sont
18: ça
17: pas réalisés.
18: Peut-être pas.
17: Juste à dire rapidement, là, on sait que le pont Champlain va être fermé les 26 et 27 septembre.
18: Oui.
17: Mais, ce que j'ai reçu ce matin, dans mes courriels, parce que j'ai des auditeurs assez aguerris. Tunnel Louis-Hippolyte Lafontaine, fermeture complète les 18 et 19 septembre 2026. Là, j'espère que c'est pas vrai. J'espère que c'est une blague.
3: 18-19, c'est demain, ça.
17: Ouais. Mais là, je peux pas croire que c'est vrai. J'espère que c'est faux. Mais là, tu dis, les gens capotent, les gens plus confiants. Puis ton invité, là, précédente, là, ça...
18: C'est carré ce qu'elle fait, c'est bon.
17: On peut-tu la nommer en charge? À la Ville de Montréal, à Mobilité Montréal?
18: Mobilité Montréal, on congédie tout, on ferme tout, puis on met elle à la place.
17: Ouais. Donnez-lui une série de documentaires à faire à elle sur le chaos à Montréal.
3: Pour la fermeture du tunnel, ça semble être durant la nuit seulement, 18-19 septembre.
17: Durant la nuit?
3: Oui.
17: Parfait. Fait que restez chez vous.
18: Tu es un oiseau du jour, t'es correct. Merci, Benoît. Salut.
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7: Panne pan-canadienne au 911. Alexandre, qu'est-ce qu'on a comme dernière info là, cette heure-ci?
8: Bon, réaction au cours des toutes dernières minutes du ministre de la Sécurité intérieure, Yann Lafrenière, qui dit « Pendant la nuit, nous avons une panne du 911 qui a duré plus d'une heure. » Petite parenthèse, là, c'était principalement entre 3h45 et 4h45. Il poursuit en écrivant « Bien que rarissime, les services de police ont des mesures de mitigation, incluant visibilité accrue, etc. Le centre des opérations gouvernementales a été mobilisé. » Pour l'instant, et là c'est là que ça devient intéressant, nous sommes toujours en enquête, validation de ce qui semble être une défaillance technique des transferts d'appels. Parce que là on se pose la question, donc c'est une cyberattaque, c'est quoi
7: c'est
8: ça?
7: C'est sûr qu'on se la pose.
9: Ben, oui.
8: L'étendue de la défaillance dépasserait le Québec, si on a eu la confirmation, parce qu'on a vu notamment sur les réseaux sociaux plusieurs corps policiers, notamment de l'Ontario, faire des messages là-dessus au cours de la nuit. Et le ministre conclut sa déclaration en affirmant que le service serait majoritairement revenu présentement. Là.
7: Ouais. Problème qui avait l'air surtout touché les services policiers plus qu'ambulanciers ou incendies, là, selon ce qu'on a comme info à ce date-ci. À cette heure-ci, pardon. Grave accident sur la 50.
8: Encore,
7: ouais, c'est ça, l'autoroute meurtrière.
8: Ben oui, à Gatineau, c'est survenu tard hier soir. 6 blessés, Mario, dont 2 qui sont dans un état critique. Je vous raconte ce qui s'est passé. La conductrice d'un premier véhicule qui s'est retrouvée en sens inverse, imaginez, au début de l'autoroute 50 dans le secteur de Montcalm en direction est vers 23h30. Par la suite, est entrée en collision avec un autre véhicule qui transportait 5 passagers. Les 2 passagers à l'arrière du deuxième véhicule impliqués, c'est eux qui sont dans un état critique. Les 3 autres ont subi des blessures importantes, mais leur vie n'est pas en danger. La conductrice du premier véhicule, donc celle qui est rentrée en sens inverse, a été gravement blessée. On ne craint pas pour sa vie. Donc, total de 6 transports à l'hôpital. La 50 a même été fermée à la circulation une partie de la nuit. Là, c'est rouvert depuis 6h30 ce matin.
7: M. Trump est fâché contre la Fed.
8: Ben, parce que la liste commence à être longue, là. Tu sais, d'institutions, de gens.
7: OK. Ben, moi, spontanément, là,
8: oui.
7: Il est fâché contre les juges.
8: Oui.
7: Fâché contre la Fed.
8: Mm-hmm.
7: Il est fâché contre le JFK Center de Washington sur les arts. Il est fâché contre le Canada. Il est fâché contre l'Europe, là, juste cette semaine.
9: Ben oui. Mais c'est pas bon pour sa pression.
7: J'espère que quelqu'un la prend régulièrement.
8: Oui. Et pour la Fed, Trump ne décolère pas là, depuis hier l'augmentation du taux directeur de 0,25. Et dans un événement de campagne hier soir, il a répété que le niveau des taux d'intérêt s'est artificiellement élevé. Parce qu'on se souviendra de sa guerre avec Jerome Powell, là. Hein? L'ancien, celui qui est à tête de la dirigeante de la Fed, Too Late Powell, il l'appelait comme ça parce que Powell refusait de céder aux pressions du président américain pour qu'il baisse les taux. On se demandait qu'est-ce que son successeur va faire.
7: Là, non seulement il les baisse pas, mais il les remonte.
8: Ben oui, il les remonte d'un quart de point. Selon Trump, les États-Unis ont le meilleur crédit du monde, l'argent coule à flot et le président est d'avis que les taux d'intérêt devraient être de 1% au moins.
7: Non. Les États-Unis ont un problème d'inflation causé par Trump. Il est chanceux de pas avoir un vrai adversaire, tu sais, quelqu'un qui donne la réplique puis une réplique sensée parce qu'il se ferait ramasser. Météo?
9: Mais c'est une belle journée aujourd'hui. On a des petits 40% de probabilité d'averse en Abitibi-Témiscamingue, en Estrie aussi, mais sinon, partout ailleurs, c'est beau. Un petit peu d'humidité, le ressenti 26. 2-3 nuages décoratifs. Vendredi, samedi, c'est beau aussi. Au fait, c'est beau pour les 7 prochains jours et profitons-en. Il nous reste 5 jours à l'été avant l'équinoxe d'automne.

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1: Bonjour Francis.
2: Bonjour Mario.
1: C'est Carney qui a prononcé son discours à Strasbourg, a donné plus de détails sur ce qu'il pourrait voir dans un nouveau partenariat, une nouvelle entente avec l'Europe. Est-ce qu'il y a des opportunités économiques pour le Canada? Parce que tantôt Benoît Dutrisac nous parlait des parages, de l'aspect, là, on serre des mains, on prend des photos, mais est-ce qu'il y a des opportunités économiques pour le Canada?
2: Ben, bien sûr qu'il y a des opportunités économiques, puis je pense que c'est intéressant parce que M. Carney a quand même ciblé là, un certain nombre de secteurs spécifiques là, dans lesquels la collaboration devrait être accrue, puis bon, il a dit plein de choses, là, je vais pas vous ressasser le discours au complet, mais certainement dans les minéraux critiques, il y a un intérêt de développer conjointement des capacités pour un peu faire contre poids là, à la puissance américaine actuellement. On sait que des firmes comme Mistral en France ou Cohere ici au Canada dans le domaine de l'intelligence artificielle sont bonnes mais traînent largement de la patte face à des Anthropic, des OpenAI et d'autres joueurs. Donc est-ce qu'en leur donnant accès à des minéraux critiques, construire des centres de données puis avoir leur propre modèle d'entraînement avec de l'investissement plus massif, ça pourrait permettre justement à une espèce d'association Canada-UE d'être... Je ne sais pas si au même niveau, mais à un niveau, disons, de concurrence minimale, là, ça pourrait être intéressant. C'est sûr que du côté de l'énergie, là, il y a quelque chose. Là. Puis bon, M. Carney s'est avancé. Tu sais, on sait qu'au Québec, au Canada, ça reste en débat actuellement. Mais il a comme essentiellement promis là, que le Canada allait pouvoir fournir du gaz naturel liquéfié, d'autres sources d'énergie.
1: L'Allemagne en veut, là.
2: Puis, tu sais, bon, c'est pas fait. Là.

0: ressembler à un statut comme celui de la Norvège, par exemple, qui est pas membre de l'Union européenne, qui n'utilise pas l'euro, mais qui est membre de l'intégration de l'espace économique, qui est membre de la zone Schengen, donc libre circulation. Ça, c'est comme le résultat
1: Ouais, c'est que nous, on n'a
0: final.
1: pas de frontières communes, là. Ça va toujours passer par des aéroports,
0: Oui,
1: en tout
0: puis
1: cas, à
0: encore
1: moins
0: une
1: de...
0: fois, tu sais, on peut passer ce qu'on veut des Américains. C'est sûr que si on devenait membre de la zone Schengen, par exemple, c'est-à-dire vraiment libre circulation, je pense que les Américains seraient beaucoup plus rigoureux à leurs frontières, parce qu'ultimement, ça voudrait dire que n'importe qui rentre en Europe par n'importe quel point d'accès pourrait venir au Canada presque sans
1: Pas sûr qu'on
0: vérification.
1: veut ça, là.
0: Je suis pas sûr qu'on veut ça. Mais encore une fois, de notre point de vue, d'avoir accès à l'Europe, surtout pour les jeunes, les étudiants, le programme Erasmus, là, qui vraiment facilite les échanges internationaux. Tu sais, il faut que, je sais pas, là, c'est bon, former la jeunesse par le voyage, là. Moi, je crois beaucoup à ça. Fait que, tu sais, si vous allez faire deux, trois stages, là, deux, trois trimestres d'études dans des bonnes universités européennes, je pense qu'il y a beaucoup de jeunes qui nous écoutent qui seraient excités par ça.
1: Bon, coup de l'essence qui a fait un autre bond ce matin. Coup du diesel qui a fait des bonds de fou encore dans les derniers
0: Ouais.
1: jours.
0: Ben là, 2,8, j'ai vu ce matin, là,
1: L'essence, ouais.
0: l'ordinaire, le pétrole, le diesel est à plus de 3 $, là.
1: Fou, hein?
0: C'est complètement fou. Puis, tu
1: Parce
0: sais,
1: qu'on le trouvait cher la semaine passée, quelqu'un m'avait écrit, il était à 2,63, puis le monsieur
0: moi, je l'ai
1: capotait.
0: payé 2,69, là. Comme je t'ai dit, j'ai un camper van, là, qui est au diesel. Puis c'est ça, là, ça coûte 250 $ faire le plein. Alors qu'historiquement, le diesel était comme au même prix, voire des fois moins cher que l'ordinaire. Là, ça a comme pas de du bon sens.
1: Mais le diesel à 3 $, c'est impossible que ça ait
0: Ouais.
1: pas un impact sur le prix des aliments, là.
0: Ben surtout, puis ultimement, ce qu'on voit actuellement, avant que ça ait un impact, parce que oui, ça va tôt ou tard se refléter dans toutes les activités économiques de la société. Au Québec, au Canada, dans plusieurs provinces, on a au moins la chance de ne pas tant se chauffer avec ça. On a de l'hydroélectricité abondante, puis ça va rester une constante. Mais dans plusieurs pays, le diesel, c'est une source d'énergie pour les usines, pour le chauffage, pour un paquet de choses. C'est comme vital, évidemment, comme énergie. Et puis, évidemment, pour tout ce qui est l'industrie du camionnage, à un moment donné, Mario, tu vois la facture qui augmente, qui augmente, qui augmente, puis tu peux pas toujours la refiler instantanément à ton client. Donc, tu bouffes tes marges, tu bouffes tes marges. Puis là, éventuellement, il y a certains camionneurs qui opèrent tu sais, à break-even ou à perte carrément dans des pays dont, tu sais, je sais que c'est pas le fun pour personne là, de payer 1 000 $ ou 2 000 $ par mois de fuel, mais dans des pays où ton revenu mensuel, c'est 1 000 $, tu comprends qu'à un moment donné, et donc là, on voit des places comme la Syrie, le Guatemala, un peu partout sur la planète, des gens carrément qui sortent dans la rue, là, des manifestations violentes contre le prix de l'essence. T'sais, nous, ici, on chiale, à juste titre, mais là-bas, ça devient
1: C'est
0: évidemment de
1: vital.
0: l'instabilité politique, là, carrément. Puis, tu sais, c'est pas comme s'il y avait une solution magique, là. Je veux dire, des pays comme ceux-là, ils n'ont pas une raffinerie de diesel, là, à saisir. C'est des marchés mondialisés. Donc, c'est une situation très compliquée. J'aime rappeler, quand même, Mario, pour ceux qui ont suivi, là, que les gilets jaunes en France, c'était parti d'une
1: C'était le
0: histoire de
1: plus...
0: taxes sur le diesel,
1: Ouais.
0: hein, de taxes sur les carburants. Tu sais, ça a quand même brassé, là, rué dans les brancards. Il y avait des policiers qui avaient été blessés. Je pense qu'il y avait eu un mort, là. Tu sais, c'est quand même pas une petite affaire, grosso modo. Donc là, encore une fois, je vais suivre ça avec beaucoup d'intérêt, mais il n'y a pas malheureusement de solution facile à court terme de construire cette capacité de raffinage. Ça va prendre de nombreuses années, là, suite au conflit en Iran.
1: Sommet de l'IA, ça a lieu
0: Ouais.
1: ici à Montréal hier et aujourd'hui.
0: Oui, ben écoute, c'est la grand-messe, puis c'est intéressant parce que là, il y a comme partout, mais au Canada, on n'avait pas vu ça encore, des opposants à l'avancement de l'intelligence artificielle. On a vu le MILA là, qui a été vandalisé, là, cette espèce de centre de recherche. Hier, en
1: Des
0: marge de...
1: génies, des gens beaucoup plus intelligents encore que l'intelligence artificielle qui ont analysé ça en détail, qui ont dit, tiens, on va aller lancer des rushs d'invite.
0: Il y a une crainte légitime que l'IA vienne voler des emplois ou détruire
1: Absolument.
0: le tissu social. Après, est-ce qu'on doit casser des vitres pour autant? Je pense que non. Mais là, ce qui est intéressant, donc All-In, ce sommet de l'IA, même hier, engendré des manifestations, puis j'ai des gens, moi, que je connais qui y sont, ont demandé aux participants d'enlever leur badge avant de sortir du site pour éviter qu'ils se fassent tabasser ou pousser là, en circulant dans les rues. Donc, tu sais, on sent qu'il y a une certaine tension. Puis, si on sort là, du délire là, un peu révolutionnaire, il y a quand même un mouvement d'opposition actuellement. Les centres de données, ça consomme énormément
1: Mais là,
0: d'énergie.
1: aux
0: Ça peut être...
1: États-Unis, les centres de données, les gens n'en veulent pas
0: Ben, puis
1: dans
0: tu sais,
1: leur
0: là, c'est
1: cours.
0: politique, là. C'est pas
1: Puis
0: des...
1: Trump pousse là-dessus en disant que c'est
0: Ouais.
1: essentiel, mais il y a même des candidats républicains à l'échelle locale
0: Exact.
1: qui se désaffilient. C'est incroyable. Ils ont appuyé Trump dans ses agressions sexuelles. Ils ont
0: Dans
1: appuyé
0: sa
1: Trump
0: guerre en
1: dans
0: Iran.
1: n'importe
0: Dans
1: quoi.
0: ses tarifs.
1: Puis là, ils se
0: Ben oui.
1: dissocient sur un centre de données.

0: dans leur
1: Mais
0: district, là.
1: puis, tu sais, sans référer aux gens qui font du grabuge, je pense que c'est un sentiment qui est très fort dans une partie de la population, cette crainte que l'IA vienne, tu sais, casser des choses dans le tissu social, dans l'économie, dans notre capacité de travailler. Et donc, cette crainte-là, elle remonte vers les politiciens. Bref, hier, Evan Solomon, qui est notre espèce de ministre de l'IA canadien, était à All In. Puis, en fait, il a un point, c'est que toutes ces préoccupations sont légitimes, mais en même temps, il va falloir choisir entre deux, le moindre mal de deux, soit c'est un peu inévitable, donc soit on laisse faire puis on espère que les Américains s'autorégulent puis tout ça, ou soit nous-mêmes on se lance un peu dans la course, parce que ce qu'il disait ultimement, c'est qu'il va venir un moment où on va avoir le choix, soit on investit puis on le fait, soit on devient des locataires essentiellement de capacité de calcul puis de capacité de traitement, puis on l'a vu avec les grands monopoles ou quasi-monopoles que sont Microsoft puis Meta puis tout ça, de tout remettre à des sociétés privée américaine. Des fois, c'est pas garant de notre souveraineté médiatique, politique, etc.
0: Est-ce qu'on sait, le ministre Solomon, si c'est ChatGPT ou Claude ou qui avait préparé son discours?
1: J'ose espérer qu'il l'ait écrit lui-même. Ah, d'ailleurs, okay, Mark okay. Carney aussi, je sais pas s'il utilise ces outils-là, mais il citait quand même Goethe, puis Buchenwald, puis des mots allemands que je ne prononcerai pas, mais donc ça fait quand même... ça rafraîchit des discours de Donald Trump.
0: Ça faisait chic. Salut.
1: Salut.
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0: Isabelle, tu nous parles de théâtre.
17: Ouais, c'était la première hier de l'adaptation d'un roman qui s'appelle La version qui n'intéresse personne. C'est un roman qui est sorti en 2023.
0: C'est le titre, c'est La version qui n'intéresse personne. Oui, mais c'est intéressant.
17: Ben moi, j'ai vraiment aimé ce livre-là. C'était Emmanuel Pierrot, c'était un premier. Elle a vécu au Yukon pendant 7 ans. Puis je trouvais que le roman était très dur, mais au théâtre, on l'adoucit un peu. Puis il y avait des ados dans la salle. Puis je me disais, oui, ça, c'est une pièce pour les ados. Là, tu sais, parce que souvent, on sait pas comment les intéresser à la culture québécoise, mais je trouve que là, on est dans quelque chose qui est pas léché. Il y a quelque chose, il n'y a pas de morale non plus là-dessus. Les propos sont parfois durs, mais...
0: Quand tu dis pas léché, c'est que c'est rough. Là,
17: c'est rough.
0: Puis mais ça parle de quoi?
17: Mais c'est deux jeunes, deux meilleurs amis. Ils ont 18 ans, puis eux autres, ils veulent la liberté. Donc, ils s'en vont au Yukon. C'est deux marginaux. Ils arrivent avec pas beaucoup d'argent. Donc, tu vois, c'est quoi le prix de ta liberté, entre guillemets? Là. T'arrives là avec pas grand-chose. Tu squattes à gauche, à droite. Il y a de la drogue, il y a de la sexualité. Puis ils se font une gang d'amis.
0: OK, on est dans...
17: Oui. Il y a beaucoup de drogue. Puis ils se font des amis marginaux, un peu comme eux.
0: Puis c'est au théâtre.
17: C'est au théâtre.
0: Fait que j'ai quoi sur scène? Je suis où? Je suis dans un appart, une ruelle?
17: C'est ça qui est fun parce qu'il y a une espèce de méga décor, ce qui fait que parfois t'es dans un bar, parfois t'es dans leur espèce de lieu où ils dorment. Parfois, ils ont été capables de reproduire aussi les montagnes parce que t'as comme les aurores boréales du Yukon, les montagnes, la façon que le décor est fait. Okay. T'es vraiment capable de camper. Il y a beaucoup d'accessoires. Puis tu sais, quand ils font de la drogue, on le voit, on même qu'on sent aussi quand ils fument, ça sent.
18: Non, sors-tu de là complètement buzzé?
0: Ouais, c'est ça.
17: On n'est pas buzzé. Okay.
0: Les acteurs, oui.
17: C'est ça. Mais c'est hot parce qu'aussi, tout l'aspect, les chiens sont très importants au Yukon, puis ils réussissent à reproduire ça sur scène, ces chiens-là. Bref, ce duo-là, c'est des meilleurs amis. C'est comme des frères et sœurs, mais ils sont fusionnels. Fait qu'il y a comme une complicité qui est un peu ambiguë. Hop, un moment donné, ils couchent ensemble. D'autres fois, pas. Puis ça fait en sorte qu'ils vont voir ailleurs chacun des deux, mais l'histoire bascule quand le gars du duo est un peu jaloux que sa meilleure amie tombe en amour avec quelqu'un d'autre, ce qui fait que cette communauté-là va se braquer contre elle. Et là, ben, c'est la descente aux enfers. Autant la première partie, tu ris, c'est drôle, ils sont cute, puis après ça, ben, je veux dire, c'est...
0: Tu ris jaune.
17: C'est le rejet, c'est les rumeurs, comment ils vont parler d'elle dans son dos, puis tout le monde va se craquer contre elle, la solitude, la réputation qui va être gâchée est pognée, là, tu sais. On parle de féminicide, là aussi, il y a des hommes qui vont être très violents dans son parcours, et pognée tout seul dans le nord du Québec, c'est quelque chose de... Je trouve que qui peut...
0: C'est le nord du Canada, par exemple.
17: Le nord du Canada. Mais je trouvais qu'il y avait beaucoup de thèmes...
0: C'est bien joué?
17: Oui, c'est bien fait, c'est réaliste. Je trouve qu'il y a beaucoup de thèmes qui peuvent rejoindre les ados, tu sais, avec tout ce qu'on vit sur les réseaux sociaux, dans la cour d'école, tu sais, la réputation, elle avait aucune façon de s'en sortir. Là. C'était la version de celui qui est blessé. C'est dur, mais les jeunes, je trouvais qu'il y avait une bonne attention.
0: Voit ça où?
17: C'est au théâtre d'aujourd'hui, c'est sur Saint-Denis. C'est un 2h15, un peu long, c'est long avec l'action d'école, mais je trouve que visuellement c'est bien réalisé. Puis c'est une collaboration de plusieurs théâtres. Là, c'est théâtre d'aujourd'hui, le Trident, la Famée, coproduction théâtre de l'œil. Donc, ça va être présenté un peu partout après. C'est jusqu'au 17 octobre. Puis je trouve ça le fun parce qu'on est dans la vraie affaire, la vraie vie. Tu peux t'y reconnaître. Okay. Il y a un petit peu de sexualité, mais c'est pas trop... C'est pas
0: mais
17: trop intense.
0: T'es très soucieuse d'intéresser les jeunes à la culture. Oui. Puis pour le faire, il faut avoir des produits qui accrochent. Ben, c'en est un.
17: C'est parce que je trouve que des fois, une gang d'adultes là, qui pensent ça va intéresser les jeunes, on va dire yo pis cool, là, ça marche pas. Mais là, je trouve que oui, okay. C'est une réalité où tu peux t'y reconnaître quand t'as 18 ans.
0: En Gaspésie, un plongeur attaqué par un requin blanc.
18: Particulier, cette histoire-là. Le plongeur en question a subi des blessures quand même assez importantes là, après avoir effectivement eu cette interaction avec un grand requin blanc. C'est arrivé au large de Percé hier avant midi. Donc, l'appel au service d'urgence vers 10h30. Les premiers répondants rapidement prennent en charge la victime qui a été ramenée à bord d'un bateau pneumatique à quai. L'homme en question participait à une activité activité avec un groupe de plongeurs là, au site de plongée Le Bibelot, qui se trouvait dans une bande marine du parc national de l'île Bonaventure et du rocher Percé. Et ce qu'on en comprend, le plongeur était conscient au moment de son transport vers un centre hospitalier, aurait été blessé au haut du corps par le grand requin blanc. On comprend qu'un grand requin blanc, là, c'est pas un petit animal. Sa vie n'est pas en danger. Selon les informations du club nautique de Percé, le directeur du club confirme que les excursions sont suspendues pour le reste de la saison. Là-dessus, ce serait le premier incident du genre à survenir dans la région.
0: Chaque fois qu'il y a des attaques de requins comme ça, je suis toujours un peu intrigué par l'importance. Je comprends ce qu'ils veulent faire, mais tous les biologistes, les experts vont toujours dire non, mais les requins attaquent pas les humains, c'est pas dangereux. Et pourquoi on dit pas juste c'est dangereux? Je sais. C'est pas... Parce que, bon, les requins, ils pensaient que vous étiez. Parce que vous étiez sur une planche, ils pensaient que vous étiez une tortue. Écoute, c'est peut-être ça, c'est peut-être pas ça, mais c'est dangereux. Je veux dire, peux-tu nommer ça? C'est dangereux, pourquoi?
17: Mais souvent, c'est parce qu'après, il y a du braconnage, puis il y a une exécution des requins quand on fait ça.
0: On va mentir aux gens, on va dire. Puis là, après ça, pour induire leur comportement, là. C'est comme quand t'annonçais la fin du monde, les changements climatiques, les gens finissent par pas te croire. Je sais pas.
18: L'élection de la dernière chance. Ouais.
0: Non, mais c'est que des fois, t'es mieux de dire la vérité, là, tu sais, de placer les choses, puis tu le sens, là, tu lis les articles, puis tu dis, OK, le prochain paragraphe, ils vont dire que c'est pas dangereux pour l'humain. Voilà.
17: Mais ça a l'air que c'est dans leur habitude de croquer pour regarder c'est quoi leur environnement.
18: Explore avec leurs dents. Oui, c'est juste que leurs dents mesurent 3-4 cm.
17: C'est une petite croque, là.
0: Oui, c'est ça. Tu le dis, c'est dangereux. Tant qu'il y a des animaux, le point sur la rage du raton laveur.
18: Parce qu'il y a beaucoup d'inquiétudes. Juste cette année, pour vous donner une idée, il y a 900 personnes au Québec qui ont reçu des médicaments pour les protéger après avoir été en contact avec un animal potentiellement infecté par la rage. Ça, c'est un record. Une augmentation de 330% depuis 2023. Et quand on regarde spécifiquement ce qui se passe au Québec, le Québec est aux prises avec le pire foyer d'infection au Canada. Il y a 205 ratons laveurs qui ont reçu un diagnostic de rage depuis le début de l'année.
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0: Victoire, donc, pour les gens de la communauté anglophone qui militaient pour recevoir des versions bilingues des documents électoraux, des documents d'élection Québec, la Cour supérieure qui ordonne donc à l'organisme de préparer les cartes de rappel. On peut pas réparer la première étape, là, est passée, puis dans le temps, on peut pas y revenir, mais la prochaine étape, les cartes de rappel pour le vote vont devoir être bilingues. C'est la contestation de l'organisme TALQ, Talking Advocating Living in Québec. Là, c'est TALQ, T-A-L-Q. Donc, c'est cette contestation qui a obtenu gain de cause. Eva Ludwig, présidente de TALQ, est avec nous. Bonjour.
21: Bonjour, Monsieur Dumont.
0: Vous êtes contente?
21: Oui, oui. Je pense que c'est une victoire importante, pas juste pour la communauté anglophone, mais je pense que pour la démocratie et pour tous les Québécois. C'est une question de s'assurer que la communauté anglophone reçoive l'information requise pour participer, pour pouvoir voter d'une façon simple et facile à utiliser.
0: Élection Québec avait toujours maintenu quand même que, bon, la loi prévoit qu'au Québec, les communications gouvernementales sont en français et que pour accommoder les gens d'expression anglophone, il y avait un code QR où on pouvait aller chercher l'information en anglais. C'était pas suffisant?
21: Non, pas du tout. Je dois vous dire, M. Dumont, moi, j'ai essayé ça. Et c'est pas simple. Et surtout, on est préoccupé de nos aînés et d'autres personnes vulnérables. Et c'est pas tout le monde qui a un iPhone ou un ordinateur ou savent comment naviguer ça. Et c'est pas simple. Pour ceux, pour les jeunes, ça va bien. Pour les autres qui sont habitués à ça. Mais c'est pas simple. Et on est inquiète qu'il y ait un grand partie de notre population n'auront pas l'information requise pour participer à cette élection.
0: Ils comprennent pas le français? Parce que généralement, quand on a des débats, les gens de la communauté anglophone, des présidents d'organismes comme vous, nous répondent toujours, ben voyons, là, on est en 2026, les gens de la communauté anglophone, ils l'ont appris le français, ils parlent le français. c'est peut-être pas aussi vrai. Il y a des gens qui vivent au Québec sans même être capables de lire un paragraphe simple en français, là.
21: Je crois pas que c'est simple. J'ai regardé, il y a une guide qui vient avec ça pour aller, si vous n'êtes pas sur la liste, pour vérifier, il y a toutes sortes d'informations importantes. Et c'est pas tout le monde qui est bilingue ou qui parle français. 71% de la communauté anglophone est à l'aise et bilingue, capable de parler en français et aussi comprendre le français. Mais il y a une portion, surtout nos aînés, et qui n'ont pas la capacité de... Peut-être ils pourront se débrouiller, mais pas pour les informations importantes comme
0: donc,
21: ça.
0: Donc, vous aviez une crainte sincère que le juge a reprise, que le juge a entendu que des gens perdent carrément leur droit de vote, là, le droit fondamental à la démocratie, qu'ils ne soient pas capables d'aller voter faute de comprendre ce qui se passe.
21: Tout à fait. Et le juge Lucier de la Cour supérieure, il a été d'accord avec nous que c'était une atteinte à des droits démocratiques de certaines personnes de la communauté anglophone.
0: Et donc, les documents vont être envoyés bilingues partout au Québec, là?
21: Mais c'est une carte de rappel, parce que, comme vous avez dit, on ne peut pas retourner en arrière, ça coûtera trop cher, il n'y aura pas de temps. C'est une carte de rappel sur laquelle il va avoir les noms des candidats, ainsi que les endroits où il faut aller voter. C'est tout. Mmh. Alors, le restant de l'information n'est pas là. Et je sais qu'il y a des organismes dans la communauté qui essaient de s'organiser pour s'assurer que tout le monde comprend et a des informations. Mais c'est malheureux qu'on doit faire ça. On a l'impression qu'on est des citoyens de deuxième classe.
0: Mais il y a beaucoup de pays, je veux dire, où l'information est dans une seule langue. C'est pas unique. D'après vous, si vous allez en Italie, ça va être en italien. Au Québec, c'est en français. C'était pas une situation unique. Je sais que vous allez me répondre parce qu'on est dans le Canada, puis là, au Canada, il y a deux. On est toujours pris entre ça, là.
21: Monsieur Dumont, c'est une question de respect et de s'assurer. Nous sommes 1,3 million de personnes, une communauté historique qui fait partie et qui a bâti le Québec avec les autres Québécois. Et nous croyons que nous sommes chez nous et c'est juste une question de respect vers notre communauté.
0: Donc voilà, vous avez obtenu gain de cause. Donc le prochain document va être envoyé à l'ensemble des Québécois en français et en anglais. Eva Ludwig, présidente de TALC, merci d'avoir été avec nous.
21: Au revoir. Plaisir.
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15: Des nouvelles multiples concernant notre prochain sujet, consigne-action. On va être bien concret dans les prochaines minutes. Là, comment l'expérience se vit, qu'est-ce qui se passe. Vous pouvez nous en raconter, mais bon, là, on se comprend d'un article de la presse qu'il n'y aura pas autant de lieux de retour que prévu. C'était 160, on était à 175, on devait monter ça à 300. Là, finalement, on dit que ça sera pas possible dans l'immédiat. On y arrivera peut-être un jour. Radio-Canada nous disait quelques jours que là, on manque carrément d'argent comptant dans les machines. Bon, là, on dit du côté de la société d'État ou de l'entreprise Consigne Action, on dit, ben là, on est dépassé par notre succès, il y a trop de monde. On avait la même réponse quand ça débordait. Je vais vous parler dans les prochaines minutes de mon expérience personnelle qui est inégale. Des fois, j'ai aimé ça, des fois, j'ai pas aimé ça. Là, présentement, je suis sur une mauvaise séquence. Jean-François Lefort, vice-président stratégie chez Consigne Action, avec nous. Bonjour.
16: Bonjour.
15: Vous, là, de la tour de contrôle, avez-vous l'impression que ça marche ou que ça marche pas?
16: Mais, de notre point de vue à travers le réseau, il faut se rappeler qu'on n'est pas une société d'État.
15: Non.
16: On est une entreprise privée qui a une désignation de réaliser une modernisation qui est initiée par le gouvernement, qui prend un système qui est à 2 milliards de contenants par année et bientôt 5 milliards de contenants par année. Donc, de continuer comme on le faisait, c'était impossible. Ça nécessitait non seulement une transformation, mais une énorme transformation. Le premier lieu a ouvert en avril 2024 et juillet dernier, on a accueilli 2,3 millions de personnes dans le réseau. Faut se rappeler, ça représente à peu près 70% du volume provincial, déjà à un petit peu plus de 2 ans, et un taux de récupération qui fait que grimper. Donc, il y a un véritable engouement du public, on le reconnaît, et on apprécie énormément.
15: Ouais, le taux augmente, il y a de tout là. J'ai entendu des gens à Montréal dire ben là on a des itinérables et des gens pauvres qui courent les bacs, là, qui fouillent, qui sont la tête la première dans les bacs des autres, qui mettent leur cannelle d'aluminium dans le bac de récupération. Puis, je veux dire, il y a de tout là. On lui donne une valeur de 10 sous, mais bon, ça a une valeur, c'est récupéré. Juste sur le nombre de succursales là, 175, beaucoup de gens se plaignent qu'il y en a pas assez. On devait monter 125 de plus. Là, ça se produira pas?
16: Et non, pour rassurer les gens, quand il n'y a pas de lieu de retour consignation plus, les détaillants continuent de reprendre. Avec les volumes qui sont prévus, de 5 milliards de contenants, de faire ça dans l'entrepôt de l'épicerie comme on le faisait pendant 40 ans, ça n'aurait pas été possible déjà qu'on avait atteint le plafond. Et nous, on travaille sans cesse pour en ouvrir le plus possible. Monsieur Dumont, la SQDC ont ouvert 100 succursales en 7 ans. Nous, on a fait, puis ils ont fait un excellent travail. C'est difficile d'ouvrir autant de
15: succursales. Parce que c'est pas vous personnellement que je blâme, là. C'est peut-être juste pas faisable d'ouvrir autant de succursales en si peu de temps. Peut-être que c'est juste le gouvernement qui est capoté, qui vous a demandé l'impossible, qui veut tout récupérer, trop de contenants, trop vite, plutôt que nous les laisser mettre dans le bac bleu. Moi, je blâme pas un individu. Je dis juste, tu sais, si on demande l'impossible, ben, les consommateurs ou les simples usagers, nous autres, on est les otages de ça. On est pris. Moi, dans mon char, présentement, j'ai deux poches, là. Je suis allé les porter lundi, c'était fermé. Une petite pancarte dans la porte, là, pour des raisons hors de notre contrôle, c'est fermé.
17: Mais ça, t'es patient.
15: Fait que là, je promène dans le trafic deux poches de canettes. Je sais pas quand est-ce que j'aurai le temps d'aller les porter. Il y avait un monsieur qui est arrivé, le monsieur âgé. Il avait tout regroupé ses affaires dans des boîtes et il s'est pogné sur une porte barrée. Fait, est-ce que c'est grave? Est-ce que c'est pas grave? C'est moins grave que d'être pogné à l'urgence, pas soigné. Mais dans notre vie où on manque de temps, ça écœure, ça nous fait suer, tu sais, puis ça nous complique la vie, puis tout, on dirait que les gouvernements se fendent la face pour nous compliquer la vie, là, tu sais.
17: Mais quand on regarde au 187 Cube Radio, les réactions, justement, là, au 1-877-827-2346, ben, il y en a plein qui nomment ce que tu dis, là. On arrive là, il n'y a pas d'argent dans les machines,
15: on va prendre un par un. Okay. On va prendre un par un. Pas d'argent dans les machines, ça, je l'ai vu dans un reportage de Radio-Canada. C'est-tu vrai, ça, M. Lafort?
16: Avec la croissance, on est à revoir justement l'approvisionnement et de la façon que les processus sont mis en place. Mais je veux rassurer aussi qu'on comprend. Il n'y a rien de plus frustrant que ce soit un enjeu au niveau du remboursement, que ce soit une porte barrée.
15: Mais comment ça peut une porte barrée? Là? C'est rare que ça arrive. Je suis jamais arrivé d'un dépanneur un lundi après-midi et la porte est barrée. C'est des affaires. Tu dis que c'est vrai, c'est ça.
16: C'est une phase transitoire. On est l'employé numéro un engagé fin février 2023. Aujourd'hui, près de 1600 personnes à travers le Québec. Donc, ça va extrêmement vite. Et quand on ouvre des succursales à cette vitesse, on est en train de réaliser quelque chose qui n'a jamais été fait. Donc, on a définitivement, puis on le voit, on est en processus d'amélioration en continu. L'important, c'est de l'adresser rapidement, ce qu'on arrive à faire, mais c'est pas sans mot de tête. Puis ça, on comprend et on travaille extrêmement fort pour faire en sorte que les citoyens, les usagers du système ont une expérience adéquate.
15: Je comprends.
16: Mais on voit la participation.
15: Oui. Isabelle, bon, nos habitués nous écrivent massivement, ils ont beaucoup de choses à raconter, mais redonnez les numéros de téléphone pour les gens qui veulent nous appeler, parce qu'on va vous mettre en ligne si vous avez des questions ou des suggestions pour M. Lefort.
17: C'est le 187 Cube Radio, 1-877-827-2346. Parmi les commentaires qui entrent, beaucoup de gens de région qui disent les épiceries de maintenant n'acceptent plus les contenants, mais pourtant, nous, on n'en a pas nécessairement dans notre région. Ça se retrouve dans le bac bleu, on ne consigne plus. Il y a Sainte-Sophie, même affaire. Sainte-Sophie, Étienne, il dit c'est drôle, mais on n'en a pas chez nous. J'ai jamais entendu quelqu'un dire que c'était difficile de récupérer des canettes, là.
15: Non, mais les épiceries, ben là, c'est parce qu'il y a, les épiceries se plaignaient. Ils voulaient plus récupérer les canettes. Les épiceries en avaient, ils savaient plus où mettre ça dans l'entrepôt. Puis là, c'est sûr que si t'ajoutes les pintes de lait, puis si t'en ajoutes, les épiceries voudront pas prendre ça en charge. Là-dessus, je comprends.
17: L'épicerie. Mais le consommateur, pour lui, l'épicerie, c'était simple.
15: Je comprends. Mais les supermarchés disaient, nous autres, on peut pas gérer, on peut pas dans le backstore garder 75 poches de canettes vides. c'était plus simple, ça non plus, on les entendait. Le débordement, les files d'attente, M. Lefort, jusqu'à quel point c'est un problème, ça? À certaines heures, certains jours, je comprends qu'on peut plus y aller, il y a trop de monde, des files jusque dans le stationnement.
16: Ça souligne justement l'engouement du public. Le fait que les gens préfèrent dans un endroit, dans un secteur où c'est le détaillant, où est-ce que le consigne action plus, n'est pas encore ouvert, les gens choisissent de pas aller justement au détaillant parce que la technologie qu'on déploie, elle est extrêmement attirante. Donc, un consigne action plus qui a des machines qui peuvent traiter des centaines de contenants par minute, ou le retour express avec l'application mobile qui permet de déposer vos deux poches en 60 secondes. Je comprends.
18: Ça marche bien. Ça, je vous le donne.
16: La porte doit être débarrée, mais on s'entend.
18: Mais ça, je vous le donne. Ça marche, ça va bien, mais c'est parce qu'on dirait qu'il y a toujours, même ce qui marche. L'autre jour, j'arrive, je prends mes deux poches, il y a quelques mois, mais là, j'avais quelques bières. Là, la Corona, elle, faut la donner à la madame parce que la Corona, la bouteille va être récupérée. Mais la Corona light, la Corona légère, elle, on la met dans le cruncher pour faire de la vitre concassée parce qu'on la récupère pas. J'ai pas fini mon chiolage. Les quelques Corona, je pense que j'avais six Corona. Là, la madame, elle me donne un petit billet pour aller dans la machine à change. Là, je me retrouve avec une poignée change. Je vais aller me dire, à Montréal, une poignée change, c'est pas compliqué. Il y a des quêteux à tous les coins de rue. Mais je veux dire, qu'est-ce que je fais, moi, partir? Pourquoi ça tombe pas sur mon application comme le reste?
16: Si vous me permettez.
18: Oui, allez-y.
16: Si vous me permettez. Quand vous dites que vous mettez le contenant dans la machine et que c'est concassé, tous les contenants qui passent chez Consigne Action sont recyclés à 100%.
18: Donc, c'est du verre concassé qui est recyclé. Mais là, tu sais, la Corona, on garde la bouteille pour un nouveau remplissage, mais la Corona légère, on la concasse. Je veux dire, tu sais...
16: Oui, puis ce que vous soulignez, c'est un choix de producteur. Ça, c'est pas Consigne Action qui décide quel... Donc, nous, on est le gestionnaire du système. On est les producteurs qui mettent en marché les contenants ont une obligation de se préoccuper de la matière.
18: C'est ça, au gouvernement, aller voir les brasseurs puis dire branche-toi là, puis faire une règle, c'est parce que c'est pas gérable vos tes conneries. Mais là, parce que là c'est le cas, c'est toujours nous autres qu'on est pognés avec ça. Puis l'argent comptant, pourquoi on a ça? Pourquoi ça va pas dans l'application comme le reste? Une application là, où je suis rendu à 60$, pourquoi je mets les canettes tombent dans mon application, puis mes bouteilles en vide, je me ramasse avec une maudite poignée de change.
16: Ce que vous soulignez, c'est justement un élément que nous, à l'interne, on adresse. Tout ce qu'on fait, Monsieur Dumont, ça n'a jamais été fait. La solution technologique de la machine ou le retour express avec le volume qu'on voit, ça n'a jamais été, parce qu'il y a aussi une connexion en arrière-plan pour la logistique. Donc, tout ce qu'on fait, c'est pas une solution qu'on a commandée dans un catalogue qui existait dans un autre marché. On a dit, on va prendre ça, mais en rouge ou en vert. Ça marche pas. Ce qu'on fait n'a jamais été fait. Puis ce que vous soulignez, c'est exactement l'exemple qu'on doit adresser. Où sont les points de friction dans une expérience client? Et on les adresse. Les retours, les virements, comme vous avez fait, les virements à travers l'application mobile, on appelle ça des « push ». Si jamais ça a été fait, d'habitude, ça va dans l'autre sens, où est-ce qu'on retire de l'argent. Mais nous, on débourse de l'argent dans les comptes des gens. Ça a été un investissement qu'on a fait conjointement avec Guimau, mais ça n'existait pas nulle part au moins.
18: Hey, on a beaucoup d'appels, M. Lefort. Il y a Pierre-Luc. Bonjour, Pierre-Luc.
19: Oui.
18: Votre expérience à vous?
19: Oui, c'est ça. Là, dans Saint-Eustache, avec toutes les difficiles, on avait 12 machines, mettons. Là, ils ont ouvert la consigne action, il n'y en a plus une, fait qu'il restait le local avec 3 machines. La seule fois que je suis allé, il y en avait 2 qui ne marcheraient pas. Donc, il y avait un méchant line-up. Puis en plus, la machine, elle ne redonnait pas l'argent en métal, elle donnait juste les papiers. Fait que si tu avais, on va dire, 4 quelque chose, mais tu ne peux même pas l'avoir.
18: Okay.
19: Sinon, il faut que tu reviennes.
18: Je comprends. Mais là, vous me dites... pour l'ensemble de la ville, dans le fond, si vous faisiez la somme de toutes les entrées d'épicerie, c'était plus de machines que ce qu'il y a maintenant dans le seul consigne action.
19: C'était 4 fois plus.
18: 4 fois plus. Fait que pour vous, ça a été une perte de service. Est-ce que vous y allez maintenant? Ben oui. Vous avez des canettes, là? Vous avez des canettes chez vous cette semaine? Vous faites quoi avec?
19: Ben, je les garde jusqu'à temps que j'aille plus qu'un sac, que ça vaille la peine de faire le 10 km que ça me prend pour me rendre à la machine.
18: OK. Donc, vous allez aller encore aux consignes action. Hein? Avez-vous l'application? L'utilisez-vous, tout ça?
19: Ben, là, c'était ma première expérience. Là, j'ai pris l'application. La prochaine fois, je vais l'essayer. Okay. Parce que là, okay. On s'entend. C'est juste que T'sais, au lieu de faire 3 km pour aller à mon épicerie puis d'amener mes sacs en m'en allant faire l'épicerie, il faut que je fasse 10 km pour me rendre aux consignes actions.
18: Merci Pierre-Luc. Ça, M. Lefort, c'est sûr que aller plus de kilomètres, moins de machines sur le total, c'est pas tout le monde qui trouve que c'est un meilleur service, là.
16: Mais avec le nombre de lieux de retour, à défaut d'avoir une consigne action, les détaillants reprennent. Si Pierre-Luc, le détaillant reprend plus, c'est parce que le consigne action est dans un rayon de minimum 3 km, maximum 3 km.
18: OK, donc il y a un maximum de 3 km en théorie. En dehors de ça, l'épicerie reprend.
16: En dehors de ça, l'épicerie reprend. Et à terme, M. Dumont, 90% de la population va être à moins de 15 minutes. Et vous allez me dire, mais l'autre 10%, il y en est quoi? Mais la réalité, c'est que le Québec, c'est énorme.
18: Ouais, non,
16: 1,7 million de kilomètres carrés. Donc, si les gens font plus que 15 minutes pour aller dans un lieu de retour, que ce soit opéré par un détaillant ou par nous, consigne action plus, c'est qu'ils font déjà plus de 15 minutes sur leur parcours de magasinage habituel.
18: Vous n'avez pas à m'expliquer. Des territoires sont immenses, il y a des régions très éloignées, ça c'est évident.
17: Il y a des points positifs, hein?
18: Des points positifs? Ouais, hey, on veut les entendre.
17: Oui. Il semblerait qu'à Matane, à Sherbrooke, à Saint-Hyacinthe, à Charlebourg, à Boisbriand, ça se passe bien.
18: Bon.
17: Ce sont tous des textos qui disent « Hey, A1, ça a été vite, je suis arrivé. »
18: On a même un appel de quelqu'un qui semble positif. Bonjour, Martin. Oui, Martin?
20: Oui.
18: Bon. Vous avez une expérience heureuse?
20: Oui, moi j'ai une expérience heureuse parce que j'ai l'application de consigne action et ça fonctionne très bien. J'habite Saint-Jean-sur-Richelieu et puis ça, à chaque fois que je vais, on démarre la machine avec l'application. Ça compte le nombre de canettes et puis ça nous donne le montant, ça va dans notre direct.
18: Vos dépôts se font-tu? Parce que là, moi, j'ai un dépôt, ils disent que le dépôt se fait dans un délai de 14 jours. Moi, présentement, j'en ai un qui est quasiment une semaine, 10 jours en retard. Vous, est-ce que vous l'avez dans les délais tout le temps?
20: Je l'ai instantanément. Je sais pas si vous faites suivant, puis à un moment donné, c'est écrit « Oh, parfait, le dépôt a été déposé dans votre compte direct. »
18: Ouais, non, mais il est pas... Mais là, en même temps, je perds pas confiance, je pense que c'est juste un délai de traitement, mais effectivement, l'application, je suis d'accord avec vous, Martin, l'application, elle va très bien, là. Ça, c'est cette partie-là, les canettes, la poche, le comptage automatique, la remise rapide, le scanner, l'argent qui se dépose dans l'application, ça, c'est le bout, en tout cas, pour lequel, moi, c'est mon expérience positive, mais vous avez pas eu les autres désagréments, Martin?
20: Ben, au début, je l'avais parce qu'à un moment donné, j'étais arrivé, puis là, il n'y avait jamais d'argent dans la machine. Il n'y avait jamais d'argent dans la machine, mais là, à un moment donné, je me suis dit, OK, regarde, je vais l'essayer par l'application. Avec l'application, j'ai déposé direct, il n'y a vraiment pas de problème. Puis on nous avait fait croire que, à cause qu'il n'y a pas d'argent dans la machine, que c'était Brinks qui était...
18: c'est le Brinks qui était en défaut. C'est le coup de la Brinks, ouais, comme les années 70.
20: En lockout ou tout ça.
18: Merci Martin, salut. Il y a Denis qui est en ligne. Bonjour Denis.
21: Oui, allô?
18: Vos expériences positives, négatives?
21: Négatives en majuscule.
18: Dans quel coin?
21: Ville-la-Salle, les alentours, Ville-Marc-Côte-Saint-Paul et tout, là, il y a deux endroits pour aller porter ça. Ça, c'est des fausses créations d'emplois du gouvernement, la CAQ. Ça, c'est comme, fouillez-moi pourquoi ils ont fait ça avant ça. C'était vraiment pas compliqué. Puis là, tout est compliqué.
18: Mais qu'est-ce qui est compliqué? Qu'est-ce qui marche pas pour vous, là, quand vous y allez?
21: Ben, la moitié du temps, les machines fonctionnent pas. Des line-up de fous à côté pour une population d'environ 120 000 personnes, là. Il y a deux endroits pour aller porter, puis c'est la folie. Soit que c'est les machines ne fonctionnent pas pour les canettes, les bouteilles, soit que les machines ne fonctionnent pas pour donner l'argent.
18: OK. Pour vous, il y a toujours quelque chose qui ne marche pas. Merci, Denis, de nous avoir appelés. Les machines qui ne fonctionnent pas, les machines défectueuses, M. Lefort, c'est un gros problème, là, parce qu'on l'a entendu quand même plusieurs fois, là.
16: Donc, par rapport au point de Denis, le secteur dont il mentionne, je vais l'élargir un peu pour inclure l'île de Montréal. On a un défi présentement sur Montréal parce que on n'a pas assez de lieux de retour, parce que les gens se dirigent vers les lieux de retour. Donc, s'il y a un lieu de retour, on vient chercher un plus grand achalandage que prévu. Donc, on est en surcapacité. Deuxième point, c'est Il y a eu plusieurs articles au printemps à ce sujet, c'est qu'est-ce qu'on retrouve dans les machines. Donc, on a un travail de sensibilisation en continu qu'on doit mettre que des contenants, soit que ce soit d'aluminium, plastique, verre et en mars 2027, le carton médicouche dans les machines. Mais nous, on retrouve beaucoup de choses. Donc, quand on met un élément qui n'est pas supposé donner dans la machine ou qui est caché dans un contenant, on l'a vu, mais ça ne se répare pas en claquant des doigts.
18: Donc, il y a des machines qui sont brisées par des cons qui mettent des objets par rapport dedans.
16: On l'a vu quelques fois, oui.
18: Mmh. Ouais. Là, parce que là, on n'a plus de temps, là. Oui, des commentaires, Isabelle?
17: Il y en a beaucoup, là. Bon, Saint-Lambert de Lauzon, ça se passe bien. Saint-Bruno, ça fait 3 fois que la personne y va puis c'est fermé sur les heures d'ouverture. Mais il y a quelqu'un qui se questionne sur combien ça coûte le recyclage, combien ça coûte tout ça, comment de déficit par année.
18: Ouais, mais là, comment ça coûte? Ça coûte très cher pour décider qu'on recycle tous nos contenants. Ça, c'est un autre débat, on l'aura pas aujourd'hui.
16: Ça pourrait être pour un autre segment.
18: Ouais, ça pourrait être un autre segment. Mais Monsieur Lefort, en fait, ce qui m'intéresse, c'est, je suis pas sûr que tout le monde est au, tu sais, ça a été annoncé un peu publicisé jadis naguère, mais remettez-nous au point ce matin. Donc, 1er mars, 1er avril prochain, quels sont les nouveaux contenants qui vont, que vous allez accepter?
16: Donc, 1er mars 2027, c'est tout ce qui est... 1er mars 2027, tout ce qui est verre, donc vin et spiritueux, et tout ce qui est carton multicouche prêt à boire, évidemment, lait, jus, par exemple.
18: OK. Calvasse. Mon char est plus assez, mon char est plus assez gros. Alex, ton pick-up? Tu vas passer des Laurentides, tu vas faire un crochet, ça arrive ça, tu vas venir me chercher. Monsieur Lefort, merci d'avoir été avec nous ce matin.
17: J'ai un problème de boisson.
18: Merci d'avoir répondu à nos questions.
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18: Alexandre Mark Carney qui a prononcé ce matin son discours à l'Union européenne.
8: Oui, et le premier ministre canadien a accueilli favorablement l'idée que le Canada devienne le tout premier membre associé de l'Union européenne. Il a dit entre autres que les deux partenaires sont plus forts ensemble, a assuré que les Canadiens appuyaient massivement un rapprochement avec l'Europe.
18: Mais il n'utilise pas le mot. Ouais. Il a jamais dit membre associé. Il a jamais redit les deux mots d'Ursula von der Leyen.
8: Oui, ça c'est vrai. C'est une très, très bonne remarque.
18: Il parle du rapprochement. Il décrit ce qu'il y aurait dedans, mais il n'utilise pas le mot.
8: Et il a aussi précisé ses intentions. C'est-à-dire, pas question de créer un troisième bloc pour rivaliser avec les grandes puissances. Ça va peut-être contribuer à rassurer un peu le président américain. Autant où il a été accueilli en véritable rockstar à son arrivée, autant où il a aussi reçu des ovations très nourries tout au long de son allocution. Voici donc un court extrait, c'est en anglais, on va traduire après, bien sûr.
9: Our commitment to the rule of law and our unyielding defense of human dignity, individual freedom and democracy share the same deep roots, the same unwavering dedication.
8: Alors, on fait notamment référence à, on a les mêmes racines en termes de valeurs, de dignité, de liberté, etc. Donc, un rapprochement entre les peuples.
18: On se parle du débat qui avait lieu hier soir à nouveau. Deuxième débat en deux soirs pour les chefs.
8: Oui. Pas de knock-out, pas de KO, mais quand même, Paul Saint-Pierre Plamondon a été beaucoup, beaucoup ciblé par ses adversaires hier. Lui qui avait vêtu ses habits de premier ministre pour parler de son programme. Et un mot qui est revenu souvent dans le débat aussi, c'était souveraineté. Là. D'ailleurs, autant où Christine Fréchette, dans le face-à-face de TVA, ramenait souvent aussi l'incertitude de la guerre tarifaire. Là, c'était l'incertitude en lien avec la souveraineté. Et Christine Fréchette, elle nous a fait le coup deux fois en deux jours. Là. A vraiment clairement, là, d'entrée de jeu, dit, écoutez, on a fait des erreurs à la CAQ par le passé, mais on a appris de ces erreurs-là. Voici un petit montage des meilleurs moments.
10: Est-ce vraiment le temps d'ajouter de l'incertitude avec le référendum de Paul Saint-Pierre Plamondon?
29: La plus grosse source d'instabilité pour les quatre prochaines années, ce serait un autre quatre ans d'un mauvais gouvernement qui gaspille à tout vent les fonds publics.
30: Nordvolt, Nemaska, SIFA, Saclic.
10: On a généré une croissance économique.
30: Les Kings de Los Angeles, vous êtes en déroute sur la crise du logement, puis c'est pas surprenant parce que ce gouvernement-là, le vôtre, a négligé, a nié la crise du logement.
10: On a construit énormément de logements, puis là, ce qu'il nous reste à construire encore davantage.
29: Quand Mme Fréchette était ministre de l'économie, ça a été la ministre la plus dépensière, même plus que Pierre Fitzgibbon.
31: L'état des finances publiques est catastrophique. Dans notre cadre financier, on arrive à l'équilibre budgétaire dans trois ans, en 2029.
10: J'aimerais ça revenir à la dépendance aux Américains, aux États-Unis, parce que c'est notre défi de tous les jours.
32: Mme Fréchette, si vous permettez, il reste 40 secondes, on va parler du sujet. Les infrastructures, je veux juste savoir c'est quel pourcentage vous voulez augmenter. Moi, j'ai dit de 65 à 80. De quel pourcentage vous voulez augmenter?
10: C'est autour de 75 %.
18: Bon. Ça, ce bout-là, je sais pas à quel point les gens comprenaient ce pourcentage-là. C'est le pourcentage de tout le budget des infrastructures des 10 prochaines années qu'on prévoit mettre sur des réparations, rénovations, plutôt que des nouvelles constructions. Tu sais, des fois, là, ils se comprennent entre eux autres, c'est 70, c'est 75. Tu sais, est-ce que les gens à la maison savent vraiment le PQI puis les acronymes? De quoi on parle exactement?
8: Oui, puis je te trouvais très pertinent aussi dans tes remarques, Mario, quand tu disais, tu sais, au-delà des chiffres puis ces affaires-là, ce que les gens retiennent aussi à la maison, c'est l'émotion qu'ils ont vécue, ouais, en écoutant. Est-ce qu'au terme, toi, de ces deux exercices-là, est-ce que Mme Fréchette va réussir à se relancer?
18: Non,
8: là, elle,
18: non,
8: qui,
18: non,
8: qui,
18: non.
8: Qui,
18: mais alors, j'ai trouvé qu'hier, la première soir, je l'ai trouvé quand même solide. Ouais. J'attaquais de partout. Mais c'est parce que de reconnaître, moi, je trouve ça bien de dire, tu sais, je suis pas prendre les choses de front. Je suis pas François Legault, je suis Christine Fréchette, c'est différent, tout ça. Puis le lendemain, dis, regarde, on le reconnaît, la CAQ a eu certaines erreurs. Mais quand tu finis ça, tu dis, regarde, j'en ai fait certaines erreurs, mais il faut qu'il y ait un mais. Mais au global, là, le chômage au Québec est en bas de la moyenne canadienne. On est la province de tout le Canada qui a le plus faible chômage, là. Enfin, il faut que tu places que, OK, il y a eu des erreurs, là, mais le global est correct, là.
8: Mais le mais venait pas.
18: Mm. Fait que là, finalement, tu dis, on a fait des erreurs. Ouais, mais t'as fait rien que des erreurs. Ouais. Tu sais, parce que les autres partis, c'est ça qu'ils disent, que t'as fait rien que des erreurs, qu'il n'y a rien eu de bon, là. T'as quatre partis qui disent que t'as été le pire gouvernement, pis tout ça. Ce qui n'est pas vrai, là, dire, ils ont fait des erreurs, des bons coups, comme les autres, là. Tu sais, le gouvernement, après 8 ans, trouve-moi n'importe quel, il y a plein d'erreurs, mais des bonnes choses. Mais là, c'est parce que si toi-même, tu mets plus en valeur tes bonnes choses, là, t'as un problème, là. Fait que ça, à mon avis, ça a été un manque. Des enfants privés d'école, en fait, renvoyés à la maison, ce qu'on appelle des bris d'éducation.
8: C'est une histoire de la Société d'État qui nous apprenait qu'au Québec, là, ils sont à peu près 4000 élèves qui ont un trouble du comportement ou un trouble du spectre de l'autisme, qui sont privés, effectivement, d'enseignement. C'est effectivement une période qui peut durer quelques jours, voire même quelques semaines. On peut même étirer ça à plusieurs mois. Il y a des parents qui ont dénoncé la situation. Et là, c'est intéressant parce qu'en éducation, on n'a pas tant parlé d'éducation dans la campagne électorale. C'est ce que dénonçait Francis Côté, président de la Fédération québécoise des directions d'établissements d'enseignement, qui remettait même aussi en question un peu le modèle québécois. C'est-à-dire que dans son approche, il se disait, ben, est-ce qu'on devrait plutôt y aller un peu comme les pays scandinaves? On entend souvent ça, les pays scandinaves. Tu sais, avant là, de mettre l'enfant là, tu sais, sur une chaise, puis là je le paraphrase là, mais tu sais, de tout de suite vouloir lui enseigner de la matière, peut-être que apprendre à interagir avec les autres, apprendre à vivre en société également, tu sais, et plus on l'apprend jeune, plus c'est inculqué. Et il nous explique aussi un petit peu le processus, là, parce que, tu sais, un enfant n'est pas retiré comme ça sans rien là d'une classe. Il y a un plan d'intervention qui est fait avec les parents également.
18: On dit aux parents, gardez-le chez vous.
0: On est capable, avec certaines mesures dans les écoles, d'en amont régler beaucoup de ces défis-là. Mais quand ça devient extrême, quand ça fait 3 fois qu'on sort les élèves de la classe, que les élèves de la classe voient leurs collègues débâtir la classe et ils peuvent pas réintégrer le local pendant une partie de la journée, à un moment donné, ces enfants-là deviennent ostracisés. C'est ce qu'on veut pas. On veut pas qu'il y ait une étiquette. On veut pas qu'ils soient pris avec ça.
18: Et Alexandre, il existe un nouveau site Internet pour se démêler dans le trafic. En fait, découverte qui a été faite dans le cadre de notre opération Débouchons Montréal. Et ce qui est fascinant, c'est que ça n'a pas coûté des centaines de millions, ça n'a pas pris des dizaines ou des centaines de fonctionnaires.
8: Penses-tu que le ministère des Transports devrait prendre exemple peut-être sur
18: Mobilité Montréal et tous les autres?
8: Sur Chelsea Sainte-Fleur, qui est une bachelière et en ingénierie informatique spécialisée, OK? Elle, à un moment donné, là, était à bout du trafic, OK? En l'espace d'à peu près une nuit, là, une vingtaine d'heures, elle a réussi, ben, avec ses connaissances, avec l'intelligence artificielle, à mettre en place le site Internet suivant. C'est déjà l'enfer.ca. Petit clin d'œil à Soraya Martinez-Ferrada qui disait ça va être l'enfer. Là, là.
18: C'est déjà l'enfer.
8: Qu'est-ce que ça regroupe? Ça répertorie notamment tous les travaux routiers de 19 municipalités situées dans le Grand Montréal. Là, et non seulement on peut planifier un trajet immédiat, mais aussi on peut se projeter un peu dans le futur. Ah, moi, faut que je vienne à Montréal, mettons un rendez-vous là, dans une semaine. Ah, alors, déjà, ce système-là, ce site Internet-là...
18: Tu mets la date?
8: Ben voilà, inclut les entraves non seulement présentes, mais les entraves à venir. Voici le témoignage de Mme Sainte-Fleur.
2: En ce moment, je vous dirais que j'ai mis environ 25 heures, là, pas des centaines d'heures.
18: Ah non!
2: T'sais, je fais ça les soirs et les week-ends, puis ça va avec quand je pète une coche, c'est là que je vais vraiment travailler dessus.
11: Est-ce que les internautes peuvent bonifier ce que vous faites?
2: Oui,
11: comme moi, j'ai Google Maps.
2: J'ai deux formulaires qui sont disponibles aussi sur la plateforme. Un pour indiquer les entraves manquantes, parce qu'il y en a qui sont juste pas indiquées nulle part. Et un pour mettre des commentaires s'ils veulent rajouter des informations qu'ils aimeraient avoir sur le site, des options ou des choses qu'ils trouvent qui sont inutiles.
18: La force de son site, là, c'est déjà l'enfer.ca, c'est qu'elle regroupe toutes les sources d'informations,
8: même les médias,
18: oui. Les annonces, les manifs. S'il y a une manif qui fait fermer une route, elle va l'inclure. Elle inclut tout ce qui va affecter la circulation, ce qui est vraiment extraordinaire. L'autre commentaire que j'aurai, c'est quand tu regardes sa carte, là,
8: avec rouge.
18: Le code de couleur.
8: C'est rouge.
2: On dirait varicelle sur l'île.
18: Ça n'a pas de bon sens. tu regardes ça puis tu te dis, je viens plus travailler. T'as le goût de brailler. Tout est
11: fermé. Comprends le télétravail.
8: Ah, les fonctionnaires qui veulent être en télétravail, là, t'es
11: comprends-tu,
8: là? Ils l'ont vu en carte, eux autres aussi.
18: Ils l'ont vu, la carte.
11: La varicelle de Montréal.
18: Bon, on a les codes d'écoute du face-à-face. Il y a eu, on dit que ça intéresse plus le monde, la politique. Il y a eu beaucoup de monde.
11: Puis tu sais, il faut dire, 1,4 million qui ont regardé le face-à-face mardi soir à TVA, LCN et à Cube, entendu à Cube. 67% des téléspectateurs étaient arrivés devant leur écran au plus fort, dans les pires.

0: 1,7 au début, puis 1,9 000 à la fin. Ça, parce que plus ça avance, plus les gens décrochent.
1: Là, les gens sont restés.
0: Complètement.
2: Ouais. Ouais.
0: Comme là, en fait, même les gens sont restés. Notre bloc d'analyse, notre première demi-heure d'analyse, après, on était encore dans le million, là, des gens qui écoutaient la première demi-heure d'analyse. Donc, vraiment, les gens sont restés du début à la fin. Là, ça, c'est vraiment chapeau à Paul Larocque, puis à toute l'équipe qui a préparé les sujets, puis tout ça.
3: Mais c'est intéressant de vous entendre aussi sur l'analyse. On veut savoir ce que vous en avez pensé de l'intérieur.
0: C'est très délicat comme exercice, parce que moi, j'ai été de l'autre côté, puis moi, j'essaie d'être juste avec tout le monde, de dire ce que je pense vraiment, ce que j'ai vu, ce que j'ai constaté. Puis on est toujours... C'est-à-dire que des fois, là, comme on est beaucoup baigné dans la politique, on sous-estime des petites choses simples qui, toi, t'ont apparu comme une évidence. Ben oui, mais là, ça, on sait ça depuis 100 ans. Là. Puis que, oups, des gens beaucoup moins politisés, qui sont les indécis, vont avoir trouvé ça vraiment intéressant, vont avoir appris quelque chose, ils vont dire, ah ben ça, tu sais. Fait que c'est pour ça que je fais l'exercice avec beaucoup d'humilité et de prudence, mais en même temps, il faut dire quelque chose, parce que les gens veulent notre éclairage sur qu'est-ce qu'on a vu, qu'est-ce qu'on a constaté, qu'est-ce qui nous apparaît être les points forts.
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0: Est-ce que je me trompe ou c'est le seul mot prononcé par un jeune de poitrine dans toute leur chanson?
1: Oui, c'est le seul prénom qu'on peut comprendre dans cette langue qui nous est étrangère.
0: Ouais, mettons.
1: Sébastien, c'est le gérant, Sébastien Collin, agent gérant du groupe Angine de poitrine, qui est avec nous ce matin parce que, je veux dire, chaque jour, il y a une nouvelle sur Angine de poitrine. Hier, c'était domination dans les nominations du gala de la disque. Il y a, oui, Lou-Adrienne Cassidy, mais Angine de poitrine obtient 11 citations pour le gala cette année, animé par Pierre-Évroy Desmarais. Bienvenue à l'émission, Sébastien.
0: Bonjour.
2: Bonjour.
1: Ben, vous recevez ça comment, ces nominations-là?
2: Ben, c'est une très, très belle fleur. C'est le fun. T'sais, on sent la reconnaissance de partout dans le monde. Donc, d'en recevoir ici aussi, c'est sûr que c'est gratifiant. Puis, venant de la scène plus indépendante, avoir un artiste, un des rocks, qui se retrouve dans le top des nominations à disque, je sais pas si on a déjà vu ça, fait que c'est quand même trippant.
1: Mais autre affaire qu'on n'a jamais vue, c'est d'avoir un duo comme ça dans la catégorie Révélation de l'année, ayant fait un talk show américain, a.k.a. Jimmy Fallon lundi.
2: Ouais, effectivement, il n'y a pas grand artiste québécois, point, qui ont fait Jimmy Fallon, donc c'était quand même c'est une belle fleur, ça aussi. Puis le groupe est assez audacieux en allant faire une nouvelle chanson extrêmement complexe. Puis ils l'ont cassé devant des millions de téléspectateurs. Donc, bravo à eux.
0: Comment ça s'est vécu, vous, avec les deux? Comment vous l'avez vécu, le passage chez Jimmy Fallon? L'accueil, le choix de la chanson, l'ensemble de la... Tu sais, toute cette phase-là, comment vous l'avez vécu?
2: Ben, on s'entend, là, quand t'es gérant d'un artiste, d'un artiste qui a autant de propositions, on est submergé de décisions à prendre. Ceci dit... le choix de la chanson, tout ce qui est artistique reste vraiment entre les mains des artistes. Puis je pense que c'est important que ça reste ainsi. C'était leur idée, leur concept de faire, OK, on fait une nouvelle chanson. Moi, je l'avais à peine entendue, honnêtement. Là, la prononciation de la chanson était... le révélait pas.
1: comment on la prononce? Parce que là, Jimmy Fallon, il fait... Mais la vraie prononciation, c'est quoi?
2: Ben, en fait, le concept, c'est que Jimmy Fallon devait inventer comment ça se prononçait. Donc, officiellement, ça se prononce...
0: C'est ça. Comme il l'a prononcé, c'est lui qui l'a baptisé.
2: Exact.
1: Mais comment, en quoi la chanson était plus difficile? Parce que ce qu'on dit depuis le début, puis même les plus grands du rock, qui en sens Angine de poitrine, c'est toujours, oh mon Dieu, le micro tonal, jouer comme ça avec deux manches, c'est impossible, on crie au génie. Comment cette chanson-là était plus difficile pour eux à interpréter?
2: Ben déjà une chanson disons de la chanson là, c'est souvent en 4/4. Celle-là est en 9/4 qui est déjà fait compte jusqu'à 9 puis recommence. C'est déjà une coche assez complexe. Après quand tu regardes l'utilisation du microtonal est encore plus utilisée dans cette chanson-là. Quand tu regardes le riff de Git, il est juste, je vais le dire comme ça, il est pas jouable. Là. Je connais pas personne qui est capable de jouer avec autant de précision. Si vous écoutez la performance, il y a comme un bridge où est-ce que il y a juste la guitare qui a la superposition. Ça a l'air, c'est tellement difficile à jouer. C'est vraiment impressionnant.
1: Il y a aussi que le duo est en tournée aux États-Unis présentement. Donc, ce soir, entre autres, à Washington. Ensuite, il y a Chicago. Puis, il y a toute la portion Royaume-Uni, l'Irlande. C'est pas terminé. Mais comment ça se passe, la réception du public américain?
2: Très fort. Que ce soit aux États-Unis ou partout dans le monde, on s'entend, là, 100% des billets qui ont été mis en vente ont été vendus d'une vitesse folle. Il y a beaucoup de... Tu sais, le terme, c'est de hype. Là, les gens ont vraiment envie de voir le concert. Je pense que la session KXP a donné envie. Après ça, toute la suite d'événements positifs donne vraiment envie de voir le concert. Puis live, les performances sont excellentes. Donc, qu'on parle de public ou qu'on parle de journalistes, il y a eu la première à New York la semaine dernière. On a eu 5 étoiles du journal local. C'est dithyrambique, là, les critiques. Puis, après ça, est-ce que ça se rende au Polarisque la semaine prochaine qu'on va voir? On est sur la liste courte. Puis là, ben, à la 10, on se retrouvait à avoir à peu près toutes les nominations possibles.
0: Avez-vous, puis là, je m'adresse au gérant, puis je veux surtout pas vous sous-estimer, mais avez-vous le vertige dans le sens que vous êtes passé d'un gérant de quelque chose qui était local, puis en quelques mois, là, une vitesse qu'on a à peu près jamais vue dans l'histoire, Là, vous jouez dans, vous négociez avec les grandes salles aux États-Unis, d'être rendu le gérant d'un phénomène planétaire. Avez-vous un peu le vertige? Avez-vous l'impression d'être en contrôle de toute la situation? Vous avez dit tout tantôt, on a une multitude de décisions à prendre. Vous êtes toujours, vous vous sentez aux commandes?
2: Oui, il y a quelque chose de assurément très impressionnant. Il y a un sens de la responsabilité qui est énorme. Puis il y a une partie aussi de je me sens privilégié là,
0: je comprends.
2: Dans de la scène indé québécoise. D'ailleurs, on amène des groupes québécois sur toutes nos premières parties. Tu sais, comme différentes actions qu'on pose pour comme amener l'attention puis les projecteurs vers la scène québécoise. Après, il y a des gens passionnés autour du globe qui sont greffés au projet, notamment les agents de spectacle qui représentent justement dans les grandes salles. Fait qu'on est appuyé par des gens d'expérience. Puis l'équipe chez Spectacle Banzai, chez nous, a doublé là, en quelques mois.
0: Wow. On n'en doute pas.
2: Non, c'est ça. Fait que ça bouge vite.
1: Comment on aborde la suite? Parce que l'ascension est tellement fulgurante. Comment on fait pour rester après au sommet pour les années d'ensuite?
2: C'est des bonnes réflexions qu'on se fait constamment. Je pense que d'un côté, buzz, puis hype, puis comme être cool, puis être le phénomène de l'heure, c'est normal que ça s'estompe à un moment donné. Par contre, il y a tellement de gens qui suivent le projet, la communauté autour d'Angine de Poitrine est tellement forte, puis la demande est tellement grande. Juste pour donner un mini-exemple, à Londres, on fait 2 salles de 3 000 places en octobre, avec Gros Méné en ouverture de Fred Fortin, c'est génial. Mais il y a, sur la liste d'attente, il y a 22 000 personnes qui se sont inscrites, d'un coup qu'il y a des billets qui se libèrent. Donc ça peut pas s'éteindre là, un phénomène aussi grand que celui-là.
1: C'est tellement fou qu'à chaque fois que les gens voient des picots maintenant, tout de suite ils ont l'impression que c'est de la merch d'Angine de Poitrine.
0: On est tous rendus niaiseux avec ça. Tu vois quelqu'un avec des picots, tu dis Angine de Poitrine.
1: C'est fou ça.
0: vous avez occupé l'espace des pyjamas à poids. Mais ça, le costume, oui, c'est le costume a contribué à créer le buzz du départ. Le costume puis la langue puis l'espèce de mystique là, puis des pieds à la tête. Est-ce qu'on pourrait retirer ça en disant, ben là, la crédibilité établie, le stunt est fait, puis avoir deux individus avec un prénom ordinaire puis habillé en jeans t-shirt? Ou jamais?
2: Ben, je pense pas que ce soit l'intention des artistes. Là, ils ont fait un concept qui était vraiment un concept artistique qui est très artistique, qui est très global. Après, assurément que c'est la musique qui
0: ben
2: gagne.
0: Oui. Ben oui.
2: On s'entend, si la musique était ordinaire, ce serait une bonne blague et c'est tout.
1: Ouais.
2: Y a personne qui irait voir le concert, donc...
1: Est-ce qu'ils ont plusieurs costumes? Parce que je me dis la tête, là, s'il arrive quelque chose, je me dis, est-ce qu'il y a d'autres exemplaires?
0: Des backups!
2: Il y a une notion de risque là-dedans, là, que ce soit... Là, la guitare, maintenant, on est grillé, mais de longtemps, il y a eu un seul exemplaire de chaque chose. Par contre, le costume évolue au fil des années, donc il y a comme toujours l'ancien costume, mais c'est des choses qui avancent. Là, on est en conception de... Ça avance là, un peu comme le kit de Batman. Il y a de l'évolution.
0: Okay. En conception d'un nouveau costume. OK, on retient ça comme la nouveauté du matin. Sébastien, merci beaucoup.
1: Merci.
0: Bonne chance.
2: Merci.
0: Continuez.
2: Bravo.
0: Salut.
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4: Moi, j'ai une autre théorie. Mais c'est une théorie, mais je trouve ça intéressant. Mais ma théorie du jour...
5: Marc Boilard.
4: Complètement.
0: Bonjour, Marc.
4: Salut. Bonjour.
0: Toute une question ce matin. Est-ce qu'un prénom est important pour l'identité?
4: Ouais.
0: Ou accessoire?
4: Dans le sens que si tu t'appelais Bernard Dumont, serais-tu nécessairement différent?
1: Oui.
4: Ah bon?
1: Parce que
0: j'ai
1: oui.
0: J'ai aucune idée.
4: T'as aucune idée?
0: Il jamais posé.
6: Il habiterait sur le plateau, mon royal.
0: Sur la rue Bernard.
4: OK. Puis si je te relance en disant, si tu t'appelais Rodrigo Dumont, qu'est-ce qu'on pourrait penser de ton...
1: Ben, qui est là, c'est un latino.
0: Ouais, mais Mario aussi. Mario, c'est italien, latino, c'est universel.
4: Ouais, c'est un mélange de tout.
0: Ouais, ouais.
4: Tout ça est parti d'un article, encore une fois, dans un journal que j'affectionne.
0: Start nous.
4: Oui, exact. Écoute ça. Je lis intégralement l'intro. Les 649 000 bébés nés en France en 2025 se sont vus attribuer 65 940 prénoms différents. Soit 8 fois plus que les 869 000 bébés de 1946. En un mot, il y a 75 ans de ça, il est né 869 000 bébés. L'an passé, 649, quand même beaucoup moins. Mais il y a 8 fois plus de prénoms qui se sont donnés.
0: Il y a deux choses là-dedans. Tu as l'immigration, donc tu as des prénoms.
4: Exactement.
0: Mais tu as aussi une recherche d'originalité. Il y a des parents qui veulent que l'enfant soit unique, un prénom unique.
5: Oui. Et c'est pas toujours réussi, hein, ça.
4: D'ailleurs, j'ai une belle liste tantôt de prénoms qui ont été refusés par l'État civil à vous soumettre.
0: Mais ça, c'est nouveau. Parce qu'à un moment donné, il y avait eu tellement d'exagération que l'État civil, le gouvernement, a légiféré pour mettre une certaine limite à l'absurde, là.
4: En 93, il y a une loi en France qui a rendu possible tous les prénoms, sauf ceux qui sont au détriment de l'enfant. Comme par exemple, Fraise, ça c'est très vrai, ils voulaient appeler leur enfant Fraise. Nutella,
1: ben là, Chocolat. Nutella.
4: Et le top du top, ils voulaient appeler leurs jumeaux Babar et Tribar. C'est pas une blague.
7: C'est deux ingénieurs.
4: Okay. C'est Babar, viens souper, Tribar, t'es devant dans ta chambre. Mais bref, alors... Pourquoi je vous parle de ça? Parce que, règle générale, on pourrait penser, première réflexion, que le prénom, ben vois-tu comme on dit, ben, Mario, Bernard, telle affaire. Or, Éric Zemmour, que vous connaissez, qui est le chef du parti Reconquête à droite en France, a parti une polémique incroyable, il y a à peu près 3 ans de ça sur un plateau télé, où est-ce qu'il avait dit à une actrice qui s'appelle Absatoussi, tu devrais t'appeler Corinne. Parce que, et là, ça a fait un tollé épouvantable comme quoi, lui, il voulait ramener la loi qui datait de Napoléon, où est-ce qu'il fallait que tu aies des prénoms dits du calendrier. Tu sais, quand vous faites l'Avent, là, c'est tous des saints, là, Saint-Ouen, c'est bon. Ben, ça fait partie d'un calendrier où est-ce que tu as des fêtes d'à peu près de tous les millions de saints dont le trois quarts on connaît pas. Et il fallait que tu donnes un prénom. Il y avait un but nationaliste là-dedans. Et en 93, on a cassé ça. Et tout le monde disait, c'est tellement zéro, les gens peuvent bien donner le prénom qu'ils veulent. Très honnêtement, là, quand tu vois le tollé qui a levé, ça veut dire que oui, ma réponse, moi, c'est que c'est très identitaire.
0: Mais lui, son idée à ce moment-là, c'était qu'elle avait un prénom étranger, puis ça faisait d'elle une personne étrangère en France, elle devrait se donner un prénom français, c'était tout ça?
4: La théorie d'Éric Zemmour, précisément, c'est que tu peux, à quelque part... Ben, écoute, il cite souvent, je sais plus c'est qui dit, une mère qui disait à son enfant, tu peux être français, mais ne le deviens jamais. En voulant dire, tu peux avoir la nationalité, mais reste un Marocain, reste un Haïtien, reste un bon. Fait que lui, c'est son combat, il est extrêmement identitaire. Après ça, on est pour ou on est contre. Mais c'était ça son point.
0: Mais ton point, c'est que le prénom a de l'importance.
4: C'est énorme.
1: Mais ça avait même été prouvé que les Kevin ne devenaient moins médecins. Le Kevin, Dave et Steven étaient plus susceptibles d'être discriminés sur le marché du travail.
4: Comme Laurent Paquin l'a déjà dit, si tu t'appelles Kevin, on sait que tes parents ne parlent pas anglais. Fait que tu vois, il y a aussi des informations.
1: Un contexte socio-économique.
4: Mais laissez-moi vous donner des listes. Écoute, c'est formidable.
0: Pas vrai pour Kevin Parent.
4: Peut-être, oui. Tu sais que Kevin Parent, anecdote, c'est très vrai ce que je vais dire. Kevin Parent, la première fois que je l'ai entendu, je me souviens, j'étais sur la rue Sainte-Catherine en voiture. J'écoutais « C'est quoi? » et tout à coup, j'entends cette toune-là qui n'a pas été présentée. Ça fait que, tu sais, peut-être que j'avais la tête ailleurs où je suis rentré. Et là, j'entends, c'était sa première toune, c'est « Moi, je le suis
1: de bon. » toujours parti.
4: Et je me dis, pour vrai, je fais « Hey, c'est quand même audacieux. »
0: C'est tellement
1: et
0: bon.
1: Et j'ai
0: là,
1: un air fugueur. Bon. Fugueur est différent.
4: Okay.
1: Mais je pense à toi
4: bon.
1: Souvent.
4: Ben, quand j'ai entendu ça, parce qu'on n'avait jamais entendu ça avant, c'est la première fois que moi, je l'entendais chanter.
0: C'est tellement bon, cet album-là. C'est un des plus grands albums du Québec. Là.
4: Bravo à lui. Mais moi, dans ma tête, je me suis dit, c'est quand même audacieux de faire jouer une toune en allemand. Je te le jure, j'étais sûr. Ben, parce que, oui, j'ai un accent de Gaspésie. Moi, j'ai jamais entendu ça de ma vie.
0: Ben voyons.
4: Je trouvais que c'était...
0: Sors.
4: Ben, ouais. Ben,
1: tu trouves que l'accent Gaspésie est assez allemand?
0: Sors de Charlebourg.
4: Écoutez, ça essaie de m'insulter, mais très honnêtement, écoutez ça, cette toune-là, là, qui est la première qui avait été... Puis tu peux pas tout à coup dire j'entends le français de suite. Il y a quand même quelque chose qui est de l'ordre. Ah ben non, pas moi.
0: Mais là, on a dévié de notre sujet sur les prénoms.
4: Revenons sur les prénoms. Voici la liste des prénoms qui... Trois prénoms qui ont été refusés au Québec.
0: Par la loi québécoise.
4: Oui, il y en a un, peut-être vous n'avez déjà entendu parler, ça a fait vraiment l'actualité, Spatule.
1: Oui.
0: Bon, oui.
1: C'est lui qui me vient en tête quand tu parles de prénoms qui ont pas
4: Spatule. Mais croyez-le ou non, on a voulu appeler un enfant Goldorak et Gazouille. Ça a été refusé. Maintenant,
0: appelez-nous si vous êtes la personne qui se l'est fait refuser.
1: Gazouille, ça a déjà été un surnom.
7: Les annonces à l'intercom, Gazouille Tremblay est demandé à l'avance.
4: C'est exact, ben, Babar et Tribar, venez souper. Puis oui, pour vrai, les gens peuvent texter parce que quand tu ouvres ce sujet-là des prénoms les plus formidables, ça ne cesse jamais.
0: T'imagines-tu si Babar et Tribar, plus tard dans leur vie, deviennent politisés, puis que Babar est à droite, puis Tribar à gauche. Tribar à gauche, comment les parents, comment on est mêlés?
7: Au face-à-face de 2052.
0: Ouais,
4: c'est
0: fucked up.
4: Ouais, c'est très fort. C'est excellent. Et voici une liste qui a été autorisée. Je sais que vous n'y croirez pas, mais je vous jure, j'ai vérifié. Esti.
0: Autorisé.
4: Oui. Autorisé. C'est on dire, bien, ça part. Oui, mais ça, c'est ultra subjectif. Il faut que ce soit un juge, hein. Tu sais, s'il est gazé ce jour-là. Lampe, pelle.
1: Pas de lumière.
4: Cache.
0: Non, c'est impossible.
4: Ben, je te dis. C'est vraiment. C'est scout, soda, colle. Matisse adorable, hein, avec un tiret, bien entendu. Roméo Love, Bambi, bébé, confiance, allégresse. Écoute, avez-vous remarqué qu'il y a des prénoms haïtiens qui sont genre dictionnaires, vraiment des prénoms, tu fais, veux-tu bien me dire? Ça date du moment où Haïti a été libéré de l'esclavagisme et il n'y avait pas de nom à ce moment-là. Tu sais, je veux dire, c'était les esclaves des Français sur place. Et les fonctionnaires français leur donnaient un prénom. Ça fait qu'à un moment donné, une semaine, c'est comme là, je t'ai donné tous les prénoms que je connais. Ça fait qu'il commençait à donner des noms de tout. Des mots. Okay. Alors, il s'appelait dictionnaire.
0: Puis Marc, ça te va, ça, oui?
4: Marc, oui. Okay. J'ai pensé pas, je m'appelais Bernard. C'est pour ça que je t'ai choisi ça.
1: Ah.
4: À la dernière minute, ma mère a dit pas Bernard.
0: Merci tout le monde. On fera ça demain matin, 6h.
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6: Bon avant-midi à tous, ici Alex Laramé. Le service d'appel du 911 a été paralysé pendant quelques heures ce matin à travers le Canada, y compris dans le Grand Montréal. On parle de problèmes pour rediriger les appels faits au 911 vers les centres d'appel. Du côté du SPVM, la panne a été rapidement résolue vers 5 heures ce matin, mais du côté de la Sûreté du Québec, les problèmes auront duré près de 3 heures et la situation n'est revenue à la normale qu'aux alentours de 8h30. Par mesure préventive, les autorités précisent que si la problématique reprend, la population peut communiquer directement avec le centre d'appel de sa région. Les promoteurs immobiliers du secteur de Griffintown paient des redevances pour une station du REM qui n'est toujours pas construite. Radio-Canada rapporte que l'autorité régionale du transport métropolitain perçoit une taxe depuis 2018 aux promoteurs qui ont une station près de leur projet. Et c'est également le cas dans Griffintown, même si la station devrait voir le jour qu'en 2030. Un développeur immobilier affirme que pour un projet de 155 unités, la taxe du REM lui coûte 1,7 million de dollars. La RTM justifie la dépense en expliquant que les promoteurs profitent du REM dès son annonce et non uniquement à partir de sa mise en fonction. En marge de la conférence sur l'intelligence artificielle au Palais des Congrès, une manifestation a dégénéré hier en fin de journée. Les policiers ont eu besoin d'utiliser la force contre les manifestants anti-IA. Des individus ont poussé des barrières sur des agents du SPVM et un homme a été arrêté pour agression armée. L'escouade anti-émeute a finalement utilisé des gaz irritants pour disperser la foule. Et le SPVM a loué 4 caméras captant systématiquement les plaques d'immatriculation et des photos complètes des véhicules. Radio-Canada rapporte que la Ville de Montréal a d'abord nié l'existence du contrat pour les 4 caméras pour finalement se rétracter après vérification. Le SPVM précise que les caméras sont utilisées dans le cadre d'enquêtes précises. En terminant la météo, il fait présentement 16 degrés à Montréal. 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
9: Bonjour tout le monde, j'espère que vous allez bien. Mieux que moi, là, ces allergies, c'est épouvantable.
10: C'est épouvantable, hein? Moi, je pense que c'est comme ça que j'ai perdu la voix.
9: Je pense que oui.
10: Oui.
9: Moi, je pense que c'est comme ça que je vais perdre mon nez. Parce que
10: c'est-tu un effronté, quoi?
9: Ah non, moi éternuer, là, j'haïs ça. C'est comme une petite mort.
10: Mais est-ce que tu le retiens ou tu l'expulses réellement?
9: Non.
10: Tu sais, parce qu'il y en a qui éternuent du nez.
9: Je comprime.
10: Mais c'est pas bon.
9: Je l'écrase. C'est comme mes émotions. Je suis un homme.
10: C'est ça.
9: Ça reste en dedans.
10: Tu
9: ça sort pas. Il n'y a rien qui sort.
10: Mais pourtant,
9: à part l'essentiel.
10: L'essentiel, c'est d'éternuer puis de se libérer, non?
9: Non.
10: Tu le gardes en dedans.
9: Oui. Et ça fait quoi?
10: Ben, ça a l'air que c'est pas bon pour le nez de le retenir.
9: De pas éternuer?
10: Oui, de
9: faire. Non. Ceux qui font. Je fais pas ça. Je fais pas de bruit, moi. Je fais pas de bruit.
10: Tu fais pas de
9: j'haïs
10: bruit.
9: J'haïs les bruits comme
10: mais
9: ça.
10: Mais des fois, c'est involontaire, non, là, éternuer, non, là, c'est un
9: non,
10: réflexe.
9: Non, non, non. Le jour où ça va commencer, CHSLD. Non, mais on là, fait pas de bruit de même.
10: As-tu tes antihistaminiques et tout, là, parce que tu sembles...
9: J'en ai pas loin, mais on va passer à travers.
10: OK. L'herbe à poux est tough cette année.
9: Il est tough. Oui. Ouais. Mais c'est quand je rentre ici...
10: Oui, de la poussière.
9: Je suis allergique à quelqu'un,
10: mais
9: qui,
10: quelqu'un?
9: Est qui est passé en studio.
10: C'est soit un parfum, soit des champignons
9: non,
10: ou de la
9: de
10: poussière.
9: Parfum, moi, ça va.
10: Ouais.
9: Moi, j'aime ça, les parfums. Je trouve que ça manque de parfum.
10: T'as raison, moi aussi, je trouve que les gens s'en badigeonnent pas.
9: Moi, j'en mets pas parce que j'utilise des gels douches qui sont déjà parfumés.
10: Mais ça, l'odeur part vite. Tu sais, ça sent sur le cou, mais là, tu dois plus sentir.
9: Non. Moi, ça sent bon tout le temps.
10: Même sans parfum.
9: Ouais, je suis une énigme.
10: Moi, je trouve que les parfums ne sont pas assez longue durée. Là. Dans ce que j'ai en ce moment,
9: c'est parce que tu les achètes cheap. Arrête de.
10: C'est des vieilles formules. Ah, oui, c'est pas cheap, c'est des vieilles affaires.
9: Mais les parfums de 1998, je pense plus bon. Mais on ne viendra pas avec l'âge. Qu'est-ce qu'on fait aujourd'hui? Là, on a de la misère. On voulait inviter le PQ sur cette psychologue là qui attaque Paul Saint-Pierre Plamondon, qui attaque tout le monde. Ils sont une gang là, de pseudo-professionnels. Tu sais, des profs, des avocats, des médecins, des psychologues, là, qui veulent que détruire ceux qui pensent autrement qu'eux. Mm. Tu sais, eux-mêmes devraient aller en thérapie, eux-mêmes devraient s'auto-diagnostiquer certaines maladies mentales, de jouer au justicier masqué, puis de dire lui, c'est un malade, mais elle est correcte. Mm-hmm. Ces gens-là pensent pour détenir la vérité et déterminer qui vaut la peine de vivre, qui vaut la peine de mourir. Là, d'où vous sortez? Pour qui vous prenez, vous autres? C'est toujours la même petite crise de gang de mouche à marde, là.
10: Pas parce que t'es expert dans un domaine que t'es expert dans tout, là.
9: Ah non, mais c'est parce que tu peux avoir des critiques.
10: Oui.
9: Mais à un moment donné, tu restes sain d'esprit. Tu sais, calme-toi, là. Puis, tu sais, les comparaisons de folie furieuse. Ils sont vraiment une petite gang, là, puis ils s'entretiennent, ils sont dans une chambre d'écho, ils se parlent entre eux, ils s'applaudissent, ils se félicitent. Puis là, t'as soit le barreau, bande d'incompétents, ou soit le collège des médecins qui dit, ben, elle l'a pas écrit ça, elle a écrit sur sa page personnelle, on fera rien. Là, tu dis, OK, bravo. Fait que, bref, c'est une invitation à retourner l'appel. T'sais, si une professionnelle, un professionnel du barreau, ou du collège des médecins, se permet d'écrire sur les gens comme ça, mais sur sa page personnelle.
10: Mais ça reste public, là.
9: Bien, certain.
10: Une page perso, c'est pas perso.
9: Fait que faites-vous plaisir, répliquez, rétorquez, mettez-vous en gang. C'est à ça que vous voulez jouer. C'est bien, bien malsain, tout ça.
10: Puis de faire ça, bien, présente-toi comme candidat.
9: Ben oui, aussi. Fait que, bref, mais le PQ a tellement les communications, là, les doigts dans le nez, que finalement, tes appels, compliqué à les joindre. Une fois que tu les as joints, ah ben oui, on vous rappelle. Dis non, c'est pas grave.
10: Oui,
9: là.
10: On vous rappelle, ça gosse.
9: Tu peux avoir autre chose à faire que de me parler, je comprends ça. Même moi, des fois, je préférais avoir autre chose à faire que de me parler à moi-même. Mais tu sais, là, restez calme. Là. Vous pouvez être en désaccord, vous pouvez voter pour un parti ou un autre. Vous n'avez pas besoin d'essayer de démembrer un adversaire politique.
10: De toute façon, c'est impossible que la personne ait tout faux. Tu sais, même si t'es pas d'accord avec ses idées de base, c'est sûr qu'il y a des affaires.
9: Et pas s'en prendre aux enfants non plus ou à sa famille. Non. C'est absolument dégueulasse.
10: C'est lâche.
9: Alors, encore une fois, le collège des médecins, comme le barreau, ont les doigts dans le nez, l'autre dans le cul, puis ils osent pas, ils osent rien dire. Parce que, tu sais, c'est payant, là. C'est des membres qui payent, là. Faut pas y choquer. Faut continuer à avoir les contributions, les cotisations.
10: Ça, dans un climat social, on est mal parti.
9: C'est bien mauvais. C'est comme tout. Tu sais, c'est comme hier, la manifestation qui a eu lieu contre l'intelligence artificielle. Peut-être qu'il y a des arguments valables là-dedans. Mais ils sont tellement profondément débiles. C'est encore la même gang de gauche, là. Puis la droite extrême non plus, c'est pas mieux. Mais les crinqués de gauche, là, qui vont tout casser. Allez dans les médias, faites valoir vos arguments. Moi, je leur ai donné la parole. Je leur aurais dit, venez, tu sais, vous, l'intelligence artificielle vous inquiète, venez le dire. Venez développer des arguments. Agissez en adulte, pas en moron fini qui va tout casser puis qui va se battre avec la police.
10: Quand t'es ouvert, quand l'autre casse tout puis utilise la violence, à partir de quand ça a réglé quelque chose?
9: Ben oui. Ben oui. Donnez-nous les résultats finaux d'intervention comme ça. Fait que là, ils vont faire du vandalisme. Donc, puis pendant ce temps-là, peut-être qu'ils ont des arguments valables, mais tu veux même pas les entendre parce qu'ils agissent en imbéciles.
10: Donc, ça fait pas avancer le débat.
9: Exact. Nous, on est là pour ça.
10: Ben oui, parce que t'es là pour aider.
9: De temps en temps. Je suis pas là pour éternuer, par exemple. Ça,
10: non,
9: ça
10: puis on dirait que
9: pas.
10: Tu te retiens un petit peu. Hein? Non?
9: Ça a pas assez.
10: Okay.
9: Ça a pas assez. Regarde ça, faut pas que ça sorte.
10: C'est compacté. C'est à moins, ça. Comme ces un espresso court.
9: Oui. Oui. Yeah. Court. à 11h, on aura Maître Neil Oberman qui représente un client qui a porté plainte. Il a envoyé une lettre officielle au directeur général des élections du Québec comme quoi il y a un parti qui a pas l'air à respecter les règles. On va lui parler à 11h. J'en sais pas plus. Honnêtement, je vous dis ça de même, là. Je pense qu'il faut que j'aille me faire couper les cheveux, penses-tu?
10: Ben non.
9: J'ai comme la...
10: Non, non, t'as tout fait égal.
9: J'ai 8 cheveux en l'air. Et aussi, je regardais ça. Ah ben, c'est Maxime.
10: Bon, Maxime qui fait son entrée en
9: sérieux,
10: studio.
9: Le seul et l'unique.
10: On se sent dans un vaudeville.
9: Sex symbole. Ah oui, c'est bon ça.
10: Le sex symbole, c'est pas Alex Dubé?
9: C'est tous des sex symboles.
10: Ah oui?
9: Moi, je fais pas de discrimination. je les apprécie pour ce qu'ils sont.
10: OK, mais comment on les distingue?
9: Tu choisis.
10: À qui tu parles?
9: Non, c'est pas objectif, là.
10: Mais c'est comme si j'appelais tout le monde phénomène.
9: T'as le droit.
10: Mais c'est
9: pas. Je serais pas vexé.
10: Ça enlève le wow factor.
9: Non, mais Isabelle, je pense qu'on peut être phénomène à sa façon.
10: Oui.
9: Il y a des gens qui sont phénoménaux.
10: Oui.
9: À
10: mais ils sont pas obligés d'avoir l'étiquette ultime.
9: Ah ben ça se mérite. je voyais ça, les églises à travers le Canada, là, depuis... scandale de Kamloops, où on cherche encore des enfants qui auraient été enterrés. Ça a été un scandale parce qu'on pensait que c'était vrai. Aucun enfant a été trouvé. Aucune dépouille, aucun corps a été trouvé en passant autour des pensionnats. Ça, c'est la réalité, c'est la vérité. Au-delà de ça, les églises sont incendiées au Nouveau-Brunswick, au Québec, en Colombie-Britannique, partout à travers le Canada. Je me disais, je devrais en acheter une. Je devrais acheter une église. Puis moi, je trouve ça beau. Je crois pas, je suis athée. Mais dans le cadre de notre patrimoine,
10: oui, oui, oui.
9: Même, je dirais même culturel, c'est important. Les églises, ça a été important dans l'histoire du Québec.
10: Mm-hmm.
9: Fait que là, on va pas les démolir, on va pas juste en faire des condos. Il y a un paquet d'églises qui servent à autre chose que de faire des messes, parce que les gens ont quitté la religion catholique. Mais je me disais, peut-être que je devrais en acheter une. Je ne suis pas indépendant de fortune, il faut voir. Fait qu'on a pensé à inviter Yannick Parent pour voir s'il y en a sur le marché, combien ça coûte, puis c'est quoi les mauvaises surprises qui vous attendent si vous achetez une église. Paraît que le chauffage, ça coûte un bras.
10: Hey, c'est clair.
9: Est-ce qu'il y a de l'amiante? Est-ce que, tu sais, il y a plusieurs questions à poser. Donc, tu sais, la fondation, est-ce que ça coule? Est-ce qu'il y a de la moisissure?
10: Parce qu'il y en a qui ont réussi à trouver des églises pour pas cher, des gens qui se débarrassent.
9: Je pense que oui.
10: Oui, oui.
9: Puis est-ce qu'il y a Satan?
10: Imagines-tu?
9: Je sais pas.
10: Imagines-tu le Saint-Esprit là, non, qui est là?
9: Tu sais jamais, hein? T'achètes un immeuble, tu sais pas c'est qui le locataire.
10: Qui habite?
9: Des méchantes surprises. Est-ce que les portes claquent au milieu de la nuit?
10: Ben, peut-être.
9: Des courants d'air?
10: Est-ce que ça grince? J'allais dire le parloir, là, mais là où on confesse, le confessionnal.
9: Ça fait longtemps, hein?
10: Oui.
9: T'es peut-être dû, Isabelle, t'es peut-être dû.
10: J'ai trop d'affaires.
9: Prévois une heure et demie au moins. Il y a, à midi, plus sérieusement, il y a Yves Imbeault qui sera avec nous, le père de Joanie Imbeault, qui a été tué dans le cadre d'un féminicide. Et M. Imbeault a des critiques à faire envers la Sûreté du Québec. Il y a aussi les petites filles Carpentier, là, après le rapport de la coroner. Aussi, la Sûreté du Québec s'est mélangée dans ses lacets. Et là, ça coûte des vies humaines. On va parler à M. Imbeault tantôt à midi, parce que c'est quand même important. Je voulais faire... Peut-être qu'on va faire le sujet, là. Mais aujourd'hui, je pense que c'est à JE, hein, sur les restaurants incendiés.
10: Ouais, ouais.
9: Puis j'ai contacté, je ne dirais pas qui, là, mais un restaurateur qui l'a vécu. Puis, juste vous lire sa réponse. Je vois pas l'identifier, là. Mais je vais juste vous lire sa réponse. Je dis, tu sais, j'ai montré les pages, là, puis, tu sais, des dizaines de restaurants incendiés, souvent pour de l'extorsion. Le restaurateur me répond, lui, il l'a vécu, là. Incroyable. Plus capable de voir ça, ça change complètement une vie. Le monde ne réalise pas le stress et les problèmes qu'on a après un incendie.
10: Mm-hmm.
9: Ça, c'est la vraie vie. Mm-hmm. Puis les petits crottés qui sont là, puis ils veulent, ils mettent, ils incendient des commerces au risque des vies. Mais aussi, pourquoi? 500 piastres pour 1000 piastres. T'sais?
10: C'est des vies, puis même, je pense au parcours d'un entrepreneur. C'est tellement de la peau, avoir un resto.
9: Ouais.
10: C'est tellement de sacrifices.
9: Oui. Puis je regardais ça. Il y a eu des incendies résidentiels causant la mort. Puis tu sais, tu regardes les sentences. Là. Il a été condamné à 7 ans de prison. Ça, c'est en 2021. En 2024, 8 ans de prison, mais ça, c'est pour un incendie de forêt majeur. Incendie de bâtiments commerciaux résidentiels, 18 mois de prison.
10: Une joke.
9: C'est pas cher à payer.
10: Non.
9: C'est pour détruire, si ce n'est que le commerce, des jobs, c'est des gens au chômage. Il y a des risques pour les vies des résidents, des locataires qui peuvent habiter à l'étage. C'est encore une fois, tu sais, je parlais de proxénétisme, qu'il n'y a pas de sentence minimale. Ben là, encore une fois, là, c'est vraiment, vraiment ridicule. Là, on parle d'emprisonnement maximal de 14 ans de prison. Trouvez-moi-en un.
10: C'est inquiétant pour la suite, là.
9: Ben oui, parce que c'est, encore une fois, sans conséquences réelles. Puis surtout, si tu utilises un mineur, ah ben là, c'est une joke.
10: Il n'y a pas de conséquences.
9: Ben, à peu près pas.
10: Puis imagine quelqu'un qui veut se partir en affaires. T'entends ça dans l'actualité, tu y penses à 15 fois, pas rien qu'à deux.
9: Ouais. Non, c'est clair, puis là, c'est de l'extorsion, c'est les gangs, c'est les moteurs criminalisés, il y a toujours quelqu'un qui est trop vache pour travailler, pour se lever le matin, puis aller travailler, il préfère extorquer les autres, prostituer une femme, puis prendre les revenus de cette prostitution, au détriment de la vie, de la dignité de cette femme-là, trop vache pour se lever, puis aller travailler.
10: Les parasites.
9: Ouais. Puis ça, ces parasites-là, il n'y en a pas de conséquences. Alors, pourquoi pas? Pourquoi se casser le cul pour étudier, pour avoir une formation professionnelle, pour se lever le matin ou la nuit? Il y en a qui travaillent la nuit. C'est dur sur le système. Pourquoi faire ça quand tu peux extorquer?
10: Ben oui, en plus, tu donnes la moitié de ton argent à l'impôt. Ça ne se passe pas comme tu veux dans la société.
9: Alors que quand tu extorques,
10: tu ne payes pas d'impôt.
9: Tu ne payes pas d'impôt.
10: En plus.
9: Hey, quand tu prostitues une femme, tu ne payes pas d'impôt. La grand mouille, c'est payant. Donc, il fait le double.
10: Ben oui.
9: De ce que
10: c'est payant.
9: Des prolétaires. C'est assez particulier. Et encore une fois, je reviens là-dessus, rien pendant la campagne électorale sur ces thèmes-là. Sur ces thèmes-là. Puis je sais que le criminel, c'est fédéral. Mais j'ai pas entendu un chef de parti ou une chef de parti dire, savez-vous quoi, il est temps qu'on serre la vis aux petits bandits, aux criminels, à ceux qui... Tu sais, le petit crotté qui a frappé un monsieur à l'Orange Julep et qui a fui dans son pays d'origine et que l'imbécile est revenu ici, puis on l'a arrêté. Mais quand tu fuis après avoir commis un crime, ou le camionneur qui a fui après avoir tué une mère et son fils, puis il me semble que tu doubles la peine. Tu t'as quitté, t'as essayé de t'en... Tu doubles la peine d'emblée. T'arrives
10: là,
9: quelle que soit ta peine, c'est x2 le gros. Parce que là, t'as pas pris tes responsabilités. T'es une crapule. Fait que ça, en dedans.
10: Mais c'est aberrant qu'on ait pas saisi les passeports.
9: Ah, ça, c'est les juges avec un doigt dans le nez. Ça, c'est un juge qui se dit, qui regarde, en faisant sa sentence, là, il doit regarder le menu là, de son lunch pour le midi. Puis là, il dit, qu'est-ce que je vais me commander? Un martini? Qu'est-ce que je mange? Une petite salade, là, parce que j'abuse ces temps-ci, je rentre plus dans ma toge. Pis, sérieusement, là, occupez-vous donc de la réalité.
10: Des vies humaines.
9: Oui, puis pognez les passeports. Quand vous les pognez, puis ils ont deux passeports, tu prends les deux. Tu prends pas de chance. Fait que c'est ce qui s'en vient à l'émission. C'est lourd un peu.
10: Oui, je...
9: C'est lourd, mais il y a des journées comme ça où t'as pas le choix, c'est des sujets qu'il faut aborder. Fait qu'on va le faire après ceci.
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13: As-tu vu ça, toi?
14: Je t'ai pas donné ta feuille.
15: C'est complètement fou, cette histoire-là.
16: Non, c'est majeur. Là.
17: Alexandre Dubé.
18: Montez le volume, M. Dubé. Montez le volume. Vous entendez rien, M. Dubé? Crinquez le volume.
19: Des fois, on faut venir à la base en radio. Hein?
18: Tu veux du son? Montez le volume. M. Dubé. Ajustez votre appareil.
17: Une base solide. Hein?
18: C'est de la haute technologie. Moi, avec ce bouton qui roule à gauche, à droite.
17: Bouton qui roule, n'amasse pas moi, ça.
18: Merci, c'est ce qu'on dit. Isabelle. Sacre à moi. Oh, je pense que j'ai trop d'allergies. Y a-tu quelqu'un qui peut me remplacer?
17: Mais c'est vrai que tu tiens la face à deux mains.
19: Oui, c'est vrai, ça.
17: Ouais. T'as le sinus irrité, là.
18: Non, c'est le désespoir de la cause. C'est comme
19: encore fumé.
18: Diquer.
19: Elle a encore fumé trois paquets hier à entendre son silence.
18: Madame Dumaurier.
17: Oh, oui. 2 paquets par jour.
18: Bon, Alex, bonjour.
19: Bonjour.
18: Les prouesses de Max.
19: Ah, Max Verstappen.
18: Verstappen?
19: Oui!
17: Tu voulais pas prononcer le nom,
18: non,
17: hein?
18: Je savais pas comment.
19: Ah non, mais Max Verstappen,
18: expérience.
19: Tu sais à quel point je suis fan de Formule 1.
18: Oui, moi. Je
19: bon,
18: sais.
19: Max Verstappen, quadruple champion du monde. Merci, Mme Perron, pour les effets spéciaux. Tu sais, lui, il est avec l'écurie Red Bull. Puis Red Bull, faut leur donner... Ils sont quand même, ça va vite, puis c'est, ils sont.
18: Ça donne des ailes.
19: Ça donne des ailes, mais c'est je les trouve très originaux. Originaux, oui. En parlant au gros du groupe.
18: Hey, ça va être long.
19: J'avais deux défis aujourd'hui, monter le volume de mes écouteurs puis accorder mon verbe comme bon. Donc. Non, mais il y a tout le temps des défis qui sont originaux. Puis là, ça, ça en était un pas pire. Okay? Max Verstappen, c'est un quadruple champion du monde en F1. Là, c'est tout un pilote. Là. C'est pas comme toi, puis moi, puis Mme Perron, là, c'est la métropolitaine. Là.
18: Avec son char de 375
17: là, j'ai même pas perdu une roue.
19: Alors bon. Là, le défi de Max Verstappen, tu sais qu'en Formule 1...
18: Je pense que c'est un
19: là,
18: plaisir à dire Verstappen.
19: Oui, j'aime ça. J'aime
18: c'est ça, ça c'est change.
17: Et ça craint le chest à
19: oui,
17: chaque
19: voilà,
17: fois.
19: Exactement. Je prends un grand respire. Tu sais que les pilotes de Formule 1, ils partent tous en karting. Là, c'est comme l'école, tu sais, ça. Des petits.
18: Ah ouais, ouais, ouais, ouais.
19: J'ai fait
18: ouais.
19: ça, moi, plus jeune.
18: C'est vrai?
19: Oui, oui. J'aurais tellement aimé ça être pilote de Formule 1, mais j'ai manqué d'argent.
18: C'est trop veux? Gros.
19: C'est donc, trop ça, grand, ce problème-là, il est venu plus tard dans ma vie. Alors, le défi.
18: Non, mais ils sont tout petits, les pilotes de course.
19: Oui, c'est ça. Oui, c'est vrai qu'ils sont petits.
18: C'est 5 pieds et 1 max.
19: Ah, hein? Non, là, ouais, là, je serais trop grand. Là, j'ai un pied de trop. Mais Un peu comme ta grosse nouille de piscine. Tu comprends, c'est le même problème. Alors là, le défi qui a été lancé...
18: Très, très gratuit.
19: Je sais. Le défi qui a été lancé à Max Verstappen, c'était de dépasser 100 pilotes de karting. OK? Lui, il était à l'arrière complètement du peloton. Oui. Il n'avait 100 devant lui. Okay. Il fallait qu'il les dépasse le plus rapidement possible. OK? Ça se passait à Silverstone, en Angleterre. Lui, il partait 101e. Là. Tu vois, ça commence tranquillement pour Max. Oui, ça commence tranquillement, mais regarde, là, il y a quelques mètres à peine de fait, puis déjà, il se faufile. OK? En un tour, le Néerlandais n'a dépassé 64. OK? Puis là, il y avait un concours. Là, tu sais, il y avait des athlètes, des créateurs de contenu, des personnalités du monde du sport automobile. C'était pas... Il y a des gens qui savaient piloter là-dedans. OK? Donc là, tout le monde se disait, bon, ça va y prendre combien de temps de se rendre en premier? Et là, vous avez la fin de la course où là, Max est deuxième. Un virage à l'approche s'en va vers la droite et effectue effectivement un dépassement par la droite juste avant le virage. Il y en a un qui prend à moitié le champ et voilà, Max Verstappen est premier.
18: Wow.
19: Ça a repris 14 tours, à peu près 35 minutes. L'épreuve avait été conçue pour durer une trentaine de tours ou 75 minutes, mais Verstappen, en 14 tours, il était réussi à en dépasser une centaine. Verstappen a qualifié l'expérience de très amusante. Il est toujours en course là, pour le championnat du monde de Formule 1, quoique... Kimi Antonelli commence à avoir une certaine longueur d'avance chez Mercedes.
18: J'ai une question niaiseuse pour toi.
19: Aucune question niaiseuse.
18: Prends-la en note parce qu'elle est vraiment niaiseuse. Mais là, lui, là, il s'en va faire ça.
19: Oui.
18: Il vaut combien? Là?
19: Max Verstappen?
18: Ah, il vaut des millions.
19: Des centaines de millions. Là.
18: Alors là, il y en a quatre dans sa manche.
19: Oui.
18: Il s'en va faire ça, puis il se blesse.
19: C'est pas niaiseux du tout ce que tu viens de dire là, parce que
17: il actuellement, savait, c'est une technique.
19: Non, mais ceux qui suivent la Formule 1 là, le coéquipier, tu peux te déboutonner, ça va à peine.
17: Non,
18: je m'attache.
19: Tu t'attaches?
18: Je m'attache.
17: Il y a un problème d'hormones. Il est chaud-froid.
19: Mais c'est parce que... Non, mais t'as fait une bonne question, fait que là, tu vas avoir le chest bombé, tu vas être fier.
18: J'ai
19: ta question est super pertinente parce que ceux qui suivent la F1 le savent, là.
18: Ouais.
19: Le coéquipier de Max chez Red Bull, Isaac Hadjar, lui, il est blessé.
18: Ben
19: puis, c'est pas arrivé sur la piste, là. C'est arrivé, là, je pense que je
18: frappais
19: sur
18: un sac
19: de
18: boxe.
19: Non, mais dans le sens que c'est arrivé à l'extérieur de ses fonctions, mettons, de pilote de Formule 1.
18: Ouais.
19: OK, on s'entend là-dessus.
18: Oh ouais.
19: Alors, ton point est super bon. Tu dis, exemple, là, dans les 100 pilotes qu'il y a, mettons, tu en as un ou deux,
18: qui
19: là,
18: trinqués.
19: Ben oui, non, mais qui se disent, attends un peu, là, moi, là, il me dépassera pas. Non, mais ça s'est bien passé. Mais sais-tu quoi? J'ai eu à peu près, quand je regardais un peu les faits saillants de ça, puis tu sais, des fois, à un moment donné, il est allé un petit peu hors piste, puis après ça, je me disais, hey, là, faut pas qu'il se blesse, là.
18: Ouais. Oui,
19: faut pas qu'il perde deux pilotes. T'imagines-tu la catastrophe de tout ça? Mais bon, tout s'est bien passé, fait qu'on peut en rire aujourd'hui.
18: Très bien. Ça brasse qui?
17: De quelle manière?
19: Non, les RH, on est correct. Ça brasse dans le ciel.
18: Oh.
19: Ça brasse dans le ciel. Regardez cette séquence-là sur BFM TV. À bord d'un Boeing 737 d'une compagnie iranienne. C'est un vol là, en Iran. Et là, à un moment donné, il y a une partie du plafond de l'avion qui s'effondre pendant le vol. Fait que là, ça crie.
18: Mais pourquoi il gueule, là?
19: Ben...
18: Non, mais ça va changer quoi?
17: Ça sert à rien à part être gossant.
18: Ben oui. À part de stresser tout le monde.
19: Non, on pourrait croire qu'il dit... Non, mais
17: On dirait qu'il dit Wally.
18: Il appelle quelqu'un, hein, à l'aide.
19: Ben, en tout cas, non, mais je sais pas. Non, moi, je pensais... J'avais l'impression que c'était comme un sacre bien connu chez nous, mais c'est pas ça.
18: Ah, c'est pas ça.
19: Non, c'est juste... C'est une déformation auditive.
17: C'est à cause de ton volume d'écouteur.
19: Je pense que tout est relié à mon volume d'écouteur. Je vous raconte ce qui s'est passé. L'avion décolle. Et là, il y a un problème mécanique. Ce qui cause énormément de vibrations. Et c'est ça qui a fait en sorte que les panneaux du plafond ont commencé à se détacher puis à tomber dans la cabine sur le monde. Puis là, ben, les gens criaient « Éloignez-vous de la zone touchée », probablement que c'est ça qui criait. Et là, ce que le pilote a fait, il n'y a plus de plafond dans l'avion, là, tu peux vraiment continuer comme ça. Le pilote a fait demi-tour, on est revenu à l'aéroport du départ, l'avion s'est posé sans qu'il y ait de victimes comme fait. Il y avait 127 passagers à bord à ce moment-là. Et là, on a fait une enquête pour tenter de déterminer qu'est-ce qui a bien pu causer.
18: Il paraît qu'il a embrassé le sol en arrivant.
19: Ben, probablement que là, on parlait des applaudissements à l'atterrissage. Ça en mérite un aussi.
17: Plus.
19: Mmh. Oui. en deux morceaux de plafond sur la tête.
18: Mais ça donne le goût de prendre l'avion. Vraiment, à chaque fois que tu me montes une vidéo, je repousse
19: mes vacances. Il y a quelques petites perles sur les réseaux sociaux.
18: Des célébrations qui tournent mal.
19: Ouais, ça, c'est pas drôle, par exemple.
18: Oh, t'as ta voix sérieuse, là.
19: Ouais, non, c'est ça. Mais c'est peut-être des allergies. Moi aussi, on dirait que j'ai comme baissé de deux tons en disant ça.
18: Comme Céline.
19: Pareil comme Céline, exact. On est dans l'État de Washington. Ça s'est produit le 4 juillet dernier dans le cadre probablement des célébrations du 4th of July aux États-Unis, mais il y a eu d'autres conséquences judiciaires. Là. C'est pour ça que je vous en parle maintenant. C'est une vidéo rendue publique récemment qui montre des jeunes lancer des feux d'artifice à partir de la boîte d'un camion en mouvement. Okay. Et là, Fox News rapporte...
18: Ça se peut pas.
17: Oui.
19: Alors, écoute, c'est complètement surréaliste, là, cette scène-là. Là. T'sais, ils sont dans la boîte du camion, se mettent à lancer des feux d'artifice. Ça a eu des conséquences. Là. Il y a un homme de 69 ans qui est mort à la suite de ça parce qu'il essayait d'évacuer un secteur. Parce que vous comprenez que les pièces pyrotechniques qui ont été lancées, ça a déclenché un incendie, un gros feu. 10 000 acres qui ont brûlé. Une centaine de structures qui ont été détruites à cause de ces innocents-là. Là. Puis l'homme de 69 ans qui en est perdu, qui en a perdu la vie. Là, il y a un jeune de 18 ans qui a été arrêté en lien avec ça. Il a été arrêté et est accusé d'avoir participé au déclenchement de cet incendie-là, fait face à des accusations d'homicide involontaire, d'incendie criminel, de méfait. Mais tu sais, il y avait d'autres mondes dans la vidéo, là. Il n'est pas tout seul.
18: Ouais, ouais.
19: Alors, les policiers cherchent toujours 5 autres personnes qui seraient reliées à ces festivités du 4th of July qui ont vraiment mal tourné.
17: Pas de bon sens.
18: C'était où, ça?
19: Ça, c'était dans l'État de Washington.
18: Pas fort. Puis un bon chien de garde.
19: OK, ouais, là, ça, avant qu'on
18: se quitte. Comment il s'appelle, ta picouille?
19: Poncho. Poncho, 4 livres. Probablement serait un chien de garde pas mal plus menaçant que ce Golden Retriever.
17: Les Montréal sont plus gros.
19: Non, mais, tu sais, les Golden Retriever, là, c'est fin, là, on s'entend. Là, regardez cette séquence-là. Ça se passe à San Diego, en Californie. OK? Ses maîtres sont pas là. Fait que lui, il faut qu'il garde la maison. Mais là, il y a une introduction par effraction pendant que le chien est censé garder la maison. Là, il y a un vieux bizarre, un suspect qui monte une échelle. Puis après ça, whoop, rentre par une fenêtre à l'étage. Et là, les caméras de surveillance ont montré le Golden Retriever, qui s'appelle Nash, 4 ans, n'a pas trop réagi comme un chien de garde. Là, lui, écoute, lui, il voit l'intrus, il dit... C'est quelqu'un qui je peux jouer, ça. Ben fait que oui. Là, il amène son jouet. Il est tout content de le voir. Fait que là, le suspect reste pendant à peu près une heure dans la maison. A mangé de la nourriture dans le réfrigérateur, se couche sur le sol.
17: C'est curieux,
19: mais là, à un moment donné, c'est parce que, tu sais, les propriétaires, ils voient bien, là, que sur leur caméra de surveillance, qu'il y a quelqu'un dans leur maison. On appelle la police débarque là.
17: Il a mangé le dernier yogourt dans le frigo, c'est vraiment chien.
19: La police débarque là. Tu sais, la police débarque là, mais là, le chien, il y a encore des gens avec qui jouer. Tu vois la séquence, les policiers arrivent, tu sais, à la porte avec leurs grosses armes à feu dégainées. Ben oui. Le chien va chercher le jouet, va les attendre à la porte, branle la queue. Ça fait sourire les policiers, d'ailleurs, qui avaient vraiment un petit sourire en coin. Finalement, le suspect est sorti les mains dans les airs. Les policiers l'ont arrêté, le bedon plein.
18: Ouais.
19: Ils l'ont menotté. Pas de blessés dans cette histoire-là, mais là, le propriétaire, tu sais, le maître de Nash a commenté la situation dans les médias américains en disant « Parce que là, mon chien, il aime trop le monde. Là. Il est trop amical. Ça n'a pas de bon sens. Il n'y a aucune...
18: Il n'y a aucune
19: once de chien méchant à l'intérieur de Nash. »
18: Moi, je préfère ça que l'espèce de pitbull de dog argentin.
17: Qui aboie très fort et qui fait peur un peu.
18: Ou qui mord.
19: Regarde, il est couché sur le dos, il se fait flatter.
17: Il est cute.
18: C'est ça qu'on aime. Parfait. Merci. Merci, Alex. Dis bonjour à Poncho.
19: Oui. Je vais essayer de garder mes 10 doigts.
18: Lui, il aurait joué. Lui, il aurait joué, hein?
17: Hey, non, il est sauvage.
19: Il aurait joué à... Il aurait joué à arracher les doigts.
18: Un mollet.
19: Du voleur.
18: Merci, Alex. À demain.
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12: Bon, avant de parler des églises, René est en onde, est avec nous, est en ligne. René, bonjour.
13: Salut, Benoît, ça va bien?
12: Oui, je vous prends, là, parce que là, vous pouvez m'aider.
13: Oui, ben écoute, moi, les allergies, là, j'ai été malade comme un chien pendant à peu près 15 ans. Moi, je suis allergique au gazon, je suis golfeur, je joue 150 games par année. Oh. Je suis allergique à l'écorce des arbres, je suis allergique aux l'herbe à poux, toutes les graminées. Ouf. Il y a une année, j'ai rencontré un médecin qui m'a prescrit du Kenalog. Prends ça en note, c'est bien important. C'est une injection dans l'épaule une fois par année. Je prends même plus de pilule, hein? Je prends plus rien, c'est fini, ça a été fini.
14: Ça fonctionne.
13: J'ai jamais pris une pilule antihistaminique, rien.
12: Comment ça fait que c'est pas connu? Est-ce que vous faites partie d'une secte?
13: Parce qu'il y a plusieurs médecins qui refusent de le prescrire parce qu'ils disent que c'est pas vrai.
12: Que c'est pas vrai.
13: Tu sais, les médecins brillants là, qui
12: parlent. Ouais. Oui. Mais savez-vous quoi, René? On met ça au sujet de demain. Puis on va appeler, puis on va voir si c'est vrai que ça marche, si ça marche pas et pourquoi on n'en fait pas promotion.
13: Moi, ça fait 9 ans que j'en prends tous les mois d'avril, puis j'ai plus jamais pris une pilule antihistaminique de ma vie.
14: OK, c'est une fois par année l'injection.
12: Oui.
13: Oui, une fois par année dans l'épaule. Parce que c'est le Kenalog, c'est une sorte de cortisone.
12: OK.
13: Mais quand c'est injecté dans l'épaule, c'est intramusculaire. Ça agit comme anti-staminique.
12: Oui. Puis, est-ce que vous avez perdu un membre après? Devenu aveugle? Ou...
13: Non, ben, j'ai gagné des boins rouges, par exemple.
12: c'est quoi votre moyenne au golf?
13: Ah, ma moyenne au golf, c'est 8.
12: C'est 8? C'est-tu bon, ça? Moi, je joue pas, je ne sais pas.
13: Oui, c'est bon, parce que la moyenne du monde, c'est à peu près entre 10 et 12. Moi,
12: Wow, quand même.
14: Dans le fond, vous êtes un champion.
12: Puis, dans le fond, René, là, d'éviter d'éternuer entre chaque coup, c'est pas pire, ça doit aider.
13: Ben, tu sais, quand t'es allergique au gazon pis tu joues au golf, c'est un petit job, ça prend...
12: OK, hey, merci, René, d'avoir appelé.
13: Merci, bonne journée. Là.
12: On vérifie ça, puis on en donne, on fait le suivi demain, sans faute, René, pour le Kenalog.
14: Ouais, j'aime ça.
12: On va aller voir. Moi, j'aime ça, les vaccins, les injections. Tu peux, moi, je les prends toutes. Moi, je suis allé pour la COVID, là, je disais, donnez-moi-en deux tout de suite.
14: Mais si c'est pour t'empêcher de prendre des petites pilules à tous les jours, cette affaire-là, je trouve ça intéressant.
12: Oui, c'est ça. Mais on évite de prendre des petites pilules.
14: Mais ça donne mal à l'estomac.
12: Ben, oui, ça, c'est dur.
14: Oui.
12: Bon, Yannick Parent est avec nous. Yannick, bonjour.
15: Salut, Benoît.
12: Là, je suis parti d'une idée. Tu sais, je regarde.

0: Les reportages des églises qui brûlent depuis 5 ans à travers le Canada. Je pense qu'on est rendu à 120 églises qui brûlent au Nouveau-Brunswick, au Québec, partout. Puis là, je me disais, c'est important, ça, dans notre patrimoine. Puis toi, tu connais le marché, t'es courtier immobilier. Puis je me disais, OK, et si moi, je décidais de sauver une église, d'en acheter une, est-ce que d'abord, c'est possible? Est-ce que c'est abordable?
1: Et c'est une très bonne question. Bien, en plus, as-tu pensé que tu pourrais te confesser chaque jour? Puis, je sais pas, es-tu marié, toi, Benoît?
0: Oui, mais ben, pas à l'église, je suis athée, moi.
1: Je te trouve hésitant dans ta réponse, là.
2: C'est vrai que t'as comme fait... oui ou c'est non?
0: Oui.
1: Ouais.
2: Mais Christine Fréchette,
1: je pourrais te remarier chaque jour à volonté, le matin, avec ton café.
0: Non, c'est correct, une fois, c'est assez. Puis, non, on a fait ça dans le cours chez nous.
1: J'ai fait ça, moi aussi.
0: Ben oui.
1: Plus beau jour de ma vie.
0: C'est vrai?
1: Salut Mélanie en passant.
0: Bon, ben parfait, c'est une bonne idée. Là, si je salue pas Mme Dutrisac, j'ai l'air d'un trop cul. Bravo, merci. Merci, Yannick. Mettre à l'aise, comme ça.
1: Ben oui, tu pourrais acheter une église, Benoît, mais prépare-toi, parce que, écoute, ça peut être une bonne façon aussi de te ruiner. Faut le dire, OK?
0: Ah, oui, hein.
1: Alors, je te dis, là, puis prépare-toi aussi, je sais que, comme animateur à Cube, sûrement que t'as des moyens financiers excessivement extraordinaires, OK?
0: Ah, ouais.
1: Je sais que t'es pas dans le monde des stars, mais t'as beaucoup, beaucoup de moyens.
2: Ben oui.
1: Puis tu sais, il y a des prix tellement... je me gâte à matin. Je me gâte un petit peu.
0: Je sais pas ce que je t'ai fait.
1: Mais non, mais je te vois pas souvent. Malheureusement.
0: Je vais le prendre.
1: Malheureusement. Écoute, il y en a une à vendre, 1,8 million sur Sherbrooke. En fait, sur Papineau, une église. T'en as une autre à vendre aussi, une magnifique, la Trinity Patrimonial Church, qui est sur Sherbrooke. Probablement plusieurs millions aussi. Mais là, t'es en plein cœur de Montréal. La réalité, là, c'est que si tu veux acheter une église, mettons, un peu plus en région, là, c'est... à prime abord, beaucoup plus abordable.
0: Okay.
1: Je te donne un exemple. Là, j'ai déjà vu une église à vendre pour une valeur symbolique de 10 000 $ à Massouville, OK, en Montérégie.
0: Massouville?
1: Oui.
0: C'était toi, ça, Alex, prenait ton...
1: Salut, Alex.
0: Parfait. As-tu autre chose? Excuse-moi. As-tu autre chose pour oublier, Alex? C'est large, hein? Ouais. Bon, OK.
1: Le roi de la discrétion. Ben, écoute,
0: Massouville, c'est où, ça?
1: À Massouville, écoute, t'es en Montérégie, OK? C'est un village où l'église est magnifique. Elle est quasiment plus grosse que le village, l'église, là-bas, OK? Mais c'est complexe, Benoît, parce que le 10 000 $ de prix d'achat, il est symbolique. Après ça, c'est tout ce qui vient avec ça, puis c'est intense. Quand je te dis intense, disons là, tu l'as mentionné, je t'écoutais tantôt en intro, c'est des bâtiments d'une autre époque, avec des matériaux extraordinaires, mais quand tu dis d'une autre époque, on parle d'amiante, entre autres.
0: Ah oui.
1: Tu sais, désamianter une église aujourd'hui, là, ça peut être plusieurs centaines de milliers de dollars. Fait que ton 10 000 symbolique, ça fait longtemps qu'il est parti.
0: Ouais.
1: Tu parles de comptes hydroélectriques de plusieurs milliers de dollars par mois, par année, en fait, pas par mois, là, mais par année, c'est intense. Puis ça, c'est un exemple. Je te donne un exemple. Une église qui était à vendre, là, je pense que c'était à Saint-Lambert, la réfection de la toiture, c'était 400 000 $. Fait que tu sais, tu vas payer un prix X, mais après ça, ben, il faut que tu trouves un moyen aussi de faire vivre cette église-là, de l'entretenir.
2: C'est pas super bien isolé, là.
1: C'est pas isolé, en fait. C'est que c'est tout ça qui, oui, outre le prix d'achat, puis d'ailleurs, les entrepreneurs privés, ça, ça a été démontré, des entrepreneurs privés qui ont racheté des églises, souvent, on s'en rend compte, quelques années après, vont s'en départir, puis là, le joueur principal d'acheteurs d'églises au Québec, je te dis, Benoît, c'est les villes. De plus en plus.
0: Des
1: heureusement. Heureusement. Ouais. Parce que je suis d'accord.
0: À Saint-Mathieu, je suis passé par là, l'église a été incendiée.
1: Ouais.
0: Il y a eu un incendie. Ils l'ont pas réparé, rien.
1: Non.
0: C'est encore, je pense, ça fait un an et demi.
1: C'est
0: encore là.
1: Ouais.
0: Mais si j'achète, Yannick, une église, faut que je me parte une secte.
1: Ben exactement, puis je suis pas inquiet que tu aurais probablement plusieurs personnes qui pourraient adhérer à cette secte-là. Moi je pense que oui, puis si tu fais un appel à tous ce matin, moi je suis convaincu qu'il y a des joueurs qui vont lever la main.
0: La béconologie.
1: Oui.
0: Ouais, puis là tu donnes la messe là, tu donnes pas un hostie, tu donnes un morceau de bacon.
1: Oui,
2: à tout le monde. À place d'un hostie.
0: Ouais. Puis là on prie ensemble pour whatever.
1: Ouais, mais je trouve ça intéressant. Écoute, tu pourrais pousser cette idée-là. Mais tu sais, je te donne quelques exemples récents d'églises là, qui ont été vendues. J'en ai répertorié au moins 4-5 qui se sont vendues en 2026. Là, je t'amène à une qui a été vendue au Mont-Saint-Grégoire. Tu connais un petit peu ce secteur-là?
0: Oui.
1: Mont-Saint-Grégoire, l'église qui est située sur la rue Saint-Joseph. Ah, pour vrai?
0: Sérieusement.
1: Tu voulais l'acheter?
0: Oui, parce qu'on a Julie, qui est une collègue dans la salle de nouvelles, qui habite là. Puis on jasait, puis elle dit, ben l'église Mont-Saint-Grégoire est à vendre. Puis c'est près des vergers charbonneaux.
1: Ah ouais, c'est un beau coin.
0: Oui, c'est un beau coin. Mais elle est vendue, là.
1: C'est vendu. Est-ce que tu sais combien ça s'est vendu?
0: Non.
1: Ça s'est vendu 108 000 $.
2: Mais c'est pas
1: je te parlais de disparité de prix, là. Puis c'est gros, là.
0: Ouais, ouais, ouais.
1: J'ai souligné, là, on parle de terrain quand même qui vient avec l'église de 35 000 pieds carrés. Ça s'est vendu 108 000 plus les taxes. Et sais-tu, c'est quoi la nouvelle vocation?
2: Hmm.
1: C'est une fabrique à chapeaux.
2: Bonne idée.
0: Ben oui.
1: Oui, il y a une fabrique à chapeaux là-dedans qui a été faite. Ça s'appelle la Chapellerie Fumine. Et j'espère que je le prononce bien, mais c'est une fabrique à chapeaux. C'est un lieu extraordinaire qui a été... Tu vois, un prix qui est quand même... On n'est pas dans les millions. Puis t'as... Je sais pas
0: mais
1: si
0: là,
1: ça...
0: Il reste,
2: 108 000,
0: il...
2: c'est pas cher.
0: Non, mais il faut que les chapeaux soient en mode.
2: Ouais.
1: Oui, c'est ça.
0: Ça fait longtemps que ça ne l'est plus.
1: Est-ce que tu portes encore le chapeau, toi, Benoît?
0: Non.
2: Chapeau de fée, mets-le.
0: Non, exactement. Ouais. Mais je le porte pas, il me fait pas.
1: Il y en a une autre, juste pour te parler de disparité de prix, Benoît. À Chambly, il y a une église qui s'est vendue, une magnifique église sur l'avenue de Bourgogne. Je sais pas si vous connaissez un peu ce coin-là. Ça s'est vendu 800 000 $. Sais-tu qu'est-ce que c'est devenu?
2: Non.
1: C'est un lieu de pickleball.
2: Mais c'est la grosse mode en plus maintenant.
1: Il y a trois terrains de pickleball qui ont été installés là-dessus.
0: Ouais. Là, ah oui, ben pourquoi pas? Mais c'est un peu, tu sais, c'est quand même des beaux édifices.
1: Ouais.
0: Là, tu t'en vas jouer à balle là-dedans.
1: Il y a ça.
0: Il y a quelque chose de...
1: Il y a ça.
2: À Magog, Isabelle qui dit, maintenant, ils ont la vente de boissons de Cherry River dans une des églises.
0: Ah oui?
1: Ouais. Mais écoute, j'ai vu des églises transformées en centre d'escalade. J'ai vu une église au Saguenay qui avait été transformée en skatepark. Pour les jeunes.
0: Ouais.
1: Tu sais, fait que puis j'ai vu aussi des entrepreneurs, entre autres, là, il y en a une qui a été vendue, vois-tu, c'était vendu ça à Lacolle, cette église-là. C'est trois entrepreneurs qui ont racheté ça. Et là, on est plus dans les projets résidentiels, des choses comme ça. Mais disons-le, il y en a une église très près de chez moi, Belle-Oeil, qui est à vendre, qui est magnifique. Juste en restauration urgente, on parle d'1,5 million investis. Fait qu'on s'entend-tu que c'est pas tout le monde qui peut acheter une église au Québec pour répondre à ta question?
0: Ouais.
1: En tout cas, moi, j'ai pas le budget d'un animateur à Cube Radio.
0: C'est clair.
1: Puis je pourrais pas faire ça. Peut-être avec Isabelle.
2: Oui, il faudrait se mettre en gang, là. Ouais. Pour faire une salle de spectacle, peut-être.
1: Mais il y en a de plus en plus.
0: Mais en même temps, tu sais, c'est notre patrimoine. Puis on peut pas laisser aller, puis laisser dépérir. Puis je lisais aussi qu'il y avait un programme du gouvernement là, pour aider, puis ils ont aboli ce programme-là.
1: Oui, on appelle ça le Conseil de la protection du patrimoine religieux du Québec.
0: Ouais.
1: Si jamais tu veux aller plus loin dans ta démarche, Benoît, je t'invite à aller voir ce site-là. C'est répertorié. Tu vas voir aussi, au fil des ans, moi j'ai parcouru, c'est intéressant, au fil des ans, les églises qui ont survécu, parce que disons-là, tu l'as dit, il y a des églises qui ont été détruites. Moi, je trouve ça quand même terrible. Là. Ça reste que c'est des bâtiments pour lesquels, il y a une certaine époque, des gens investissaient chaque semaine aussi là-dedans pour les conseils. Il y a une valeur aussi humaine à ça qu'on oublie. Puis c'est effectivement, ces bâtiments-là, on peut voir sur ce site-là. Il y a des subventions aussi, mais il n'y en a plus vraiment de subventions présentement. Ouais. Pour
0: Je disais, les conversions, plus de 550 églises ont changé d'usage pour devenir des bibliothèques, des centres communautaires, des logements ou des commerces.
1: Ouais.
0: On essaie d'en faire quelque chose. C'était sûr, avenue du Parc, avenue des Pins. Je pense, il y avait une église qui ont transformé dans les années 80-90 en condo. Ça aussi, ça doit être la mode. Mais il faut avoir le capital pour acheter l'église, faire les rénovations, puis il n'y a rien de sûr là-dedans. Là.
1: Exactement. Puis tu sais, le prix va beaucoup varier selon l'emplacement du terrain. T'sais, on s'entend qu'un terrain au cœur de Montréal versus un terrain dans une petite ville du Québec, le prix d'achat ne sera pas le même non plus. Puis il y a même des églises présentement, ça c'est une tristesse, là. C'est des églises pour lesquelles plus personne ne peut payer, que ce soit la fabrique de la municipalité, parce que disons-le, souvent, c'est les fabriques qui sont propriétaires des églises. Et là, on ne peut pas non plus les démolir parce qu'il n'y a personne qui a le budget d'investir 700 000 $ pour démolir une église et faire un autre projet. Donc, il y a une espèce de cul-de-sac actuellement là-dedans au Québec. Puis je rappelle que depuis 2003, il y a à peu près 30 % du patrimoine religieux qui s'est évaporé, là, soit en transformation, soit qui a été détruit, brûlé ou autre.
0: C'est quand même extraordinaire, Yannick, là, tu sais. Ça nous appartenait, tu le dis, hein, il y a des communautés, des villages qui ont construit ces églises-là, qui ont essayé de les entretenir, puis là, on les laisse aller.
2: Mais est-ce que ça se peut qu'on ne puisse pas décontaminer totalement? Tu sais, quand tu parles d'amiante ou de moisissure, là, c'est tellement gros. Tu sais, juste dans une maison, c'est difficile de décontaminer, mais des bâtiments comme ça, est-ce que ça se peut qu'on n'en vienne jamais à bout?
1: On peut, des fois, c'est quasiment un cul-de-sac, parce qu'il y était une époque, tu sais, on parle d'amiante qu'on trouvait dans l'isolant, mais tu avais de l'amiante dans les tuiles de plancher, tu avais de l'amiante dans le plâtre sur les murs. D'ailleurs, en passant à Montréal, il y a de l'amiante souvent dans les constructions, les murs de maison, là, tu sais, c'est pas du gypse, là, c'est du plâtre. Il y a de l'amiante. Fait que oui, c'est possible. Puis il y a un cas, on avait fait ça à l'émission Résidence Maudite, Benoît. Non seulement l'église était à vendre, mais dans le sous-sol de l'église, rappelons-le, souvent, il y a des curés qui sont enterrés là. Hein? À l'époque, il y a une certaine. Mais non, mais il faut.
2: Que tu trouves des squelettes.
1: Ah non, mais moi, j'ai été là. Non, mais moi, je suis descendu là, moi. Je suis allé voir ça. Ben, j'ai été voir où
0: les. J'ai pas déterré.
2: T'as pas de squelette là. Dans le placard.
1: J'ai pas. Ben. C'est certain, mais j'irai à confesse pour ça avec Benoît. Mais
0: Ça va être long.
1: On va prendre une journée complète, je pense. Oui. Dans ton cas, c'est peut-être deux, ça va être une journée.
0: Oui, ben, probablement. Mais puis en même temps, là, tout ça, là, t'sais, tu peux pas embarquer dans un projet puis avoir que des mauvaises surprises. Tu vas faire faillite, là, tu vas tout perdre. Je lisais aussi sur les assurances. Ouais. Assurer une église. Là, on parle de 32 000 par année, 25 000 en entretien ménager, 5 000 en électricité, 70 000 en chauffage.
1: Ouais.
0: Qu'est-ce qu'on fait? On les rase?
1: Ben, c'est ça l'enjeu. C'est que c'est pour ça que présentement, il y a des églises qui vont se faire visiter des fois, des dizaines de fois. Puis c'est des transactions qui, disons-le, ça va s'échelonner des fois sur plusieurs années, l'achat d'une église, parce que tu as tellement d'embûches. Puis il y a des compagnies d'assurance tu parles de compagnies, il y en a qui ne veulent plus assurer ces lieux-là. J'ai parlé à un collègue qui est spécialisé aussi dans la vente d'église. Il y a des courtiers immobiliers qui sont spécialisés là-dedans, dont mon collègue Olivier Maurice, puis il m'a parlé de ça.
0: Il y a Steve qui est avec nous. Steve, bonjour.
3: Salut.
0: Bonjour. Vous avez acheté une église, vous, à Mirabel?
3: Oui, à Mirabel, dans le secteur de Saint-Hermance. Dans le fond, c'est le secteur où je suis venu au monde, puis j'étais entrepreneur général. J'ai bâti pratiquement la moitié du village, du noyau du village. J'ai rajouté 63 maisons pour sauver l'école. Puis là, ben l'église est désacralisée depuis 5 ans. Puis j'ai pris, était à vendre, puis j'ai décidé de l'acheter pour la garder intacte.
0: Wow! Mais est-ce que vous savez s'il y a de l'amiante? Est-ce que vous avez une idée des coûts pour la rénover?
3: Oui. Oui, il y en a. Il y a de l'amiante. Dans le fond, moi, je suis entrepreneur général. Je suis un peu, je connais un peu ce secteur-là. Et puis, l'amiante, sauf que nous, dans le fond, on touche à aucun mur. On touche pas à rien de la structure. On modifie pas la structure à rien. Fait qu'autrement dit, on enlève les bancs. On a fait de la peinture. Et puis, on va en faire une salle de réception pour des mariages, des futurs mariages. On a un orgue aussi qui est là depuis... l'orgue, elle a 1909, une case avant. Ah, qui fonctionne très bien.
2: Puis, elle est bien accordée.
3: Oui, elle est accordée tout. Elle se fait accorder à chaque année.
0: Est-ce que je peux vous demander combien vous avez payé ça?
3: Écoute, moi, j'ai acheté ça avec le presbytère à côté, qui est quand même assez grand. On a payé ça... Oui, je vais vous dire. 190 000.
0: Wow! Avec le presbytère?
3: Oui, avec le presbytère.
0: Ouais. Mmh. Avez-vous l'impression que vous faites une bonne affaire ou vous êtes embarqué dans un projet de fou?
3: Ouais. Je pense que je m'étais embarqué dans un projet de fou, mais c'est quand même une bonne affaire. Moi, je m'en vais. Je vais rénover le presbytère pour aller demeurer là.
0: Ah oui?
3: J'ai un loyer en dessous aussi qui va rapporter. Puis la salle, on souhaite que ça fonctionne pour qu'on puisse continuer à mettre de l'argent sur l'église. Mais l'église est quand même en très bon état.
0: C'est vraiment beau. On voit les images là à l'écran. Mais le fait que vous soyez entrepreneur, ça facilite les choses. Ça réduit les coûts.
3: On réduit de beaucoup les coûts.
0: Ouais.
3: De beaucoup les coûts. Parce que c'est la main-d'œuvre qui coûte le plus cher. Fait que moi, j'engage des personnes, vu que je suis entrepreneur général, j'engage des personnes à l'heure, puis on sauve beaucoup d'argent. Juste le drain français que j'ai fait en dessous, parce qu'il y avait beaucoup d'eau qui rentrait au niveau du sol, puis ça créait beaucoup d'humidité. Fait juste le drain français, là, on aurait pu estimer ça, ces travaux-là, à peu près entre 60 et 75 000 $. Ça nous en a coûté 6 000 $.
0: Ouais, c'est pas pire. Quand est-ce que vous ouvrez, on va faire l'infopub jusqu'au bout, là. Quand est-ce que vous ouvrez la salle à Mirabel?
3: La, Le problème, là, c'est que le plus gros problème que j'ai en ce moment, c'est plus au niveau de la ville. Ils nous mettent un petit peu des bâtons dans les roues, puis en tout cas, on a un toujours petit peu ça. De misère, là, parce que là, ils disent on n'est pas dans le bon zonage, vous connaissez ça un peu. Fait que là, ils nous donnaient des délais de 8 mois, là, j'ai contesté ça. Ça devrait aller plus vite, là, j'ai chicané un petit peu, mais j'aimerais que ça soit ouvert à partir du mois de mars.
0: Ouais. Fait que vous sauvez l'église. Vous sauvez l'église, vous sauvez le presbytère, vous sauvez le patrimoine architectural, puis la ville, pas capable de voir que ce que vous faites, vous apportez du positif à Mirabel, mais la ville a les doigts dans le nez, puis l'autre dans le pêteux, puis ils se disent, on va essayer de faire notre job de bureaucrate, puis de ralentir le projet, puis d'écœurer tout le monde.
3: Écoutez, juste vous donner une anecdote, là, la journée qu'on a publié notre projet sur Internet, le lendemain, j'avais un inspecteur qui s'en venait voir.
0: Ah, là, ils sont vite. Là, ils sont forts.
1: Ça, c'est bon, ce commentaire-là, parce que c'est malheureusement pas rare. Puis c'est une des raisons pourquoi il y a des églises présentement qui ne trouvent pas preneur. Je le dis haut et fort. Il y a des zonages qui font en sorte, exemple, un zonage communautaire. OK, c'est correct, là, mais c'est parce que si le zonage communautaire fait en sorte que tu peux rien faire, tu peux rien développer, ces bâtiments-là sont appelés malheureusement à disparaître. Puis, Benoît, c'est une réflexion que je vais avoir avec toi ce matin. Toi, t'es propriétaire d'une maison centenaire. Tu vas aller à la ville pour rénover tes fenêtres, rénover ton revêtement, tu vas avoir des contraintes, ils vont t'obliger à faire certaines choses. Pourquoi au Québec, avec tout le gaspillage qu'il y a eu dans plein de programmes, pourquoi on n'investit pas dans ce côté-là patrimonial de notre histoire, puis pourquoi on a arrêté de subventionner en bonne partie la restauration de ce qui nous reste de constructions qui ne seront plus jamais bâties comme ça. Ça, on bâtira plus d'églises de même dans l'avenir, ça arrivera pas.
0: Puis d'encourager des Steve Charbonneau.
1: Exactement.
0: À aller de l'avant. Steve, vraiment un gros merci. Puis ça se peut qu'on appelle la ville de Mirabel juste pour voir pourquoi ils vous font suivre.
3: Ça me fait plaisir.
0: OK, ben on se met là-dessus.
3: Merci beaucoup.
0: Fait que attendez là.
3: Merci.
0: Là, il faut que j'appelle demain Mirabel puis Kenalog.
2: Oui.
0: OK, bon ben j'ai du contenu pour
2: puis
0: demain.
2: Il y a plein de monde qui
0: parfait, merci Steve. Oui.
2: Des noms pour ta secte?
0: La secte?
2: Oui, la sacramouillologie. On a les francs-tyrologies aussi.
0: Ça, on y a passé.
2: Puis il y a des gens qui disaient, bon, ben, c'est le fun parce que quand on va recevoir notre bacon, on va dire sacramouille à place de amen. Ça, on aime ça. Il y en a qui te mettent quand même, attention, pas brûler l'église avec ton bacon.
0: C'est vrai.
1: Bacon,
0: c'est vrai.
1: Un bon c'est gourou vrai. Déjà.
2: À vous,
1: hein? Comme,
2: Bacon is good for this. C'est Magali là, qui embarque.
0: Mais sais-tu d'où ça vient, ça? Il y avait une série, c'était tu changeais les mères de famille. C'était sur ABC. Puis moi, j'ai fait jouer la chanson longtemps. Puis là, les mères changeaient de famille. Puis il y a une des mères qui arrivait dans une famille où ils s'alimentaient vraiment mal. Puis le petit monstre de 10 ans pogne la nouvelle mère là, qui s'installait, qui vidait le frigo. Puis elle sort le bacon, puis le kid dit « Bacon is good for me! » Puis ils en ont fait une espèce de rap qui était vraiment bon. On va le trouver, on va peut-être le faire jouer si on le trouve, mais ça, c'est probablement que ça vient de là, de mon ancienne vie chez les prix Nobel de la radio. Yannick Parent, merci pour ces informations, puis je pense que ça prend des groupes hein, pour acheter des églises. Ça peut pas être une initiative personnelle,
1: non.
0: À moins d'avoir un budget assez...
1: Oui,
0: assez...
1: mais t'as raison, la force là-dedans, c'est le groupe, puis on le voit là. Je le vois aussi dans les achats, souvent c'est plus qu'une personne, c'est des groupes, c'est des gens qui se regroupent ensemble. Beaucoup aussi d'OSBL, des organismes à but non lucratifs qui vont s'unir pour acheter.
0: Ah, bienvenue à l'église de la Baconologie. On l'a dit,
4: Jean-François? Exactement. No definitely no cheese in a can.
5: We can do it.
4: Definitely no cheese in a can.
0: Non, laisse-la jouer.
4: Definitely no cheese in a can. Very happy to be throwing this away.
5: Bacon.
4: Definitely no cheese in a can.
2: La bouffe est dégueulasse.
0: Ah oui, il y avait du fromage en bouteille, c'est vraiment dégueulasse.
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0: Ça va être ça, la chanson. Ça va être en anglais, on va le trouver en français, on va le faire.
2: Mais Bacon, c'est bon pour moi, puis c'est la chorale avec l'orgue qui a été accordée. Là.
0: Certainement, oui. Casavant, oui. Ça va lever. Yannick Parent, toujours un plaisir. Merci.
1: Salut, Benoît.
0: Merci.
1: Bonjour.
0: Salut.
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9: Salut.
0: Christian Page prend la relève. As-tu déjà pensé à acheter une église, toi, Christian? Mais, toi qui connais le diable et...
10: qui est en contact avec les saints. Mais...
2: Mais qu'est-ce que tu connais, Christian?
5: Mais
2: c'est quoi ces connaissances-là? Tu nous en as jamais parlé?
5: Mais
0: là, je dis rien, je sais été, juste que tu t'en remets.
5: Ouais, ça a été spontané, puis j'ai comme... Bon.
2: Ben oui.
5: Mais écoute, Benoît, je trouve ça bien, l'idée
0: lequel,
5: de...
0: Lequel est ton préféré?
5: La Vierge. La Vierge Marie.
0: La Vierge.
5: Mais, dans l'idée de transformer des bâtiments comme ça, moi, écoute, j'ai chez moi plus de 6000 livres sur le paranormal. J'ai un véritable musée à la maison. Puis je serais prêt à m'en départir. Tu comprends? Je veux pas le vendre.
0: Tu veux pas le mettre au recyclage?
5: Non, non, c'est ça. Et je me dis, j'ai pensé à ça, l'idée à un moment donné de convertir un bâtiment, une église, etc. Et on pourrait faire une espèce de musée de la culture, ou je sais pas trop. Là,
0: un musée à ton effigie.
5: Ouais, c'est ça. Puis je me suis dit, ça serait bien, tu sais, j'aurais aimé ça et voir à un moment donné, dans l'étrange et le paranormal,
0: ouais.
5: Au-delà de savoir si j'y crois ou j'y crois pas. Hein, il faut savoir que la croyance dans le surnaturel, elle existe depuis le début des temps. Hein, dans la préhistoire, on enterrait les gens avec des objets qu'ils avaient chéris de leur vivant parce qu'on croyait qu'il y avait une vie après la mort. C'est une culture, ça fait partie de la culture humaine, cette croyance dans un univers invisible. Et je me suis dit, ce qui manque, c'est un musée qui retracerait un peu l'évolution de ces croyances par rapport à l'au-delà, le surnaturel et tout le reste. Et tous les mécanismes qu'on a développés pour essayer de le capturer, le paranormal, hein. Peu de gens savent que Thomas Edison a essayé de mettre au point une machine pour photographier et enregistrer les morts. Il y a des trucs comme ça là, qui sont tout à fait fantastiques. On a développé comme des espèces d'oreilles pour essayer d'écouter l'au-delà. On espérait amplifier le son qui venait de l'au-delà. Et là, on est les années 20, les années 30. Il y a des trucs qui sont incroyables. L'évolution de la planchette Ouija du 19e siècle à aujourd'hui, elle a connu quand même une transformation.
0: C'était pas Sherlock Holmes là, qui tripait aussi?
5: C'est le père de Sherlock Holmes, hein, qui était Arthur Conan Doyle.
0: Oui,
5: Arthur Conan Doyle était un spirit là, convaincu. Hein.
0: Ouais.
5: D'ailleurs, ça a été...
0: La Reine Victoria aussi.
5: La Reine Victoria, c'est un de nos spiritistes. Au Canada, par exemple, William Lyon Mackenzie King était un obsédé aussi des communications avec les morts. Il quittait le Parlement, il se rendait à la Maison Laurier à Ottawa pour tenir des séances de spiritisme. Il a fait assembler dans le parc de la Gatineau des ruines, dont certains qui proviennent du Parlement britannique, parce qu'il croyait que les bâtiments, les pierres, regardait des énergies. Et il croyait qu'en faisant des séances de spiritisme dans ces ruines, il augmentait ses chances de communiquer avec l'au-delà. Il croyait également que les gens lui parlaient en rêve, etc. Donc, il y avait des croyances, gens se sont adonnés à ça.
0: Mais quand t'entends Isabelle Perron parler, penses-tu qu'elle est possédée?
5: C'est quand elle parle, sa petite voix comme ça.
0: Oui, c'est ça. on
5: commence à y penser.
0: On la reconnaît plus.
5: Donc, je trouve que ça nous manque un peu de voir un peu l'évolution de ses croyances, etc. Puis un musée avec plein d'objets, des artefacts, des ouvrages sérieux.
0: Une bibliothèque, quelque chose.
5: Ben en fait, ça c'est un peu mon souhait. C'est-à-dire qu'à un moment donné, prochainement, dans les quelques années à venir, à un moment donné, je vais probablement, s'il n'y a pas de preneur, il n'y a pas de projet qui se développe autour de ça, je sais qu'actuellement, le musée Pop à Trois-Rivières compte faire, dans un an à peu près, une exposition. Est-ce qu'elle sera permanente ou combien de temps elle va durer? Une exposition sur, justement, cette culture du paranormal.
0: Mais là, t'en as pas 60. T'en as pas 600.
5: Non, non.
0: T'en as 6000.
5: Ouais, c'est ça, 6000 livres.
0: OK, mais là, il faut les déménager.
5: Les
0: objets. Je me suis bossé le dos, moi, à faire ça.
5: Ouais, puis des objets.
0: J'irai pas.
5: Non, je sais. Puis des objets. Donc, s'il n'y a pas éventuellement de projet qui se développe autour de ça...
2: Mais Trois-Rivières...
5: Je sais que le musée Pop de Trois-Rivières...
2: C'est bon, avec la vieille prison qui est toujours en visite.
5: C'est justement dans ce cadre-là, parce que le musée Pop gère la vieille prison. Moi, deux ou trois fois par année, je fais des visites guidées de la vieille prison avec l'organisation locale, et je parle un peu...
0: Ouais,
5: avec des histoires de fantômes, et des trucs comme ça. J'explique aux gens un peu l'évolution des croyances, pourquoi on croit que les vieux bâtiments, comme les vieilles prisons, les vieux hôpitaux sont hantés. Donc, je parle de ça. Et donc, évidemment, en discutant avec les gens du musée, eux sont au courant de mes collections, de mon intérêt pour le sujet, mais de manière anthropologique, si je peux dire. Et c'est là que l'idée est venue. On va faire une exposition, puis on va aller présenter tes objets, puis tout ça. Évidemment, j'aimerais beaucoup que ça se fasse.
0: On va faire la pause tout de suite, puis on va laisser faire la tribune, puis on va te permettre de faire ta chronique.
5: OK. Excuse-moi, j'ai dérivé un peu.
0: Non, c'est correct. Là, Hey, c'est de la radio, là. C'est organique.
2: Tout à on fait. Comme hey, c'est on jeudi.
0: Ah oh, oui, okay. Parfait. Fait qu'on fait une pause, puis on revient avec la chronique
5: okay,
0: de Christian Page.
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4: La cassette ou le disque, même pas le disque dur.
5: Mais non, il n'y a plus grand-chose de ça qui existe.
4: Le iCloud?
5: Oui, iCloud. Mais le retour du vinyle, peut-être.
4: Le retour du vinyle.
6: Ouais. Du CD aussi. J'ai lu un article qui avait le CD qui revenait un peu
5: le
6: à la
5: CD
6: mode.
5: Le CD-ROM.
6: Mais le CD, les CD musicaux, oui. Les artistes, ça revient un peu à la mode.
4: Est-ce qu'on peut parler de la chronique?
6: Oui, donc on parle de la
4: chronique. Est-ce qu'on peut aller à l'essentiel? Oh, un peu de contenu?
5: L'essentiel, ça doit être aimé.
6: Écoute, Benoît, on fait un petit bond un peu en arrière. On remonte en début d'année. Oui. Tu te rappelles probablement que là, évidemment, ça a fait la manchette partout à travers le monde. Le 1er février dernier, il y a Nancy Guthrie, une dame de 84 ans, qui est disparue de sa maison en banlieue de Tucson, en Arizona. Et cette Madame Guthrie, faut-il le rappeler, c'est la mère de Savannah Guthrie, qui est l'animatrice de l'émission très populaire Today sur NBC. Et après son enlèvement, donc, une dame de 84 ans, comme je l'ai mentionné, il y a eu une demande dans les 48 heures qui ont suivi. Il y a eu un courriel qui est envoyé, une demande de rançon de l'ordre de 4 000 000 $ qu'on demandait à la famille de verser. Durant ce temps-là, l'enquête policière avait permis de retrouver sur des bandes vidéo, des caméras de sécurité dans la maison, des images d'un homme cagoulé qui circulait autour de la maison, donc possiblement le suspect ou un ravisseur ou un des ravisseurs, on l'ignore. Et puis, assez rapidement, quelques jours après, la famille a reçu un nouveau courriel disant que la dame était décédée et que la famille Guthrie aurait rien pu faire. On sait pas. Non. L'individu n'ajoute pas de détails.
4: Mais elle avait le diabète, je pense.
6: Oui, exact. Ouais. Donc, elle avait des problèmes de santé. Donc, et l'affaire en est restée là. Et la famille Guthrie, bien évidemment, puis il faut mentionner, le mois dernier, on a trouvé des ossements dans le désert de Sorona. Et évidemment, dès qu'on trouve des ossements dans le désert de Sorona, en Arizona, on imagine tout de suite que dans ce cas-là, c'est la dame en question. Mais il faut quand même savoir que le désert de Sorona est un désert qui est très populaire, entre guillemets, pour les gens qui passent du Mexique vers les États-Unis. Donc, c'est un peu une passoire. Donc, très souvent, quand on trouve...
4: C'est là où t'essayes le truc...
5: Ayahuasca?
6: Tu peux l'essayer là aussi. Tous les déserts sont bons.
4: Les effets secondaires, en tout cas.
6: Et donc, très souvent, la plupart du temps, quand on trouve des ossements dans le désert de Sorona, ce sont des immigrants illégaux qui ont franchi la frontière, puis ils sont décédés avec des passeurs, parfois, qui les laissent un peu qu'ils abandonnent comme ça dans le désert. Puis bon, on le sait, le désert, c'est aride. Bon. Donc, on a trouvé quand même des ossements. Les autorités ont dit, pour l'instant, il n'y a rien qui permet de croire que c'est lié avec Mme Guthrie, mais c'est quand même, on l'a évoqué. La famille, elle, de son côté, a proposé une somme de 1 000 000 $ à quiconque pourrait apporter des informations qui permettraient de trouver le ou les ravisseurs. Et là, il y a une organisation qui s'appelle le Centre d'enquête et de recherche, qui est basé à Los Angeles, qui est une organisation, disons, à caractère sceptique, se sont posé la question, s'ils offrent 1 000 000 $, tous les médiums qui ont la prétention de communiquer avec les défunts devraient se bousculer au portillon. Tu donnes l'information, tu as 1 000 000 $. Donc, eux, ce qu'ils ont fait, ils ont contacté les médiums qui sont un peu les super vedettes. D'ailleurs, je t'ai préparé un petit film.
4: Ah, c'est gentil.
6: Tu sais que j'aime les petits films. Donc, on a offert 1 000 000 $ et... Comme les médiums se présentaient pas, ben le centre de recherche a dit on va contacter les super vedettes qu'on voit dans des émissions de télé qui ont toutes sortes de tribunes. Oui. On pense à
4: Alison.
6: Ouais, c'est ça, Alison Dubois par exemple qui a servi de modèle à la série Medium. On pense à John Edwards, Noreen Runyer.
4: Edwards, il est encore. À un moment donné, il avait une émission de télé.
6: Oui, tout à fait. Il est toujours actif. C'est une super vedette. Il y a Noreen Runyer qui commence à être un peu plus âgée maintenant, mais qui a écrit des ouvrages décrivant ses enquêtes policière. J'ai vérifié ce qu'elle disait, puis bon, c'est un peu facile, hein, quand les policiers posaient des questions, ils disaient, le suspect est peut-être un homme blanc caucasien, mais il est peut-être un noir aussi. Et il pourrait aussi être un hispanique. Fait que finalement, il conduit peut-être une voiture ou une camionnette, mais il n'est pas interdit de penser qu'il pourrait se déplacer en moto. Fait qu'éventuellement, quand la policière, les policières arrêtaient quelqu'un, ouais, elle disait tellement n'importe quoi. Elle parlait. Donc, quand les policiers arrêtaient un suspect, éventuellement, c'est sûr qu'il y avait des trucs qui étaient vrais. Fait que là, on disait, ben, finalement, c'est un hispanophobe qui est en moto. Elle disait, je l'avais dit. Non, c'est superbe, là. On les a donc contactés pour savoir pourquoi ils se précipitaient pas, justement, pour aider la famille Garfield.
4: Pour un million.
6: Et les réponses qu'ils ont fait, là, c'est évasif. Oui, on veut pas intervenir dans une enquête policière. Pourtant, dans le passé, ça les a jamais dérangés.
4: Ben, oui.
6: En fait, la réalité, elle est simple. S'ils s'impliquent dans une enquête qui est aussi médiatisée, tout ce qu'ils diront sera passé à la loupe. Et là, ben évidemment, ça risque de se retourner contre eux. C'est trop facile de faire des présentations. Puis moi-même, j'ai assisté à certaines de ces présentations devant des publics qui sont déjà conquis d'avance. Mm-hmm. Moi, je me rappelle, il y avait une Lisa Williams qui était venue à Québec donner une conférence. Écoute, il y avait, je prends une minute pour te raconter ça, mais c'était épouvantable. Dans l'univers du paranormal et des fantômes, il y a beaucoup de gens qui croient que les défunts apparaissent parfois sur des photographies sous forme de globes lumineux. Ils appellent ça des orbs. Comme si ton appareil photo pouvait voir quelque chose que ton œil ne voit pas. C'est pas un appareil infrarouge, pas un appareil thermique, là, c'est un appareil photo. Si ton œil ne voit pas, l'appareil photo le verra pas non plus. Bon. Mais ils croient ça. Des fois, il y a des espèces de globes de lumière qui apparaissent sur les photos, puis ça, c'est des revenants. Ils appellent ça des orbs. La réalité, que je peux te le démontrer n'importe quand, les orbs ne sont rien de plus que des insectes ou de la poussière qui est en suspension dans l'air, et le globe de lumière qui apparaît, c'est un artefact qui est créé par l'appareil numérique qui fait ça. De la façon dont la photo photographie la poussière, puis ça fait un globe de lumière. Dans le cas de Lisa Williams, j'arrive là, et là, elle entre sur scène, là, aux applaudissements, et là, elle dit aux gens, elle dit, ceux qui ont des appareils photo qui veulent prendre des photographies, c'est mieux de les prendre au début de la présentation qu'à la fin de la présentation, vous allez voir plus de orbs. Mais évidemment, c'est au début de la présentation, les gens arrivent en salle, mettent leurs fesses sur les fauteuils, la poussière se lève dans l'air. Fait que si tu prends plus, si tu attends deux heures après, la poussière est retombée, ouais, tu comprends? Et dès qu'elle a dit ça, j'ai dit, c'est incroyable. Elle sait pertinemment que les orbs ne sont que de la poussière en suspension dans l'air, et elle joue cette carte-là en faisant croire aux gens que les orbs sont des esprits. Mais on comprend, le public est conquis d'avance. Ouais, le public est conquis. Ouais. Les gens veulent tellement croire que leurs proches sont autour d'eux, qu'ils veillent sur eux. Donc,
4: C'était comme à l'époque les télévangélistes qui avaient des gens postés aux entrées et qui écoutaient les conversations.
6: Puis là, il allait raconter ça.
4: Jérôme, qui souffre d'un cancer.
6: Jérôme, le Seigneur me parle. Ouais, Jérôme, ouais, lève-toi.
4: Ouais, ton cancer, je vais te guérir. Ouais, ouais. Il me connaît.
6: Il y a même dans certains cas où on faisait remplir aux gens des formulaires, puis avec le prêtre, curé, un cas qui avait été dénoncé. Ouais. Il y avait une petite oreillette, puis il y avait une secrétaire qui parlait le troisième gars dans la range de gauche.
4: Il y a mal à hanche. Il tombait sur le dos tellement.
6: Et ça, j'ai trouvé cet exercice-là incroyable, de voir que les médiums se désistaient parce que là, évidemment, leurs propos seraient passés à la loupe devant un truc aussi médiatisé. Ce qui ne veut pas dire, puis là, je tiens bien à le préciser, moi-même, j'ai vu des dossiers pour lesquels je me pose de très sérieuses questions. Mais dans les cas où des phénomènes étranges qui, en tout le moins, suscite l'interrogation, ça s'est pas passé comme, tu sais, c'est pas le médium que son petit podcast, puis venez, là, m'a vous faire une lecture, puis ta mère est là, puis elle parle. Ouais. C'est un peu de l'escroquerie déguisée, là. Les cas où vraiment, où il y a eu une information qualitative qui ont été fournie aux forces de l'ordre, ça s'est pas passé dans ces conditions-là, hein. Je pense à un cas qui est très célèbre au Canada, sur lequel j'ai enquêté. C'est la police de Barrie, en Colombie-Britannique. qu'à un moment donné, il y avait une jeune femme qui s'appelait Anne-Marie Sargent qui était disparue. Donc, les policiers, la femme avait des problèmes. On trouve sa voiture abandonnée dans le stationnement d'une gare. Et il n'y a aucune trace de violence dans la voiture, rien. Et les policiers, après, on passe tout le secteur au peigne fin, on trouve absolument rien. On croit qu'elle a pris le train pour se faire une nouvelle vie ailleurs. Donc, elle a disparu. Donc, les policiers, après des mois, on a passé tout le secteur au peigne fin, hein, les chiens, tout le reste, on n'a rien trouvé. Donc, l'affaire est un peu oubliée. Et puis, il y a un dénommé Norm Pratt, qui est un individu qui fait un peu dans l'ésotérisme, etc., mais qui prétend que de temps en temps, il y a des flashs. Hein. Et à un moment donné, Norm Pratt a des flashs où il voit Anne-Marie Surgeon qui lui montre un endroit. Et donc, le lendemain matin, il se lève, il va à cet endroit-là, et en poussant un bosquet, il voit des vêtements féminins. Donc, il appelle la police. La police refuse de le croire au début, hein, quand il raconte ça. Non, on a tout passé le secteur au peigne fin. Mais finalement, il y a le chef de la police, c'est la GRC qui l'a, décide d'aller voir, et effectivement, en tassant, il voit non seulement des vêtements féminins, mais il voit également des ossements. Donc là, il y a un bouclage, et ça va révéler que c'est effectivement les restes de Anne-Marie Sargent, et elle s'est visiblement suicidée. Mais sans, le policier d'ailleurs va tenir un point de presse en disant lui-même que sans l'intervention de Norm Pratt, ils auraient sans doute jamais retrouvé le corps de cette jeune femme.
4: Puis Norm Pratt n'était pas au courant.
6: Bon, oui, il avait lu la disparition de la jeune fille, mais il n'y avait aucune...
4: Il ne connaissait pas.
6: C'est une vision qui le... Et j'ai à la maison les déclarations de Pratt, ce qu'il a dit à la police, etc. Il n'y a aucune faille là-dedans. C'est-à-dire que j'arrive pas à voir, je ne veux pas dire que j'ai la science infuse, mais j'arrive pas à voir de quelle façon il aurait pu être au courant de cette information-là en éclipsant ce qu'il raconte. Hein. Mm. Il dit bien, je l'ai vu en rêve. J'ai pas fait de Ouija, rien, elle m'est apparue en rêve, elle m'a dit ça, puis je suis allé là.
4: Il l'a peut-être croisé.
6: Oui, il y a
4: peut-être qu'il l'a vu, puis il dit, je vais dire que c'était un rêve.
6: Il peut y avoir mille...
4: Méfie-toi!
6: Non, absolument, mais quand on regarde, il y a des cas qui sont intéressants, qui soulèvent l'interrogation. Mais la médium qui...
4: Mais l'exemple que tu donnes, là, en conclusion, Christian, c'est James Randi, tu te souviens? Là, oui. James Randi, qui était fabuleux, là, pour déculoter...
6: The Amazing Randi.
4: Non, ça c'est un autre. Là. James Randi, c'est un vieux monsieur, un
6: c'est
4: prof.
6: C'est ça. Il avait fait de la magie sous le nom de The Amazing Randi. Et ensuite de ça, il a rejoint l'association des sceptiques.
4: Il y en avait un autre qui était The Amazing Something, qui avait une émission de télé.
6: Ça se peut, mais The Amazing Randi, donc il est un des membres fondateurs de du PsyCop aux États-Unis, l'association sceptique. Il offrait $1 million.
4: C'est ça.
6: C'était le défi du $1 million.
4: De prouver
6: qu'un phénomène paranormal existait. Le problème, ce qui est un peu difficile ici, c'est que James Randi jouait... ça a été souvent critiqué parce que c'est lui qui déterminait qui pouvait relever le défi. C'est lui qui déterminait si les preuves étaient ou non convaincantes. Donc il jouait, c'était pas fait à l'aveugle. C'était pas comme un comité qui aurait un comité impartial.
4: Non mais comment il s'appelait l'autre qui faisait plier des cuillères?
6: Uri Geller.
4: Ouais. Qui allait au Tonight Show avec Johnny Carson.
6: Quand on lui a donné sa cuillère, on lui a donné une cuillère. Johnny Carson lui a donné plie la mienne ma cuillère. Ça a été impossible. Uri Geller, je peux pas
4: plier. Spectacle.
6: Faut que je plie ma cuillère, pas la tienne.
4: Je sais comment. Elle est déjà pliée. Bon, parfait. On se laisse là-dessus. Merci. À demain.
6: Ça fait plaisir. Ciao.
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4: Ah, long. OK. Philippe Richard Bertrand est avec nous. Bonjour. Philippe Richard Bertrand est avec nous. Philippe, bonjour.
5: Tu fais le langage des signes.
4: Philippe Richard Bertrand est avec nous, mais il n'est pas branché. Il n'a pas payé son compte d'électricité.
5: Il ne nous entend pas.
4: Il nous entend pas. Allô?
5: Ce moment d'attente est bien involontaire bon, de notre part.
4: Oui, ça serait.
5: Veuillez garder la ligne.
4: Oui, mettez-le dedans. Hey, merci d'avoir participé à l'émission. Toi, tu t'en vas à 11 heures. Oui. Je t'oublierai pas, là. Tu vois, je saute sur l'occasion.
5: Ben, j'aime ça.
4: Parce que.
5: Mais je sais pas si c'était comme ça, mais moi, quand je me rappelle quelque chose, c'est sûr que je vais l'oublier ensuite.
4: C'est pour ça que je le fais.
5: Ah oui, hein?
4: C'est pour ça que je le fais là. Parce que je sais que j'allais.
5: Je suis déjà salué.
4: Oui, t'es déjà salué. T'es déjà remercié. Fait que là, on essaie de joindre Philippe Richard Bertrand.
20: Oui, allô?
4: Quelque part. Ah, t'es là, toi? Allô?
5: Ah. Et pas l'ail.
4: Et pas l'ail. La technologie, hein? Y a-tu moyen? C'est Philippe Richard, bonjour.
20: Salut!
4: Bon, sacre, moi, c'est compliqué. Philippe Richard, bonjour. Envoie donc, commence donc ta chronique tout de suite, là, avant qu'on t'échappe. L'essence à plus de 2$, conduisez électrique, les amis.
20: Ouais, je sais, mais tu sais, 2,07$ le litre. Tu comprends qu'on est ceux qui payent le plus cher en Amérique du Nord, leur essence en ce moment, pour la simple raison qu'il y a des taxes, dont la taxe carbone, rajoute à ça la taxe dans la région de Montréal, la région métropolitaine, etc. Donc, tu comprends que je comprends le virage électrique qu'il faut faire, c'est nécessaire. Par contre, en ce moment, il y a encore pas mal de véhicules qui sont sur les routes. Alors, qui écope de ça? Mais c'est la population, c'est les PME. Puis après ça, on se demande pourquoi les aliments coûtent plus cher, etc. Tu comprends que quand les coûts de carburant, ce qui veut dire, puis là, je te parlerai même pas du diesel qui est à 3$ le litre, mais tu sais, ça fait plus de sens. À un moment donné, Je ne sais pas qu'est-ce que le gouvernement du Québec. Je comprends que ça serait peut-être considéré comme un cadeau en pleine élection, mais il est temps qu'on suspende la taxe carbone sur l'essence
4: non.
20: au Québec temporairement
4: non.
20: pour donner un break aux gens.
4: Non, moi j'entends la même cassette de tout le monde. Moi j'ai un point de vue différent. En 2025, les géants mondiaux du pétrole et du gaz ont généré des profits massifs sans de Total Énergie a enregistré 13 milliards de dollars en bénéfices. Exxon, Chevron, BP, ils s'inscrivent là, ils ont des centaines de milliards entre 2021 et 2025. Là, à un moment donné, là, arrêtez avec les taxes. Il y a des taxes là, pour payer des services. Mais les profits des pétrolières, c'est comme les profits des supermarchés, ça tombe pas du ciel.
20: Je suis d'accord, Benoît, mais en ce moment, c'est un beau discours qui est vertueux. Là,
4: c'est réel.
20: Je suis d'accord avec toi, mais ça n'arrivera pas. Il n'y a pas un gouvernement sur la planète qui va dire qu'il va vouloir taxer plus les pétrolières ou taxer plus les chaînes d'épicerie. En ce moment, il faut un incitatif direct à la pompe pour aider les citoyens du Québec, les auditeurs qui nous écoutent, qui sont pognés en plus dans le trafic, dans leur auto, un peu partout.
4: Non, mais attends, Philippe Richard, attends. Là. BP, Chevron, Eni, ExxonMobil, Shell, Total Energy devraient engranger des profits de 147 milliards en 2026. Puis là, on parle d'une taxe de 10 sous le litre. Faut-tu
20: non,
4: arrêter?
20: C'est pas juste... Non, attends, là, fais attention. Les taxes d'assises du gouvernement fédéral ont été retirées, sauf qu'au Québec, il y a la taxe carbone, tu as la taxe du gouvernement du Québec. T'sais, honnêtement, ça totalise là, au litre l'essence au Québec à peu près, là, puis je l'arrondis, là, à peu près 25 sous. Là. Tu comprends qu'il y a une grosse différence entre 1,75 le litre
4: explique-moi...
20: et 2 $ le litre.
4: OK, mettons que tu l'enlèves, là,
20: oui.
4: la taxe. Il reste que les compagnies pétrolières font 150 milliards de profits. De profits! Ils ont payé les salaires, ils ont payé le loyer, ils ont tout payé. De profits! 150 milliards!
20: Fais-le en deux étapes. Va aider le citoyen. Puis après ça, attaque-toi aux géants pétroliers. Mais pour l'instant, là, OK, ce qu'il faut, c'est un prix à la pompe. OK, puis il y a pas, encore une fois, c'est une question juridique, là. On peut pas, pour le moment, parce qu'il n'y a pas de loi, il pourrait en avoir une au Canada, au Québec, à forcer les pétrolières à moins de faire de profit. Mais en ce moment, si on s'en va dans ce cadre législatif-là, ça va prendre des années. Ce qu'ils peuvent faire, par contre, avec une signature de Mme Fréchette, c'est enlever la taxe.
4: Oui, mais où? À un moment donné, c'est facile, les taxes, là, tu sais. Mais en même temps, les supermarchés, là, la livre de beurre qui est 8 piastres est en solde à 5 $ La livre de beurre qui était 1,99 il n'y a pas longtemps, avant pandémie. Et là, tout à coup, les supermarchés se font des profits records avec des bonis, avec des primes, avec des massages de pieds. Chris, il faut quand même arrêter d'être niaiseux, là.
20: Non, mais je suis tellement d'accord avec toi, encore une fois, Benoît. Tu sais, je suis pas plus content de payer mon moi, en plus, j'aime ça, le beurre. De payer 8 piastres, j'aime pas ça. Tu sais, puis, mais à un moment donné, il faut des allègements fiscaux. Oui, on peut aller se battre avec les épiciers. Oui, on peut condamner les épiciers. Mais ce qui aiderait réellement
4: les revenus de l'État,
20: les consommateurs, c'est peut-être d'enlever un fardeau.
4: Ben oui, mais tu coupes les revenus de l'État. On est déjà endetté. Puis tu laisses le privé faire des profits indécents et astronomiques.
20: Non, je suis d'accord, mais...
4: Faudrait
20: mais,
4: avoir un plan de match original un peu.
20: Encore une fois, on est d'accord, je pense, sur le principe tous les deux, mais en ce moment, la taxe carbone, là, n'est pas réinvestie dans l'économie du Québec, OK? C'est
4: ben
20: comme
4: oui,
20: le fonds des générations. Le ministre Girard, il est allé piger là-dedans pour payer la dette.
4: Ah,
20: quand techniquement, c'était de l'argent pour le futur. Alors, tu sais, c'est toute de la foutaise. Tu sais, le fonds de... Tu sais, je t'en ai parlé, là. RQAP, là, qui est le régime québécois de l'assurance parentale, a 1 milliard dans ses coffres qui n'est pas utilisé. OK, puis moi, je veux que les gens aient plus de congés parentaux. J'ai pas de problème avec ça, mais cet 1 milliard-là, là, il a été payé sur le dos des employés et des employeurs. Alors, un petit milliard ici, un petit milliard et là, tu sais, qui fait des... Tu sais, à un moment donné, on peut plus, Benoît, là.
4: Ben, tu sais,
20: deux et sept, l'élite, là, tu sais, honnêtement, tu sais, pour ceux qui travaillent sur la route, là, puis c'est pas tout le monde qui se font rembourser leur essence par leur employeur.
4: Les camionneurs. Oui, oui. Non, ben, vote pour le milliard. Si t'aimes les milliards à ce point-là. Des fois, c'est des conclusions niaiseuses. Tu sais, t'essayes d'amener quelque chose d'intéressant, puis moi, je fais juste le cave. Vraiment, je me décourage moi-même.
5: C'est un mécanisme de défense.
4: C'est ça, hein? Oui. OK, parce que j'ai peur de moi-même. OK, on s'arrête là-dessus. Demain, on se parlera de la conférence. Là, Philippe Richard, est-ce que toi, t'étais dans la gang à tout casser hier, là, pour protester contre l'intelligence artificielle?
20: Non, pas du tout, j'étais pas loin. Je voulais juste te faire un clin d'œil. Encore une fois, je sais que t'aimes ça, on en parlera demain, mais je sais que t'aimes ça quand je te parle de l'Alberta. Puis encore une fois, l'Alberta vient de démontrer qu'ils vont prendre le leadership en termes d'intelligence artificielle pendant que le gouvernement du Québec suggère à ses employés de ne pas l'utiliser.
4: Parfait. On se laisse là-dessus, puis va chercher une livre d'abord à 8 piastres. C'est extraordinaire. Puis le litre d'essence à 2,8, ça va bien.
5: Tout baigne.
4: Merci, Phil. Merci, Isabelle.
5: Bye, merci.
4: À demain, tout le monde.
5: Bye, là.
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4: Bon, Isabelle, merci de ta participation à cette émission. Veux-tu passer? Vas-y. Ben, pendant ce temps-là, je vais présenter mon invité, Maître Neil Oberman, qui a déposé, au nom d'un électeur anonyme, une plainte qui demande au directeur général des élections du Québec d'enquêter sur le financement et la transparence de la campagne nommée « Votons Palestine ». Il est avec nous, Maître Oberman. Bonjour.
22: Bonjour, comment allez-vous?
4: Ah, ça va bien, vous-même? Êtes-vous de bonne humeur aujourd'hui?
22: Ah, écoutez, comme j'ai déjà dit à plusieurs reprises, il y a trop de travail pour des problèmes ici au Québec qui ne devraient pas arriver. Ouais. Mais je suis ici pour répondre à vos questions avec un nouveau problème.
4: Parfait, merci d'être là. D'abord, pourquoi un électeur anonyme, là, pourquoi il reste anonyme, cet électeur qui porte plainte au directeur général des élections?
22: Ouais, bonne question. La réponse est claire. Dans l'environnement qu'on vit quotidienne au Québec depuis 2023, les gens qui s'élèvent pour faire des points légitimes sont exposés à la haine, exposés à la violence, exposés à la doxing sur l'internet. Puis notre cliente, je peux pas dire

0: règlement et la loi électorale incluant une réglementation qui est DGE 259 qui explique les paramètres comment les organisations, les personnes physiques sont capables d'exprimer légitimement durant une campagne. L'allégation que notre client met devant le directeur général d'élection, et en passant, vous savez très bien, M. de Trizac, que l'oxygène aux démocraties, c'est la vote. OK? C'est la vote. Et il faut que l'oxygène soit toujours pur et toujours sans interruption. L'allégation qu'on fait dans la lettre, c'est qu'on demande au directeur général des élections d'enquêter à votantpalestine.qc.ca et de savoir s'ils respectent les exigences électorales, réglementaires, parce que vous savez, il y a des limitations de dépenses. Combien tu peux dépenser, à quelle période? Et en passant, vous avez sur le site elle-même aucun renseignement qui dirige, qui est responsable. Et dans la lettre, c'est dit, il faut enquêter. Il faut savoir qui, comment, combien, pourquoi et quel effet ça va avoir sur le peuple québécois durant une élection très importante.
1: OK, j'ai le site devant moi, Maître Oberman, là, parce que moi, je viens d'avoir l'information là, de la plainte. Et ce qu'on voit, là, c'est ils présentent les candidats engagés, mais ce ne sont... D'abord, on fait un lien entre les élections au Québec et la Palestine, on dit on veut un Québec intègre. Et si t'es pas pro-palestinien, tu n'es donc pas intègre. Et ce ne sont que des candidats de Québec solidaire.
0: En vertu de la lettre, il y a 24 candidats qui sont supportés, promués par ce site. Et vous avez bien compris que si vous êtes en train de promuer quelqu'un, vous êtes assujetti à la loi, il y a des réglementations, des limitations. Maintenant, au sujet de contenu de cette site, je m'exprime pas sur si c'est bon ou pas bon, mais ici au Québec, là, on était au Québec. Et la première page, comme vous avez bien constaté, c'est dit, cette élection, votons Palestine aussi. Moi, là, je sais que mon client est plus intéressé sur la qualité de vie, les prix des biens, l'hébergement, la qualité des services médicaux. Et elle veut savoir si les gens comme ça, genre, je sais pas qui, sans respecter la loi. La loi est claire. Vous avez l'obligation. Mais la question plus importante, pourquoi il y a 24 membres de Québec solidaire sur le site? Je sais pas. Il n'y a pas d'autres membres.
1: C'est drôle. Les deux porte-parole sont absents de la liste, par exemple, M. Oberman.
0: Vous savez très bien, la politique, c'est un enjeu qui requiert beaucoup d'expérience dans le mal-ajustement. Et je vous dis, je ne sais pas pourquoi. Je relate les faits qu'ils m'ont donné. Et dans la lettre, vous savez, il y avait une conférence durant la période électorale où il y avait une conférence en ligne où ils ont exprimé de vive voix comment faire le vote au Québec. Et les personnes qui vous écoutent devraient savoir que quand l'oxygène est limité ou est pas pur ou est manipulé, ça a un impact sur notre droit comme des Québécois. Et mon client veut être certain, les droits sont primautés, sont d'avance et sont justes et équitables.
1: Alors, si on remplace Palestine par Trump, pensez-vous que ça serait plus acceptable? Votons Palestine, votons Trump avec, je sais pas,
0: juste... C'est le même règlement, M. de Trizac. Le contenu n'est pas vraiment en jeu ici. Les réglementations en vertu de nos lois qui nous régissent, qui, combien, pourquoi, est-ce qu'ils respectent? Est-ce que j'ai ma propre point de vue? Évidemment, vous savez ma propre vue. Ouais. Tout le monde a les droits, mais les droits qui sont mal exprimés, mal utilisés, ne donnent pas bonnes choses pour les Québécois.
1: Mais comment...
0: Oui, effectivement, il sera appliqué.
1: Je comprends pas comment on peut faire le lien entre les élections au Québec et voter Palestine. Là, il y a quatre revendications et ce ne sont que des candidats de Québec solidaire. Depuis quand... Les élections au Québec sont liées à ce qui se passe à Gaza, puis en Palestine, puis le conflit au Moyen-Orient.
0: Maintenant, je vais mettre mon chapeau de politicien. Je vous dis le suivant. Depuis octobre 2023 et en avant, notre société québécoise est infiltrée par des gens qui ne nous respectent pas. C'est pas anglophone, francophone, chrétien, juif, musulman, c'est des Québécois. Et ça, là, c'est un autre exemple comment notre société québécoise, que moi, mes parents ont travaillé très dur d'établir, sont affectés, impliqués.

0: avec des choses qui ne nous intéressent pas. Nos rues sont mal fondées. Les institutions sont gérées par des gens qui ne font pas des bonnes choses. Et vous voyez maintenant pourquoi l'oxygène de notre système démocratique est affecté par des choses comme ça. Affecté.
1: Alors, ce que vous voulez savoir aussi, Maître Oberman, ou votre client plutôt, cliente, qui a payé qui a payé pour le site? Qui paye pour les outils de mobilisation? Il y a des frais à tout ça, là. D'où vient cet argent-là? Puis est-ce que ça contrevient aux règles?
0: Dans notre lettre, on a posé question. Et c'est exactement ça. Qui est titulaire de ce nom de domaine? Vérifiez sur who is, qui est. Aucun nom, aucun email, aucun fax, aucune adresse. On ne sait pas qui, on ne sait pas quoi. Question. Qui impose l'équipe de communication à monter à la page ressources? Qui a conclu le produit de tract? Qui travaille sur cette site? Qui fait le fonds pour faire cette site? Est-ce que c'est un site de 300$, 400$? Je vous laisse à déterminer ça. Et une question très importante. Quelle méthodologie de sollicitation a été employée à la guerre des candidatures de 127 circonscriptions? L'intervention, est-ce qu'il est susceptible d'influence à l'étranger? Avez-vous posé la question? Est-ce qu'il y a, et c'est ma cliente qui pose la question, est-ce qu'il y a une influence étrangère dans cette site? Je fais pas d'allégation, je n'accuse aucune personne. C'est une question au directeur général de vérifier. Mais il faut savoir qui, quoi et combien.
1: Ouais. Là, on veut les quatre revendications, la campagne « Votons Palestine ». Moi, ça me renverse, là. On a de la misère à amener les gens à voter pour le Québec, pour là où ils vivent. Puis là, tout à coup, on part sur une balloune. Là, on dit, fermez le bureau du Québec à Tel Aviv, parce qu'évidemment, c'est en Israël, puis on les déteste. Deux, étendre la couverture de la RAMQ aux ressortissants de Gaza. Fait que quoi, un traitement de faveur. Poursuivre et élargir le désinvestissement de la Caisse de dépôt et placement du Québec. Mettre fin, au transit via le Québec d'équipements militaires vers Israël. Comment vous pouvez qualifier ce genre de campagne?
0: Je vais vous reformuler un petit peu. Fermer les inefficacités dans notre système bureaucratique, premièrement, OK? Investir dans des hôpitaux et des services sociaux. Troisièmement, arrêter d'avoir la haine sur nos rues. Quatrièmement, voter pour avoir une meilleure société québécoise avec des bonnes Québécois. Ça, c'est le vrai message qu'il faut qu'on mette devant nos peuples québécois durant une élection très importante. Moi, là, c'est ma point de vue personnel, pas comme un avocat, mais comme un être humain, comme un Québécois, comme une bonne Québécois en passant. Et je me souviens quand cette pays et cette province était une bonne place. Ça, là, que vous voyez sur cette site Internet, c'est pas chez nous.
1: Est-ce que ça veut dire que Québec solidaire, Maître Oberman, est antisémite?
0: C'est des gros mots. Je vais vous dire une chose. C'est pas à moi à classifier des gens dans des catégories, mais je vais vous expliquer qu'est-ce qu'ils sont. Ils sont sur le site de web. Ils sont amplifiés par des gens qu'on ne connaît pas, qui potentiellement ne respectent pas la loi. Est-ce que ces 24 candidats ne respectent pas la loi? J'ai aucune idée. C'est pas une allégation. Mais moi, là, je jette pas les mots antisémites, mais je jette un mot très important. Vous êtes pro-québécois ou vous êtes anti-québécois? Et je vous dis que cette site-là me donne aucun confort qu'ils sont pro-québécois. C'est tout.
1: Il y a plusieurs signataires, Maître Oberman, à cette campagne Votons Palestine. Il y a la Fédération des femmes du Québec, il y a les greniers agricoles, Colibri pour Gaza, le Vivant se défend. Il y a toutes sortes de les gens, je pense, devraient aller voir là sur ce site Votons Palestine, voir s'ils sont d'accord avec les signataires puis avec les gens qui appuient ces militants pro-palestiniens.
0: Je veux juste être clair avec vous et tout le monde qui écoute. C'est pas qui supporte quelqu'un, c'est pas qu'il y a un point de vue légal, démocratique, c'est pas le cas. Le cas, c'est qu'il y a un régime qui nous régisse comment les gens sont capables d'exprimer. On a une loi. La primauté de droit s'applique à tout le monde, là. Ni à moi le contenu, que peut-être j'ai pas d'accord avec, mais je me prononce pas. La règle durant l'élection sont claires, nettes et équivoques. Il faut respecter. Quand vous n'êtes pas capable d'identifier s'ils ne respectent pas les exigences financières, il y a un problème. Mm-hmm. Oui, il y a beaucoup de gens qui s'appuient. S'appuient de quoi? OK? Vous avez Greenpeace, vous avez tout type de gens sur cette site. Mais moi, là, comme un être humain et un Québécois, forget about that, I'm a lawyer, là. Moi, comme un être humain, moi, je veux des gens qui font quelque chose. Ce site-là fait rien pour moi, mais peut-être pour quelqu'un qui a un point de vue, c'est bon. Encore, la loi nous donne un indice comment agir. On demande au directeur général des questions claires, nettes et précises. On donne tous les faits, on donne tous les renseignements, on donne tous les photos.
1: Jusqu'à quand,
0: enquêtez.
1: À quand vous attendez-vous à une réponse du directeur général des élections?
0: Avant la prochaine élection.
1: Ah ben, bonne chance. Si au moins votons anti-violence, Maître Oberman, si on votait anti-violence de toutes parts, de tous côtés, ça serait un message pacifique pour toutes les communautés. Mais là, c'est toujours une communauté contre une autre, puis ça, ça nous avance nulle part.
0: Moi, je suis d'ouvert à tout le monde. La vie québécoise est basée sur l'acceptation, l'intégration, le bon conduit entre les gens. Et si c'est un site pour avertir la violence, ils sont régis par la même règle, OK? Il faut pas être masqué par le fait que c'est Palestine ou les patates. C'est fait rien, là. C'est une question de droit. Mais évidemment, depuis au moins 2-3 ans, vous voyez la manière que les étrangers nous influencent comme des bons Québécois de changer nos optiques. Il n'y a pas de choses à manger, il n'y a pas des hôpitaux qui nous donnent des services, il n'y a pas des bonnes rues, on paye trop de taxes, mais vous parlez des choses qui semblent intéressées pour si vous vivez ailleurs. Là, je rejette ça, je rejette la violence, je rejette l'antisémitisme et je rejette l'anti-québécoisme, OK? C'est clair bien. Pour tout le monde.
1: On attend la réponse du directeur général des élections, Maître Neil Oberman. Merci, à la prochaine.
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9: Maxime Delan, bonjour.
10: Salut mon beau Benoît.
9: Alors, cette histoire, c'est en première page du journal aujourd'hui. Les restaurants qui flambent, qui brûlent. Puis je me posais la question, l'impact que ça a sur les propriétaires de ces restaurants-là.
10: C'est souvent que les propriétaires n'ont pas de réponse, ne savent pas pourquoi leur commerce brûle. Et là, je veux te parler de ce restaurant-là dans Rosemont, la petite patrie, qui vient de brûler cette nuit pour la troisième fois en l'espace de quoi, 3 semaines et demie. Mais tu sais, je t'en ai parlé fin août. Il y a un suspect qui se présente en pleine nuit à ce restaurant-là. C'est le restaurant El Kawa, un restaurant de grillade qui vient d'ouvrir là, quelques semaines plus tôt. Il a ouvert cet été. Il y a un suspect qui se présente là, met le feu, mais dommage assez limité. Dès le lendemain, un autre suspect qui retourne sur place et qui remet le feu encore une fois. Là, les dommages sont pas mal plus importants. Écoute, le propriétaire, il se retrousse les manches. Et là, ça fait 3 semaines qu'il est en train de faire des travaux à l'intérieur, qu'il est en train de reniper son restaurant pour pouvoir resservir des clients. Bien, cette nuit, vers 4 heures du matin, il y a quelqu'un qui s'est présenté là et qui s'est arrangé pour que ça brûle bien comme il faut. Sébastien nous montre les images. Oui. Les images sont vraiment impressionnantes. Mais écoute, Benoît, tu sais, au-delà du matériel, parce que le restaurant, il est assurément une perte totale, mais au-delà du matériel, il y a des vies humaines. Là, on les voit pas parce que c'est filmé alors que le soleil n'est pas levé. Mais il y a 9 logements au-dessus de ce restaurant-là. Mmh. Et je suis allé faire un tour sur place et les pompiers là étaient dans les logements, tout saccagé, en train de pelleter le gypse, lancer ça par les fenêtres. Il y a plusieurs familles qui se retrouvent à la rue aujourd'hui. Tu sais, c'est pas comme si c'était facile se reloger.
9: Ben oui.
10: Je t'ai dit, je suis allé sur place ce matin, puis là, je me mets à parler avec un commerçant. Il dit, c'est épouvantable ce qui se passe ici. Il dit, mais viens avec moi, je vais te montrer quelque chose en arrière de mon commerce. Lui, il est installé en diagonale du restaurant El Kawa. Puis il me dit, nous autres aussi, on a été victimes d'incendies criminels. Ils se sont essayés 3 fois sur notre commerce parce qu'ils essayent d'ouvrir un restaurant en diagonale. Puis il dit, viens avec moi en arrière. Et il m'a montré aussi des caméras de surveillance. Sébastien va pouvoir nous montrer des photos. Il y a 4 bonbonnes de propane de 420 livres, ben pleines. Et il m'a montré les images de caméras de surveillance. Tu vois le suspect arroser les bonbonnes de propane avec de l'essence. Il verse l'essence sur les bonbonnes et il met le feu. Par miracle, ces bonbonnes-là n'ont pas explosé. Regarde, Benoît, juste à côté, c'est des logements. Puis j'ai fait des petites recherches, j'ai utilisé ChatGPT pour savoir c'est quoi le rayon de l'explosion de bonbonnes de propane de 420 livres d'à peu près 20 mètres. C'est dans un quartier résidentiel.
9: Ça aurait explosé.
10: Ça aurait explosé big time. Puis tout ça pour dire, ces gens-là, je parlais aux commerçants, ils ne savent pas pourquoi on incendie leur commerce. Ils disent, on n'a pas eu de menace, on n'a pas eu de lettre, on n'a pas eu de visite de personne, juste notre commerce qui brûle. On ne sait pas pourquoi. Et là, pour les policiers, ces enquêtes-là, c'est quand même assez difficile parce que, bon, l'incendie va détruire les preuves que le suspect peut laisser. Il y a des images de caméras de surveillance, OK, mais plus souvent qu'autrement, c'est des gens qui sont masqués, habillés tout en noir, alors que c'est la nuit, ils ne sont pas faciles à attraper. Et quand ils sont attrapés, J'ai juste fait une petite recherche demain. Mm-hmm. Primi Piatti. Mm-hmm. Combien de personnes qui sont retrouvées sans emploi? Combien de demandes?
9: 50.
10: Ben, c'est ça. Le gars, je pense que c'est celui qui a eu la plus grande sentence, 30 mois. Fait qu'il va faire 20 mois, puis après, il va ressortir.
9: Non, mais 50 personnes qui travaillent là, puis se retrouvent au chômage. Ouais. Puis finalement, ils font quoi?
10: Celui qui a pogné la plus grosse peine, 30 mois.
9: 30
10: je pense que l'adolescent, 15 mois, puis il y en a un que le dossier n'est pas réglé encore. 30 mois. Il va faire 20 mois.
9: C'est écœurant. C'est écœurant.
10: Ouais.
9: Puis là, tu dis, il n'y a rien qui empêche. T'as beau rénover ton resto, là. Le jour où tu rouvres ton restaurant, il n'y a rien qui dit que tu vas pas flamber encore.
10: Les incendiaires vont finir par avoir raison. Puis tu sais, il faut savoir, les incendiaires, c'est le dernier maillon de la chaîne. Parce que c'est pas eux autres qui décident, je vais aller incendier tel commerce. Ouais. C'est des commandes qu'ils reçoivent. Sauf que le restaurant El Kawa, bien malheureusement, il n'y a plus aucun assureur qui va vouloir l'assurer.
9: Mm-hmm.
10: Tu sais, les compagnies d'assurance, pas des caves à temps plein, ils vont dire à un moment donné, là, c'est assez, le risque est trop grand. Puis il y a un restaurant à Laval, Nuit de Beyrouth, que ça s'appelait.
9: Ouais.
10: Monsieur, je pense qu'il a été incendié 5 fois en l'espace d'un an. Les assureurs ont dit, non, c'est assez. Fait qu'il n'y a pas eu le choix de mettre la clé dans la porte. Son rêve parti en fumée, et c'est le cas de le dire.
9: Mm-hmm. Incroyable. Puis les conséquences sont ridicules. Alors, pourquoi pas? Pourquoi pas?
10: Hey, 9 logements au-dessus de ce restaurant-là. Il aurait pu y avoir des pertes de vie humaine là-dedans.
9: Mmh. Agresseur sexuel qui a tenté d'engager une détective privée pour faire quoi?
10: Pour retrouver ses victimes. C'est une histoire qui donne froid dans le dos qui nous provient du collègue Pierre-Paul Biron du Journal de Québec. Il est question ici de Vincent Belpuzzo. Vincent Belpuzzo, c'est un pédophile qui a agressé sexuellement 2 petites filles de 6 et 7 ans. Il a été arrêté, condamné en 2023, Benoît, à une lourde peine de 2 ans d'emprisonnement, même si à l'époque, on disait qu'il présentait un risque de récidive élevé, notamment parce que il ne reconnaissait pas son problème, sa déviance. Alors, il purge sa peine, il est libéré, mais il doit respecter une probation. Dans les conditions de sa probation, ça dit qu'il doit aller suivre une thérapie pour sa déviance sexuelle. Thérapie qu'il ne suit pas. Qui va pas la faire. Il est également interdit de communiquer avec ses victimes. Et là, on apprend que Vincent Belpuzzo...
9: Excuse-moi, ils ont quel âge, les victimes?
10: Les agressions sexuelles ont été commises 2013-2014. Fait que fait le calcul, 12 ans de plus. Fait qu'ils doivent être de jeunes adultes. Vincent Belpuzzo, il est donc interdit d'entrer en contact avec ses victimes. Mais là, lui, il va mandater une détective privée pour les retrouver. On sait pas pourquoi, mais quand même... La détective privée, chapeau à cette femme-là, qui a trouvé ça un petit peu bizarre comme contrat. Et c'est elle, parce que le nom Vincent Belpuzzo, c'est assez peu commun, c'est elle qui a fait des recherches dans Google, puis elle, ouh, tabarouette, un agresseur sexuel, OK. Et c'est elle qui a communiqué avec l'agente de probation de Vincent Belpuzzo pour l'informer du contrat qu'elle venait de recevoir.
9: Ah oui.
10: Et c'est ça qui a mené à de nouvelles accusations contre Belpuzzo. Et il vient de plaider coupable. Le juge l'a condamné à 6 mois de prison, mais... Non!
9: C'est vrai.
10: Compte tenu de sa détention préventive, Benoît, au moment où on se parle, il est libéré. Il restait juste une journée à purger. Fait qu'au moment où on se parle, il est peut-être chez lui en train d'écouter notre chronique.
9: Je pense que c'est la chronique la plus rage-bait, comme dit ma fille, que de toute la radio à travers l'univers.
10: Puis je fais pas exprès.
9: Non, je le sais.
10: Je fais pas exprès.
9: Mais juste de relater les faits, c'est ahurissant. Puis tu fais pas, tu poses pas de, tu sais, tu plantes pas d'opinion, rien. Tu fais juste relater les faits. Voici combien qu'il va faire pour tel crime commis à telle personne. Extraordinaire.
10: Mais Vincent Belpuzzo, tu sais, souvent, les juges vont donner des peines moins sévères, des peines un peu plus clémentes à des gens qui n'ont pas d'antécédents criminels, des gens qui ont une feuille de route vierge. Vincent Belpuzzo, il y a un dossier criminel long comme le bras pourtant. Menaces, bris de conditions, stupéfiants. Pis...
9: Et là, il sort.
10: Ben puis Vincent Belpuzzo, ce qui est pas pire aussi, c'est que dans le temps où il a fait la demande à la détective privée, il publiait des photos de lui, des vidéos de lui sur TikTok en train de fumer du crack, on le voit là, hein, pas beau ça.
9: Bon, puis un enfant d'un an retrouvé au campement de Notre-Dame.
10: Ouais, c'est mon collègue Yves Poirier à TVA qui a sorti l'histoire hier, un petit gars d'un an et demi qui a été retrouvé tout seul. Vendredi soir au campement de Notre-Dame, le plus gros campement d'itinérants au Québec, c'est important de le mentionner. Le petit gars était laissé à lui-même, c'est un citoyen qui a appelé le 911 après l'avoir trouvé. Selon ce qu'on a appris, c'est sa mère, toxicomane, qui serait allée se piquer dans une tombe, puis qu'après, serait repartie. Puis l'histoire dit pas si elle est repartie parce qu'elle était tellement gelée qu'elle se souvenait plus qu'elle avait un enfant, ou qu'elle l'a abandonné volontairement. L'enfant a été pris en charge par la DPJ. Je rassure les gens qui nous écoutent, le petit va bien dans les circonstances. Tu sais, Benoît, puis tout le monde est d'accord pour dire que c'est épouvantable comme histoire, mais ça me surprend pas. Malheureusement, ça ne me surprend pas. Ça fait des années qu'on en parle. Consommation de drogue dure, vente de stupéfiants, incendie, obscénité, santé mentale, bagarre à répétition. Il y a même eu des meurtres. Vol dans des logements avoisinants, dans les voitures. C'était une question de temps avant que quelque chose comme ça se produise.
9: Ah ben, il va en avoir d'autres, là.
10: C'est là que j'allais.
9: Ouais.
10: Malheureusement, des histoires qui nous font dire, ben voyons donc, ça va se reproduire parce qu'on laisse ça aller. Mm. Ça n'a pas de sens.
9: Puis il n'y a personne qui a de solution. Là, tu as vu, la CAQ veut mettre un autre 100 millions sur les... À faire quoi? Comment ça va être utilisé? Ouais. Comment ça, on va encadrer les gens? On va dire, là, ça suffit, là. On ne pouvait pas vous comporter comme ça. Toi, tu as des problèmes de toxicomanie, on va t'amener, on va t'aider. Mais c'est pas vrai que tu vas laisser ton petit pit d'un an et demi seul, dans une tente, dans un campement, pour aller te shooter. Tu es une adulte, lui, c'est un enfant.
10: Puis on entend souvent, tu sais, l'égalité des chances, tu sais, pour ce petit pit-là. Mettons, ça part pas bien. Ça part pas bien une vie.
9: Il part à moins 10. Maxime, merci.
10: Salut.
9: À demain.
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9: Antoine, bonjour.
28: Bonjour Benoît.
9: Alors, le Parlement européen, avec l'Union, pour représenter l'Union européenne. Et la présidente, c'est Ursula von der Leyen. C'est ça, je me trompe pas?
28: Exactement.
9: On est dedans. Moi, ce matin, j'ai vu des témoignages de députés européens qui ont pas que des bonnes choses à dire de cette organisation-là. Et M. Carney, lui, il veut en faire partie, ou en tout cas, amener le Canada à en faire partie.
28: C'est ça, l'énigme. On sait pas trop ce que ça veut dire jusqu'à maintenant. Est-ce qu'on est uniquement dans le symbolique? Je vais expliquer pourquoi c'est intéressant aussi, le symbolique, puis c'est important en politique. Ou est-ce qu'on est dans le concret? Et le concret, ben, faut souligner, là, M. Carney, Mme von der Leyen ne s'entendent même pas sur les termes. Membre associé ou alliance? M. Carney a dit, c'est à l'Europe... De décider, mais jusqu'à maintenant, on parlait de membres associés. OK. Si on est intégré si le Canada est intégré dans ce grand ensemble-là, qu'est-ce que ça veut dire? Est-ce qu'il faut concéder des parts de souveraineté? La politique économique internationale, par exemple, on était outrés que les Américains à table, quand on a négocié récemment une entente économique, on était outrés qu'ils veuillent contrôler quelle entente on puisse faire avec les étrangers. Alors,
9: mais non, c'était pour protéger leur marché, pour pas que le Canada fasse des affaires avec un pays tiers et que ce pays tiers utilise le Canada pour avoir accès au marché américain sans qu'il y ait d'entente commerciale.
28: Mais il y a une nuance intéressante. Déjà, dans l'ACEUM, il y a une disposition qui dit, si vous voulez faire une entente avec un pays qui est hors, qui est pas une économie de marché, évidemment, c'est la Chine, il faut que vous avertissiez déjà les États-Unis. Ça, c'est déjà dans l'entente qu'on a signée, okay, la CEUM. Les États-Unis voulaient aller plus loin puis dire, si vous faites des partenariats stratégiques, un peu comme ce que Mark Carney a fait l'an passé avec la Chine, là aussi, il faudrait avertir les États-Unis. Pourquoi? Parce que les États-Unis, maintenant, ils ont changé de paradigme. Eux autres, ils considèrent qu'ils ont leur sphère d'influence, puis que finalement, on est une... À la limite, ils voudraient qu'on soit une sorte de Bélarus là, des États-Unis, hein? Un peu comme le Bélarus l'est à la Russie de Poutine. Alors, là, avec l'Europe, est-ce qu'on va concéder des souverainetés? Est-ce qu'on va avoir une entente à la Norvège? Parce que la Norvège n'est pas dans l'Europe, mais participe à un accord international de économique avec l'Europe, l'accord de économique. La Suisse aussi, pas dans l'Europe,
9: mais il n'y a pas juste des bénéfices à ça, là. Il va y avoir des contraintes.
28: Ben écoute, l'Islande, récemment, s'est posé la question, est-ce qu'on veut faire partie de l'Europe? L'Islande, c'est quoi, 400 000 habitants?
9: Ouais.
28: Ils ont refusé. Le Royaume-Uni, ils ont fait le Brexit. Pourquoi la Norvège ne s'intègre pas davantage? Ben, c'est ça, c'est parce qu'il y a des choses à donner. Alors, qu'est-ce qu'on va donner?
9: As-tu vu aujourd'hui Charles Michel, je pense son nom, l'ancien premier ministre de la Belgique, qui reproche au Parlement d'être lourd de bureaucratie, de pas avoir d'initiatives. Il avait annoncé 400 initiatives. Il dit les entrepreneurs attendent des réponses des bureaucrates. Il y a rien qui avance. L'ancienne vice-présidente de l'Union européenne au Parlement est en prison pour corruption. Elle a accepté de l'argent du Qatar. C'est pas le paradis. Écoute,
28: je pense qu'on peut dresser une liste là des problèmes que ça cause, mais tu sais, on peut dresser une liste des problèmes que cause le Brexit aussi. Ou tu sais, il y a des gens qui sont pour l'intégration de l'Islande à l'Europe. Il y aurait tout un argumentaire. Là, je veux pas prendre parti là-dedans. Je dis juste, qu'est-ce que le Canada va négocier exactement? Alors, si on peut aller travailler sans visa en Europe, ça peut être intéressant. J'entendais Francis Gosselin ce matin dire ça à notre micro. Mais si on accueille, si on est obligé d'accueillir tous les plombiers polonais, je rappelle plombiers polonais parce que en 2005, il y a eu tout un débat en France autour du traité, justement, de l'intégration européenne. Puis, ça symbolisait comme la peur d'une main-d'œuvre immigrée à bas coût qui viendrait des pays de l'Est. Alors, est-ce qu'on veut ça aussi, le plombier polonais?
9: On
28: a déjà un traité de libre-échange.
9: Mais déjà, Antoine, il y a des gens qui viennent d'ailleurs, qui ont des compétences, qui ne sont pas reconnus par les fédérations ou les corporations. Tu sais, Carney, au lieu de se promener à partout dans le monde, peux-tu régler les problèmes ici? Les problèmes courants, je sais que c'est pas de la main. Je sais que tu feras pas le journal avec ça, puis on verra pas ta face dans le journal ou à la télé, mais au moins tu réglerais de véritables problèmes. Mais là, pendant ce temps-là, il va parader.
28: Je te parle souvent de Jean Charest.
9: Oui.
28: Jean Charest, il a plaidé pour le libre-échange avec l'Europe, mais aussi, il a organisé des ententes de reconnaissance d'acquis de compétences. Donc, chaque profession avec la France, pas avec le reste de l'Europe, mais avec la France. Certaines personnes me disent que c'est souvent plus facile de s'entendre entre les professions France-Québec que les professions à l'intérieur du Canada à cause de ça. C'est vraiment bizarre. On a déjà un traité de libre-échange, je tiens à dire. Certaines personnes disent qu'il n'est pas ratifié. Oui, il est ratifié pour bien des affaires. Il n'est pas ratifié pour la question des investissements. Mais il est ratifié pour le fromage, en tout cas. On le sait.
9: Ouais.
28: Parce que nos producteurs de fromage, quand on a signé l'accord de libre-échange, ils ont hurlé. Puis parce que c'était une brèche dans la gestion de l'offre. Puis on a-tu des fromages français, là, maintenant? Et européens? Étals?
9: On a une bonne question pour toi de Jérémy, Antoine. Il dit, même si on parle seulement d'un membre associé à l'Union, est-ce que joindre l'Union européenne mériterait un référendum?
28: En tout cas, ça va mériter que Mark Carney s'explique devant le Parlement. Il l'a dit. Parce qu'il ne faut pas juste qu'il parle devant le Parlement européen, là. Il faut qu'il parle devant le Parlement.
9: Il s'engage au nom des 10 provinces aussi, là.
28: Ah, ben, c'est ça. Tu vois, moi, c'est pour ça que j'avais une note de me dire, et le Québec là-dedans? Le Québec, parce que c'est pas une province comme une autre, c'est une nation, le Québec. C'est un peu comme l'Écosse.
9: On est juste une province. Arrêtez. On est juste une province. On n'a pas voulu être un pays. On n'est même pas une nation.
28: Les Écossais aussi n'ont pas voulu être un pays, mais ils se sentent très écossais. Justement, là-dessus, sont très européophiles.
9: Ah oui, on est bien fort. On est brave d'être un pays. On est une province.
28: Là, j'embête tous les partis parce que je leur écris, est-ce que au sein de l'Europe, on devrait avoir comme un statut particulier, le Québec? Tu sais, dans notre entente avec l'Europe, là, le Canada, après tout, quand on a négocié l'accord de libre-échange avec l'Europe, Pierre-Marc Johnson est allé négocier pour le Québec, pas pour le Canada. Il était, tu sais, dans le couloir, pas loin, quand ça se négociait, puis il faisait valoir les intérêts du Québec. Deuxième exemple, à la francophonie, on est un gouvernement participant. Alors, peut-être que, tu sais, on mériterait d'avoir quelque chose comme, un statut particulier aussi au sein de l'accord Canada-Europe. Puis à l'UNESCO, on a une représentation particulière et un droit de parole particulier. Donc, le Québec, sur la scène internationale, il y a sa place. Puis moi, j'ai hâte que les autonomistes, genre Éric Duhaime puis Christine Fréchette, s'exprime un peu là-dessus. Peut-être non, le Parti québécois, eux autres veulent être un gouvernement souverain, mais en attendant, ils voudraient.
9: Le Canada est à la table des adultes, le Québec est à la table des enfants. C'est comme ça quand si dans un party de famille.
28: Si t'es pas à la table, t'es quoi?
9: T'es le lunch. Fait que c'est ça
28: sur le menu.
9: La loi 96 suspendue le temps des élections. Finalement, le Montreal Gazette va arrêter de faire des cacas nerveux.
28: C'est les cartes de rappel du vote qui doivent être envoyées en anglais partout. La Cour supérieure a tranché. Je tiens à dire que c'est un jugement interlocutoire, donc qui n'est pas sur le fond de l'affaire. Mmh. Et ça fait juste suspendre l'application de la loi, puis on va se poser des questions sur le fond après. C'est comme si c'était urgent, parce qu'il y avait des droits et libertés
9: ben oui.
28: en cause.
9: Ah ben oui, puis...
28: Hey, juste,
9: les Anglos si bilingues.
28: Qui prend ces... Vas-y. On aime ça savoir, toi et moi, qui prend ces décisions-là.
9: Ouais.
28: C'est Sylvain Lussier qui est le juge. Sylvain Lussier...
9: L'ancien de la commission Charbonneau?
28: Non, commission Gomery. Il était procureur Gomery. De qui? Gouvernement du Canada. Et qui a plaidé contre la loi 96 devant lui? On va le voir, il était à la commission Charbonneau lui aussi. On peut le voir.
4: Aucun lien n'a été établi entre l'octroi des contrats de commandite et publicité et les contributions auprès du Parti libéral et des agences de commandite.
28: OK, là!
9: Ouais.
28: Okay.
9: C'est ça, Sylvain Lussier? Ah, ouais.
28: Non, ça, c'est Doug Mitchell.
9: C'est qui?
28: C'est celui qui représentait le Parti libéral du Québec.
9: Okay.
28: À la commission Gomery, il représentait le Parti libéral du Canada.
9: Okay.
28: Et Sylvain Lussier, lui, il était procureur du gouvernement du Canada. Procureur, c'est ça, exactement. Il représentait le gouvernement du Canada. Donc, ils se sont connus. Ils se sont connus, là. Écoute, c'est-tu des grands amis? C'est pas ça que j'ai dit, là, monsieur le juge.
9: Mais c'est un juge, et je veux juste comprendre, là, comme tout le monde, c'est un juge qui est au Québec, qui a déterminé que...
28: À la Cour supérieure.
9: Les Anglos sont pas assez bilingual pour comprendre des phrases très simples pour savoir comment aller voter et où.
28: Et là, oui, mais là, je veux te dire que ce qui est invoqué, c'est les droits et libertés, l'article 3 de la Charte.
9: Ben oui.
28: Tout citoyen canadien a le droit de vote et est éligible aux élections législatives fédérales ou provinciales. Aucun rapport là-dedans avec les langues officielles. Aucun rapport.
9: Mais ils vont le faire.
28: D'ailleurs, si un francophone en Alberta qui reçoit pas, je tiens à te le dire, Benoît, reçoit pas en Alberta le francophone, c'est traduit en 10 langues, mais pas là en français, en Alberta.
9: Vrai? Ah oui.
28: Oui, exactement. Mais s'il va devant les tribunaux, puis il dit, il invoque l'article 3, il pourra jamais faire un lien avec la langue. Donc.
9: Mais ici, on peut.
28: Ben, ça a l'air.
9: Ici, on le fait. Ah, c'est pas pire. C'est bon. C'est bon. C'est parfait. Mais, on l'aime, le Canada, puis on vote pour Mark Carney. Mon Dieu, qu'on l'aime. Fait qu'on se laisse là-dessus. Juste 30 secondes sur le débat hier, à nouveau, au lendemain de celui qu'on a fait ici.
28: Moi, je vais juste te parler du format. Je pense 30 que secondes, c'était 20 mini-duels. Oui. Okay. 20 mini-duels. C'était beaucoup de coïts interrompus. Tu sais, on n'arrêtait pas de dire merci, merci, arrêtez de parler.
9: Ouais.
28: Donc, on a voulu faire ça pour les jeunes. Mais les jeunes, là, je vais te dire, ils n'aiment pas juste scroller. Là. Je trouvais que c'était comme un débat de scrolling hier. Tu sais, on faisait défiler les opinions super rapidement.
9: Ouais.
28: Mais les jeunes, là, ils aiment aussi les longs balados où les gens jasent. Voilà.
9: C'est
28: ce que j'ai à dire. Moi, si tu me dis pour ou contre cette formule de débat, je dis contre. Écoute, c'était étourdissant. J'en ai eu mal à la tête. J'aurais eu besoin de demander à Charles Milliard de me prescrire des pilules, le pharmacien. Ben, hey, dis-tu qu'il est pharmacien?
9: Ben oui, il paraît. Ouais, je le sais. Mais je sais pas pourquoi être pharmacien te donne plus de crédibilité pour être premier ministre.
28: Mais les autres, ils disent pas tout le temps leur profession.
9: Non. Mais je pense que il y a comme une confiance.
28: Paul Saint-Pierre Plamondon, il dit pas tout le temps, je suis avocat. En passant, je suis avocat.
9: Ouais, mais entre un pharmacien puis un avocat, le niveau de confiance, il va pareil. On fait plus confiance au pharmacien.
28: Même un ami.
9: Même un avocat. Même un premier ministre. On revient demain avec Antoine Robitaille. Merci. Salut.
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9: David Proulx est avec nous. Monsieur Proulx, bonjour.
38: Bonjour, Benoît.
9: Bon, comment ça fait que t'es pas à conférence, toi? Je savais pas qu'il y avait une conférence au Palais des Congrès. Tu devrais être là, toi, puis aller fouiller, puis aller écouter, puis aller te mettre ton nez là où t'as pas d'affaires.
38: T'as vraiment envie que je me fasse des amis, hein,
9: ouais,
38: ce matin?
9: Oui, beaucoup.
38: Il y a deux all-in. Il y a deux all-in. Il y a un all-in au Canada, puis un all-in aux États-Unis. Et ce qui est très drôle, c'est que le all-in aux États-Unis, qui est un podcast là, de quatre gars bien riches ensemble qui jasent à chaque semaine, puis ils font un événement, il tombe en même temps cette année. Puis là, celui aux États-Unis, t'as Elon Musk de SpaceX, t'as Jensen Huang de Nvidia, t'as Satellia de Microsoft. t'as J.D. Vance qui est là. Toutes les top sont là. Puis au All-In à Montréal, c'est différent. Mais ce qui est intéressant, puis ça, j'invite les gens à regarder ça, là, c'est de regarder l'attitude du All-In aux États-Unis et l'attitude du All-In au Canada. Parce qu'au Canada, on est énormément dans... C'est comme si on était il y a 5 ans, en fait. C'est, on parle qu'il faut développer une IA responsable et sécuritaire.
9: C'est ce que Yoshua Bengio dit en entrevue dans Globe and Mail.
38: Exactement. Mais tout le monde veut une intelligence artificielle responsable et sécuritaire. Tout le monde. Puis ici, on n'arrête pas de parler de la crainte puis des risques. Alors que aux États-Unis, t'as un discours équilibré entre les deux, les avantages, les inconvénients. Puis la méthode américaine est très simple, là. En tout cas, ce que j'entends sur le All-In américain là, depuis 2 jours, c'est tenons les présidents de ces entreprises responsables pour tout dommage qu'ils vont causer. Donc, si tu sais que, advenant le cas où tu entraînerais un IA qui cause des milliards de dommages, ben tu vas finir en prison, mon ami. Donc, arrange-toi pour checker tes affaires et assurer que tu détruis rien.
9: Si la loi le dit.
38: Ben là, présentement, la loi le dit. Et là, ils essaient de lobbyer pour que la loi ne le dise plus. Aujourd'hui, OpenAI cause des dommages, il est responsable de tous les dommages que son IA cause. Puis parlons de la loi zéro. Donc, la loi zéro, Yoshua Bengio a annoncé ça hier avec le gouvernement du Canada puis le gouvernement allemand. On va mettre 300 millions de dollars de nos impôts. Mais là, maintenant, on partage avec les Allemands. Fait que là, ça, il y a un bon côté et un mauvais côté à ça. Puis, on va mettre 150 millions. Puis là, l'idée, puis il l'a dit, puis je le cite là sur un article de Radio-Can. Aujourd'hui, quand j'entends des dirigeants des grandes compagnies d'IA dire qu'ils ne savent pas prévenir des comportements problématiques, ça me donne le goût de lever ma main parce que j'ai la solution et elle s'appelle loi zéro. Puis, on a exemple Richard Chenier, le DG de Québec Tech, qui représente l'industrie de la tech. Il dit qu'au Québec, on a un problème de commercialisation. Si Yoshua Bengio est pas capable d'avoir un rendez-vous avec OpenAI ou Anthropic, on a un vrai problème de commercialisation. C'est pas normal que ces gens-là se parlent pas. Puis moi, la grande question que j'ai, c'est pourquoi c'est nos impôts? Pourquoi il fait pas comme n'importe quelle start-up américaine? Parce qu'en passant, il existe plein de start-up américaines pour la sécurité de l'intelligence artificielle. Mm-hmm. Puis ils vont lever des fonds, puis ils vont chercher des fonds publics. Puis en fait, c'est pas compliqué, c'est que si ton idée se vend pas, ben, t'as fait financer par le gouvernement.
9: Mais si t'as fait financer par le privé, David, tu vas avoir des pressions du privé pour aller dans le sens du privé.
38: Non, tu vas avoir des pressions d'avoir des rendements. Tu vas avoir des pressions parce que tu peux être un chercheur, mais nous, on veut des trouveurs. Donc, si t'es au public, quand même que tu livres aucun résultat, t'as ta job, t'as ton bonus, t'as ton fonds de pension. Au privé, tu livres pas, t'es fait. Mais au-delà de ça, l'idée de
9: Je t'arrête. Vas-y. Je parle des conclusions. Tu sais, les conclusions de ces études-là, de ces recherches-là, ça va pas dans le sens du privé, ils vont couper le financement.
38: Mais c'est que si ton entreprise, c'est une entreprise de sécurité IA, puis en passant, là, tous les labos veulent un IA secure, là. Il n'y a personne qui a envie d'un IA qui va tout détruire. Puis tantôt, je vais te parler d'une confession qui était faite par Andrew Yen hier, là, c'est gros. Personne veut d'un IA qui va tout détruire. S'ils sont responsables personnellement, ils engageraient loi zéro pour dire aidez-nous à nous protéger. On va vous payer pour le faire, qu'on veut quelque chose de sécure. Et quand ça va pas bien, ça fait quelqu'un d'autre à poursuivre. Donc, faut comprendre que quand ta maison est en jeu, habituellement, tu joues safe.
9: OK. Puis ce Andrew Yang, qu'est-ce qu'il a dit?
38: Ça, c'est gros. Ça, c'est vraiment, vraiment gros. Andrew Yang, en passant, c'est quelqu'un d'archi respecté dans le domaine depuis des années. Moi, j'ai payé pour avoir des cours d'intelligence artificielle de ce gars-là. C'est vraiment un gars solide. Juste, il a déjà été candidat démocrate à la présidence, puis il était raisonnable, donc il a pas gagné parce qu'on sait qu'on vit dans un monde dogmatique des deux côtés aux États-Unis.
9: Ouais,
38: là.
9: Ouais.
38: Mais c'est vraiment un gars posé, intelligent, super brillant. Et hier, il a dit sur CNBC que le responsable de la sécurité d'un grand labo américain lui avait dit que ses agents avaient laissé des traces sur le web partout, avaient contaminé le web pour que la prochaine génération d'agents, quand ils vont lire le web, qu'ils puissent se servir de ces instructions-là pour se bâtir des agents et communiquer entre eux. Est-ce que ça te rappelle la prophétie 2025 qu'on a parlé ensemble, qu'une génération laisserait des traces pour qu'une autre génération prenne le contrôle et soit indétectable? C'est carrément ça qu'Andrew Yen nous a annoncé hier.
9: Ça veut dire, il annonce que ça existe.
38: Sur CNBC Live, en onde. Puis là, les journalistes disent, ben là, t'es le premier qui nous dit ça, c'est pas vérifié. Puis il dit, ben, je suis ici pour emmener des nouvelles. Puis Andrew Yang, dans l'IA, tout le monde le respecte. Je connais personne qui parle en mal d'Andrew Yang.
9: Ouais.
38: Donc, ça veut dire c'est pas un coco, là.
9: Ça veut dire, David, que l'IA va apprendre d'elle-même.
38: Ben, c'est que là, ce qu'ils ont fait, c'est qu'ils ont laissé des traces partout sur un paquet de forums, partout sur le web, avec des bouts de code partout sur le web.
9: Ouais.
38: Et là, ça fait qu'aujourd'hui, c'est rendu impossible d'entraîner un IA à partir du contenu sur le web, parce que c'est rendu un champ de mine. Donc là, même s'il n'y avait pas de loi pour obliger un ralentissement, ce serait irresponsable d'un labo, puis là, si j'ai irresponsable, les Chinois vont probablement le faire, ce serait irresponsable d'entraîner un nouveau modèle sur les données qu'il y a aujourd'hui sur le web, parce qu'on sait qu'il y a des bouts de code qui traînent partout. Selon Andrew Yang, mais Andrew Yang, depuis que je le suis, je ne l'ai jamais entendu dire quelque chose de sensationnaliste. Il est toujours très factuel.
9: Très bien. Eh bien, on se reparle demain parce que c'est un sujet sans fin, l'intelligence artificielle.
38: Mais là, toute la semaine, j'ai parlé de fin du monde. Demain, je peux-tu parler comme d'éducation, donner un conseil aux parents, comment utiliser l'IA pour aider les enfants avec leurs devoirs?
9: Ça serait le fun.
38: J'aimerais ça.
9: Un petit vendredi.
38: C'est bon. Merci.
9: Merci, David. À demain.
38: À demain.
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0: La vie par la suite. Le rapport de la coroner est publié aujourd'hui, puis ça révèle que la police est intervenue 4 mois avant le drame sans porter d'accusation, ni même faire d'enquête à propos de ce qui se passait. Le père de la victime est avec nous, Yves Imbeau. Monsieur Imbeau, bonjour.
1: Bonjour, monsieur.
0: D'abord, nos condoléances, évidemment. Ça doit être une journée où tout est ressassé encore une fois, là.
1: Ben, je vous dirais que depuis les événements, à tous les jours, c'est recensé parce que on a formé un comité, puis on fait des interventions aux partis politiques, puis notre comité s'appelle Comité de violence conjugale Laurentides-Lanaudière. Donc, à tous les jours, on donne des conférences, on rencontre les organismes, donc c'est toujours ressassé, mais c'est comme ma thérapie, c'est mon combat à moi.
0: Oui, j'imagine. D'abord, on va commencer par la commencement, M. Imbeau. Là. Que s'est-il passé entre votre fille Joanie et ce Francis Legault?
1: Ma fille, selon les derniers développements qu'on a avec les enquêteurs, ma fille voulait le quitter et il l'a mal pris. Donc, il a passé à l'acte. Elle voulait le quitter parce que elle subissait de la violence. Elle l'avait déjà subi dans une relation antérieure, puis elle voulait pas revivre ça. Donc, malheureusement, il a passé à l'acte.
0: Puis, c'était connu, là. Il y avait, ce qu'on dit, on appelle, M. Imbeau, une relation toxique. C'était connu, là, qu'il y avait des chicanes, même violentes, là, dans ce couple.
1: Oui, c'était connu des voisins et des amis proches de Joanie, mais c'était pas connu de nous.
0: Ah non?
1: Elle nous le cachait parce qu'elle ne voulait pas nous inquiéter vu qu'elle l'avait déjà subi dans le passé et que ça avait apporté beaucoup de problématiques. Donc, elle voulait s'en sortir seule. Malheureusement, elle n'a pas réussi.
0: Oui. Je vous parle comme père de famille, là, puis on reste sur Joanie dans un instant. Mais vous, là, votre famille, là, quand vous savez ce qu'a vécu Joanie, est-ce que vous vous en doutiez? Est-ce que vous y avez des moments où tu dis comme père de famille, c'est une fille adulte, je peux pas intervenir, mais en même temps, si je mets la main dessus, le tabarnak, il va lever de terre. J'imagine que vous avez vécu tout ça.
1: Oui, mais nous, on le savait pas. Et au contraire, le vendredi avant les événements, elle est allée dîner avec mon autre fille et ma femme. Et elle disait que tout allait bien, elle était souriante. D'ailleurs, on a des photos de cette journée-là, très souriante. Puis, elle laissait rien entrevoir. Mais elle était en train de planifier son départ.
0: Comment vous avez réagi quand vous avez appris que Joanie était décédée?
1: Je vais vous dire, sur le moment, moi, je l'ai appris en finissant une rencontre et j'ai été pris dans le trafic. Ça m'a pris 2 heures de me rendre chez moi. Et je l'ai appris aux nouvelles et en même temps, les policiers arrivaient chez nous. J'ai été au téléphone avec ma femme. Elle m'a dit que les policiers venaient d'appeler pour aller à la maison. Et je l'ai entendu live de la part des policiers. Et moi, je pouvais pas rien faire. J'étais dans le trafic. Ça m'a pris 2 heures de me rendre chez moi. J'étais en colère. J'étais à terre.
0: Ouais, j'imagine. Monsieur Imbeau, là, le rapport de la coroner sort aujourd'hui. Là. Puis on blâme les policiers parce que c'était présenté à la résidence là, 4 mois auparavant le décès de Joanie. Comment vous réagissez à ça?
1: Ben écoute, le travail des policiers, tu sais, premièrement, les enquêteurs, je peux pas blâmer nullement les enquêteurs. Ils ont été vraiment super dans ce dossier-là. Ils m'ont tenu au courant. Je pouvais les appeler n'importe à quelle heure du jour, même la fin de semaine. Ils étaient très empathiques au décès à Joanie. Le travail des policiers sur le terrain, je sais, parce qu'avec notre comité, on a des policiers, des policières qui siègent avec nous, puis on sait comment ils fonctionnent maintenant. Ils ont des protocoles d'intervention en violence conjugale. Ça, c'est la majorité sur le territoire du Québec, des policiers municipaux. Mais la Sûreté du Québec n'en fait pas partie. Donc, j'imagine que s'il en aurait fait partie, le protocole aurait été appliqué. Peut-être que ma fille serait encore en vie. Peut-être qu'elle aurait agi autrement.
0: Attendez, moi j'apprends ça, là, M. Imbeau. Il y a un protocole dans tous les corps policiers en matière de violence conjugale, sauf à la Sûreté du Québec.
1: Exactement.

0: Je suis pas sur ce comité-là. Puis, tu sais, le comité dont je vous parle, à tous les ans, ils se réunissent pour mettre à jour les protocoles d'intervention. Et moi, je les ai vus, je le sais comment ils fonctionnent. Ils ont même des appels après les événements de violence conjugale ou violence familiale. C'est comme un appel de service de courtoisie pour savoir si tout est correct, si les gens ont besoin d'aide ou quoi.
1: Mais là, de savoir que la police est allée chez votre fille, là, parce qu'elle a appelé, c'est votre fille qui avait appelé la police, je comprends bien.
0: Mais
1: Vous
0: je
1: pouvez pas,
0: pourrais pas
1: on ne
0: vous
1: sait
0: dire.
1: pas. Mais de savoir que la police est sortie sans enquêter, sans sortir le go, sans intervenir, c'est une lacune grave, là.
0: Ben, tant qu'à moi, oui, puis sans aller voir nous aussi le voisinage, tu sais,
1: Ben oui.
0: les gens en dessous, les gens au-dessus, s'ils ont entendu quelque chose, s'ils ont vu, probablement que ça aurait changé le cours de cette enquête-là. Et le DPCP n'a pas porté d'accusation parce qu'il n'y avait pas de complément d'enquête.
1: Mais il me semble que ça n'a pas d'allure, là. On parle de féminicide depuis des années. Cette année, on est rendu à 14. Votre fille fait maintenant partie des statistiques. On débarque chez un couple, puis on dit, puis on cogne pas aux portes des voisins pour savoir ce qui se passe, parce qu'on sait que souvent les femmes décident de retirer les plaintes parce qu'elles ont peur. Puis les policiers n'ont pas le jugement de faire ça. Qu'est-ce que vous allez faire face à ça?
0: Ben écoutez, moi je continue à me battre pour pas qu'on oublie Joanie. Je me bats pour contre la violence faite aux femmes. T'sais, on a interpellé les partis politiques depuis un an et demi, là, depuis les événements, depuis la fondation du comité. Et là, présentement, on est en période d'élection. On a un problème de société, c'est pas un problème de femmes, là, c'est un problème de société qu'on a. Et on n'entend aucun parti politique prendre des positions claires pour enrayer ça. Tu sais, les centres d'hébergement, quand on dit qu'il y a une femme sur deux au Québec qui peut pas avoir d'aide parce qu'il manque d'argent, il manque de ressources, on n'entend pas les partis politiques. Ah, il y a Madame Fréchette qui a annoncé qu'ils vont rajouter une ressource par centre d'hébergement. C'est pas ça qui va régler le problème, là. Ça, c'est de la poudre aux yeux. Mais il n'y a pas un des chefs de parti qui prend position avec un plan clair pour régler la situation. Tu sais, ça commence dans nos écoles, là. Le respect entre filles et garçons, tu sais,
1: Mais c'est un problème
0: faut
1: avec nos
0: commencer.
1: gars, c'est un beau, là. C'est un problème avec nos gars. Comment ils sont élevés? Comment ils peuvent pas accepter d'être rejetés, de se faire dire non? Ils pognent les nerfs. Là, ils blessent, ils frappent, ils tuent. Faut parler aux hommes, là. C'est pas les femmes qui sont responsables. Je comprends ce que vous dites, là. Mais là, on vient d'avoir deux débats. Deux débats, là. Puis la question a
0: Et
1: jamais
0: personne
1: été
0: n'en parle.
1: soulevée. Pantoute.
0: Non, personne n'en parle. Mais, tu sais, je me mets, si ces gens-là se mettraient dans ma peau, là, présentement, là, ça serait arrivé à leur sœur, leur mère, leur cousine, là, des personnes proches, là. Ils verraient, le mal que ça peut faire à une famille.
1: J'imagine.
0: Peut-être qu'ils se réveilleraient. Mais pour l'instant, ils ne se réveillent pas. Ils nous lancent des chiffres dans des belles affaires d'investissement, puis on va régler ci, on va régler ça. Il n'en parle pas de la violence faite aux femmes.
1: Dites-moi là, M. Imbeault, qui vous a reçu dans les partis? Est-ce qu'il vous envoie des subalternes dire, là, il y a le fatigant à la porte, là. Là, fais juste le calmer. Dis-lui qu'on va s'en occuper, puis qu'il sacque son camp ou puis sacrant, là, on a autre chose à faire. Avez-vous ce sentiment-là de pas être pris au sérieux, de pas être accueilli, de pas être entendu, puis de pas voir que ça va changer à court terme?
0: Ben, sincèrement, là, puis je me cacherai pas, là, aujourd'hui, j'ai décidé que là, ça va faire, là. Premièrement, à la CAQ, on a demandé à la première ministre, on a demandé à M. Jolin Barrette, aucune réponse. On a demandé à M. Milliard du Parti libéral, aucune réponse jusqu'à temps que je sois avec lui, à Tout le monde en parle, et que là, il m'a assuré, oh, ben, j'ai pas eu votre message. Mon attaché politique va prendre votre numéro, vos coordonnées.
1: Ah
0: Je vous
1: ouais.
0: appelle dans la semaine. On n'a jamais eu de réponse encore de lui. Parti québécois, même chose. Même chose. On a rencontré des députés qui nous ont vraiment bien écoutés, surtout les femmes députées. Mais le chef de parti ne nous a pas rencontrés. Il y a Mme Gazal qui nous a rencontrés à plusieurs reprises.
1: Bravo.
0: D'ailleurs, on a travaillé avec elle pour mettre en place la loi Gabi-Renault. Mais c'est tout.
1: Puis Éric Duhaime non plus?
0: Monsieur Duhaime, non. Surtout pas.
1: Est-ce que c'est comme une gifle de voir M. Imbeau, là, puis je veux pas vous craquer, là, puis je veux pas jouer sur votre peine, puis votre colère, puis votre... je veux pas jouer là-dessus, mais il y a quelque chose là-dedans où tu dis, on t'engage pour représenter les citoyens, il y a un groupe de citoyens qui veut te parler de la sécurité des femmes, puis on en a parlé toute la semaine, vous le vivez, malheureusement, une tragédie chez vous, puis de vous accorder 15 minutes, c'est déjà trop demandé.
0: Ben probablement qu'ils sont trop occupés, j'imagine.
1: Mais... À faire quoi de plus important, M. Imbeau, sincèrement? À part la vie de nos filles, de nos femmes.
0: Peut-être promettre des investissements à leurs amis, là, les plus nantis et les grosses compagnies. On l'a vu dernièrement, tout l'argent qui est gaspillé. Tout cet argent-là gaspillé, là, comment qu'on pourrait régler le problème des centres d'hébergement de femmes et d'hommes violents? Mm-hmm. Comment qu'on pourrait faire de l'éducation?
1: Ouais.
0: Comment qu'on pourrait régler le dossier de l'IVAC? Il me semble que c'est pas compliqué, là. Il y a des pays comme la Finlande qui mettent en priorité la violence faite aux femmes. Ils ont des procédures à n'en plus finir. Ils ont vraiment à cœur la protection des citoyennes puis des citoyens. Puis ici, ça passe en deuxième. On en parle un petit peu. Quand il arrive un féminicide, là, on va en parler pendant 2 jours dans les médias, puis après ça, on n'en parle plus.
1: On vous oublie. Non, ça, c'est exact. Clair. Les médias aussi sont responsables de ça. Mais avant qu'on se quitte, M. Imbeau, c'est important ce que vous venez de dire, parce que là, il y a SIFA, là, l'autre programme informatique, là, Santé Québec, 96 millions, ça va peut-être être 400 millions, 1 milliard. On jette de l'argent, tu sais, ça clique, c'est ça. Puis vous, vous dites... Quand on parle de millions de dollars, là, ce sont des millions qui vont pas à la bonne place, entre autres pour la sécurité de nos filles et de nos femmes.
0: Exactement. Puis en plus, cet argent-là, elle disparaît, puis il n'y a pas personne qui est responsable.
1: Non plus. C'est quoi les prochaines...
0: Donnez-nous là cet argent-là, vous allez voir qu'on va être capable de faire quelque chose avec le regroupement des centres d'hébergement.
1: Ouais, ouais. Les centres d'hébergement puis les hommes violents. Vous l'avez dit, là, ouais. Les deux, c'est important, là, c'est la clé pour résoudre ce nombre d'agressions envers les femmes. C'est quoi les prochaines étapes pour vous, M. Imbeau? Là?
0: Ben là, jusqu'aux élections, on continue d'harceler les députés de tous les partis. On a mis sur pied une coalition de tous les intervenants du milieu, les centres d'hébergement, les syndicats, nommez-les toutes, là. On a une coalition, on a une première rencontre parce que on veut pas faire une rencontre juste pour se parler, on veut mettre des choses concrètes, une mobilisation nationale de tous les intervenants parce que si le gouvernement et si les partis politiques veulent pas bouger, on va prendre les moyens pour les faire bouger.
1: Parfait. Ben c'est le temps. On est en élection. On est en campagne électorale. Écoutez, j'ai hâte de voir votre plan de match. Tenez-nous au courant, M. Imbeau. Là, c'est important ce que vous faites. Bravo pour votre résilience. Là, je vous admire là-dessus parce que ça doit pas être simple vivre ça au quotidien. Un gros merci à vous. Lâchez pas.
0: Merci bien. Merci beaucoup.
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1: Je veux juste remercier notre collègue Laurent Lavoie là, pour l'accès à M. Imbeault et c'est la compréhension de l'histoire de ce qu'a vécu Joanie qui est décédée à 32 ans aux mains de son ex-conjoint, son conjoint, là, Francis Legault. Je pense que je voulais juste revenir là-dessus pour Laurent Lavoie. Ben Maroney est avec nous. Ben, bonjour.
23: Bonjour, mon ami.
1: Alors, de tous les pays européens, lequel désires-tu être? De quelle nationalité veux-tu changer?
23: Mais écoute, ça dépend. Est-ce qu'on parle du Canada devenir membre associé de l'Union européenne? Est-ce qu'on parle d'une alliance unique? Est-ce qu'on parle de quelque chose d'autre entièrement? On ne sait pas. On est, grâce à notre premier ministre, on est en plein voyage définitionnel vertigineux. dimanche dernier, le Wall Street Journal nous dit qu'on est à la recherche de ce nouveau titre de membre associé. Dimanche soir, Carney dit non, il ne s'agit pas d'être membre de l'Union européenne. Il dit on est à la recherche d'une alliance unique. Il y avait même une source du gouvernement qui dit à Radio-Canada que l'idée de membre associé, ça va un peu loin. Mais ensuite, on fast-forward mercredi à Strasbourg lors du meeting de l'Union européenne, le Parlement européen. Et la présidente nous assure qu'on est à la recherche, la quête d'un nouveau titre de membre associé. Et notre premier ministre dit qu'il accueille cette offre. Donc, et il a dit que c'est Bruxelles qui va décider, c'est son entourage. Préfère Alliance pour l'avenir, mais ce qu'il a nié dimanche, il applaudit debout mercredi. Il y a beaucoup de questions.
1: Qu'est-ce que tu comprends là-dedans? Moi, je comprends. Moi, je suis un imbécile, Ben. C'est pas étonnant, ouais. Je comprends rien. Mais à quoi ça va? Ça va être quoi, là, le rapport commercial? Est-ce qu'on va avoir des contraintes? Est-ce qu'on va nous imposer des règles européennes au Canada? Oui,
23: mais c'est ça qu'on ne sait pas, on ne sait rien. Il y a même les Français, ils disent ça va devoir être débattu, analysé avant que Paris prenne une position. Les Allemands, ils disent on ne sait pas. Il y a tellement de confusion parce que c'est tellement tôt dans ces négociations. Mais moi, je vois un piège. Parce que la meilleure entente pour le Canada est impossible. Imagine ce qu'on aimerait avoir. Accès au marché unique. La mobilité des citoyens. Peu d'obligations. OK, ça, c'est ce qu'on aimerait avoir. Mais imagine tous les partis nationaux en Europe eurosceptiques. Ils vont se lever, ils vont dire, attendez. Il y a une nouvelle voie. Et vous l'avez créé exclusivement pour le Canada. Donnez-nous l'entente canadienne. Déjà, on entend Marine Le Pen en discuter. Et donc, pour l'Europe, pour ne pas créer du chaos en Europe, ils doivent créer une entente assez mince pour ne déranger personne. C'est-à-dire assez mince pour n'avoir aucune valeur pour le Canada. Moi, je vois pas une autre situation, un autre scénario.
1: Mais est-ce qu'on va utiliser l'euro?
23: Mais on ne sait pas. On ne sait rien.
1: Mais crie pas, écoute, après moi, je ne sais pas. Je pose la question, je ne calme pas.
23: Non, mais imagine, on va prendre tellement de temps, on va dépenser tellement de temps avec nos diplomates, tellement d'énergie diplomatique à discuter quelque chose que je pense, honnêtement, est implausible. Imagine, on a déjà une entente libre-échange avec l'Europe et sur les 27 membres de l'Europe, il y a 10 pays qui ont toujours pas ratifié ce document. S'ils peuvent pas ratifier quelque chose que nous au Canada on a ratifié il y a 9 ans. S'ils peuvent pas faire ça, ils vont pas pouvoir ratifier une nouvelle arrangement avec le Canada. Et une dernière chose, je te dis, ils vont devoir expliquer à beaucoup de citoyens britanniques qui, lors du débat du Brexit, ils ont été dit, il y a aucune flexibilité ici pour vous. Soit vous restez, soit vous quittez. Mais on va pas créer une troisième voie pour vous. Et tout d'un coup, pour le Canada, une troisième option se développe.
1: Ouais.
23: Si c'était quelqu'un qui disait, écoute, j'aime l'Europe, mais j'aime pas nécessairement la réglementation. Il y a certaines choses qu'on n'aime pas. On aimerait créer quelque chose de nouveau. Et tout d'un coup, on est dit non, absolument non. Ils débattent ça même après leur référendum. Mm-hmm. Donc, ils vont avoir beaucoup de questions au Royaume-Uni pour le Canada et pour l'Union européenne.
1: Et tu sais, au Canada, là, c'est pas, on paye pas les travailleurs $1 par jour. Alors, avec la distance, l'Atlantique qui nous sépare, comment peut-on être compétitif face au marché européen?
23: Oui. Écoute, s'il y a quelqu'un qui te dit qu'on peut tout ce qu'on fait avec les Américains, on peut le transposer en Europe, ils savent pas de quoi ils parlent. 70% de nos exportations vont directement aux États-Unis.
1: Ben oui.
23: Donc c'est une impossibilité à cause de notre géographie, notre histoire, notre codépendance. Mais il y a certaines choses qu'on peut faire parce que par exemple la défense, ça c'est déjà concret. On est devenu le premier pays non européen à joindre le programme SAFE. C'est-à-dire 150 milliards d'euros en ce qui concerne l'approvisionnement conjoint dans les entreprises militaires. Donc c'est déjà quelque chose qu'on fait et ils tentent de viser certains secteurs comme les minéraux critiques, l'intelligence artificielle, sécurité énergétique, les paiements. Et c'est possible de faire ça secteur par secteur, mais moi, j'ai aucun problème à une nouvelle relation avec l'Union européenne. Mais qu'est-ce que ça va nous coûter? Combien de temps ça va prendre pour débattre et finalement accéder à un nouveau palier de relation? Je ne sais pas, mais ça va pas être demain.
1: Je sais pas si tu connais le mot sparage. Faire des sparages.
23: Non.
1: Ça veut dire faire des gestes, faire toutes sortes de bruits, toutes sortes de gestes, puis qui donnent rien finalement.
23: Oui.
1: Puis faire des sparages, c'est un peu ça, là.
23: Oui. Oui, et la réaction de M. Donald Trump, on sait toujours, quand il n'est pas consulté, il s'en fout du sujet, il est jamais content.
1: Non.
23: Et déjà, il parle de c'est un acte hostile, il parle de nouveaux tarifs pour les Européens, même de cesser certaines communications, certains traités avec les Européens. Donc, il n'est pas content, notre ami, avec qui on recherche une nouvelle relation. Ça, c'est toujours le but. C'est toujours le but. Ouais. Et je pense que on pourrait dire que c'est un peu plus difficile aujourd'hui que ça l'était hier.
1: Mais il reste que, sérieusement, Ben, c'est Trump le principal responsable de tout ce bordel.
23: Ben ouais, oui, absolument. On le sait, mais ça change pas la situation.
1: Cela dit,
23: ça nous aide. Non, ça nous aide aucunement dans nos conversations avec les Américains. Mmh. C'est le monde où on vit, c'est la réalité de 2026. Mmh. Il faut trouver. Notre premier ministre nous a promis que c'est lui pour cette job. Et je ne vois, il est en Europe, il devrait être à Washington d'après moi, mais écoute, les conversations, j'ai pas de problème avec les conversations, mais ça va nous mener où et quand et à quel coût.
1: Ouais. Et au lieu de négocier avec les Américains qui sont un partenaire naturel, géographique, oui. C'est historique, puis là tout à coup oui. On s'en va. Et il aime la France, il aime l'Angleterre, oui. M. Carney. Il est reçu avec tous oui. les honneurs. Il embrasse le pèteux du roi Charles de Fripouille Ier. Et là, il a toujours, encore une fois, tu sais, il est reçu. C'est important pour lui, là, Monsieur le banquier. Ouais. Mais pour les Canadiens, d'ordinaire, je vois pas l'intérêt.
23: Et oublie jamais qu'il a annoncé cette nouvelle vision, non pas dans la Chambre des communes à Ottawa, la Chambre de toi et de moi, mais il a annoncé cette vision en Europe.
1: Ouais.
23: Le symbolisme ouais. de cette décision est importante.
1: Zéro consultation avec les provinces. Zéro.
23: Non,
1: c'est
23: zéro.
1: Lui qui décide puis il l'impose à tout le monde. Les bons libéraux sont de retour. Merci Ben. À demain.
23: À demain. Bye-bye.
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1: Richard.
31: J'ai un meeting juste en sortant d'ici.
1: Avec qui?
31: Ben avec les boss ici, puis ça.
1: Qu'est-ce que t'as fait?
31: Chaque semaine, on fait un meeting. Pis ça. Mais tu sais, ça bouffe du temps, un meeting. Ça prend un peu de ton temps. Ouais. Louis XIV, j'ai lu ça cette semaine, Louis XIV, qui avait un château un peu plus petit que le tien. Un petit peu plus petit. Alors, lui, ce qu'il faisait, il faisait ses meetings assis sur le trône.
1: Oui.
31: Mais l'autre trône, oui. Celui avec un trou, là.
1: Puis il y avait un préposé
31: dans la chaise.
1: Il torchait le pêteux.
31: Et ça, oui, et ça pouvait prendre jusqu'à une heure. Il était là. Assis sur le trône, il faisait ses petits besoins.
1: C'est
31: les gens autour de lui étaient autour de lui.
1: Ah
31: puis là,
1: oui.
31: C'est là qu'il réglait ses problèmes.
1: Ouais.
31: On sait que Churchill était dans le bain, lui. Churchill est un
1: avec
31: petit
1: un
31: bain
1: cigare.
31: Chaud, un cigare, un petit verre là-dedans. Puis il dictait à sa secrétaire des lettres,
1: oui.
31: Ça, dans son bain. Louis XIV, lui, un pas plus loin.
1: Penses-tu qu'il y avait des bulles?
31: Sur le bol. Sur le bol.
1: Ouais. Moi, j'ai vu un espèce de documentaire qui expliquait que les préposés au torchage de pêteux vérifiaient aussi la qualité des cacas du roi.
31: Comment ils faisaient ça?
1: Pour voir ça.
31: On sait ça?
1: C'est pas vrai. Non, mais pour voir s'il était en bonne santé.
31: Eh hey boy!
1: Ouais. Puis c'était un honneur, là. Il paraît que c'était un rôle.
31: Ah oh oui, les gens convoitaient ce poste-là.
1: Ouais, de torcher le pêteux du roi.
31: Ben, coudonc.
1: Pas tant, moi.
31: As-tu vu ce que Charles dit?
1: Qu'est-ce qu'il a dit?
31: Comment tu l'appelles, Charles?
1: Fripouille premier.
31: Alors, Charles, parce que le frère de Lady Di sort un livre.
1: Oui.
31: Charles Spencer.
1: Oui, j'ai vu ça.
31: Puis ça a l'air qu'après la mort de Lady Di, il s'est pogné au téléphone avec Charles. Et Charles a dit, de toute façon, on va l'oublier bien assez tôt.
1: Lady Diana.
31: On va l'oublier bien assez tôt.
1: C'est vrai.
31: Il a dit ça.
1: Ouais.
31: Et là, ça sort. Puis là, écoute, le Buckminster doit s'excuser, puis etc.
1: Ah,
31: là.
1: Oui, hein.
31: Il doit il court partout seulement.
1: Il l'a trompé comme un cochon. Puis
31: il
1: toi,
31: dit, on va l'oublier bien assez tôt. Non.
1: Pas tant, hein?
31: Pas tant.
1: Ouais.
31: Dans Le Figaro, Luc Ferry, un philosophe que j'aime bien, écrit en disant, il fait un diagnostic de la France, mais ça colle aussi au Québec. Il dit, savez-vous pourquoi nos étudiants ne sont pas performants à l'école? Savez-vous pourquoi en croissance économique, c'est pas très fort? Au point de vue de la sécurité de nos frontières, c'est pas très fort. Et si vous voulez tout comprendre, l'Occident, c'est les trois petits cochons. Les trois petits cochons, il y avait une menace qui était
1: le grand méchant loup.
31: I'm gonna ouf, I'm gonna pouf, I'm gonna... Bon, alors là, il y avait trois petits cochons. Il y en a un qui a dit, moi, je vais construire une maison en briques, je vais travailler fort, puis je vais me lever tôt le matin, puis je vais rien que faire ça, puis tout ça, la brique, du mortier. Puis... Mais les deux autres, la paille.
1: En paille.
31: En paille, puis l'autre, c'est en quoi?
1: Je sais pas, c'est
31: en glaise, en carton, en paille, pour ça. Puis après ça, les autres, on va faire ça vite, là.
1: Ouais.
31: On va faire ça vite, la petite maison, là, un petit peu tout croche, puis après ça, on va aller se reposer.
1: Ouais.
31: C'est comme ça qu'on est. On peut-tu avoir la semaine de 4 jours? On peut-tu?
1: Donc, la chanson de Dan Bigra devrait
31: être
1: notre nouveau...
31: L'hymne national.
1: L'hymne national du Québec. Les trois petits cochons de Dan Bigrat.
31: Les trois petits cochons, c'est
1: ouais,
31: vrai.
1: C'est drôle.
31: Puis le Québec, on est les deux premiers cochons.
1: Oui.
31: On n'a pas le troisième cochon.
1: On n'a pas construit.
31: Le Canada aussi, là, on n'a pas le troisième cochon.
1: Ouais. Ouais. Comment tu trouves ça, toi, M. Carney, en Europe, sans demander, sans consulter les provinces, sans rien?
31: Il a dit, nous autres, on est souverains, nous autres, on est souverains, nous autres, au Canada, on est souverains, on va se coller à l'Europe.
1: Comme un pays souverain.
31: On ne veut rien savoir des États-Unis, on est souverains, nous autres, on va se coller à l'Europe.
1: Je peux-tu embarquer dans votre gang?
31: Mais oui.
1: Je peux-tu être choisi?
31: Ah oui, donc, j'ai le goût d'être dans votre gang.
1: Oui, c'est ça. Là, Mme von der Leyen, j'ai appris à prononcer Ursula. Ursula.
31: Ursula.
1: Ursula. Tu te fais reprocher beaucoup, beaucoup de choses, hein. Moi, j'ai vu l'ancien premier ministre de la Belgique lui reprocher la lourdeur de la bureaucratie, comme quoi elle annonçait des choses qui se réalisaient pas. Il y en a une autre, là, Sarah Knafo.
31: Ursula.
1: Qui, ouais. C'est, elle dit, là, vous...
31: On dirait une lutteuse.
1: Ursula?
31: Dans les années 70, les lutteuses.
1: Ursula. Ursula Andros.
31: Elle a fait des ciseaux, mon gars, là.
1: Ouais.
31: Des prises de tête, tout ça.
1: Va
31: OK, autre chose.
1: Oui.
31: Et ça, c'est plus sérieux, mais tu sais, le petit bébé d'un an qu'on a trouvé, là, un an et quelques, qu'on a trouvé dans un campement, ici,
1: Notre-Dame.
31: Sur Notre-Dame.
1: Ouais.
31: Tu sais, sa mère fait probablement la prostitution pour payer sa dope, là, tu sais, c'est ce qu'on peut. Et ça me fait penser, quand on tournait les francs-tireurs, dans des motels minables, on en a vu de la misère.
1: Ouais.
31: Parce qu'on tournait des fois, là, te souviens-tu, on tournait là, dans une chambre de motel,
1: ouais.
31: Et les deux chambres de motel, celle à gauche et celle à droite, c'était des filles qui recevaient des clients.
1: Ouais.
31: Puis on timait, puis ça prenait comme 10 minutes maximum. Là.
1: Mm-hmm.
31: Le client arrivait, là, il était avec la fille, puis sortait. Puis à un moment donné, il y a un gars qui s'est pointé.
1: Ouais.
31: C'était Steve le Pimp. Tu te souviens-tu?
1: Oui.
31: Il pensait qu'on tournait un film porno gay.
1: Ouais.
31: Il était venu nous voir parce qu'il y avait des caméras. Puis
1: on s'est habillés.
31: De moi à toi, puis il y avait Sonia à l'époque. On était trois gars dans une chambre de motel. Il dit, tourne-moi un film porno gay. Puis là, on dit, t'es qui, toi? Il dit, moi, je suis Steve le Pimp. Puis c'est le pimp des deux filles. Puis tu te souviens de ça?
1: Il voulait nous prendre comme clients.
31: Ben,
1: tu sais, il nous avait offert, ben, venez voir les... T'sais, non.
31: Et c'était vraiment... Puis moi, je me souviens, à un moment donné, il y a une fille qui est sortie.
1: Un dildo rose.
31: Puis elle avait comme...
1: On
31: avait trouvé un dildo rose.
1: Non, pas on. Tu as trouvé un dildo rose. Que tu as pris dans ta main.
31: Avec du vieux poil dessus. À un moment donné, il y avait comme une cuillère qui était pliée. Visiblement, quelqu'un s'était shooté. La fille était sortie de sa chambre. À un moment donné, elle était tout nue, mais elle avait un drap autour d'elle. Puis elle disait, Steve, je pense que je vais aller prendre un petit Pepsi. Puis elle était partie. Là.
1: La misère. Hein?
31: C'était la misère.
1: La
31: Et je sais pas si t'étais là. Souviens-toi, on avait tourné. Je sais pas si t'étais là ou je tournais tout seul cette journée-là. Mais je pense que t'étais là. On avait tourné au motel Oscar, qui est démoli maintenant. Alors, qui était
1: sur
31: un motel à Brossard, c'est ça, sur Tachereau, qui n'existe plus. Un motel de panse.
1: Ouais, ouais, ouais.
31: Puis, on était allé dans le petit snack bar du motel.
1: Mm-hmm.
31: Puis, il y avait un monsieur avec son jeune enfant, qui avait quoi, 6 ans à peu près.
1: Ouais.
31: Le petit gars, il buvait un petit liqueur.
1: Ouais.
31: Puis, le bonhomme, il était là, puis on lui avait demandé, qu'est-ce que vous faites là? Puis, qu'est-ce qu'il avait répondu?
1: Ma femme fait les clients.
31: Sa femme était dans la chambre. Avait reçu un client, lui il sortait avec son enfant, puis il donnait un petit Pepsi, puis il buvait ça.
1: Mm.
31: Puis là, quand il dit, il regardait sa montre, puis il dit, ah, tiens, ça doit être fini. Fait que là, on retourne, mais attends, gars, on retourne dans la chambre. Il vivait au motel.
1: Ouais.
31: C'est la misère.
1: Mais en même temps, OK, mais allons, tu sais, en dehors de ce qu'on peut dire là, sur la prostitution, puis évidemment, tu sais, comme père de famille, tu veux jamais ça, tu sais, c'est pas souhaitable. Puis en même temps, en faisant abstraction à ça, dans un motel, c'est toujours bien mieux que dans une tente sur le bord d'un boulevard. Tu sais, tous les...
31: Non, mais mieux, tout... Ben c'est rien qui fait moins froid.
1: Fait moins froid.
31: Tu
1: peux barrer ta porte. Non, tu peux barrer ta porte.
31: Non, mais les filles, on les a vues, là.
1: Ben oui,
31: elles
1: n'ont
31: pas l'air en bonne santé, là,
1: filles,
31: me dire.
1: Mais les filles dans le campement, c'est pas mieux, là.
31: C'est des filles qui étaient perdues
1: totalement,
31: je sais
1: bien,
31: là.
1: Je sais bien. Mais tu sais, en dehors de la prostitution, là, un couple ou une personne là, qui en arrache puis qui arrive à se payer au moins une chambre de motel... tranquille, où tu barres ta porte, puis tu sais, tu peux dormir, tu peux te réorganiser dans la vie. Là, il n'y a même plus ça, là. Les motels, on les a tous rasés, puis là, t'as des campements où c'est vraiment, vraiment pas
31: ces enfants-là, puis là, tu vois, quand tu penses à ça, tu dis, la force de caractère et la résilience de Geneviève Évrel, Miss Sushi, elle avait des parents toxicomanes, ouais. Les deux parents super toxicomanes qui s'occupaient pas d'elle pantoute, qui vivaient des fois vivaient dans la rue, je pense. Et elle allait trouver des bouteilles, elle était tout petite là. Puis elle allait chercher des bouteilles, puis elle les vendait pour avoir un petit peu d'argent. Pour se payer un petit peu de bouffe, puis des bonbons, puis des trucs comme ça. Ça s'en est sorti. Aujourd'hui, elle est à la tête d'une entreprise qui va très bien, là. Geneviève, mais elle vient de ce genre de milieu-là. Élevé, là.
1: Mais sincèrement, je parlais à M. Imbeau, là, qui a perdu sa fille, là, Joanie. Puis là, tu dis, la campagne électorale, là, on peut-tu la faire porter sur des vrais sujets? La misère, là. La violence, la sécurité. On peut-tu arrêter?
31: Y en a-tu un des cinq, je parlais de ça avec mes chroniqueurs, y en a-tu un des cinq qui dit « J'ai un plan pour la croissance économique, j'ai un plan pour créer de l'emploi. » Le seul plan qu'il y avait, c'est on va couper des fonctionnaires. Je comprends, là, OK?
1: On va être plus rigoureux. Le gouvernement va donner de la job. Mais, tu sais, c'est parce que tu crées de la richesse.
31: Il y a Éric Duhem qui dit, bon, on a des ressources naturelles, on a du gaz, Christy, pourquoi on l'exploite pas? Il y a du gaz, là. On est assis, là, le cul sur une richesse, là. Faisons quelque chose. Mais les autres,
1: pour remplacer les centrales au charbon.
31: Pas de plan. Pour la croissance économique. Mais effectivement, c'est un Christy de problème, les sans-abri, la misère à Montréal, ça n'a aucun Christy de bon sens, pour on en parle.
1: Mais à travers le Québec, tu sais, tu te rends compte, à Trois-Rivières, à Granby, à Sherbrooke, à Gatineau, il y a des problèmes d'itinérance. Puis on est tous là à dire, on va mettre un autre 100 millions là-dessus, mais en disant pas comment on va l'utiliser.
31: Mais on en a vu des affaires dans ces motels-là quand on a tourné pendant toutes ces années-là. Puis on tournait le soir en plus. C'était tabarnouchement déprimant.
1: C'était pas toujours très, très drôle, tu sais.
31: Puis l'odeur dans les chambres.
1: Oui, mais c'est pour ça qu'on faisait ça là. Parce que les invités arrivaient sur notre patinoire. Puis là,
31: déstabilisé.
1: Là, on sort des studios, puis on va faire autre chose que s'asseoir le péteux dans un studio avec le bel éclairage.
31: Il y avait une juge qui voulait pas qu'on montre qu'elle était dans une chambre de motel. Elle voulait pas, elle aimait pas ça.
1: C'est ce temps-là. Parfait. C'est t'écoute à 15h.
31: Ben, j'espère.
1: Porte-toi bien. À la prochaine.
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1: Ouais, faut avoir fait le tour des motels. On a tourné dans quelques motels au Franc-Tireur qui étaient pas très salubres. C'est pour ça que c'était le fun, mais c'était une autre époque. Justine Saint-Martin est avec nous. Paraît qu'elle parle de sport. Justine, bonjour.
9: Allô, Benoît.
1: Bonjour. Alors, là, tout à coup, moi, je pensais qu'on allait le présenter comme le vilain Chris Kreider. Mais là, tout à coup, il arrive en héros, lui, à Montréal.
9: Ben, écoute, je pense que rapidement, on est en train d'oublier un peu ce qui s'est produit il y a 12 ans. Faut dire qu'exactement, là, il y a des partisans qui ont la mémoire longue, mais tu sais, je pense qu'à un moment donné, il faut aussi savoir passer à d'autres choses. Il y a des joueurs que t'aimes détester, mais qu'une fois qu'ils passent dans ton équipe, t'aimes les avoir. Hein. Moi, un Brad Marchand, on le déteste, Benoît, mais tout le monde le prendrait dans son équipe. Ouais. Bon, Chris Kreider, c'est pas tout à fait le genre de joueur de Brad Marchand dans le sens où c'est pas un joueur qui est détesté à travers la Ligue nationale. C'est un geste malheureux qui est arrivé alors qu'il avait 22 ans, je tiens à vous le rappeler. Il était tout jeune, faisait ses débuts dans la Ligue nationale quasiment, voulait marquer un but et a foncé dans Carey Price. Bon, maintenant,
1: excuse-moi, Martin Saint-Louis... Justine, là-dessus, je veux juste régler ça, là. Là-dessus, là, c'était volontaire ou pas?
9: Lui, il a toujours dit que c'était involontaire. Tu sais, comme moi, à quel point le hockey est rapide. T'es en éliminatoire, t'as la chance de peut-être marquer le but qui fera la différence. T'arrives à toute vitesse et il y a comme un joueur, un défenseur qui le fait trébucher au même moment. Alors, c'est toujours très difficile pour moi de me prononcer. Est-ce qu'il y avait vraiment un désir de blesser Carey Price et de mettre fin à sa série et possiblement à sa carrière?
1: Je pense pas
9: que c'est ça qu'il a pensé à ce moment-là. Tu sais, on voit qu'il trébuche. Je pense pas qu'il y a eu un geste volontaire à ce moment-là de sa part et il a toujours nié le fait qu'il a voulu blesser Carey Price. Il n'a jamais été puni ni jamais été suspendu pour ce geste-là.
1: Non, mais on
9: Donc, je pense
1: bien.
9: Qu'il
1: Merci,
9: est temps de
1: Sébastien.
9: Tourner la page.
1: Oui, il perd l'équilibre. Hein? Il tombe sur les fesses puis il fonce dans Carey Price. On a vu des joueurs vouloir presque blesser volontairement des gardiens de but. Je pense que c'est assez clair, là.
9: Il n'a pas la réputation d'un joueur salaud dans la Ligue nationale. Et moi, je retiens ce que Martin Saint-Louis, ce que Jeff Gordon, qui l'ont côtoyé avec les Rangers, ont dit dans le point de presse. C'est un humain exceptionnel. Alors, je pense que c'est à ça qu'il faut se rattacher. Si Martin Saint-Louis, Jeff Gordon avait l'impression que ce joueur-là allait venir nuire dans le vestiaire, on lui aurait pas fait de place. Et là, ben, ce matin, entraînement sur glace pendant le camp d'entraînement, et quelle est la surprise de tous? Ben, il est utilisé sur le premier trio ce matin aux côtés de Cole Caulfield et Nick Suzuki. Et souviens-toi, l'an passé, oui, il y avait Slavkovski avec qui ça a bien fonctionné, mais dans des passages plus avides, on a tenté de rééquilibrer les trios, mettre la robustesse sur un peu chaque trio, mettre des gros gabarits parce que c'est pas ce qu'il y a partout chez le Canadien. Et ça n'a pas toujours été fructueux. On a tenté toutes les combinaison possible et finalement c'est Slavkovski qui revenait toujours sur le premier trio. Là, si Kreider peut suivre la cadence d'un Nick Suzuki et Caulfield, amener de la robustesse en plus, ben écoute, ça peut peut-être devenir intéressant d'avoir un Slavkovski sur le deuxième trio et revenir équilibrer un peu le tout. Puis on l'a vu sur des images pendant de longues minutes ce matin, Benoît bien posté devant le filet à juste faire dévier les tirs. Tu sais ce que Brendan Gallagher faisait, là, venir déranger le gardien adverse, attendre la rondelle et il avait son bâton à l'envers, donc la palette en haut et la plus petite portion de son bâton dans le bas. Et tout ce qu'il veut, c'est faire dévier les filets. Alors, c'est un joueur de gros gabarit qui n'a pas peur d'aller dans le trafic. J'ai bien hâte de voir ce que ça pourrait faire avec la première ligne. Évidemment que tout ça peut encore bouger d'ici le début de la saison. Mais il y a les deux premiers matchs intra-équipe là, pour l'évaluation du camp d'entraînement qui ont lieu demain, puis ça va être intéressant.
1: Mais tu fais partie de l'équipe de Jean-Charles, tu sais, qui disent vous êtes toute une gang, là. Vous êtes toutes pareilles de toute façon, là. Mais vous êtes toute une gang.
9: Bon, on a des petites différences quand même.
1: Ah, si peu, si peu. mais vous êtes toute une gang à dire on n'a pas de deuxième trio, là. Ça nous prend un vrai, véritable deuxième trio qui va aussi compter des buts. Est-ce qu'on en a un, là, ou pas?
9: Ben en fait, je pense pas que c'est un deuxième trio qui manque. C'est le fameux joueur de centre dont on parle tout le temps. Maintenant, est-ce que déjà avec un Slavkovski sur le deuxième trio, c'est mieux balancé? Absolument. Ce matin, il évoluait aux côtés de Demidov et de Kapanen. Déjà, il y a une belle chimie entre les trois. Ça restera à confirmer. Et maintenant, c'est toujours aux joueurs de faire mentir les journalistes dans le sens où sur papier, il semble manquer peut-être un élément. Mais par la suite, déjà l'an passé, ils ont fait mentir pratiquement toutes les statistiques, les pronostics. Utilise le mot que tu voudras. Alors,
1: non, mais là, il y a un potentiel.
9: Là, le deuxième trio.
1: Ouais, on a un potentiel d'avoir réglé le problème. Là. Si, OK. Ah, écoute, on verra ça. Ça commence quand, là, le 8 octobre? Ça commence quand?
9: Le 8 octobre, les premiers matchs. Mais là, il y a des matchs d'ici là, pré-saison. Il y a deux matchs intra-équipe demain. Après ça, des matchs pré-saison, ça commence le 21 septembre avec un match ici à Trois-Rivières, à deux coins de chez nous, pour un match pré-saison avec les Sénateurs d'Ottawa. Et ça, ce qui est intéressant, c'est que c'est la ville de Saint-Boniface qui avait gagné le concours Kraft Hockeyville. Ouais. Alors, il y a eu un concours à travers le village, la ville, et les gens qui ont remporté leur billet seront présents pour le premier match pré-saison. Bon. Mais il y a encore beaucoup de choses qui peuvent se passer d'ici là.
1: Et rapidement, Justine, les Jets de Winnipeg ont suspendu leur fatigant.
9: Écoute, c'est un dossier patate chaude, là, je me permets l'expression, parce que c'est vraiment l'élément qui pourra changer ou complètement ruiner la saison des Jets de Winnipeg. Connor Hellebuyck, qui est officiellement suspendu par son équipe parce qu'il a refusé de se présenter au camp d'entraînement. Il fait une grève, lui, parce qu'on le sait qu'il a demandé à être échangé. Mais là, les Jets sont prêts avec cette patate chaude-là parce que ton équipe est complètement différente si lui n'est pas là. Et si tu n'arrives pas à faire une transaction qui te donne ce que tu peux aller chercher pour l'un des meilleurs gardiens de but de la Ligue nationale, tu fais quoi avec ce dossier-là? Alors, j'ai vraiment hâte de voir comment ça va évoluer, mais moi, j'ai l'impression que... Je veux pas être porteuse de malheur, mais je vois les Jets très, très bas dans le classement cette
1: mais
9: saison.
1: Mais Hellebuyck, là, il est en train de faire baisser sa valeur marchande à se comporter comme ça.
9: Ben écoute, là, il est sous contrat pour les 5 prochaines années. Déjà, si ma mémoire est bonne, son contrat est à 8,5 millions. Mais moi, c'est surtout que je pense que les Jets sont prêts avec cette patate chaude-là parce que là, toutes les autres équipes savent que lui, il va absolument partir. Alors, si tu veux t'en débarrasser, ben voici ce que j'ai à t'offrir.
1: Ah,
9: mais
1: oui,
9: ça
1: ne
9: sera peut-être pas ton affaire.
1: Oui, ils vont essayer de l'avoir à rabais. Eh bien, c'est...
9: Oui, exact.
1: Ouais, ça, c'est drôle, hein? Tu sais, des multimillionnaires à jouer au hockey, puis là, ils font des grèves, puis tu sais, on veut qu'ils soient bien payés, mais C'est pas très cool pour les fans qui payent la bière 13$.
9: Et c'est l'équipe qui t'a repêché et qui t'a tout donné depuis plus, le début de ta carrière. Je trouve ça un peu dommage de terminer ça de cette façon-là.
1: Ingratitude. Merci, Justine. Merci, tout le monde. Merci à demain, 9h30.
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45: Bon début d'après-midi à tous. Ici Alex Laramé. Après les deux soirs de débat, les chefs sont de retour sur les routes du Québec aujourd'hui. Paul Saint-Pierre Plamondon était à Longueuil ce matin. Il a notamment commenté la situation des tentes sur la rue Notre-Dame où un enfant d'un an a été retrouvé complètement seul.
46: C'est gênant pour notre société. On est une société riche, là. Et à nouveau, on ne devrait pas accepter ça. Mais tout part de la volonté politique. Est-ce que vous avez entendu souvent au cours des 8 dernières années la CAQ vous parler de l'itinérance?
45: Christine Fréchette de la CAQ est également sur la rive sud aujourd'hui, d'abord du côté de Verchères pour visiter une entreprise. Elle se rendra ensuite à Saint-Hyacinthe en début d'après-midi. Les promoteurs immobiliers du secteur de Griffintown paient des redevances pour une station du REM qui n'est toujours pas construite. Radio-Canada rapporte que l'Autorité régionale du transport métropolitain perçoit une taxe depuis 2018 aux promoteurs qui ont une station près de leur projet. C'est également le cas dans Griffintown, même si la station ne verra pas le jour avant 2030. Un développeur immobilier affirme que pour un projet de 155 unités, la taxe du REM lui coûte 1,7 million de dollars. La RTM justifie la dépense en expliquant que les promoteurs profitent du REM dès son annonce et non uniquement à partir de sa mise en fonction. La Sûreté du Québec est blâmée dans le dossier du meurtre de Joanie Imbeault, qui a été tuée par son conjoint Francis Legault, qui s'est ensuite suicidé à Vaudreuil-Dorion en 2025. TVA Nouvelle rapporte que la SQ serait intervenue seulement quelques mois avant le féminicide et n'aurait pas interrogé le voisinage après que le couple ait retiré leur plainte. Ceux-ci auraient été témoins de la relation toxique entre les deux individus. Joanie Imbeault avait mis fin à sa relation seulement quelques jours avant son meurtre. Et les employés du centre de distribution de métro viennent de signer une entente de principe avec leur employeur. C'est près de 550 employés qui étaient en grève depuis le 30 mars dernier. Et il fait présentement 21 degrés à Montréal. 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
1: Bonjour, bon jeudi, j'espère que vous allez bien. Ça, c'est une question là, pas mal surestimée, ça. Est-ce que ça va dans la vie? On a un collègue ici qui s'appelle Richard Martineau, qui prend la barre du 15-18 après moi. Là, lui, à chaque jour, quand il arrive puis qu'on lui dit « Est-ce que ça va, Richard? » Il répond quoi? Qu'est-ce qu'il répond, Marianne, en arrière, Marianne Bessette, à la recherche?
2: C'est le plus beau jour de toute ma vie.
1: Puis il dit ça sur ce ton-là, là. C'est le plus beau jour de toute ma vie. Puis je pense que Richard, c'est un sage. Ce qu'il nous lance comme message, c'est cette question-là. En fait, on s'intéresse pas vraiment à la réponse qu'on lui donne. Hein. On pose cette question-là, comme on dit salut, comme on dit allô, comme on fait hey. Le jour où quelqu'un nous répond, ça va pas très bien, on est comme mal pris, là. On n'était pas chimiquement prêt pour composer avec ça. Hey, la famille Groux s'en vient. La famille Groux, c'est une famille québécoise. Ils ont 13 enfants. Les deux parents s'en viennent dans quelques minutes. Pourquoi? Parce que je vous pose une question, puis commencez dès maintenant à y répondre. 187 Cube Radio. En 2026, on préfère avoir un petit gars ou une petite fille? Pendant des années, là, ça a été prouvé, puis d'ailleurs, la question des avortements sexo-sélectifs le prouve un peu à la dure. C'était les petits gars qu'on préférait. Puis il y a des gens qui, lorsqu'ils apprenaient qu'ils avaient une petite fille, ça durait pas bien longtemps, là, mais la déception quand même s'emparait d'eux pendant quelques instants. Mais là, on a depuis quelques mois, puis c'est The Economist, là, une revue britannique qui avait lancé ça, on a des indices voulant que ben ça soit peut-être l'inverse qui commence à s'imposer. La tendance, en tout cas, se resserre, on préférerait peut-être de plus en plus avoir des petites filles. Vous, là, si vous êtes un parent puis que vous attendez un autre enfant, ou si vous êtes un parent en devenir, si c'est un projet, qu'est-ce que vous préféreriez avoir en 2026, un petit gars ou une petite fille? Il n'y a pas de mauvaise réponse. Là, avant qu'on commence cette émission-là, je veux qu'on m'explique quelque chose. Si vous avez écouté le débat à Novo hier, vous avez remarqué que le mot « référendum » ressortait beaucoup. En fait, il a été utilisé à la blague, je pourrais dire, presque autant de fois en 1h30 que dans toute l'histoire de ce mot-là au Québec. Sans farce, 20 ou 25 ou 30, je sais pas plus de fois a-t-il été utilisé. Puis là, je veux qu'on me rappelle peut-être quelque chose. Mes cours de philo, mes cours d'histoire, ça commence à être un petit peu loin, la vie va vite. C'est quoi ça encore, la démocratie? La démocratie, là, la dernière fois que j'ai vérifié, c'est le pouvoir au peuple. Hein, c'est un mot en grec, démos, kratos, kratos, autorité, démos, le peuple, l'autorité au peuple, le pouvoir au peuple. C'est ça, normalement, que le mot veut dire. Plus on est démocrate, donc, plus on est en faveur de consulter la population sur n'importe quelle, d'ailleurs, n'importe quelle question, comme les Suisses, ils font des référendums plusieurs fois dans l'année, puis ils posent plein de questions. Il va y avoir un référendum en Alberta dans les prochains mois, puis on va poser plusieurs questions aux Albertains. Pour moi, si on est démocrate, si on est en faveur de la démocratie, ben c'est quelque chose qui devrait... En vrai dire, nous plaire consulter le peuple. D'ailleurs, si on est en faveur de la démocratie, il n'y a pas juste ça, là. Il y a aussi l'idée d'être proche du peuple. Je dis proche du peuple parce que hier, Mme Fréchette, encore une fois, Je pense qu'elle s'améliore sur cette question-là, je vais être fair, là, mais c'est quand même encore un problème. Elle ne répond pas aux questions. Puis hier, tu sais, c'est un peu le même principe que durant le face-à-face. On a un diffuseur qui organise un débat, un face-à-face, puis là, il y a des thématiques qui sont déterminées d'avance. Et là, on lance les candidats pour devenir premier ministre dans ces thématiques-là. Et Mme Fréchette, encore une fois, et plusieurs fois hier, elle refusait de se plier à l'exercice. C'est-à-dire qu'elle décidait qu'elle profitait du moment qui lui était consacré pour s'en aller ailleurs. À un moment donné, on lui a demandé de parler du coût de la vie. Puis là, elle s'est mise à parler du référendum. Puis Charles Milliard, qui avait connu un bon débat, hier, ça a été un peu le même problème. À un moment donné, on l'a lancé avec Paul Saint-Pierre Plamondon sur les jeunes et l'anxiété. Puis là, il s'est mis à parler du référendum. Pas très démocratique, ça. Je m'excuse, là, mais c'est un exercice à grand déploiement de démocratie. On convoque des chefs, on décide de thématiques, on leur dit on veut vous entendre là-dessus et on détourne l'attention, on s'en va ailleurs. Je vais vous faire écouter un extrait, là. Il y a un peu de

0: pense que le référendum va impacter sur le coût de la vie, puis également sur l'instabilité au Québec. Il a déjà reporté
1: Le coût de la vie, le référendum, on mélange les affaires. Dans le premier, au début de l'extrait que je vous ai fait entendre, ça ne s'invente pas. Ils la mettent avec Charles Milliard. Puis elle se met à parler du référendum, puis c'est Charles Milliard qui lui dit, ben là, je veux dire, vous vous organiserez, là, vous êtes avec moi, là, on posait ces questions-là à M. Plamondon, moi, je suis contre le référendum, puis d'ailleurs, laissez-moi donc m'occuper du référendum avec M. Plamondon, parce que vous, c'est pas très clair où est-ce que vous vous tranchez, vous avez toujours pas dit si vous étiez souverainiste ou fédéraliste. C'est quoi qui fait peur dans un référendum? Le mot est sorti 45 fois hier, c'est quoi le problème avec un référendum? Vous pouvez avoir peur, on peut avoir peur, que le oui l'emporte. Ça, je porte pas de jugement là-dessus. Moi, personnellement, je trouve que la liberté, ça devrait pas faire peur à personne. Mais c'est pas la question. Moi, c'est le moyen en soi. Pourquoi on a peur d'un référendum? Pourquoi on a peur de poser une question au monde? Moi, je trouverais ça très embarrassant d'oser dire ça publiquement. Qu'un référendum, que de consulter les gens, c'est pas une bonne idée. Je serais gêné, là. Je serais tout petit dans mes shorts. J'assumerais difficilement ce genre de posture-là, là. Être contre le fait de consulter les gens. Moi, ce qui m'agace personnellement en démocratie, c'est pas d'être consulté. C'est de pas l'être. C'est de pas être consulté. C'est ça qui m'agace. Puis ce qui m'agace encore plus, c'est quand on répond pas aux questions. On dirait que des fois, il y a du monde. Là, Mme Fréchette, hier, était dans son propre monde. On lui pose une question, puis là, elle a comme une ligne de com à sortir, là, puis elle a deux œillères de même, puis elle part de même. Là. Puis là, tout le monde est autour d'elle à dire, c'est pas ça la question. C'est Mme Fréchette. C'est pas ça la question. On peut-tu vous ramener? On revient vers nous. C'est pas ça la question. Ça me fait peur, ça. Quelqu'un qui respecte pas un exercice pareil de démocratie, qui décide qu'il y a une cassette, qu'il y a une ligne, puis que c'est all the way. On y va, là. Peu importe. Regarde, c'est sûr que le contexte le fait. Me permet pas. Là, je vais le faire pareil. Le message va passer. On n'est pas dupe. On n'est pas dupe. Puis ce qui m'agace, je le disais encore plus, qu'un référendum, c'est du monde qui nous consulte pas. Écoutez, au moment où je vous parle, là, Mark Carney est en Europe. OK? On va en parler tantôt avec Emmanuel Latraverse. Il est en Europe, il est en train de nous patenter, Mark Carney. Pas un gouvernement majoritaire, parce que ça, c'est déjà fait. On se rappelle à l'élection, il a hérité d'un mandat minoritaire, puis là, il a profité des transfuges, des partiels pour se patenter un gouvernement majoritaire. Donc, je ne peux pas vous dire qu'il est en train de nous refaire le coup, c'est déjà fait. Mais ce qu'il est en train de faire, ce que Mark Carney est en train de faire, c'est de nous patenter un lien économique, un partenariat avec l'Union européenne. Encore une fois, il y a des bonnes raisons de joindre d'une façon ou d'une autre l'Union européenne. Je questionne pas l'objectif en soi. Je noterais quand même au passage qu'il y a plein de pays qui veulent entrer dans l'Union européenne en Europe, il y a plein de pays qui veulent en sortir aussi. En tout cas, il y a plein de partis politiques très présents dans beaucoup de pays qui proposent de sortir de l'Union européenne. C'est pas le sujet en soi que je questionne, mais le moyen de... Mark Carney, là, j'ai fait un petit exercice. Je suis allé voir dans la plateforme du Parti libéral du Canada, qu'on s'est présenté en avril 2025 aux élections. On a proposé une plateforme. Nulle part, c'est écrit que c'est dans l'objectif du Parti libéral du Canada, s'il forme le gouvernement, de se joindre à l'Union européenne, que ce soit à titre de membre associé ou pas. C'est-tu normal, ça? Parce que j'ai pas entendu Mme Fréchette dénoncer M. Carney. Là, Dupont et Dupont sont ensemble là-dedans. Là. Allez, bras bob. Allez, on avance avec les cannes des petits chapeaux noirs, là, puis on avance comme ça. Pourtant, qu'est-ce qui est plus dangereux? De consulter la population ou de faire avancer des programmes puis des projets sans avoir consulté la population? Là, vous pourriez me dire, OK, ben c'est pas grave. On peut progresser, on n'est pas obligé de partir de la plateforme puis de copier la plateforme, le monde avance. OK. Est-ce que ça a été discuté à la Chambre des communes, ça? La question de joindre l'Union européenne à titre de membre associé ou pas? En tout cas, l'opposition en ce moment prétend que non. L'opposition prétend que, ben là, ça serait le fun de relancer les activités à la Chambre des communes. Ça recommence dans 4 jours, c'est lundi prochain. Puis là, on pourra en parler. Mark Carney a l'air d'être parti pour signer le deal avant que ça reparte, ça. Il a l'air d'être parti pour revenir d'ici, avoir le deal dans les mains et de partir comme ça la session. Puis c'est fait, on n'en aura pas parlé à la Chambre des communes. Pourquoi Mme Fréchette dénonce pas ça? Elle préfère dénoncer un référendum. Elle préfère dénoncer un exercice qui consiste à consulter les citoyens, mais elle dénonce pas des pratiques de quelqu'un qui s'est patenté un gouvernement majoritaire alors qu'on lui avait dit gouvernement minoritaire, et quelqu'un qui a des idées comme ça en cours de route et qui décide de signer. On consulte pas personne. C'était pas dans la plateforme. C'est pas grave. C'est pas dans la plateforme. On n'en parle pas à la Chambre des communes. C'est pas grave. J'aime pas ça. I don't like it. J'aime pas l'air de la Chambre des communes. On dirait que c'est ça, Mark Carney, des fois. Je dois être fou. J'ai pas si peur que ça de me faire poser une question. J'ai pas si peur de ça.

0: Moi, ça me fait pas peur, ça me fout pas les jetons de me faire poser une question. Je préfère ça. Je préfère ça. Un peu comme vous, dans le fond. On est pareil, non?
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0: En 2026, les parents en devenir ou ceux qui ont comme rêve, c'est un beau rêve avoir un enfant, qu'est-ce qu'ils espèrent le plus, avoir un petit gars ou une petite fille? Pendant des années, c'était prouvé, les gens préféraient avoir un petit gars. Puis là, ben, apparemment que la tendance se renverse. 187 Cube Radio, écrivez-nous, appelez-nous, dites-nous si vous préféreriez avoir un petit gars ou une petite fille, puis pourquoi, il n'y a pas de mauvaise réponse. La famille Groulx est avec nous, les deux parents, Tara Lawson et Pascal Groulx, ils ont 13 enfants, bonjour!
3: Bonjour.
0: Oh, on m'avait dit que...
4: Bonjour.
0: Ah, OK, les deux sont là. Fiu. Mm-hmm. Vous avez 13 enfants. Est-ce que le compte est encore bon?
3: Oui.
0: OK, parce qu'il y a une recherchiste qui m'a dit qu'apparemment, Mme Lawson, les chiffres impairs, vous n'aimez pas ça. Fait que là, est-ce qu'il y a un 14e en route?
3: Non, pas jusqu'à présent.
0: OK, combien de garçons et de petites filles sur les 13?
3: 6 garçons, 7 filles.
0: OK. Là, je vais vous poser une question, puis je sais qu'on a tendance à dire qu'on se ne la pose pas, cette question-là, mais est-ce que vous vous êtes déjà demandé, en attendant un des 13 enfants, si vous préfériez avoir un petit gars ou une petite fille? Je vais commencer avec vous, monsieur Lawson. Monsieur Groulx.
4: Non, absolument jamais. Tant qu'à avoir un enfant qui est en bonne santé, c'est important. Puis le sexe de l'enfant en tant que tel... m'importe peu, vraiment.
0: OK. Puis vous, Mme Lawson, jamais.
3: Non, honnêtement, j'y ai déjà pensé. J'ai dû, comme mon dernier, c'était un petit garçon. Et j'étais dans l'habitude d'avoir comme de faire ça à coup de quatre. J'ai eu mon garçon, Tristan. Après ça, j'ai eu 4 filles d'affilée. Après ça, j'ai eu 4 gars. Puis là, j'avais 3 filles. Là, je retombe enceinte. Je m'attendais, ça va être une fille parce que ça va. Puis non, finalement, c'est un garçon, mais c'est juste par le simple fait que c'était comme plus facile comme ça, disons, pour le linge. Là, je recommençais après 8 ans de ne pas avoir de garçon. Alors, c'était plus difficile côté logistique pour les chambres et tout ça. Mais à part de ça, ça m'a jamais dérangé ou passé par la tête. C'était vraiment le bébé en santé qu'on voulait.
0: Ouais, puis monsieur Groulx, vous dites que vous y avez jamais pensé. Est-ce que c'est parce que c'est pas une question qu'on devrait pouvoir avoir le droit, entre guillemets, de se poser?
4: Non, mais je pense que le monde peut espérer avoir un enfant, puis ils peuvent toujours espérer que, mettons, avoir une fille ou avoir un garçon. Souvent, le monde veut avoir le couple, une fille puis un garçon. C'est correct de... Pour ma part, moi, je trouve que c'est correct d'espérer d'avoir un sexe ou l'autre, mais en bout de ligne, je pense que c'est un choix personnel. Puis, comme que je dis, l'important, c'est vraiment d'avoir un enfant qui est en santé. C'est ce qui est plus primordial dans tout ça.
0: Oui, puis Mme Lawson, qu'est-ce que ça peut-être traduire quand on préfère avoir un garçon? Est-ce que ça peut vouloir dire, par exemple, qu'on est insécure à l'idée d'avoir une fille? Est-ce que ça en dit long sur le parent, finalement?
3: Je pense que oui, il y a certains parents qui vont dire, OK, je veux un garçon parce que, tu sais, je veux être là, j'aime les sports, je veux quelqu'un qui va faire certaines choses avec moi plus tard, ou une fille parce que t'aimes le rose, t'aimes les robes, tu veux faire ses cheveux, des lulus, le kit au complet. Mais, tu sais, en bout de ligne, c'est pas vraiment, tu sais, le sexe qui va décider qu'est-ce que ton enfant va aimer ou pas aimer. Puis si ton enfant va vouloir faire du sport avec toi, même si c'est une fille ou un garçon, ça n'a aucune importance. Alors, je pense que c'est ça.
0: J'ai proposé aux auditeurs de joindre...
4: Je suis entièrement d'accord.
0: Allez-y, M. Groulx, oui, excusez-moi.
4: Je suis entièrement d'accord avec ce que Tara vient de mentionner, parce que dans le temps, là, c'était des raisons culturelles, économiques, même je dirais peut-être sociales. Avoir une fille, c'était moins bien vu, puis spécialement pour le travail physique. T'sais, on avait des fermes, le monde habitait sur des fermes. Il y avait des statuts sociaux aussi. Avoir un garçon pouvait peut-être être plus prestigieux ou ça donnait un petit peu plus d'influence à la famille. Mais maintenant, de nos jours, là, ça avait évolué. Les filles ont autant accès à l'éducation, au travail, puis les mêmes opportunités que les garçons ont. Donc, je suis entièrement d'accord avec ce que Tara vient de dire. C'est pas le sexe en tant que tel de l'enfant qui va décider ce qu'ils vont faire. S'ils veulent, ils peuvent.
0: Mm-hmm. Ben là, vous êtes mieux d'être d'accord avec elle, parce que si vous chicanez là, avec les 13 enfants, ça va pas être évident là, après l'entrevue. On a demandé aux auditeurs de jouer dans la conversation. On a Sébastien qui est au téléphone. Bonjour Sébastien.
5: Salut, ça va bien?
0: Ça va bien, merci. Vous, vous avez une petite fille, c'est ça?
5: Oui, ben écoute, pendant que ma blonde était enceinte, les deux, on était persuadés qu'on allait avoir un garçon parce que c'est toujours ce que moi je voulais, puis ma blonde voulait tellement me le donner. Puis quand on a su qu'on allait avoir une petite fille, je dois l'avouer, j'ai eu une déception, mais plus j'y pensais, plus que j'étais là, ah, c'est cool. Puis écoute, là, je l'ai ma fille, puis... C'est tellement formateur là, pour n'importe quel père, avoir une fille, là, c'est quelque chose d'incroyable. Pour vrai, je le souhaite à tout le monde, je le souhaite, Rémi. Puis moi, c'est quelque chose qui... on est allé en Gaspésie cet été, puis à cause qu'on a une fille, on a décidé qu'on allait déménager en Gaspésie parce que l'école dans Montréal et les environs, pour une fille, très peu pour nous.
0: OK, donc là, vous le sous-texte, c'est l'insécurité peut-être. Pour un père, là, de se dire « je vais laisser ma fille aller se promener en ville en 2026 ».
5: Exactement. Tu sais, on s'attend à l'adolescence à ce qu'il y ait une petite rébellion, qu'elle veuille aller en ville, qu'elle veuille aller faire des études, peu importe, mais au final, pour élever une famille, là, ce qu'on veut, c'est du monde qui nous ressemble autour de nous, qui porte les mêmes valeurs que nous autres, puis que notre fille soit en sécurité.
0: Merci beaucoup, Sébastien, d'avoir appelé. C'est très intéressant. Bien, Monsieur Gros, justement, est-ce que quand on apprend qu'on va avoir une petite fille comme père, là, est-ce qu'on se dit, ouais, là, il y a une responsabilité peut-être de plus qui vient d'entrer dans ma vie?
4: Bien, oui, que ce soit un garçon ou une fille, mais il y a quelque chose qu'on s'était toujours dit, justement, c'est qu'une fille, avec une fille, tu as beaucoup, beaucoup de personnes, beaucoup de jeunes garçons à surveiller. Tandis qu'avec un garçon, tu as juste une fille à surveiller. C'est différent, puis effectivement t'as peut-être une insécurité du fait que tu veux la protéger, puis t'sais, on sait jamais qu'est-ce qui peut arriver, sans vouloir dire qu'ils sont plus vulnérables. C'est malheureux à dire, c'est que oui, en tant que garçon, tu veux absolument, comme en tant que père, protéger ta fille, puis peut-être des fois un petit peu trop.
0: Il y a beaucoup de commentaires qui rentrent, beaucoup de gens qui disent « j'ai eu une fille, puis je souhaite maintenant un gars », peut-être pour l'équilibre également. Est-ce que l'équilibre, c'est important? Imaginez si vous aviez eu 13 petits garçons, Mme Lawson, ça, la dynamique, vous auriez pas la même vie qu'aujourd'hui, là?
3: J'imagine que non, mais honnêtement, j'en ai déjà vu en ligne, tu sais, des parents qui ont eu comme vraiment juste un sexe, là. C'est comme 6, 7, 8 garçons d'affilée ou filles d'affilée, puis qui aimeraient faire l'expérience d'avoir, tu sais, le sexe opposé. Mais ouais, si j'avais 13 garçons, l'épicerie en coûterait comme 4 fois plus cher, puis c'est déjà déprimant là, d'abord. Ça serait pas drôle.
0: Est-ce que je reste avec vous, est-ce que c'est vrai ça, que les petites filles sont plus proches du père, les petits gars préfèrent la mère? C'est-tu encore vrai ça?
3: Chez nous, je veux dire, c'est tellement mixte, comme mon petit garçon de 2 ans, Grayson, il est beaucoup maman, il est encore allaité. Mais hier, là, c'était papa, il est où papa? Il est où? Puis aujourd'hui aussi, Pascal, il est parti travailler, il est où papa? Pourquoi qu'il est pas là? Je veux aller faire vroom vroom avec papa, puis je suis comme, OK, d'abord, c'est vraiment, ça change d'une journée à l'autre, tu sais jamais à quoi t'attendre avec tes enfants.
0: Oui, monsieur Gros?
4: Non, c'est ça, c'est partagé. C'est vraiment partagé. Il y a des fois qu'on a peut-être des affinités sur certains sujets. C'est ça. Exactement. Certaines affinités avec certains enfants, dépendamment du sujet en tant que tel. Je sais pas, là, mais...
3: Comme les filles vont venir me parler des garçons, ils vont pas parler à papa.
0: C'est quoi la dynamique entre les enfants? Je sais que vous avez une émission, là. Les gens qui vous connaissent le savent, mais me sont ceux qui vous connaissent pas puis qui vous découvrent en ce moment, deux parents qui ont 13 enfants, qui sont ensemble depuis plus de 20 ans. C'est quoi la dynamique à la maison, 13 enfants?
3: On a tous les âges.
0: Oui. Mais entre eux, mettons, est-ce que ça se chicane? Est-ce que ça. Au contraire, il y a une espèce de sentiment d'entraide particulier qui se crée?
3: Je trouve que oui. Ils sont matures, ils s'entraident beaucoup, mais comme n'importe quel frère et sœur, là, les différences d'opinion sont. Ouais.
0: Vous disiez quoi, M. Gros?
4: J'allais dire exactement comme Tara vient de mentionner. Je veux dire, ça reste une famille. Pareil comme les autres, que ce soit 2 ou 3 ou 4 enfants, filles et garçons, les chicanes, il y en a toujours eu, puis il va toujours en avoir, puis on en a chez nous, c'est juste naturel.
0: J'ai une drôle de question pour vous. Mettons le jour où ils vont avoir, ils vont tous être passés, mettons, 18, 19 ans, là. Est-ce qu'on peut faire rentrer dans la maison des discussions politiques? On peut-tu faire ça quand on a 13 enfants, là? C'est parce que ça commence à être compliqué. Des fois, même avec un ou deux. Oh, je vous ai vu, Mme Lawson, vous avez soufflé, là.
3: Oui, ben ma fille, Sacha, est à l'université. Mon garçon, Tristan, il a passé par là. Puis, ils ont pas les mêmes opinions côté politique, côté... En tout cas, là, quand ça commence, là, faut mettre un stop. Là, on est comme, OK, on agree to disagree, là. Vous avez le droit à vos opinions. Vous avez aussi le droit à le garder à vous, parce que là, on va pas partir un gros débat en plein souper à propos de ça.
0: Fait que ça parle-tu des élections, là, en ce moment, à la maison?
3: Il me demande, tu sais, ma fille, elle a 18, elle va avoir 19 ans, ça va être sa première fois à voter. Alors, elle me pose des questions. Mon autre fille, Sacha, qui a 24, elle lisait toutes les comment dire ça? Excuse-moi, mon anglais, comme. Ce qu'ils veulent.
0: Les plateformes.
3: Les plateformes. Merci beaucoup, Rémi. D'abord, ils apprennent comme un peu ensemble, puis moi aussi, je veux dire, j'ai pas tout le temps au monde pour regarder ça. D'abord, tu fais comme un short résumé.
0: Quand vous apprenez.
3: Pas facile.
0: Ben non, c'est sûr, ça doit pas être facile. Mais, monsieur, je vais vous laisser après, le Pascal, le gros, quand vous êtes rencontrés, vous deux, là, quand est-ce que vous avez eu cette conversation-là? T'sais, parce que ça devait être important pour au moins un des deux que ça finisse de même, 13 enfants. Là. C'est pas arrivé par hasard. Là.
4: Il n'y a jamais eu de conversation en tant que telle. Ça a toujours été, à chaque année, on voit comment la maison, la dynamique, ça fonctionne. Est-ce qu'on est capable, est-ce qu'on a-t-il les reins assez solides pour les subvenir à leurs besoins? Est-ce qu'on est capable de leur offrir autant d'attention? Je veux dire, il n'y a pas jamais eu un nombre spécifique qui a été discuter, mais c'est plutôt comment que ça va à la maison.
0: C'est génial, cette histoire-là. Vous, là, j'imagine, là, vous considérez que vous avez fait votre part, là, au niveau de la démographie.
4: En tout cas, une certaine partie, ça, c'est certain.
0: Vous vivez bien avec ça, là. Y a pas de... Vous vous sentez pas coupable, des fois, là.
4: Absolument pas.
0: Merci
4: absolument
0: beaucoup.
4: Absolument pas.
0: Non, ben,
4: on a créé des nouveaux travailleurs.
0: Ben oui, ben c'est ça, exactement. C'est ça. Non, mais des fois, on se dit peut-être qu'on aurait pu en avoir un de plus pour aider la cause. Très, je pense qu'on va tous vous remercier collectivement. Merci beaucoup, Tara Lawson. Merci. Pascal Gros, je le répète, parent de 13 enfants. Merci.
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0: Beaucoup, beaucoup, beaucoup de commentaires sont rentrés en lien avec la question. Préférez-vous avoir un garçon ou une fille en 2026? Je dirais que s'il fallait faire une genre de règle générale, la plupart des gens ont des attentes. Et quand l'enfant vient au monde, se disent, regarde, c'est niaiseux les attentes, l'enfant est en santé, c'est tout ce que ça compte. Très peu de gens nous ont écrit qu'ils regrettaient, par exemple, en fait, ils n'ont rien à voir là-dedans, ils ont juste conçu l'enfant, mais regrettaient finalement le sexe de l'enfant après qu'il soit né. Ça, c'est beau, c'est des belles réponses. Au face-à-face, mardi, puis on en parle encore deux jours plus tard, Christine Fréchette a fait beaucoup jaser parce que elle a répondu à Charles Milliard qui la taclait sur sa gestion de l'économie puis des gros projets de grande envergure sur le plan économique. Elle a répondu ceci à Charles Milliard.
25: Nordvolt, c'est votre gouvernement. Nemaska, c'est votre gouvernement. SIFA, c'est votre signature.
26: Et la seule entreprise de Bécancour que vous avez amenée, une entreprise de potes. Ben, nous, on a amené des entreprises.
25: Ça fait plusieurs fois que je vous entends.
26: Ben oui, parce que ça a été votre seule réalisation pendant des années florissantes.
0: Ça fait plusieurs fois, en plus, je ne l'avais même pas noté, ça, Charles Milliard, ça fait plusieurs fois que je vous entends dire ça. Donc, c'est même pas juste cette fois-là qu'elle aurait dit ça. On va lui donner quand même le bénéfice du doute. On va en parler avec Pierre Leclerc, qui est directeur général de l'Association québécoise de l'industrie du cannabis. Je pense, M. Leclerc, que vous êtes en Beaujois le vert, là.
27: Absolument. Ben, je vous dirais, moi, personnellement, parce que je travaille dans l'industrie, mais je pense que je peux exprimer l'indignation, la frustration de tous mes membres et même de beaucoup de non-membres, donc des gens de l'industrie qui ne sont pas chez nous. Ça va bien au-delà des membres de l'association elle-même. Beaucoup de clients de la SQDC, des consommateurs, des gens qui sont même dans le milieu du champ industriel, parce que je représente aussi le champ industriel. Donc, les gens, de façon très générale, sont choqués par les paroles très méprisantes qu'a tenues la première ministre au débat. C'est vrai que c'est pas la première fois. Elle avait utilisé ces attaques-là en chambre à l'Assemblée nationale. Nous avions souligné notre malaise à l'époque à son équipe, l'effet que essayer de dépeindre une industrie de façon péjorative pour attaquer un adversaire sur des décisions essentiellement politiques ou de vision économique, ça ne se faisait pas. Je pense que ses adversaires, quand ils l'ont attaqué, par exemple, sur certaines entreprises de la filière batterie, ils n'ont pas attaqué la filière batterie là, pour dire que c'était une industrie qui valait rien. Ils ont attaqué les décisions d'un gouvernement. Là, elle a décidé plutôt de s'attaquer de façon très péjorative à essentiellement 8200 travailleuses et travailleurs, puis 1,3 à 1,5 million de clients d'une société d'État. Je le rappelle, elle est la patronne des gens qui travaillent dans la société d'État.
0: Ben là, vous devancez mes questions. Je voulais savoir justement, c'est quoi l'ampleur de cette industrie-là au Québec? Vous dites 8200 emplois. C'est le chiffre d'affaires à peu près?
27: Ben écoutez, je veux d'abord là, placer peut-être, parce que ça touchait une entreprise de Bécancourt, quand elle essaie de tourner au ridicule l'implantation de l'entreprise. Il faut savoir que c'est une entreprise qui a investi plus de 65 millions de dollars, qui emploie 185 travailleurs, qui a remis uniquement en taxes d'assises depuis 5 ans 45 millions au gouvernement, plus les impôts et les charges sur la masse salariale, plus les taxes municipales, bien entendu, et le reste. Alors, vous comprenez que c'est une entreprise qui a un très fort impact dans sa région. Et c'est le cas pour beaucoup d'entreprises de cannabis qui ont des impacts aussi grands dans leur région. Pour ce qui est de l'industrie, là, de façon plus macro, là, alors... je vais vous dire l'incidence sur le PIB, parce que c'est pas juste les ventes de la SQDC. Donc, en 2024, on était à près de 1,4 milliard.
0: Okay.
27: Aujourd'hui, on évalue qu'on va excéder un peu les 1,5 milliard. C'est 8200 emplois, un salaire moyen de 107 000 $
0: quand même,
27: par
0: ouais.
27: année.
0: Non, c'est gros. Non, mais là, attendez, parce que on se perd d'un chiffre, même moi, le PIB, tout ça, là, ça passe pas. Mais 8200 emplois. 8200 emplois, c'est ouais. énorme. En fait, c'est un vrai secteur d'activité, là. C'est pas une niaiserie, c'est pas un champ quelconque quelque part, là.
27: Non, mais c'est un des secteurs même d'importance, là. C'est pas juste un simple secteur. C'est devenu, en recettes agricoles, le quatrième secteur en importance. Donc, économiquement, c'est un poids qui est extrêmement important et qui est très peu développé encore, ouais. là, je le rappelle.
0: Mais M. Leclerc, regardez, je vais juste essayer de faire l'avocat du diable. Je vais essayer ça va être compliqué un peu, là. Mais quand même, est-ce que ça c'est pas un peu le reflet de quelque chose qu'on a à peu près tous encore un peu en nous, c'est-à-dire un peu de préjugés par rapport à cette industrie-là. J'ai eu l'impression, quand elle a dit ça, que beaucoup de gens ont trouvé ça drôle aussi. Tu sais, il y a des gens qui se sont dit scandalisés, c'est ceux que vous représentez, c'est correct.
27: Ouais.
0: Puis pas juste ceux que vous représentez, mais ceux, les amis de ceux que vous représentez, les conjoints-conjointes de ceux que vous représentez. OK. Mais peut-être aussi, quand malgré le fait que ça fasse déjà quelques années que ça soit légalisé, ben on est encore un peu à trouver ça drôle, cette industrie-là. Est-ce qu'il n'y a pas un peu de ça aussi, puis ça... Ça lui enlèverait peut-être une partie du tort que vous lui attribuez.
27: Ben, en fait, vous avez tout à fait raison. Ça fait 8 ans, mais moi, ça fait depuis 2021 que j'ai l'association, qu'on travaille activement pour déstigmatiser l'industrie. C'est sûr que quand on le prononce de la façon dont elle l'a prononcé, naturellement, beaucoup de gens vont avoir un réflexe un peu amusé. Tu sais, elle a essayé définir une industrie très complexe qui va, je vous le rappelle, là, du fameux pot, OK, aux crèmes, aux produits médicaux, aux médicaments, aux écomatériaux, aux géotextiles, aux produits dermocosmétiques, et nommez-le. Donc, c'est sûr que les gens sont pas très au courant de tout ce qu'on fait avec une plante de cannabis, mais son travail comme première ministre, c'est assurément pas d'aller s'amuser et d'essayer d'être réductrice et de réduire l'industrie au simple fait que on fait pousser du pot puis que la seule affaire qu'on vend, c'est du pot. C'est vrai qu'on en vend du pot, bien entendu. C'est 60% de l'activité économique. Mais au-delà de ça, il y a bien autre chose. Mais ce qui est beaucoup plus grave, c'est que quand t'es premier ministre, première ministre, là, surtout qui se dit économique. Bon, peut-être faut savoir c'est quoi être entrepreneur avant de se dire économique, là. Alors, 225 entreprises, 175 producteurs, avec les chiffres que je vous ai donnés, là, le minimum, c'est toujours bien pas d'aller ridiculiser des entrepreneurs qui se lèvent tous les matins, qui n'ont pas le droit à aucun financement, qui n'ont pas le droit au programme du gouvernement, qui n'ont pas de marge de crédit, tout est financé 100% personnel, puis aujourd'hui, on leur dit... merci, mais tu vois rien. C'est quand même pas le travail d'un premier ministre de faire ça, là.
0: Lui avez-vous parlé ou est-ce que vous avez eu un échange avec quelqu'un qui est proche d'elle depuis? Ça fait 2 jours, là.
27: Il y a personne de son équipe qui a ou répondu à nos appels ou qui a communiqué pour avoir un peu d'informations. 000. On a eu d'autres formations politiques qui ont communiqué avec nous. Je les en remercie d'ailleurs. Beaucoup de groupes de la société civile également, là, que ce soit des gens dans le milieu de la dépendance, santé publique, milieu des affaires. Mais pour ce qui est de l'équipe de Mme Fréchette, de la CAQ, là, de façon très générale, pas de son, pas de lumière. Il y a des gens de la CAQ que je connais personnellement à qui j'ai parlé, mais ça, c'est sur une base tout à fait personnelle, c'est pas sur une base officielle. Là. Fait que non, à la demande d'excuses là, pour les 1,5 million de Québécois touchés par ces propos que nous jugeons méprisants, voire dégradants, il y a eu pas de son, pas de lumière.
0: Puis est-ce que vous avez eu des communications avec un autre parti politique qui vous a contacté? C'est quoi les... Parce que moi, j'ai pas entendu parler de potes ou alors de tout le reste, là, des produits que vous confectionnez pendant toute cette campagne-là. Y a-t-il un parti là-dedans qui a pris des engagements ou qui semble être plus favorable?
27: Pas des engagements dans la plateforme, mais lors du passage à l'UPA, là, lors du congrès de l'UPA, on a effectivement M. Milliard et M. PSPP qui, par rapport aux quatre demandes de l'industrie dans le cadre de la campagne, sans s'engager sur nos demandes, au moins ont ouvert la porte à entretenir une discussion puis voir comment on pouvait améliorer certains des éléments qui sont demandés par l'industrie. Alors oui, pour répondre à votre question, c'est pas des engagements de plateforme, mais ce sont des engagements minimalement qui ont été faits lors du congrès, du conseil général, pardon, de l'UPA, à ce qu'on puisse s'asseoir ensemble et avoir une conversation autour des éléments qui pourraient être améliorés.
0: Merci beaucoup, Pierre Leclerc. Vous êtes directeur général de l'Association québécoise de l'industrie du cannabis. Bonne journée.
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0: Alexandre Moranville-Ouellet aux nouvelles, bonjour.
4: Hey, salut, Brémy.
0: Gros nom de famille, hein? Alexandre Moranville-Ouellet aux nouvelles, c'est long.
4: J'suis un enfant de la réforme, hein? On a décidé de me donner deux noms de famille, puis tu sais, mes parents m'ont pas appelé comme Léo, Marc, là. Ils ont décidé de m'appeler Alexandre, 9 lettres de long, 2 noms composés. Ouh, j'avais mal au poignet en maternelle.
0: Toi, tes parents, ils voulaient-tu un petit gars ou une petite fille?
4: Hey, je sais pas. C'est une bonne question, mais ils ont eu les deux, finalement. C'était comme leur rêve d'avoir les deux, puis au final, ils ont eu les deux, that's it. On salue ma petite sœur à la maison.
0: Bonjour, d'ailleurs. Petite sœur.
4: Donc, ouais, écoute, on embarque tout de suite avec un sujet qui... On en avait parlé un tout petit peu là dans le premier débat des chefs, mais ça se retrouve là en plein cœur de l'actualité. Crise de l'itinérance, mais surtout ce dossier. Vendredi dernier, 11 septembre, un bébé qui a été retrouvé là à 1 an, tout seul dans le campement de Notre-Dame-Est à Montréal, et ce qui a fait évidemment là, réagir, s'adresser les poils, ses bras à peu près tout le monde. On comprend mal comment l'enfant s'est retrouvé là, quelle femme exactement l'a accouché également, qu'est-ce qui a poussé aussi cette femme-là à dissimuler tout ça. Il y avait d'ailleurs Diane Pilote, directrice générale de chez Doris, qui a parlé à nos collègues de TVA Nouvelles, qui expliquait, hein, chez Doris qui est un organisme là, qui prend soin des femmes en situation d'itinérance, qui explique que c'est un événement qui isole beaucoup là, la grossesse des femmes qui sont en situation d'itinérance, qui va les pousser à être très méfiantes déjà de base là, envers les institutions. On va avoir peur du jugement qu'on va leur porter, tu sais, hein, comment ça t'es enceinte, t'as pas de logement, pourquoi t'as fait ça, qu'est-ce qui se passe? Ça va pousser beaucoup à dissimuler la grossesse jusqu'à ce qu'il soit trop tard. Et dans ce cas-ci, sans suivi médical, semble-t-il, ben, il y a un enfant qui est né. Là, les réactions politiques fusent de toutes parts. Du côté de Christine Fréchette, on dit qu'il faut absolument éviter que ça se reproduise. Pas simplement, on trouve que c'est gênant pour notre société. La mairesse de Montréal, Soraya Martinez-Ferrada, s'est réagi en disant que c'est complètement bouleversant et en disant surtout, si le gouvernement ne peut pas régler cet enjeu-là, nous, la ville, on va s'en charger nous-mêmes. Puis c'est comme spécial, parce qu'en mêlée de presse, Mme Fréchette, première ministre sortante, dit « Ben avant, c'était Montréal qui gérait les parcs puis les campements, donc discutez de ça avec la mairesse. » Là, on se comprend que c'est l'espèce de problème éternel, Rémi, quand on parle de situation d'itinérance, particulièrement à Montréal. Là. On se comprend qu'il y en a maintenant, malheureusement, dans plein de municipalités, ça arrive nord de Montréal, on en retrouve aussi, jusqu'en Abitibi, c'est la même chose. Mais c'est toujours la même affaire, on dirait, en politique. On dit « Ah, quand on interpelle le provincial dit « Ah, mais c'est la responsabilité de la ville, parlez avec la ville. » Puis la ville dit « Vite, on a besoin d'aide, nous, du provincial, demande au provincial, nous, on peut pas tout faire tout seul. » Puis au final, tout le monde joue au ping-pong, puis personne ne s'occupe de la balle.
0: Oui, puis ça, en passant, c'est un signal que devrait saisir, peu importe la personne qui est en charge de ça, que ce soit la mairesse, que ce soit la première ministre, en réalité, tout le monde est un peu en charge de ça, là. C'est un signal parce que le bébé a été retrouvé vivant. Le jour où on va retrouver, et je le souhaite absolument pas, mais malheureusement, si ça se poursuit, les risques font juste augmenter que ça arrive. Le jour où on pourrait retrouver un enfant mort là-dedans, ben là, à ce moment-là, là, on se demanderait pourquoi, 1 an auparavant, on aurait eu une mairesse qui nous aurait dit « Écoutez, on n'a pas d'autre solution, c'est ça, faut tolérer ça. » Ou alors « On n'a pas d'autre solution, puis c'est peut-être ça la solution. » Là, on reprendrait ces propos-là, puis on dirait « Ben là, je m'excuse, là, mais vous avez un peu une responsabilité là-dedans. » Donc, il faut trouver une solution tout de suite. Là. Ça, c'est un signal qui, j'ai envie de dire, positif. L'enfant a été retrouvé, vivant. C'est la DPJ qui s'en occupe désormais. Il va avoir une plus belle vie que dans une tente sur le bord de la rue Notre-Dame. Mais la prochaine étape, c'est un enfant mort. C'est quelqu'un de mort.
4: Oui, puis même, c'est déjà arrivé. Vous souvenez-vous, il y a eu dans la dernière année, là, si je ne m'abuse, là, puis là, je sors ça de ma mémoire. Mais souvenez-vous, il y a une femme qui avait accouché d'un enfant mort-né dans un abribus.
0: Oui.
4: C'est déjà arrivé. Là. Puis là, c'était pas dans un campement. Mais ça, c'est arrivé. On a parlé du dossier. On a trouvé ça terrible. Puis on s'en est foutu après. Ça a disparu de l'actualité. C'est la même chose avec plein d'autres enjeux, dont les féminicides. On en reparlait là, plus tôt ce matin avec Benoît Dutrisac, d'ailleurs, au père là, d'une femme qui est décédée dans un contexte conjugal comme ça. Puis là, on en parle, on crie au meurtre, on dit que c'est terrible. Puis finalement, on passe à autre chose quelques semaines plus tard. Puis ça, c'est assez terrible. Une chose à laquelle on peut pas échapper d'un autre côté, ben c'est le trafic. Tu sais, Rémi, que je m'occupe en ce moment de notre dossier des bouchons Montréal.
0: Vigoureusement.
4: Ouais, vigoureusement. On s'attaque à tout ça parce que cet automne, on avait dit, je reprends les propos de Mme Soraya Martinez-Serrada, ça va être l'enfer. Mais on a reçu quelqu'un ce matin à l'émission de Mario Dumont qui a créé un site qui, c'est drôle, qui est assez évocateur, merci, qui reprend les propos de la mairesse, c'est déjà l'enfer.ca. OK? Puis j'ai trouvé ça absolument fascinant. C'est une dame qui m'a contacté, qui s'appelle Chelsea Saint-Fleur. Puis Mme Saint-Fleur, elle est bachelière en informatique, en gestion de données, elle fait du gros data, dans le fond. Puis elle s'est écœurée, là. Ce mois-ci, là, dans le 4-5 septembre, elle a pogné une grosse patch de trafic. Elle a pété une latte, puis après ça, elle est rentrée chez eux, puis elle a codé, là, bang, bang, bang, bang, bang. Une carte au complet interactive sur laquelle elle essaie de rassembler là, absolument tous les travaux qui se passent, mais pas juste des sources gouvernementales. Là. Fait que c'est comme, oui, la carte interactive que Montréal met à sa disponibilité, mais il y a 19 municipalités en tout et partout dont elle met l'information, elle collige les informations de presse, elle a mis en place des scripts IA qui sont entraînés pour aller chercher les infos de presse, pour aller chercher les communiqués des différentes villes, ça monte les stationnements qui sont pas disponibles, ça monte dans le temps aussi, tu sais, de telle date à telle date,
0: wow,
4: sont où les travaux dans secteur, puis c'est embryonnaire. Là. Elle a mis comme 20-25 heures là-dessus. Puis Rémi, ça m'amène à mon autre question. Si une dame seule, elle a 31 ans, là, elle a notre âge, est allée, elle était capable de coder, puis de faire là, comme ça, une carte interactive, ça y a pris moins de 30 heures de temps jusqu'ici, elle est toute seule. Comment ça se fait qu'on n'a pas ça dans aucun palier de gouvernement? Une espèce de carte regroupée de toutes.
0: Ben c'est parce qu'il y a de la, ça prend des, il faut respecter des règles, il faut respecter une procédure, faut que ça passe par le bureau de lui, faut que ça passe par le règlement de ça, il y a le code de ci, le code de conduite, le code d'éthique. C'est parce que t'as tellement d'étapes que des choses simples sont soudainement compliquées.
4: Moi j'ai une deuxième théorie aussi là-dessus. Parce que Mme Saint-Fleur, elle va être capable, c'est son objectif, elle a fait du data, tu sais, habituellement elle code pas un site de cette manière-là, elle utilise l'IA entre autres pour l'assister. Mais elle a dit, mais moi, une fois que j'ai tout ça, là, je vais être capable de faire une grosse banque de données. Elle dit, ça prend du temps, ça prend de l'argent. Mais une fois que je vais être capable de monter tout ça, on va être capable de voir, par exemple, c'est quoi les rues où il y a le plus de travaux au fil des années? C'est quoi les compagnies qui font de la construction qui prennent le plus leur temps à Montréal? C'est quoi le pourcentage de chantiers qui dépassent leur délai? On pourrait avoir pas mal de statistiques sur ce qui se passe. Est-ce que nos gouvernements auraient intérêt à faire une carte qui montrerait leur propre incompétence?
0: Ben non, ça serait documenté. Là, on passerait du ressenti au savoir. C'est-à-dire qu'on saurait de source sûre que les choses vont mal. Rapidement, le prix de l'essence, là, 2,7.
4: Ça, c'est une autre mauvaise nouvelle. Hein? 2,7 le litre à certains endroits là, dans la grande région de Montréal. Une hausse par rapport à hier de 7,6 sous le litre. Donc, c'est terrible. Ça pourrait être encore pire si la taxe d'assises qui a été suspendue, je rappelle, là, ça a été étiré par le gouvernement fédéral. Mais si ça, c'était encore appliqué, on aurait un autre 10 cents de plus. C'est pas une belle situation à la pompe.
0: Merci, Alexandre Morin-Villemolette. Salut.
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5: Kitching, kitching, kitching, kitching, kitching. On va mettre plus d'argent, ça va régler le problème.
6: Ça règle pas les problèmes.
5: Est-ce que l'électorat va en avoir pour son argent?
6: Ça se peut pas.
7: Là, ça va prendre des mouchoirs pour Emmanuel Latraverse. Elle a écouté le discours de Mark Carney, puis elle ne se peut plus.
5: Je suis émue.
7: T'es émue, hein? J'arrête pas de suer les larmes un peu partout.
5: Non, mais, tu sais, on vit dans un monde où on a perdu l'art de l'érudition, je pense. Tu sais, c'est et je trouve que des fois en politique, faut souligner quand la forme est extraordinaire. Alors, il y a la forme et le fond sur le discours de Mark Carney, puis le fond est beaucoup plus important, mais ça vaut la peine la forme là. Tout est articulé. Le point d'ancrage, c'est l'arbre sous lequel Goethe, le poète, écrivait ses poèmes. Lequel arbre s'est retrouvé finalement à l'intérieur des murs de Buchenwald, le camp de concentration nazi. Et là, après ça, on reste avec la métaphore de l'arbre, où un arbre seul ne peut résister à une tempête, mais un arbre dans une forêt, grâce aux racines, est plus résilient et offre une canopée qui protège son peuple. Mais ça, je te le raconte en 20 secondes. C'est la trame narrative. Puis pour en rajouter une couche, il raconte une anecdote que moi, je ne connaissais pas sur un militaire canadien qui, lors de la bataille de Vimy, qui est très mythique au Canada anglais, plus qu'ici, là, dans les faits, mais est parti de Vimy avec des glands de chêne. OK? Puisque toute la forêt a été complètement brûlée par les bombes. Et en avant chez eux, en Ontario, les a plantés et a fini par planter une forêt de chêne. Et à un moment donné, 100 ans plus tard, on a pris des boutures de ces chaînes-là pour aller replanter la forêt à Vimy.
7: Mais là, l'arbre, c'est le Canada, puis la forêt, c'est l'Europe qui, avec ses
5: l'arbre,
7: racines...
5: L'arbre, c'est le Canada, la forêt, c'est l'Europe, c'est le lien, mon arbre, ton arbre, l'arbre va traverser l'Atlantique, tu vois, tout est là.
7: L'arbre
5: là,
7: est dans ses feuilles, Marilyn, mais un peu plus raffiné.
5: C'est ça. Mais alors, je trouvais que ça valait la peine, parce que c'est rare que tu lis comme... C'est des discours politiques, objectivement, qui t'amènent vraiment à un autre niveau, là. Et on compare ce nouveau flirt ou ce réengagement Canada-Europe avec les affinités électives de Goethe.
7: Oh, boy, Goethe!
5: Ça
7: j'ai jamais encore lu ça de ma vie, Goethe.
5: L'adolescence, là!
7: Goethe! Je ne sais pas dans quelle école t'es allé, là, mais... Moi, c'était pas Goethe. C'était pas Goethe. Patrick Sénécal. C'était pas Goethe. Même registre.
5: Totalement.
7: Mais tu sais, parle-nous de ça, là, parce qu'il est en Europe. Je suis un peu plus critique, peut-être, que tu sembles être. En tout cas, t'aimes le discours.
5: C'est un discours qui s'inscrit dans la suite du discours de Davos, hein? Parce que tu prends le discours de Davos où il en appelle à ce que les puissances moyennes s'unissent pour résister, mais si tu fais rien avec, il vaut rien. Alors, à un moment donné, dans la foulée du discours de Davos, bien, il s'est mis à articuler ces alternatives-là. Et c'est dans cette logique-là qu'il faut voir cette espèce d'ultra-rapprochement avec l'Europe qui est proposé et qui est comme pas tout à fait compris de la même façon des deux côtés. Hein? Ursula von der Leyen, hier, elle parlait, elle, de membre associé pour le Canada, une expression que n'a pas utilisée M. Carney une fois.
7: Il l'a pas non plus rejeté catégoriquement.
5: Il l'a pas rejeté, mais tu sais, tu vas pas cracher dans la soupe, là, quand la madame est à côté de toi. Mais lui, il parle plus d'une alliance stratégique. Puis quand on lit le discours, qui est quand même assez précis, là, tu te rends compte que c'est... L'idée, c'est de prendre tous les domaines où l'intégration s'est transformée en arme pour subjuguer des partenaires des États-Unis, les technologies, la défense, le commerce, etc., et de profiter, si on veut, et de consolider les partenariats et les alliances que font le Canada et l'Europe ensemble sur les minéraux stratégiques, sur les services financiers, sur l'intégration de ce qu'appelle le manufacturier ultra branché là, tu sais, sur l'intelligence artificielle et tout ça.
7: Donc, les travailleurs aussi. Là.
5: Et les travailleurs, parce que...
7: Moi, c'est ce qui me dérange un peu plus. Là,
5: les travailleurs, moi, j'ai pas vu le mot travailleur là-dedans. OK? Ce qui est clair, c'est que le Canada participe au programme Erasmus, là, qui est comme un grand programme d'échange universitaire. Là, tu vas passer une session, en Espagne ou en Allemagne ou Prague ou tout ce que tu veux. Donc, le Canada s'intègre à ça. Puis l'autre gros truc, c'est que le Canada... participe encore davantage à ce qu'ils appellent le Horizon, qui est objectivement le plus grand fonds de recherche et d'innovation au monde et qui est coordonné et piloté par l'Europe. Quelle forme ça va prendre? C'est pas clair. Encore, je pense qu'on est tous d'accord. Donc, il va y avoir un sommet à Montréal à la fin du mois d'octobre pour essayer de clarifier tout ça. Donc, on est encore, je pense, dans les concepts, dans les idées. Mais ce qui est clair de ce que Mark Carney a dit à Strasbourg aujourd'hui, c'est que d'un, il va avoir un débat, il va avoir un vote avant qu'on signe quoi que ce soit
7: bon.
5: À la Chambre des communes.
7: Bon, OK.
5: Et qu'il n'est pas question... de mettre le doigt dans l'engrenage bureaucratique de Bruxelles, dans le sens où le but, c'est de consolider notre souveraineté en travaillant ensemble et pas de nous rentrer dans le plan de l'Europe.
7: Ben là, parce qu'on rappelle quand même qu'il fait ça parce que il a repris de la souveraineté de la part des États-Unis d'une certaine façon, en disant on est plus souverain qu'on devrait l'être et qu'on l'a été. Et là on se retourne, tu sais, c'est sa fameuse expression, le déshabiller Jean pour habiller Paul. Ça serait dommage.
5: Je pense que l'idée, c'est que le Canada, puis regarde la réaction de Donald Trump hier, je veux dire, c'est comment. Oh ben là, je suis pas content. Fait que là, s'ils vont de l'avant, là, ceux-là, là, moi, je te dis, je vais voir ça comme un acte hostile. Ben, voyons, toi, ça, c'est comme le gars dans le cours d'école qui dit, je t'interdis de parler à Julie, tu sais, je vais te donner un coup de poing. Voyons donc, droit de négocier avec qui tu veux. Moi, ce que je trouve intéressant, c'est que maintenant que le discours a été prononcé, etc., on comprend mieux les lignes que traçait M. Carney au moment où il a rompu les négociations avec les États-Unis. Puis je pense, objectivement, c'est ça qui ulcère Donald Trump. C'est que quand M. Carney a dit qu'il ne pouvait pas signer parce qu'il fallait protéger notre souveraineté puis notre capacité de signer des ententes stratégiques avec d'autres pays selon nos propres termes, ce discours-là, il est en train d'être écrit, là.
7: Mais t'as pas un malaise quand même, parce que, regarde, ça me rassure que tu me dises ce qu'il a dit, Mark Carney, qu'il y aura un vote puis qu'il va ramener ce débat-là à Ottawa. On sait que ça repart le 21 septembre, là. Mais je trouve qu'il travaille beaucoup quand son champ est en jachère un peu. Il travaille beaucoup en dehors du Parlement. Puis c'est pas vrai qu'il ramène tout au Parlement. Il prend beaucoup de liberté. Moi, j'ai un malaise depuis le début avec ça. T'sais, c'est un gouvernement minoritaire dont il a hérité. Puis oui, tout était légal. Je suis bien informé. Mais là, c'est qu'on se patente un gouvernement majoritaire. Ensuite, on s'en va faire des négociations. On sort de la table. On sait pas exactement ce qui est sur la table. Il y a même quelques petits mensonges sur le bord. Ensuite, on s'en va en Europe.
5: En tout cas, je partage pas ta théorie du mensonge sur la ligne.
7: Sur le français?
5: Non, pas du tout. Puis je pense que, ce que j'en comprends, c'est que, tu sais, les Américains, ils se sont fait déculoter, là. On va le dire, là. Négocie, tout le monde cède, tout le temps, puis à la fin, le Canada dit « bye », puis il dit à minuit moins 10, juste quand personne n'est prêt. Puis là, après ça, c'est facile de détricoter, de dire « ah ben non, mais c'est pas vrai la langue, puis c'est pas vrai l'histoire des contrats, puis tu sais, objectivement... »
7: Mais pourquoi on ne nous demande pas le deal? Pourquoi on ne nous le demande pas? Pourquoi personne ne l'a vu?
5: Mais parce que moi, je pense que personne l'a vu parce que d'un, il n'a pas été signé. Puis le gouvernement se réserve. Le but, c'est quand même à terme de retourner à la table des négociations.
7: Mais toi, tu trouves comme journaliste qu'on a eu accès à suffisamment d'informations? Là,
5: pour, puis, non. Puis, non. Mais on n'a jamais. Je vais t'avouer franchement, là, je ne me rappelle pas qu'on ait jamais vu ces textes-là. Dans les faits, là. Puis personne, j'ai pas entendu, moi, Pierre Poilievre, c'était pas lui qui était chef, là, mais à l'époque, demander la copie des textes du partenariat transpacifique puis la copie des textes de l'accord de libre-échange. Les textes, on les voit quand le projet de loi est présenté à la Chambre des communes 2 ans plus tard, tu sais. Alors, il y a quelque chose là-dedans qui est, oui, qui manque de transparence. Puis je suis d'accord avec toi que c'est un gouvernement qui est pas transparent.
7: Okay? Oui, puis si c'était, en tout cas, regarde.
5: Mais c'est pas... Sur le front des négociations commerciales, il n'est pas moins transparent que d'autres avant. La seule différence, c'est qu'il y a une plus grande discipline à l'intérieur, où il y a moins de coulage d'informations qu'il y en avait à une autre époque.
7: J'aimerais ça qu'il y en ait un peu plus. Moi, j'aimerais ça aller lire ces documents-là des fois, me faire une petite tête, je ne sais pas, peut-être pour mieux travailler. IA, tu as écrit un superbe texte. Franchement, j'étais content, j'étais plus tout seul finalement. Tu remarques qu'on n'en parle pas bien dans cette campagne-là.
5: Mais non, mais c'est parce que ça m'a comme un peu affolée parce que...
7: C'est ta chronique dans le Journal de Montréal.
5: J'ai pas un grand rôle dans le débat des chefs, j'étais comme la consultante, tu sais. Puis donc, on venait, puis on s'était dit, tu sais, il faut une question sur l'IA. Puis là, finalement, tu sais, t'as plein de sujets à caser dans un débat super compliqué à faire. Puis là, il y a eu la fameuse sortie la semaine dernière, l'humanité en péril. Ils disent non, faut la remettre, la question, c'est important, on n'en parle pas. Fait que là, moi, j'attendais ce moment-là, tu sais, dans le débat des chefs, là, c'est comme, oh, wow, c'est mon affaire.
7: Puis ils n'en parlent pas.
5: Puis là, ils ont répondu, stratégie nationale, notre éducation, états généraux, immigration. C'était comme le pivot de... J'étais aussi surprise que pas surprise. J'étais pas surprise parce qu'il reste quand même 18 jours avant le vote. C'est quand même le grand enjeu de l'humanité en ce moment. On est quand même dans une des capitales mondiales de l'intelligence artificielle. Puis il n'y a pas un chef qui en a parlé à date. Si on avait essayé de leur faire cracher un petit quelque chose d'intéressant pendant le débat. Mais c'est affligeant, pense-y. C'est d'autant plus... C'est affligeant... particulièrement, je vais te dire, de la part de la CAQ qui est au pouvoir.
7: L'équipe Christine Fréchette.
5: L'équipe Christine Fréchette, oui. Et donc, il y a comme un aveu qu'ils s'en sont pas occupés du tout depuis qu'ils sont là, puis pourtant, c'est pas nouveau. Je trouve ça malheureux aussi de Paul Saint-Pierre Plamondon, tu sais, dans la logique que le Canada et donc le Québec soient pas otages. Du rouleau compresseur des entreprises américaines dans le domaine, il y a un levier d'affirmation nationale important là-dedans. Puis j'avais comme des doutes, puis j'ai été chanceuse hier, j'avais une entrevue au bilan avec Joshua Bengio, le père de l'intelligence artificielle.
7: Caroline, t'es chanceuse, il est tellement difficile à avoir en entrevue. Des fois, je me demande s'il ne faut pas se mettre à genoux pour qu'il vienne, lui. J'ai essayé 15 fois d'avoir cet homme-là en entrevue.
5: Moi aussi.
7: Fais-toi le tatouer.
5: Puis c'était comme ma question de la fin, est-ce qu'il y a un rôle pour nos politiciens? T'sais, parce qu'on dit c'est vrai, c'est fédéral, etc. Mais tu sais, M. Carney, il en a nommé un ministre responsable de l'IA. Pour moi, t'as loué du zouzou cette affaire-là. Puis finalement, ben, il est en train d'opérer là, assez substantiellement. Puis lui-même, il disait, ben non, il dit, c'est l'enjeu de l'heure, comment on va réglementer, comment on va l'intégrer, quel rôle, est-ce qu'il faut davantage financer la recherche au Québec, est-ce qu'il y a un pôle de stratégie industrielle à faire de ça? Il y a plein d'enjeux autour de ça.
7: Ouais, mais en même temps, Emmanuel, regarde, peut-être, je les défends pas.
5: Si ce n'était que c'est une recette magique.
7: Oui, mais c'est parce que Mark Carney...
5: Il a coupé des fonctionnaires.
7: Mark Carney, ça ne m'étonne pas qu'il soit enthousiaste par rapport à ça. C'est un mondialiste, un homme de Davos, il est en avant sur tout le monde. C'est Monsieur Futur. Mais les autres, peut-être que leur silence là-dessus cache mal, OK? Donc, ça serait un reproche, ça cache mal le fait qu'ils sont pas tout à fait enthousiaste par rapport à ça, puis qui trouve pas que c'est le bon moment de dire
5: que... Il y en a tous parlé qu'on allait utiliser l'intelligence artificielle dans la fonction publique pour couper des fonctionnaires, oui, pour être plus efficace.
7: Oui, mais c'est la façon moralement positive, ou en tout cas qui passe le mieux, de dire qu'on va l'utiliser. Mais peut-être que c'est pas des méga enthousiastes par rapport à ça, comme moi, par exemple. Là. Moi, l'IA...
5: Mais toi, OK.
7: Ouais.
5: Toi, tu penses qu'ils ont sérieusement réfléchi?
7: Ben, j'imagine. Ils l'utilisent, en tout cas, pour réfléchir. Fait que peut-être qu'ils ont réfléchi là, à comment l'utiliser aussi.
5: Ben moi, j'ai un doute.
7: Ouais.
5: Ben, je peux pas croire que tu t'intéresses. Je peux pas m'imaginer que tu t'intéresses à ce sujet-là. Premièrement, je peux pas imaginer que comme leader politique, tu t'intéresses pas à ce sujet-là.
7: OK, mais pourquoi tu t'imagines qu'ils l'ont pas fait d'abord?
5: Mais parce qu'ils sont tellement silencieux là-dessus. Si t'es inquiet, dis-le. Puis c'est facile.
7: Ben, c'est alarmiste. C'est alarmiste. C'est ça mon point. C'est que si tu t'en vas dire à la télévision, à 1 million de personnes, on est inquiet par rapport à l'IA. Oui, il y a plein de gens qui sont inquiets, mais c'est parce que c'est pas très inspirant.
5: Non, mais c'est facile d'être inquiet, là. On menace la fin de l'humanité avec du cyanure dans l'eau potable. Fait que,
7: je comprends, mais c'est pas très inspirant. On les écoute et on les regarde pour qu'ils aient des solutions, pas pour qu'ils soient le reflet de nos inquiétudes.
5: Mais tu vois, je trouve que Paul Saint-Pierre Plamondon prend l'histoire des écrans. OK? Qui est en maman est un autre enjeu qui m'interpelle profondément. Lui, il a pris le truc par les cornes. Puis il n'avait pas les réponses à l'époque. Mmh. Rappelle-toi, là, sa petite marche dans la neige, etc. Puis on a mis une commission, on y a réfléchi, ça a avancé. Alors, le fait qu'il n'y ait même pas un parti politique qui ait mis, nous, tu sais, dans les 100 jours, on va mettre sur pied un comité pour nous arriver avec des recommandations sur tac, tac, tac. C'est comme, moi, je trouve que c'est l'enjeu qui permet d'affirmer un leadership qui est plus grand que la petite promesse pour gagner la petite tranche d'électeurs.
7: Mais en tout cas, ils vont peut-être t'entendre. Il en reste un débat, on verra.
5: Ça a l'air qu'il y a des annonces qui sont...
7: Ah, on y a. Bon, on va surveiller ça. Merci beaucoup, Emmanuel.
5: On s'en reparlera. Ben,
7: à demain. Ciao.
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10: 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Rémi Villemur.
11: Dans la nuit de mercredi à jeudi, ça c'est la nuit dernière, ça, il y a eu dans plusieurs secteurs du Québec une panne du 911. C'est vraiment grave. Ça veut dire que si, mettons, vous étiez chez vous puis que quelqu'un avait essayé de rentrer, puis pour s'en prendre à vous, ben, puis que vous aviez pris le téléphone pour appeler, ben ça marchait pas. Et en fait, on avait une ligne qui avait été communiquée par des postes de police en particulier. Là, à Montréal, par exemple, on avait utilisé Facebook. Mais là, je répète, là, si vous êtes, chez vous, puis quelqu'un essaie de rentrer chez vous, puis ça marche pas le 911, vous pensez pas forcément aller sur Facebook, voir, OK, ils ont-tu pris position, ils ont-tu dit comment on va faire pour rappeler si on a besoin d'aide. Je trouve que c'était un peu mal fait. On va en parler avec Patricia Chouinard, qui est vice-présidente de l'Association des centres d'urgence du Québec. Bonjour. Oui, bonjour. Est-ce que vous êtes là?
12: Oui, est-ce que tu m'entends? Oui,
11: là, je vous entends. Là, ça marche.
12: OK, excuse-moi, j'étais peut-être trop loin.
11: Pensais qu'on était encore en panne, là. La cause de
12: non,
11: la panne...
12: Non, c'est assez.
11: Ouais, c'est ça, ça va faire, là. La cause de la panne n'est pas connue. On a essayé d'avoir la SQ tantôt, puis ils ont dit, ben écoutez, là, c'est réglé, on n'a plus rien à dire. Mais est-ce que vous trouvez que ça a été bien géré?
12: Ben, l'Association des centres d'urgence 911 du Québec, pour l'instant, on représente tous les centrales 911 au Québec, puis pour l'instant... C'est sûr qu'on n'a pas la finalité de qu'est-ce qui s'est passé exactement, mais on est rassuré du fait que les appels ont quand même transigé sur un réseau alternatif. C'est ça qu'il faut comprendre, puis c'est ça qu'il faut faire pour rassurer les citoyens aussi, parce que je suis à la même place que toi. Ça peut être excessivement stressant pour les citoyens de savoir que s'ils ont affaire le 911, il ne se passe rien.
11: Ouais.
12: Mais dans ce cas-là, visiblement, les fournisseurs avaient mis en place des mécanismes de contingence qui ont fait que les appels étaient quand même traités, pas directement par les centres 911, par des centres d'appels tiers.
11: OK.
12: Puis c'était ensuite rebasculé vers les centres 911.
11: OK, ben,
12: c'est ce qu'on a à l'instant.
11: Ah ouais? Ah ben, expliquez comment ça fonctionnait. Alors, mettons, là, moi, j'étais à Montréal, puis j'avais besoin d'aide, puis que j'appelais, qu'est-ce qui se passait, là?
12: Là, je peux pas parler pour tous les centres au Québec. Moi, je sais que dans mon centre à moi, puis dans plusieurs centres avec qui on était en communication cette nuit, parce qu'on a tous eu une courte nuit, on a fait des tests, ce qu'on suggère pas aux gens de faire. Par contre, là, quand le réseau est down, comme on dit, ou il est non fonctionnel, on suggère pas aux gens de faire exprès de faire le 911 pour faire des tests. Mais nous, en tant que responsable 911, on le fait pour vérifier si ça fonctionnait ou non. Les tests qu'on a faits nous permettaient de croire là, que ça transigeait via les centres d'appel, un peu comme de service à la clientèle des compagnies de téléphonie qui, eux, traitaient l'appel et nous le basculaient vers notre centre directement. Fait que c'est sûr que c'est pas l'idéal dans le sens que ces gens-là sont pas formés nécessairement pour traiter des appels d'urgence comme notre personnel dans nos centres de fonds l'est. Mais les appels transigeaient vers le centre de France. La ligne s'en est pas engagée quand le 911 était composé.
11: OK, OK.
12: Il faut vous rappeler que c'est excessivement rare. Là. Une panne du réseau 911, là,
11: oui,
12: moi,
11: oui,
12: ça fait
11: 27
12: ans que je suis dans le métier. J'ai jamais connu ça. Là.
11: Bon, ben, on souhaite, ben, évidemment, on souhaite pas que ça se reproduise. Là, mais est-ce qu'on aurait pu fonctionner, vous avez dit, vous avez utilisé le mot idéal. Est-ce qu'on aurait pu fonctionner autrement? Je ne sais pas, une alerte en Amber. Moi, des fois, on se fait réveiller parce qu'il y a un enfant qui est enlevé dans le fin fond du Nunavut. Puis là, on est comme, ben là, je veux bien, là, mais on peut pas faire grand-chose. Est-ce qu'on aurait dû se faire réveiller par un genre de message qui nous aurait dit, le 911 est en panne, faut appeler à tel numéro?
12: C'est sûr que le numéro qui demeure, là, nous, on va toujours dire aux citoyens, faites le 911. C'est toujours le 911 qui est le premier numéro à faire parce que le réseau 911 puis les centres 911,

0: là. On est vraiment régi par les lois, la loi sur les centres de communication d'urgence notamment. Puis, on a des mécanismes de redondance, de sécurité qui font que c'est excessivement rare qu'une situation comme ça va se produire. Fait que j'ai le goût de vous dire, je peux pas parler à la place des autorités, mais est-ce que ces gens-là se sont dit que ça va être rétabli rapidement? Peut-être que c'est le cas parce que c'est tellement rare que ça arrive. Mais là encore là, je peux pas parler parce que je sais pas les causes. Qu'est-ce qui a produit cette panne? On le sait pas encore.
1: Ben, je pense que ça n'a pas rapport avec la cause, là. Ça n'a pas rapport avec la cause. Peu importe c'est quoi la cause. Peut-être que ça aurait été intéressant que les gens aient un numéro. Parce que regardez, Jérôme nous écrit à Sainte-Anne-des-Plaines, les résidents ont reçu un message texte durant la nuit avec le numéro d'urgence de la centrale de Terrebonne. Bravo à la ville, dit-il. Donc peut-être que les villes auraient dû faire ça, là, à grandeur, celles qui étaient concernées par la panne.
0: Oui, effectivement, mais est-ce que ça peut créer encore plus un état de panique chez les citoyens anxieux? Je sais pas. Je veux pas prendre position pour les autorités qui ont décidé d'agir ainsi, là, mais moi je peux comprendre que ça peut aussi engendrer une panique là, chez les gens de se sentir. Puis là, les gens, est-ce qu'ils se seraient mis à tester le 911, voir si ça fonctionne, puis surcharger un réseau qui déjà était en mesure de transition en plan de contingence.
1: C'est parce que moi, si j'avais été...
0: La plupart des villes, la plupart des centres, parce que les centres 911 relèvent la plupart de des organisations municipales ou des directions de services de police. Beaucoup de centres 911 ont fait effectivement ces communications-là à la population. Ce qui peut être rassurant d'une certaine façon de faire.
1: Parce que moi, si j'avais été hier soir un malfrat, là, un gros chef bandit, là, ce que j'aurais fait, c'est que au moment que j'aurais su là, qu'il y avait une panne, ben là, j'aurais dit, hey, ma gang, ils peuvent pas appeler au 911 là, dans ce coin-là. Là. Fait qu'on se gâte.
0: Il y a aussi ça du fait de ne pas le communiquer. Si je le communique, qu'on est en panne, justement, mes malfrats vont peut-être se dire, ah, il y a une belle opportunité. Fait qu'il y a aussi ça. Ouais. Fait que c'est une décision, selon moi, qui a été très réfléchie dans cette optique-là, parce qu'on veut pas non plus. C'est pas pour cacher ça à la population. C'est l'exemple que tu donnes, c'en est un parfait. Mm-hmm. J'avais pas pensé, mais dans ce sens-là, oui.
1: Ça moi, j'avais pas pensé à ce que vous m'avez dit en réplique. Fait que vous avez du flair, vous n'avez plus que moi. Dites-moi, pendant qu'on vous a, là, c'est assez rare qu'on a les centres d'appel d'urgence en entrevue comme ça. Pouvez-vous nous dire, est-ce que les appels que vous recevez, en général, c'est des appels qui font bien d'être acheminés au 911?
0: La plupart, oui. La plupart des appels qu'on reçoit, c'est des appels que les gens sont en détresse, ne savent vraiment pas quoi faire. Il y a des appels que les gens, c'est plus simple comme situation, mais devant le fait qu'ils savent pas quoi faire avec la situation, ils nous appellent, puis ça va toujours être bienvenu, ces appels-là. Je dirais jamais à une personne âgée, par exemple, qui sait pas quoi faire dans une situation, de pas nous appeler. On préfère que ces gens-là nous appellent, puis au pire, on va les diriger vers les bonnes ressources, s'il y a quoi que ce soit. Mais en général, oui. Les appels qu'on reçoit, c'est des urgences, mais le niveau d'urgence dépend d'une personne à l'autre.
1: C'est quoi l'appel le plus absurde qu'on vous a rapporté?
0: Ah, c'est pas nécessairement absurde. C'est des gens festifs qui veulent nous souhaiter bonne année le 1er janvier, là. Qui nous souhaitent bonne année. Ouais, ça, on en a. Puis, bon, c'est...
1: À minuit et une, il y a du monde qui vous appelle? Ah, ouais.
0: Hein?
1: Il y a minuit et une le 1er janvier?
0: Oui, c'est déjà arrivé, mais nos gens sont au travail et sont bien contents des fois d'avoir ces appels-là. Je vous dis pas de le faire là, tout le temps, là, mais on a ce genre d'appels-là. Puis je pense que nos gens travaillent fort, sont là 7 jours sur 7, 24 heures sur 24, Noël, jour de l'an. Fait que on en a toutes les sortes. C'est un métier qui est difficile. Fait que des situations de stress comme ça, de savoir que le réseau fonctionnait pas, ça rajoute une couche de stress pour nos équipes. Tous les gestionnaires des centres 911 du Québec cette nuit étaient réveillés et étaient possiblement en poste pour s'assurer que leurs équipes étaient... Mais on bien comme les citoyens, on a hâte de savoir là, ce qui s'est passé.
1: Mais j'avoue que c'est quand même drôle, cette affaire-là.
0: C'est rarissime.
1: Ouais, c'est rarissime.
0: Puis il faut continuer à composer le 911. C'est vraiment la chose à faire. Faut pas commencer à chercher d'autres numéros. Puis au pire, il va y avoir un message sur le 911 qui va dire quel numéro faire. Fait que faut continuer dans ce sens.
1: Là, moi, je repense juste aux gens qui appellent le 1er janvier. Je trouve ça quand même un peu drôle. Je peux pas vous garantir que j'aurais pas fait ça à 16-17 ans, mais je le ferai pas, je vous promets.
0: Hein?
1: Non, oui, c'est ça. C'est une joke. Avant qu'on je vous laisse, qu'est-ce qu'il faut faire quand on appelle au 911? Parce que est-ce qu'il y a des choses à faire, des choses à ne pas faire, pour niaiser, mettons, à faire? Faut-il être prêt quand on appelle, avoir déjà des informations pour que ça aille plus vite?
0: L'important, je dirais, c'est vraiment d'écouter la personne au bout du fil puis de répondre aux questions. Souvent, les gens veulent nous raconter toute l'histoire puis sans écouter ce qu'on dit, mais nous, on a vraiment des questions spécifiques à poser rapidement pour avoir localisé l'adresse de l'urgence, rapidement envoyer les bons intervenants. Nos répartiteurs font le tri dans leur tête quels sont les intervenants qui vont être nécessaires. Fait que l'important, là, c'est d'écouter qu'est-ce qu'on dit. Je sais que parfois, c'est difficile, on est en panique, on est stressé. Les gens vont faire peut-être le 911 juste une fois dans leur vie, donc c'est pas évident. Mais l'important, c'est d'écouter les questions puis d'écouter les consignes que les répartiteurs vont donner. Ça va faire toute la différence dans la rapidité d'intervention des intervenants par la suite.
1: Je me rappelle il y a quelques années, Alexandre Bissonnette à Québec, qui était rentré à la mosquée et qui avait commencé à tuer des gens parce que c'était des musulmans. L'appel au 911 qu'il avait lui-même passé, il est en ligne sur YouTube. Je pense qu'on peut l'écouter du début jusqu'à la fin. Je sais que le répartiteur a même été honoré par la suite. C'est vraiment un métier, c'est un vrai métier, là. C'est pas une joke faire ça. Puis, tu sais, il faut bien réagir. Puis, moi, j'invite les gens à aller écouter ça parce que le répartiteur, Alexandre Bissonnette voulait aller se tirer une balle dans le bois à côté. Puis là, il disait les policiers s'en viennent. Vous l'aviez écouté, ça, cette intervention-là?
0: Pas au complet. Je dirais que je suis une ancienne répartitrice qui a fait le métier longtemps, puis j'avais ma carapace à l'époque. Là, il y a certains appels que ça m'atteint un petit peu plus quand je les écoute, mais je suis au fait que nos employés, tu sais, ils décrochent le téléphone, puis c'est une surprise. Tu sais pas qu'est-ce que tu vas avoir au bout de la ligne. Tu sais pas si ça va crier. Tu sais pas si... c'est un métier, c'est un merveilleux métier, mais c'est un métier exigeant, peu connu. Mais effectivement, il se passe toutes sortes de choses, puis il faut qu'ils réagissent rapidement puis qu'ils aient les bons réflexes.
1: Merci beaucoup, Patricia Chouinard, vice-présidente de l'Asso des centres d'urgence du Québec. On se reparle le 1er janvier à minuit et une minute. Bye-bye.
0: C'est bon, salut.
1: Bye-bye.
0: Fin de journée.
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1: Maître François-David Bernier est avec nous, comme à tous les jours. Bonjour.
23: Bonjour.
1: On va parler de féminicide, parce que, bon, il en survient beaucoup au Québec. Puis, là, cette fois-ci, ben, c'est on va parler d'un féminicide survenu en juin 2025. La SQ est critiquée. C'était à Vaudreuil-Dorion. C'était une fille qui a été donc tuée par son conjoint, qui s'est ensuite enlevé la vie. Mais c'était un couple qui inquiétait beaucoup de gens depuis déjà beaucoup de temps. Et on se demande si on n'aurait pas pu prévoir, là.
23: Ouais, c'est ce qui est reproché. Là. Le coroner dit que l'enquête aurait mal été faite. Évidemment, les féminicides, là, c'est un fléau, on se cache pas. C'est moi, depuis 10 ans, je commente l'actualité judiciaire, c'est flagrant comme c'est fréquent. Mais également, tu sais, quand on est dans le domaine des plaintes conjugales, il y en a un volume incroyable. Là, tu sais, donc il y a des plaintes. Et là, s'il faut filtrer, est-ce qu'il y a un risque ou pas? Puis là, arrive des cas comme ça, le pire arrive, elle tente de le quitter, il la tue, il se suicide. Et dans tout ça, ce qu'on réalise, c'est que, bon, ça durait depuis un bout. Et il y avait, c'est ce qu'on appelait, selon la famille, une relation toxique. Ils avaient fait des plaintes chacun de leur côté. On appelle ça des plaintes croisées. Donc, un fait une plainte, l'autre fait une plainte. Et là, c'était à la police d'enquêter. Et dans ce cas-là, d'habitude, quand il y a des plaintes croisées ou une plainte là, justement de violence conjugale, je vais dire, le DPCP, il y a même des mesures. Là. Ils ne doivent pas prendre ça à la légère, la police aussi. Et il y a des enquêtes qui se font. On appelle ça aussi une enquête de voisinage. Y a-tu quelqu'un qui a entendu des cris? Y a-tu quelqu'un qui a vu une violence? Et c'est là que la coroner dit ça semble avoir été botché, comme on dit en bon québécois, parce que il y avait des voisins qui savaient, il y avait des voisins qui avaient vu cette dame-là ensanglantée ou avoir été blessée. Et là, la question qui tombe, c'est, puis honnêtement, j'ai même pas la solution, puis on sait plus quoi faire avec ça. Comment, quand il y a une plainte, est-ce vrai ou pas vrai, comment tu protèges la présumée victime, les bracelets électroniques? C'est pas, on n'en a pas souvent, tu sais, c'est pas la mode, là, puis je pense pas qu'ils ont mis assez d'argent pour que ça soit une norme là, de vraiment mettre des bracelets quand on a un doute. Et tu sais, et dans ce cas-là, ben le pire est arrivé. Mais je sais pas comment. Tu sais, il y a tellement de plaintes, c'est dur à prévenir ces drames-là.
1: C'est pas juste qu'il y a beaucoup de plaintes puis que c'est dur de prévenir. C'est que des fois, je dis pas que c'est ça qui est arrivé cette fois-ci, mais des fois, on le sait là, il y a pas la collaboration des gens qui sont impliqués, puis souvent même de la femme qui finit par mourir. Les amis demandent de porter plainte, les amis disent sors de là, viens ouais. Vivre chez nous, puis. Puis là, ben parce qu'on est dans cette relation-là, on fait confiance à l'autre, puis on est pogné là-dedans, c'est un engrenage. Et là, arrive ce qui arrive. Tu sais, je veux pas déresponsabiliser les acteurs extérieurs et mettre quelque faute que ce soit sur la personne qui finit par mourir, mais on sait que ça fonctionne comme ça. On a déjà croisé dans notre vie quelqu'un qui était dans une relation comme ça, puis souvent, cette personne-là, ouais. Elle veut rien savoir de l'aide qu'on lui offre. Faut le dire, ça, là.
23: Oui, effectivement. Puis ce que tu dis a même un nom... dans le domaine psychologique, c'est le syndrome de Stockholm. Bon, le syndrome de Stockholm, c'est présent. On le voit souvent, comme dans ce cas-là. Comment de fois on voit ça? C'est souvent les féminicides, on le dit, là, c'est souvent les femmes, là, évidemment. Et ils déposent une plainte. Et là, bon, il y a des procédures qui s'entament. Et par la suite, là, tu vois ça, là, quelques mois après, « Ah, je veux retirer la plainte. » Puis dans ce cas-là, les deux voulaient retirer leur plainte croisée. Et ils retournent ensemble, le cycle de la violence recommence. L'escalade aussi, hein, t'sais, l'escalade, c'est un des symptômes de la violence conjugale. Là. Au début, ça commence par des niaiseries, après ça, ça escalade jusqu'à temps d'arriver à des drames comme ça. Donc oui, effectivement. Effectivement. Là, c'est difficile. Par contre, il y a une règle. Tu sais, le DPCP, lorsqu'il a entrepris des procédures, même si la présumée victime retire sa plainte, c'est son devoir de continuer les procédures. Mais après ça, tu arrives devant le juge, puis ton principal témoin veut pas témoigner contre l'agresseur présumé. Donc, ton dossier, il est pas fort là, dans ce temps-là. Des fois, avec les témoins, avec tout ce qui est alentour, on peut quand même poursuivre les accusations et protéger cette victime-là qui veut protéger son agresseur.
1: Moi, il y a une histoire qui m'a marqué. Là, j'essaie de retrouver le nom de la jeune femme, puis je suis pas en mesure de le faire, je m'excuse, j'aurais voulu la nommer.
23: Boudreau?
1: Mais... Ben, il y en a beaucoup, là,
23: Boudreau,
1: mais c'est...
23: Daphné Boudreau? Hein?
1: Ben, est-ce que c'est cette fille-là qui avait été tuée par son ex devant la police? Parce que la police avait accompagné... Je vais te raconter l'histoire, puis si tu te rappelles du nom, donne-le-moi.
23: Daphné Boudreau.
1: Ben, je pense que tu as raison. Daphné Boudreau sortait avec un gars, et là, ils se sont séparés, puis là, le gars s'est choqué parce qu'il a appris, puis je sais pas si c'était vrai, qu'elle s'était faite un nouveau copain, et un beau jour, elle a appelé la police, elle habitait plus avec, elle a appelé la police pour dire « Pouvez-vous m'accompagner chez mon ex, parce que je dois aller récupérer des choses. » Et il a ouvert la porte, elle est entrée, avec la police, et il l'a poignardé devant la police.
23: Ben, je suis pas sûr que c'est arrivé devant la police. Moi, l'histoire de Daphné Boudreau, c'est ça. C'est qu'elle est accompagnée, elle va chez eux, mais la police, par après, se retire, arrête l'individu aussi, mais ne sachant pas quoi faire, le relâche. Et là, lui, tout de suite, il s'en va à sa résidence, où est-ce qu'elle était allée avec les policiers, s'assurant qu'il n'y avait pas personne. Il l'arrête, il relâche, et là, il va la tuer chez elle. Et son père, c'est comme dans le cas qui nous occupe aujourd'hui, les parents dénoncent ça, ils disent « Pourquoi on n'a pas fait les enquêtes adéquates? Pourquoi on n'a pas sauvé ma fille? » Et Rémi, là, comme tu as vu dernièrement, moi, j'avais eu à la firme là, le balado... en entrevue, la sœur de Gabi Renault. Gabi Renault qui a marqué le Québec aussi, qui s'est fait tuer par son conjoint, qui avait déjà été accusé d'avoir violenté une ex. Donc, le Québec, tu sais, on n'a pas les pouvoirs pour changer le code criminel parce que honnêtement, là, féminicide, il y a une job à faire. Mais la job n'est pas au Québec. Est au fédéral, changer le code criminel. Code criminel, il n'y a rien de préventif là-dedans, là, à part en matière de terrorisme, des choses comme ça. Donc, tu sais, des fois, je vais te dire, c'est bizarre, là, mais les policiers n'ont pas les outils, les juges n'ont pas les outils à moitié. Donc, il y a de quoi réviser. Mais l'affaire de Gabi Renault, bonne nouvelle, le provincial qui a peu de pouvoir là-dedans a quand même mis une loi qui permet maintenant plus facilement à quelqu'un qui doute du conjoint d'aller vérifier les antécédents, d'appeler les policiers, savoir combien d'interventions il a pu avoir en violence conjugale reliée à la personne. Donc, on essaie quand même de donner des outils, mais c'est pas tout, parce que au provincial, on n'a pas la compétence pour changer le code criminel. Là.
1: Non, mais c'est terrible ça. Puis la preuve qu'il y en a de plus en plus, c'est que on est de plus en plus nombreux à connaître quelqu'un à qui c'est arrivé. Moi, j'ai travaillé il y a quelques années avec un gars qui était barman, serveur dans un bar de la rue Crescent au Thursdays. C'était mon collègue. Et ce gars-là avait des problèmes de colère. Puis un beau jour, j'ai sorti des sacs de poubelle parce que c'était ma job, j'étais boss boy. Puis lui, il venait de se chicaner avec sa blonde, qui était sa collègue, qui était ma collègue aussi. Puis il était agressif. Puis j'y ai dit, ça va-tu, t'es-tu correct? Puis il a pété sa coche. Là. Puis j'ai dit, ce gars-là, quand il pète sa coche, il pète sa coche. Puis des années plus tard, j'ai ouvert mon ordinateur. Je suis allé sur le site du Journal de Montréal. Puis un gars qui venait de tuer sa blonde, et c'était ce gars-là. et il est en prison.
23: Ah non, c'est clair.
1: David Tota, il attend son procès. David Tota, il a tué sa blonde, il l'a roulé dans un matelas, puis il l'a caché là. Fait que moi, il y a quelques années, c'est dur cette histoire-là, parce que moi, des fois, François-David Bernier, je me dis que ce gars-là, j'aurais dû peut-être allumer.
23: Est-ce que tu t'en veux de pas avoir intervenu, mais tu sais, tu peux pas... comment? Puis c'est là-dessus le problème, tu mets le doigt sur le problème. C'est le filtre là-dedans. C'est difficile, ça. Il y a, comme je dis, il y a des millions, milliers de plaintes un peu partout. C'est difficile de faire le filtre entre le gars qui devient vraiment violent. Puis, tu sais, c'est pas un sujet populaire dans les médias, mais je vais te donner l'autre côté de la médaille. Moi, j'ai vu des atrocités de l'autre côté. Des femmes, parce qu'il y a un litige sur la garde familiale, qui font des fausses plaintes, qui accusent l'autre d'avoir été violent. Le plus dégueulasse que j'ai vu, puis j'avais eu la preuve que c'était pas vrai, c'est une mère qui dit que le père agressait les enfants. C'était pas vrai. Mais imagine le stigmate, la tache de t'as beau laver ça, que t'as laissé sur la personne. Donc, tu sais, c'est difficile d'arriver puis de dire, hey, ce gars-là, il est violent, il va battre sa femme ou il va aller trop loin. Et c'est là tout le problème. Puis c'est là qu'il faut donner des outils. On peut pas mettre tout le monde en prison en disant peut-être qu'il va battre quelqu'un. Mais ça prend des outils. Les bracelets, quand il y a des antécédents de violence, ça risque peut-être d'arriver. Un bracelet électronique, ils sont moins gros qu'avant, ils sont moins lourds. Ça pourrait peut-être régler le problème.
1: Merci, François-David Bernier. On se reparle demain.
23: Hey, merci.
1: Bye-bye.
23: À demain. Bye-bye.
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1: Et ça, c'est une très bonne idée qu'a eu l'Ordre des conseillers en ressources humaines agréés. Ce qu'ils ont fait, c'est qu'ils ont demandé aux travailleurs combien vous pensez avoir en matière d'augmentation l'année prochaine en pourcentage. Là, prenez votre salaire, là, puis ça serait quoi l'augmentation que vous pensez que vous aurez l'année prochaine? Puis là, ils ont posé la question à des employeurs pour voir si les attentes des uns correspondent à ce qui est prévu par la plupart des employeurs. Puis on remarque que les travailleurs, par exemple, eux, ils espèrent des augmentations de l'ordre de 4,6%, alors que au niveau des Québécois, eux, on parle plus de 3,1%. On va en parler avec Dominique Gagnon, qui est un entrepreneur, président de Connect & Go. Il vient souvent à l'émission. Bonjour, Dominique.
8: Salut, Rémi.
1: Toi, là, tu vas augmenter ton monde de combien cette année?
8: Ça, c'est une bonne. En fait, nous, on a une cible d'augmentation, puis c'est pas tout le monde qui va avoir les mêmes augmentations. Donc, il y en a qui vont avoir plus, il y en a qui vont avoir moins en fonction de leur performance. Mais de mémoire, cette année, on prévoit autour de 5 %. On est très, très généreux, 4 à 5 % d'augmentation globale. Donc, certains vont avoir 9, puis certains n'en auront pas aussi, parce que chez nous, si t'es pas performant, il n'y a pas d'augmentation.
1: Ouais, là, attends, je pense que je vais recommencer, parce que je pense que je me suis fourré dans les chiffres. Les Québécois pourraient être déçus, là, parce que les hausses salariales attendues, donc celles que révèlent les entreprises, c'est de l'ordre de 3,1% en 2027, mais eux, les travailleurs, voudraient 4,6%. Donc, il y a comme ils vont avoir moins en moyenne que ce qu'ils demandent. Comment on fait pour déterminer si on augmente quelqu'un ou pas?
8: Ben, généralement, un bon leader, ce qu'on appelle un gestionnaire, va généralement avoir ce qu'on appelle des indicateurs de performance. Fait que chaque employé est supposé avoir différents objectifs. Ces objectifs-là, on est capable de dire est-ce qu'ils sont rencontrés, un peu rencontrés, pas du tout rencontrés ou très rencontrés. Et souvent, on va avoir des barèmes, ce qui va permettre de dire l'augmentation de salaire qui va être donnée. Après, le problématique, c'est qu'il y a aussi une réalité du monde des affaires. C'est que pour distribuer des augmentations de salaire, il faut aussi que l'entreprise fasse autant d'argent ou plus d'argent. Ce qu'on voit en ce moment, c'est beaucoup d'entreprises qui sont frappées par les tarifs, qui ont des difficultés financières, puis qui n'ont pas les moyens financiers simplement de payer ces augmentations-là. Donc parfois, les employés vont le prendre personnel, mais il y a aussi une capacité de payer. C'est pareil que quand on s'en va à l'épicerie, on a une capacité de payer ce qu'on veut se prendre. Il y a aussi ça pour les employeurs. Puis définitivement, il y a une pression économique aujourd'hui qui est très forte sur les coûts. Puis les salaires, c'est le numéro un généralement des plus gros coûts là, pour un entrepreneur.
1: 1-877 Cube Radio. Écrivez-nous. On va pas vous nommer là si vous voulez conserver l'anonymat, mais dites-nous donc si vous avez demandé une augmentation récemment, puis combien vous avez eu, parce que on va essayer de vérifier si effectivement il y a un décalage entre les deux. Est-ce qu'il y a un manque, Dominique Gagnon, de réalisme? Je nommerai pas la personne, mais moi je connais un patron qui m'a déjà dit un truc. Il m'a déjà dit les jeunes, ils rentrent dans mon bureau, ils ont 25 ans, puis ils veulent la lune, tu sais, puis dans mon temps, moi je respectais le sens de certaines étapes. Est-ce que c'est quelque chose que tu observes toi aussi?
8: Il y a un changement générationnel. Là. Je pourrais pas mentir. Puis j'avais écrit un blog justement en disant que la génération Z n'était pas paresseux, mais ils sont clairement très exigeants. J'ai eu des demandes d'augmentation salariale de 18 à 20 là, après un an. Fait que oui, des trucs loufoques comme ça, on en voit. Ils s'attendent à beaucoup, mais je pense que ça vient aussi de leurs parents qui leur ont peut-être trop répété que ça allait être facile puis qu'ils allaient bien gagner leur vie parce qu'ils sont allés à l'université. Mais définitivement, il y a beaucoup de gens aujourd'hui qui frappent un reality check quand ils arrivent sur le milieu du travail, puis il y a beaucoup de gens qui ont une difficulté à comprendre aussi que, OK, je pense qu'il n'y a pas un entrepreneur qui serait pas heureux de donner 10 % d'augmentation à tous ses employés ou 15 %. Mais à finalité, si l'entreprise n'a plus d'argent, elle n'a plus ce qu'on appelle de gaz, ce qui veut dire qu'elle peut tomber en faillite, puis tout le monde va perdre sa job. Fait qu'il y a une réalité économique qui est très, très importante. On sort souvent dans les médias, là, je pense au Journal de Montréal, à la presse, le salaire des grands dirigeants. Mais le problème, ce qu'on oublie, c'est que ça, on parle pas des dirigeants de PME. On parle du président de Énergir, des grandes entreprises. La plupart des propriétaires de PME ne payent pas des salaires faramineux, eux non plus, puis essaient vraiment de réussir à rassembler les deux bouts. Là, on peut penser à nos amis les restaurateurs, aux gens dans le commerce de détail. C'est tough en ce moment.
1: Ben oui.
8: C'est pas facile de donner des augmentations. Il faut des business qui sont plus prospères, plus productifs. On est un des pires pays en termes de productivité, le Canada aujourd'hui, sur le marché. Ben, ça nous aide pas, ça, à payer des augmentations pour donner les meilleures conditions. Même.
1: Mais on est-tu dans un marché d'employeurs ou d'employés? Tu sais, un employé qui rentrerait dans ton bureau, Dominique, puis qui disait, ben, regarde, moi, je te demande 18%, ou ben, je m'en vais. Est-ce qu'on est dans ce marché-là où il peut vraiment s'en aller, ou quand il rentre, puis te demande 18%, c'est toi qui le sais que t'as le plus gros bout du bâton?
8: Je te dirais qu'on a été dans un marché définitivement d'employés durant la pandémie, post-pandémie. Je me rappelle, il y a des moments où pratiquement j'allais aller allumer un cierge à l'église pour espérer qu'un employé vienne chez nous. On avait vraiment là de la difficulté à recruter. Je pense qu'on est en train de pencher de l'autre côté. En ce moment, on est vraiment peut-être plus dans un marché d'employeurs, tout dépendant, encore une fois, des régions, des secteurs d'activité. Tu sais, c'est pas partout égal de ce côté-là, mais définitivement, aujourd'hui, on est probablement à un ballon, tu sais, dans lequel les employeurs et les employés, il y a une juste valeur à l'intérieur de ça, puis on est capable de trouver. Puis il y a un bon exemple que je peux donner, Rémi, c'est que moi, j'avais embauché des gens durant la pandémie que je payais ben trop cher, parce que le marché était cher. Je te donne un exemple, quelqu'un qui gagnait 180 000 $ par année, mais qu'à la sortie de la pandémie, j'étais capable d'avoir la même personne avec le même talent pour 130 000 $ Fait que cette personne-là, c'est plate, puis il a fallu la renvoyer, non pas parce qu'elle était pas bonne, mais parce qu'on n'a pas le droit non plus au Québec de dire hey, je vais te donner une diminution de salaire, ça se fait pas. Et évidemment, ben le marché avait changé, donc ça vaut moins cher. Il y a des corps de métier, je pense par exemple aux ingénieurs logiciels. Avec l'intelligence artificielle, la valeur aujourd'hui de quelqu'un qui développe du logiciel, c'est pas la même qu'il y a 3 ans.
1: Il y a Pierre de Vancouver qui me dit, moi je suis sous convention collective, donc j'ai pas vraiment. Il y a beaucoup de gens effectivement qui travaillent, ils ont un syndicat, c'est eux autres qui ont pas besoin de s'occuper de ça, c'est prévu. Il faut juste avancer, puis c'est en fonction de l'ancienneté. Est-ce que ça se peut ça ne pas donner d'augmentation à quelqu'un, puis d'année en année là, tu sais, c'est la personne a on a des objectifs, puis le travail de toute façon il vaut pas plus cher. Est-ce que c'est comment on annonce ça à quelqu'un?
8: Parce que c'est sûr que, tu sais, est-ce que ça peut arriver pendant une année? J'ai connu des entreprises qui ont fait des gels salariales et qui ont expliqué à leurs employés que c'est une année difficile à traverser. Puis il faut, tu sais, on parle beaucoup du salaire, Rémi, mais tu vas pas juste travailler à quelque part pour le salaire. Le salaire est important, est évidemment un des critères les plus importants, mais il y a d'autres avantages. Moi, j'ai vu des gens dire « je peux pas donner d'augmentation, mais je vous ajoute un peu de vacances ». Où je vous donne, par exemple, la possibilité de faire un peu plus de télétravail. T'sais, on peut être aussi comme employeur créatif si on n'a pas les moyens de donner les augmentations qui sont nécessaires. Après, si ça fait 3 ans que tu n'as pas eu d'augmentation, ça veut dire que tu t'appauvris d'année en année. Parce que la plupart des augmentations salariales ne sont pas des vraies augmentations. Hein. En fait, c'est de rééquilibrer le coût de la vie à l'inflation. Parce que si je te donne 3% d'augmentation puis le coût de la vie augmente de 3%, ben, tu peux pas t'acheter un meilleur steak à la fin de l'année. Donc, évidemment, de ce côté-là, c'est mauvais signe. Si votre employeur, ça fait 3 ans qu'il vous donne rien, puis vous considérez que vous performez, ben vous avez le droit de commencer à vouloir regarder ailleurs.
1: On a une auditrice qui, on la nommera pas, elle nous dit de pas la nommer, puis j'ai dit, moi je n'aime pas le monde qui veut pas qu'on les nomme, mais 7,4% d'augmentation dans une petite PME là, de 4 personnes. C'est pas pire, ça, quand même, qu'une augmentation 7,4, là.
8: Oui, puis c'est une petite équipe, c'est 4 personnes, ça veut dire que les gens en font probablement beaucoup, en font large. Puis encore une fois, ça doit être une entreprise qui est performante. Moi, ce qui me fait halluciner parfois, c'est d'avoir des sociétés d'État qui se versent des gigantesques bonis et augmentations quand ils ont affaire à une déperformance, donc ils ont même moins performé que la norme. Ça me choque un peu, puis de voir la fonction publique, souvent dans laquelle ils ont des très bonnes augmentations, puis on sent pas qu'on est mieux servi. T'sais, ça, comme entrepreneur qui travaille fort dans une PME, là, je peux te garantir que c'est plus ça qui me dérange.
1: Ouais, puis tu sais, je repense aux jeunes, puis à ce patron-là qui avait dit, tu sais, j'ai l'impression que ça a changé, qu'on a des, qu'il y a quasiment de l'ingratitude, c'est-à-dire qu'on j'ai l'impression que ces jeunes-là, ils comprennent pas la chance qu'ils ont d'avoir cette job-là, puis ils en demandent plus, ils en demandent plus, ils en demandent plus. Le coût de la vie, par contre, a augmenté. C'est ça, il faut aussi en tenir compte, là.
8: Ah, puis drastiquement, là, quand on fait des comparatifs, c'est assez épatant à quel point le coût de la vie a augmenté, mais ça revient à l'éducation. T'sais, puis moi, je le dis, là, on est en campagne électorale, Rémi, moi, personne parle pratiquement d'éducation. Moi, si quelqu'un avait dit, on va ramener les cours de finance aux primaires et aux secondaires, je pense qu'il aurait eu mon vote automatiquement. Parce que c'est un méchant problème, comme tu dis, c'est pas tant qu'ils sont ingrats, c'est qu'ils comprennent pas comment ça fonctionne. J'avais une discussion tout à l'heure pour les cours de danse à mes 2 filles au privé qui vont me coûter 6 000 $. Puis je disais à la maman, je dis justement, je dis, il va peut-être falloir lui expliquer, là, 6 000 c'est 12 000 avant impôt qu'il faut que je gagne, moi, pour être capable de lui payer le danse. Fait que j'espère qu'ils vont prendre ça au sérieux. Mais c'est notre rôle aussi comme parents. Puis je trouve qu'on se déresponsabilise de dire les jeunes sont comme ça. Les jeunes sont comme ça parce qu'il y a peut-être des gens qui ont levé le pied puis on les a pas éduqués sur l'aspect financier. Ils savent pas la valeur de l'argent. On les a pas appris la base définitivement que 1 net d'impôt, c'est 2 au Québec, là.
1: Mm-hmm. Hey, on m'a dit que t'es au sommet de l'IA, là, à Montréal?
8: Exact, j'étais à l'événement All In avec 10 000 personnes. C'est quand même assez épatant de voir qu'est-ce qui se passe dans l'intelligence artificielle en ce moment. D'un côté, il y a les manifestations des gens qui disent que la planète va disparaître à cause de l'IA. Et de l'autre, il y a tout l'aspect commercial et l'enthousiasme. C'est quand même intéressant à voir.
1: Mais la vérité se trouve peut-être entre les deux. Merci beaucoup, Dominique Gagnon. On s'en parle bientôt.
8: Un gros merci, bye.
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1: Luc la Liberté, bonjour.
10: Bonjour Rémi Villemur.
1: Parle-nous de la journée de Donald Trump, parce que là, je l'ai vu, il a réagi, les 24 dernières heures, mettons, de Donald Trump, il a réagi à ce rapprochement entre Mark Carney et l'Union européenne, il n'était pas de bonne humeur, a menacé de déchirer tout ce qui existe encore de contrats et d'engagements et de devoirs envers l'Union européenne, mais là, il y a aussi eu la hausse du taux de la Fed, là. J'ai vu des caricatures, on s'amusait avec lui, là.
10: Oui, ben écoute, puis on l'a vu dans, on l'a bien senti dans ses réactions qu'il était mécontent, insatisfait, puis tu l'as dit, le ton est souvent brutal, intempestif, mais ça, on est à l'ère Donald Trump, ça fait 10 que nous gérons ce genre de déclaration. Mais donc, c'est certain qu'il voit d'un mauvais œil la relation, le rapprochement entre l'Union européenne et le Canada. Du Canada, il a dit dans les dernières 24 heures, donc nous sommes forcément un mauvais partenaire économique. Mais du côté de l'UE, il a commencé par dire « il y a une foule de domaines dans lesquels on ne fera plus finalement. Ça pourrait aller jusqu'à ne plus faire affaire, avoir de relations commerciales avec l'Union européenne. » Derrière la phrase spectaculaire, il y a cependant des leviers que peut utiliser Donald Trump, mais il n'a pas encore manifesté son intérêt à les utiliser. Donc, les leviers qui lui restent, ce sont les deux lois, celles de 1962 et de 1974, des sections de ces lois qui permettent de jouer avec les tarifs ou avec des formes de sanctions si jamais il y avait, par exemple, des manipulations douteuses ou des trucs qui seraient illégitimes de la part de la partie avec laquelle on négocie ou encore une menace à la sécurité nationale. Mais donc, au-delà du vent, de la tempête ou de la bourrasque, il y a des leviers qu'on pourrait utiliser, mais on s'est abstenu de le faire. De l'autre côté, on peut comprendre, si on se met dans la peau de Donald Trump, quand on a passé des mois et des mois à exercer des pressions, voire même de l'intimidation sur l'ancien dirigeant de la Fed, Jerome Powell, que M. Powell quitte ses fonctions et qu'on a choisi, en anglais on dit « handpicked hein, », on l'a vraiment sélectionné, donc M. Warsh, et qu'on lui dit « il ne doit pas y avoir de hausse du taux directeur », et que sitôt nommé, on a la première hausse de taux directeur depuis un moment, on peut comprendre que le président soit contrarié. Ce qu'il y a de bon, et j'aimerais bien avoir notre collègue et ami Francis Gosselin à mes côtés pour compléter le cours d'économie qui vient avec ça, mais donc, quand on a cette hausse de taux directeur, bien sûr, il va y avoir des retombées. Le taux directeur, ce que ça vient influencer, entre autres, c'est l'intérêt de notre taux hypothécaire. C'est l'intérêt payé sur les dettes qu'on pourrait avoir sur notre carte de crédit. C'est le taux d'intérêt sur l'achat d'une prochaine voiture. Donc, Donald Trump se fait dire, on va en sens contraire de ce que vous vouliez faire. Et ce que ça va avoir comme effet sur le consommateur américain, c'est un coût de la vie qui est finalement, ou des dépenses qui vont être plus élevées. Et les républicains s'en vont en élection de mi-mandat. Et ce qui venait coiffer le tout pour Donald Trump, ce qui ajoutait l'insulte à l'injure, c'est que le motif pour lequel on hausse d'un quart de point le taux de la Fed, c'est en raison de l'inflation qu'on jugeait suspecte. Et on pointe carrément, du moins en bonne partie, on pointe carrément pour expliquer cette inflation qu'on doit surveiller, contre laquelle il faut agir, on pointe l'effet des tarifs douaniers de Donald Trump. Donc, écoute, la boucle est bouclée.
11: Ben oui.
10: Et pour Donald Trump, hier, c'est un dur coup sur le moral et sur le caractère.
11: Ben oui, parce que pour faire simple, c'est comme s'il se dit, bon, là, je suis en train de voir mon voisin au nord s'allier avec les Européens de façon plus formelle parce que j'ai proposé des tarifs, imposés plutôt, et en plus, il y a la hausse du taux de la Fed et c'est mis sur le dos de mes tarifs, donc j'ai peut-être pas eu l'idée du siècle. Quoique, les démocrates semblent dire que c'était une bonne idée aussi, là, on verra bien. Mais hey, parle-nous de Hassan, je connais pas ce gars-là, Hassan Piker,
10: c'est un influenceur progressiste. Donc, on l'appelle souvent, son surnom, c'est pas tout à fait exact, mais c'est la comparaison la plus proche qu'on ait. Ce serait le Joe Rogan de la gauche. Et là où je rejoins dans la comparaison le fait de l'appeler le Joe Rogan de la gauche, c'est que Joe Rogan, on le sait, va chercher le vote des hommes aux États-Unis. Donc, quand on décortique tout l'électorat, et il va chercher beaucoup de jeunes hommes. De l'autre côté, Hassan Piker fait la même chose sur la gauche. Mais le problème, c'est qu'il est non seulement très progressiste, mais très tranché dans ses déclarations. Et il est proche de certains candidats démocrates au moment où on se parle. Dans les déclarations spectaculaires ou controversées d'Hassan Piker, c'est lui qui avait déjà dit, puis il s'en est excusé après, mais il avait dit le 11 septembre 2001, les Américains ont couru après, ils l'ont mérité.
11: Ah bon?
10: Il fallait beaucoup de nuances autour de ça. Et plus récemment, donc, il revient à la charge, Hassan Piker, donc avec des propos qui ont semé le doute dans l'esprit de bien des démocrates. Et il est collé, je répète, donc, à des candidats comme, c'est important de le retenir, au Michigan, donc M. Al-Sayed. Il a fait campagne pour Mamdani, par exemple, à New York. Et Alexandria Ocasio-Cortez est également liée à lui. Et la question qui se pose pour Hassan Piker, c'est ce que les démocrates peuvent espérer de sa part pour aller chercher une part de l'électorat qui leur échappe. Les jeunes hommes, ils votent plus républicains et ils votent pour Donald Trump. Dans le calcul qu'on fait, est-ce qu'on se colle encore à Hassan Piker ou si on prend nos distances, si on s'éloigne, si on va le plus loin possible ou qu'on l'écarte? Parce que pour les républicains, Hassan Piker est devenu une arme qu'on peut utiliser, entre autres, au Michigan. Il y a des républicains qui ont carrément dit le démocrate Al-Sayed, qui est là pour un siège au Sénat, là, c'est un des sièges que les démocrates espèrent remporter. Mais on a dit, écoutez, son colistier, c'est Hassan Piker. Donc, bien sûr, il n'y a pas de colistier au Sénat, mais l'image est forte. Mm-hmm. On associe un candidat très progressiste qui lui-même a des propos qu'il doit parfois expliquer ou justifier, et on l'associe à quelqu'un qui est présenté comme un progressiste radical.
11: Mais tu vois, j'avais une discussion hier avec un ami, puis je disais, il manque ça à la gauche, un genre d'influenceur, personnalité très connue, personne qui est sur les balados, l'univers de la contre-culture, pour s'engager dans la révolution culturelle, dans la guerre culturelle qui implique la droite. Puis là, moi, tu me fais découvrir quelqu'un qui existe, mais il est moins important que Joe Rogan, là, en matière d'influence.
10: Oui, on parle pas. C'est quand même quelqu'un de très influent. Sa chaîne, elle est sur Twitch, en passant. Okay. Si jamais certains de nos auditeurs veulent se faire eux-mêmes un jugement. Il n'a pas autant de followers ou de gens qui le suivent que Joe Rogan, mais populaire et influent malgré tout.
11: Merci beaucoup, Luc La Liberté. On s'en reparle demain. Demain, on est vendredi. Merci, Marianne Bessette, Sébastien Laperrière, Maximil Sawyer. À demain, tout le monde. Richard Martineau s'en vient. Toujours un plaisir de vous parler. Demain, 13h.
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15: Bon après-midi à tous. Ici Alex Laramé. La mairesse de Montréal, Soraya Martinez-Ferrada, évalue la possibilité de se tourner vers les tribunaux pour agir face au campement le long de la rue Notre-Dame. C'est que la friche où se trouvent les tentes appartiennent au gouvernement du Québec. La mairesse a demandé au gouvernement d'agir rapidement après qu'un enfant d'un an ait été retrouvé seul, abandonné par sa mère, qui serait une consommatrice de drogue. La première ministre sortante, Christine Fréchette, affirme qu'elle a une rencontre prévue avec Mme Martinez-Ferrada la semaine prochaine. Et elle rejette l'idée qu'elle n'a pas agi sur cette crise.
16: J'ai annoncé une première enveloppe de 7 millions de $ quelques jours après avoir été assermentée. Alors, j'ai été active déjà dans les premiers jours, vraiment. Et puis, on va poursuivre cette action-là parce que c'est important. Et puis, ce qui est survenu, c'est inacceptable.
15: Un automobiliste est décédé dans un accident sur la route 148 près de Mirabel en fin d'avant-midi. C'est le sixième décès sur cette route depuis la fin du mois de mai. TVA Nouvelles rapporte que le conducteur de la voiture aurait dévié de sa voie pour percuter un poids lourd en face à face, ne lui laissant aucune chance de survie. Son décès a d'ailleurs été constaté sur place. Pas plus tard que le 6 juillet dernier, deux autres personnes ont perdu la vie dans une collision à environ 3 km de l'accident d'aujourd'hui. Le prix de l'essence fait un bond marqué aujourd'hui à Montréal, mais aussi ailleurs au pays. Sur l'île, le prix à la pompe de plusieurs stations est passé à 2,07 $, une augmentation de 7 sous en seulement une journée. Certains experts avancent toutefois que le passage à l'essence d'hiver pourrait faire baisser le prix de 10 cents le litre dans un avenir rapproché. Et une Montréalaise exaspérée des travaux qui se multiplient dans la métropole a créé son propre site pour répertorier les différents chantiers. TVA Nouvelles rapporte que Chelsea Saint-Fleur a baptisé son site c'estdejalenfer.ca. Elle utilise notamment l'intelligence artificielle pour trouver les nouveaux chantiers souvent plus rapidement que des applications comme Google Maps. Il fait présentement 21 degrés à Montréal. 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
1: Bon jeudi, ma gang de malades. Savez-vous ce qui me frappe ces temps-ci? Quand je regarde la campagne électorale, puis en général, notre époque, là, c'est qu'avant, on avait espoir qu'un parti ou un gouvernement pouvait régler nos problèmes. On disait, ah, les libéraux vont régler nos problèmes, ou le PQ va régler nos problèmes, puis tout ça. Mais là, aujourd'hui, les problèmes sont tellement complexes, sont tellement gros. Tu regardes les débats, même les chefs politiques, on a complètement débordé. Puis ce qu'ils vont dire, c'est, bon, on va faire des états généraux là-dessus, puis il va y avoir une rencontre là-dessus. C'est super complexe, là. Christy, regardez, les prix des pneus vont augmenter. Pourquoi? Parce qu'il y a une guerre en Iran. C'est assez fort, ça. Peut-être qu'il va y avoir des problèmes dans votre village, puis ça va être causé par une affaire qui arrive dans un village que vous connaissez même pas, à l'autre bout du monde, avec un nom complètement compliqué, avec plein de X, de Z, puis de Y. Puis ça a un impact direct sur votre vie. Qu'est-ce que vous voulez qu'il fasse, là? La première ou le premier ministre du Québec, tout est interconnecté, c'est super compliqué. L'itinérance, j'ai un texte devant moi là, qui date d'il y a 3 ans. Écoutez ça, le nombre d'itinérants augmente dans toutes les villes du pays. Les élus municipaux sont débordés. Il n'y a jamais eu autant de sans-abri et de campements dans notre ville, dit une conseillère municipale de Saskatoon. Saskatoon, Christy. Ottawa compte de son côté 375 campements d'itinérants. Toronto compte plus de 10 000 sans-abri. Ça, c'était il y a 3 ans. C'est pire aujourd'hui. Puis là, je lisais des textes, puis ils disent, oui, mais ça, c'est causé, entre autres, par la pandémie et pire par l'inflation. Arrêtez, là. Je suis allé à San Francisco, moi, il y a plusieurs années de ça, bien avant la pandémie, bien avant l'inflation. Je suis allé à Vancouver faire un reportage sur les sans-abri pour l'émission Les Francs-Tireurs, bien avant la pandémie. C'était le foutu bordel. Il y a des coins à Vancouver où ça a l'air d'un film de zombies, littéralement. En plein après-midi, il y a un coin, les gens disaient, allez pas là, c'est pas sécuritaire. Ça avait l'air des jeunes qui fouillaient dans les poubelles, qui sortaient des poubelles, puis des bacs de recyclage avec les yeux complètement hallucinants. San Francisco, ce fut déjà une sacrée belle ville. Regardez les vieux films de Hitchcock dans les années 50. Vertigo, c'était tourné à San Francisco. C'est magnifique, le climat là-bas, hein, le bleu du ciel, le pont de San Francisco, les côtes dans la rue, tout ça. Aujourd'hui, ça n'a aucun bon sens. C'est une ville qui est sale, c'est une ville qui n'est pas sécuritaire, c'est une ville qui est dégueulasse. Ça a l'air d'une christie d'ombre, San Francisco. Ils l'ont échappé. Puis là, on nous dit, là, ouais, mais on va créer des logements. On va construire des logements, puis vous allez voir ça, les gens vont avoir des logements, puis là, ils vont pouvoir aller travailler. Puis... Attends une minute, là, Christy. Pensez-vous que la fille toxicomane, là, qui était dans une tente avec un enfant d'un an, là, puis qui fait probablement de la prostitution pour payer sa dope, là, pensez-vous que du jour au lendemain, vous lui donnez un logement, là, puis le lendemain matin, on va aller travailler puis se trouver une job? Elle n'est pas équipée pour ça. C'est des gens, savez-vous, c'est quoi la vraie cause de l'itinérance? Puis il va falloir s'attaquer à ça. Puis il y a très peu de gens qui en parlent, il y a très peu de politiciens qui en parlent. C'est la misère. C'est la misère. Rappelez-vous, il y a 21 ans à peu près, je pense que c'était en 2005, Paul Arcand avait fait Les voleurs d'enfance, son documentaire Les voleurs d'enfance sur les enfants de la DPJ. Puis il était au parc Émilie Gamelin avec un paquet de jeunes qui étaient des itinérants. Toutes des jeunes qui vivaient dans la rue, qui étaient autour de lui, il y en avait beaucoup. Puis il disait, ceux qui ont passé par la DPJ, levez votre main. Il y avait toute la main levée. C'est tous des enfants qui ont eu une enfance de marde. OK? Puis ils n'ont pas les outils. Ça, c'est une affaire qu'on se dit pas aussi. C'est dur vivre. C'est pas facile. Ça te prend des outils dans ton coffre à outils pour te débrouiller, pour faire ton chemin, pour surmonter les obstacles, pour gérer ton stress, pour faire face aux coups durs que la vie peut t'amener. Divorce, les deuils, les pertes d'emploi. C'est pas facile vivre. C'est pas tout le monde qui a les outils. Il y a des gens qui sont venus au monde, qui ont été vraiment là, élevés à coups de pied dans le cul, ou alors par des parents qui prenaient pas soin d'eux autres. Ils sont complètement démunis. Ils ont pas eu d'amour. Moi, je le dis tout le temps. La plus grande affaire que tes parents peuvent te donner, c'est pas l'argent, c'est de l'amour. Si tes parents t'ont aimé, ton coffre à outils est plein. Après ça, tu vas trouver ton chemin dans ta vie. Si tes parents t'ont pas aimé, tu vas chercher cet amour-là toute ta vie. Tu vas avoir un trou dans ton âme toute ta vie. Tu vas être démuni. Puis là, c'est des gens, dès qu'ils ont un coup dur, qui c'est quoi? C'est l'alcool, c'est la dope. La dope, Christy, la dope. Ça se peut-tu que... On pourrait-tu penser un peu au-delà de l'enveloppe? Là? Tu sais, là, si on discute d'itinérance, il va falloir tout dire. Il va falloir tout mettre ça à table. Puis pas dire qu'il y a une mauvaise idée. Mais tu sais, que ces gens-là soient en ville...

0: en disant ton problème, t'as un problème de dope, t'as pas le jugement. T'as pas le jugement pour savoir que c'est ça ton gros problème. Nous autres, on va t'aider contre ton gré parce que toi, tu sais pas ce qui est bon pour toi. Nous, on sait ce qui est bon pour toi. Alors, c'est-tu possible? On peut-tu parler de ces affaires-là? Parce que là, on est en train de perdre le contrôle, comme partout. Comme à Paris, j'ai vu des affaires à Paris, il y a des coins, c'est dégueulasse, là. Perdu de contrôle, San Francisco, c'était avant dans l'Ouest, Vancouver, ça s'est rapproché, Saskatoon, Ottawa, le marché Bay, qui était super beau, dans le coin du marché Bay, c'était super cute, moi j'allais souvent à Ottawa dans ce coin-là, ah, pas de bon sens aujourd'hui, c'est un film de zombies. Il va falloir, c'est ça. Puis là, tu regardes les politiciens là, dans un débat, là, on parle d'itinérance. Les gens disent, pourquoi ils parlent pas d'itinérance dans un débat? Parce qu'ils n'ont aucune crise d'idée quoi faire avec ça. C'est un problème extrêmement complexe. Et c'est un problème de misère humaine. Et c'est un problème de manque d'amour. Puis c'est un problème de toxicomanie. C'est ça, d'abord et avant tout. Et ben il va falloir se poser les vraies questions. Alors, je sais pas si vous êtes allé à Vancouver ou San Francisco, quelque chose comme ça, dans l'ouest du pays, c'est complètement débile. Ici, puis là, on dit, il faut vivre avec ces gens-là. Moi, ça a l'air facile sur papier, mais c'est pas évident.
1: Ce qui m'a frappé, moi, j'avais remarqué un peu après la pandémie, parce que c'est vrai, on établit beaucoup la pandémie dans le temps pour parler des enjeux de société, là, des fois, parfois, c'est bon.
2: Avant et après, là.
1: C'est ça, parfois, c'est bon, parfois, la pandémie a le dos large, mais j'avais remarqué, on sait que pas loin du pont Jean-Cartier, il y a beaucoup d'itinérants, par exemple, qui vont faire la quête, qui vont demander de l'argent aux automobilistes. Puis j'avais remarqué après la pandémie, j'ai dit, il me semble que les coins de rue, ce sont, le quadrilatère s'est élargi. Je me rappelle, première fois que j'ai vu des itinérants au coin de René Lévesque, Notre-Dame, Papineau. Avant, il n'y en avait pas. Et ce que j'ai remarqué récemment, puis ça va un peu avec ce qu'on dit, puis selon ce dont on a parlé hier avec Yves Poirier par rapport au campement Notre-Dame, des femmes itinérantes qui vont faire la quête auprès des automobilistes.
0: Mais oui.
1: Il y a 2-3 ans, il n'y en avait pas. Puis là, je remarque, pas loin du pont.
0: Des personnes
1: âgées, puis des femmes. Je me dis, il y en a comme 2-3 que je finis par reconnaître parce que je demeure à Montérégie. Donc, je les vois, puis c'est un portrait complètement différent. Puis avant, il n'y en avait pas. C'était des hommes, puis à la limite, oui, c'est vrai, des hommes un peu plus jeunes.
0: Je suis toujours avec Marie-Laurence Delaney et Stéphanie Villeneuve, bien sûr. Puis comme je dis, là, tu sais, le logement, c'est pas une solution miracle, le logement, là.
2: Non.
0: Tu sais, il y a des gens qui ont des graves problèmes de santé mentale, qui ont des graves problèmes de toxicomanie. Puis bon, je comprends qu'il serait mieux dans un logement que dans une tente, surtout l'hiver. Là, on peut comprendre ça. Mais c'est pas vrai que, parce qu'ils ont un logement, ils vont pouvoir prendre leur douche puis aller porter des CV le lendemain.
2: Non, ça prend un encadrement, ça prend un encadrement autour de ces gens-là.
1: Mais ils voudront pas nécessairement tous ce logement-là non plus.
0: Ben, c'est exactement.
1: Tu sais, il y a des gens en prison qui sortent puis qui veulent rentrer en prison après parce que justement l'encadrement peut faire peur puis ça devient un rythme, une habitude, puis ça devient un mode de vie.
0: Exactement.
1: Mais les gens, c'est pas pour rien qu'on a tant de difficultés à démanteler le campement, ils veulent rester à cet endroit-là.
0: Ils veulent
1: aussi
0: pas aller dans les abris, tu as beau ouvrir plus d'abris, ils iront pas dans les abris.
1: Pas
0: c'est
1: tous
0: là
1: qu'ils veulent
0: aller, pas tous là. C'est un phénomène hyper complexe. On a avec nous Éric qui est fondateur de l'itinérant roulant. Alors, bonjour, Éric.
3: Oui, bonjour, M. Martineau.
0: Bonjour. Très bien. C'est quoi votre histoire? De quel milieu familial vous venez? Qu'est-ce qui vous a amené dans la rue? Comment vous en êtes sorti? On est curieux.
3: Je vous dirais, ma maman est décédée très tôt. J'avais 7 ans. Ma petite sœur avait 1 an et demi. Alors, mon père s'est remarié très tôt. J'ai eu une belle-mère pas tellement aimante. Alors, c'est ça. Votre introduction m'a beaucoup touché. Vous visez juste, M. Martineau.
0: Ben, merci.
3: Il y a la misère humaine. On ne part pas égal, tout le monde de la même place.
0: Non.
3: Alors, c'est ça. C'est un peu ça, les problèmes d'itinérance.
0: Exactement, c'est beaucoup le manque d'amour, c'est pas rien que ça, mais c'est beaucoup ça. Vous en êtes sorti comment? Premièrement, est-ce que vous avez touché le fond? Est-ce que vous avez des problèmes de toxicomanie? Est-ce que vous avez des gros problèmes?
3: Ben en fait, oui, j'ai touché le fond. Je me suis ramassé dans la rue, j'ai dormi sur les bancs de parc, la maison du père dans le temps. Et puis, j'ai fait des choix pour me sortir de la rue parce que j'étais pas bien dans la rue. Il n'y a pas personne qui peut me dire à moi qu'ils sont bien. Là. On le voit, nous, qui sont pas bien. On est là souvent dans la rue à aller les aider. Puis j'ai fait des mauvais choix. Malheureusement, quand j'étais jeune, je voyais pas d'autres solutions. Alors, j'ai j'ai malheureusement pris des mauvaises décisions, puis qui m'a ramassé, que je me suis ramassé, oui, en prison.

0: Suite à ma sortie, j'ai rencontré une femme qui avait un enfant. Alors, j'ai appris à me responsabiliser assez rapidement. Puis, je m'en suis sorti tranquillement, mais c'est pas évident de se sortir de la rue. Là. C'est pas évident. T'as deux solutions. C'est tu quêtes ou tu vas. Là. C'est à peu près ça, les solutions. Parce que tu peux pas aller... Les logements, j'ai été un petit peu. Il y a rien en bas de 1500, 1700 par mois à Montréal.
1: Ben oui.
0: Alors, comment quelqu'un peut vivre, là, tu sais? Ça n'a pas de sens, là.
2: Vous dites que l'enfant de votre conjointe vous a permis de vous responsabiliser. Ça a été quoi votre réaction quand vous avez entendu qu'il y a un bambin qui a été retrouvé vendredi sur le campement de Notre-Dame?
0: La première chose, c'est comme aïe, parce que mes bénévoles m'en ont parlé souvent, parce que nous, on s'installe, puis c'est souvent des bénévoles qui vont marcher de temps en temps pour aller les avertir qu'on est là, sur le terrain, pour les aider avec différentes manières. Alors, c'est un petit peu la phobie de mes... puis on en a parlé un petit peu, on en a discuté entre nous. Puis c'est clair qu'on appelle le DPJ. En fait, on nous a offert des dons de vêtements d'enfants parce qu'on marche juste avec des dons. Puis on les a bien dit, hey, non, on prend pas de dons de vêtements d'enfants parce que si on voit les enfants, c'est pas normal qu'ils soient là. Il faut pas qu'ils soient là. Ça peut pas être comme ça. Là.
2: Est-ce que ça arrive quand même régulièrement?
0: Absolument pas. À date, on n'a pas vu du tout. Fait qu'on a été vraiment surpris aujourd'hui d'entendre ça. Moi, j'ai créé ça au mois de décembre l'année passée, puis on était tout l'hiver, à tous les samedis sur le terrain. On a aidé plusieurs personnes là, puis cet été, on a décidé de le faire juste une fois par mois pour garder un petit contact sur le terrain. Les besoins étaient un petit peu moins grands, il fait un petit peu moins froid. Alors, fait qu'on a décidé d'aller un petit peu moins sur le terrain, de le faire une fois par mois. À partir du mois de novembre, on va recommencer à temps plein à tous les samedis. Là, notre prochaine intervention va être le 3 octobre. Puis, c'est ça.
1: Mais c'est quoi l'itinérant roulant? C'est quoi les services que vous donnez? Là? C'est quoi cet organisme-là?
0: En fait, moi, c'est l'idée que j'ai... En fait, j'ai aidé à quelques reprises ma soeur qui est allée aider souvent. À Montréal. Alors moi, j'étais allé avec elle quelquefois aider, puis là, j'étais chez moi. Moi, j'ai un petit camion avec un campeur, puis j'étais chez moi cet hiver, puis je trouvais qu'il faisait beaucoup froid à partir de l'Halloween cette année. La neige a tombé, puis on n'a jamais perdu. Hein. Il a tout le temps fait froid. Alors, moi, j'étais là au mois d'octobre, mois de novembre, je pensais à tout ça, puis je me suis dit, Colin, j'ai la chaleur dans mon camion. Fait que je me suis mis à faire des cafés, puis des toasts, puis... j'ai acheté pour quelques centaines de dollars de matériel, des hot shots, des hot pads là, qu'on met dans les gants, puis j'ai acheté divers trucs à leur donner, puis des vêtements, j'ai ramassé des vêtements, des sleeping bags, ces choses-là. Alors, c'est ce qu'on fait. Puis là, ben, l'itinérant roulant marche juste avec des dons présentement. On ramasse des dons de vêtements, de sacs de couchage, de tentes, de tout ce qui peuvent leur donner un léger confort. On essaye que quand on va là, ben on essaye de pas faire passer une belle journée. La dernière fois, on a fait quatre poches de blédin qu'on a tout égrené. On leur faisait des belles assiettes de blédin. Alors ils étaient bien contents. On a fait un gros happening avec eux autres. Puis on a une petite nouveauté aussi. Il y a une infirmière qui vient avec nous faire des petits soins de base. Elle peut pas faire des grosses interventions, c'est sûr, mais elle vient voir les petits bobos, puis elle vient prendre soin d'eux autres, puis on l'aime beaucoup, elle est vraiment gentille, puis j'aimerais peut-être aussi en profiter pour remercier ma trentaine de bénévoles qui m'aident beaucoup sur le terrain à ramasser des trucs, à cuisiner des choses.
1: Mais les gens qui vivent dans des campements, par exemple, mettons s'il y avait plus de place dans les abris, ils iraient pas nécessairement dans les abris, là. Ils veulent une certaine indépendance, c'est ça?
0: D'accord avec vous, je suis vraiment d'accord avec vous. Il faut leur donner un petit plan d'avenir. Il faudrait leur donner un petit quelque chose. Hey, regarde, il pourrait t'arriver ça. Tu sais, le premier itinérant que j'ai aidé, je dirais pas son nom de famille, mais son prénom, c'est Tommy. Puis aujourd'hui, Tommy a son logement. Aujourd'hui, Tommy vient nous aider à toutes les rencontres. Il est rendu bénévole pour nous autres. Puis il est même venu chez moi, nous trier du matériel, puis tout ça. Puis il s'implique beaucoup pour aider les autres sans-abri. Alors lui, il a un appartement supervisé, puis lui, ça a fonctionné, tu sais, puis il faudrait qu'il y en ait plus de ça aussi, mais je suis d'accord avec vous, il y a quand même beaucoup de personnes marginalisées sur le terrain que, non, mais tu sais, faut pas, nous, on fait pas de la discrimination à ce niveau-là, on aide quand... tout le monde quand même. Il y en a qui ils veulent rien savoir de se faire aider, mais s'ils ont besoin de trucs, on les aide quand même.
1: C'est ça, comme on dit, aide-toi, puis le ciel t'aidera. Là, on peut pas sortir. Il faut qu'il y ait un clic dans la tête de la personne pour qu'ils disent, moi, j'ai envie de m'en sortir. Là, parce que tu as beau essayer de les aider, puis bon, oui, les réchauffer, puis leur donner les sleeping bags, puis tout ça, mais à un moment donné, le clic, c'est lui qui va le prendre. C'est
0: absolument,
1: ce gars-là qui va dire, moi, je suis tanné. À un moment donné, vous êtes dit, ben, je suis tanné. C'est pas vrai que ça va être ça, ma vie, tout le temps, vivre dans un parc sur un banc. Là.
0: Exactement, exactement. Comme je vous dis, j'ai pas vraiment pris à l'époque la bonne solution, mais c'est ça. J'essaie de me reprendre aujourd'hui. Alors, c'est pour ça que c'est un petit peu que j'essaie d'aider. J'ai connu la misère. Je sais, c'est un petit peu c'est quoi qui vit. C'est pas tout le monde qui sont là, qui sont. Drogués ou marginalisés. Il y en a beaucoup qui sont là parce qu'ils ont beaucoup de misère dans la vie. Là.
1: Merci beaucoup pour tout ce que vous faites. Merci beaucoup, Éric, fondateur de l'itinérant roulant. Éric disait, il a commencé à se responsabiliser quand il est sorti avec une femme qui avait un enfant.
3: Ben, la famille.
1: Pourquoi il y a beaucoup d'itinérants qui ont des chiens? Pourquoi? Pas rien pour la sécurité.
2: C'est tellement vrai.
1: Ils sentent
3: créer un lien.
1: Ben, premièrement, de l'amour.
3: Ouais.
1: Un chien, ça t'aime. Mm. Puis, deuxièmement, tu es responsable de ton chien. On a besoin de se sentir responsable de quelqu'un dans la vie. Mm. Tu sais, puis c'est leur chien. Puis c'est hyper important. Tu le vois dans la rue, la proximité qu'ils ont envers leur animal, tu sais.
2: Oui, ça apporte une discipline. Quand tu promènes ton chien, il faut que tu le promènes, il faut que tu le nourrisses lui aussi. Oui. C'est vrai.
3: Puis une présence.
2: Oui.
1: On a reçu beaucoup de commentaires, Stéphanie.
3: Oui, quand même, sur la messagerie, là, il y a Éric qui nous dit, en lien avec la DPJ, il dit combien d'entre nous, on aurait été capable, tu sais, à notre date d'anniversaire, là, à 18 ans, de partir tout seul dans la vie.
1: Ben
3: il
1: oui.
3: dit, en tout cas, pas moi. Puis c'est vrai que, tu sais, c'est sûr qu'il y en a qui. Mais reste qu'une fois que tu as quitté la maison, là, combien de fois t'appelles papa-maman? Parce que t'es
2: mon
3: comme,
2: Dieu,
3: hey,
2: oui.
3: ça, je sais ben pas comment
1: ça.
3: Faire. Mais là, t'as
2: même
3: pas
2: comme
1: le papa-maman, après 18 ans, le système te dit, ah, t'es majeur, t'es correct. Tu peux... Mais tu sais, c'est pas parce que t'as 18 ans que t'es capable de prendre soin de toi, Christy.
3: Exactement, t'es comme laissé à toi-même. Pierre, qui habite à Vancouver, il nous dit, à tous les jours, quand je vais au travail, je dois faire attention. C'est vraiment de pire en pire. Parce que tu parlais de la réalité là-bas. Hélène, justement, dit qu'elle est allée à Vancouver en novembre passé et qu'elle s'est ramassée sans le vouloir dans le quartier où il ne faut pas aller. Puis il y a une crackhead là, qui l'a confrontée, qui l'a engueulée en anglais. Elle a dit, ouais, tu changes de bord de rue assez rapidement. Là.
1: Ben, c'est eux, c'est pas drôle.
2: Ici, on les connaît, les quartiers.
1: Ben, oui, la mairesse de Montréal, justement, a fait une sortie aujourd'hui.
2: Elle a réagi parce que, justement, il y a un enfant qui a été retrouvé. Quand même, on en a parlé hier. Puis quelle histoire. Et elle a dit d'emblée que c'était un coup de massue de la réalité sur le terrain. C'est inacceptable que ça arrive dans une société dans laquelle on vit. Elle dit, je ne peux plus attendre. J'ai besoin de plus de pouvoir pour agir. Je suis en train de regarder toutes mes options, même légales. Là, on n'a pas élaboré quant aux options légales, mais on peut comprendre qu'avec tous les derniers reports qui ont eu lieu, quand il est toujours question à l'approche de l'hiver de démanteler les campements, souvent le juge va accorder des sursis, parce que justement, ces gens-là veulent pas nécessairement quitter. Puis les organismes pour les personnes en situation d'itinérance vont le dire que c'est pas nécessairement la première solution.
1: Mais démanteler les campements, ça règle pas le problème.
2: Ben non, exactement.
1: Je comprends, c'est pas drôle. Moi, j'aimerais pas vivre à côté de ces campements-là.
2: Mais
1: en même temps, tu fais quoi avec ces gens-là, Christy?
2: Non, c'est ça, c'est incroyable. Puis la mairesse a dit que c'était une crise nationale humaine, puis elle demande, encore une fois, il y a les partis, des différents chefs des partis politiques qui ont réagi, puis elle exige, en fait, des mesures plus concrètes de leur côté.
1: La mère d'Elon Musk vient à la rescousse de son fils. Qu'est-ce qu'il y a, le pauvre?
2: Le pauvre ou le riche, au sens propre et au sens figuré. Ben, c'est un peu intéressant parce qu'on sait qu'Elon Musk a été, et encore l'objet de critiques. Et sa mère, May Musk, a donné une entrevue à CBS ce matin et elle parle de son fils qu'elle considère être un enfant prodige qui veut simplement faire le bien dans le monde. Mais ça implique de marcher sur les pieds de beaucoup de gens. Elle dit qu'Elon Musk a été traité injustement par le grand public. Elle dit, et je cite, les gens sont méchants, ce sont des inconnus ou alors ce sont des personnes qui n'ont pas réussi elles-mêmes et cela leur donne le droit de l'insulter. Ça la met en colère. Elle a dit aussi qu'il y avait des gens que les gens devraient savoir qu'il fait tout ce qui est le mieux pour l'Amérique et pour le monde entier.
1: Eh bien, Abel Coulet, hein, monsieur sa mère.
2: Ben, c'est sûr qu'elle va protéger quand même. Ben, oui. Mais c'est, les arguments me font sourire.
1: C'est le moment. Alors, Stéphanie, Stéphane, le peintre Stéphane Rousseau, qui a 60 ans. Je dis le peintre parce que j'aime beaucoup ses toiles.
3: Ben oui, c'est vrai.
1: Je trouve qu'il y a beaucoup de talent.
3: C'est beau
1: comme
3: ce qu'il fait.
1: Ben,
3: oui, talent comme peintre. Et talent comme humoriste aussi. Et j'avais pas remarqué que ça faisait aussi longtemps que Stéphane Rousseau n'était pas monté sur scène. Ça va faire 10 ans depuis son dernier spectacle. Et je pense que j'avais cette impression-là parce qu'on le voit quand même dans plusieurs projets. Là. Il est enquêteur à chanteur masqué, donc il fait partie de notre petit écran. Même chose dans l'émission Stat. C'est là d'ailleurs où il a rencontré Julie Perrault, oui. À qui il a passé la bague au doigt. Et j'aurais fait pareil, d'ailleurs, la belle Julie. Mais oui, Stéphane Rousseau fête son 60e anniversaire et c'est pour ça qu'il a décidé de lancer son spectacle « Fais un homme de toi ». La prémisse, c'est son rapport au temps qui passe. C'est Mathieu Pepper qui fait la mise en scène du spectacle. C'est d'ailleurs lui qui a été le célébrant du mariage entre Stéphane et Julie. Les billets sont en vente déjà, si vous souhaitez acheter vos billets. Ça commence en 2027.
1: Et il y a le deuxième spectacle de Céline.
3: Oui, on a parlé des vedettes qui étaient présentes au spectacle de Céline samedi dernier. Oprah, Michelle Obama qui aurait, causé le retard de Céline. Shania Twain aussi qui était présente. Mais hier, pour son deuxième spectacle, qui était réussi là, en passant, j'ai vu des critiques passer, okay. Puis assurance, aplomb, à la hauteur, c'est le genre de terme qu'on utilisait.
1: As-tu frappé la note?
3: Elle a frappé la note, encore une fois. Et dans les vedettes qui étaient dans la salle, Kim Kardashian, mais aussi Riri, Rihanna, qui était présente. Et là, c'est la vidéo qui circule partout sur le web en ce moment, où on voit Rihanna avec ses amis chanter, ou du moins tenter de chanter pour que tu m'aimes encore. Je vous ferai pas entendre d'extrait, bon. Là, parce que c'est juste la fin des mots qu'ils sont capables de prononcer, mais je salue l'effort quand même d'essayer de chanter une chanson en français.
1: Pourquoi elle a des lunettes de soleil?
3: Parce que c'est Rihanna.
2: Okay. Mais c'est la grosse mode. Les jeunes font ça beaucoup. Là. Moi, je soupçonne que quand c'est le matin, c'est pour cacher les yeux cernés, mais c'est vraiment la grosse mode.
3: Ou les petits yeux, parce que, je sais pas, là, ça avait l'air d'être une soirée facile.
1: Oui, c'est Louise Latraverse qui se promène avec un T-shirt L'amour Chris. C'est ça, l'affaire.
3: Ben oui.
1: L'amour.
3: La base
1: c'est
3: de
1: ça
3: tout.
1: Ça a l'air niaiseux, là, mais c'est la base de tout. Mm. Puis il y a des gens qui sont riches, là, qui sont venus au monde dans des familles riches, là, puis ils n'ont pas eu d'amour de la part de leurs parents, puis ils sont désemparés. Mm-hmm. Puis ils vont être désemparés toute leur Christie de vie. Puis ils vont tomber dans l'alcool, puis ils vont tomber dans d'autres. Pourquoi? Pour combler ce trou-là qu'ils ont à cause du manque d'amour, c'est ça?
2: Si on peut donner un exemple d'une personne qui avait tout pour réussir et qui a manqué d'amour, clairement, entre autres de son père, c'est Britney Spears.
1: Ben oui.
3: Ah ouais.
2: C'est tellement un exemple où elle a compété.
1: Amy Winehouse.
2: Aussi, ouais.
1: Elle, on a vu le documentaire.
2: C'est triste, là, mais c'est vrai.
1: Ouais. L'amour, Chris!
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1: On est avec Rodolphe Osny. On va parler de politique. Et là, Mme Fréchette a sorti l'arme atomique et a mis ses lunettes. Oh là là là! Elle est sérieuse, là. Tout le monde parle des lunettes de Christine Fréchette. Pourquoi, Rodolphe?
32: Ben, parce que, tu sais, je t'avais parlé à quel point en politique, c'est important l'image et le non-verbal. François Legault, faut se souvenir que lui aussi, des fois, à certains débats, il portait des lunettes, à d'autres débats, il portait pas de lunettes. Est-ce que c'est pour faire l'image plus sérieuse d'une première ministre qui a de l'expérience? Écoute, on va voir. Moi, je te dis, j'ai regardé ce fameux débat hier de Novo.
1: Oui.
32: Et j'ai pas trouvé que Mme Fréchette a réussi à tirer son épingle du jeu. Bien au contraire, il y avait, tu sais, une vingtaine de petits duels de 2 minutes. Mme Fréchette en a participé à 9, je pense. Puis aucun des 9, j'ai trouvé qu'elle avait réussi à gagner ces fameux duels. Elle a essayé que de répéter le mot référendum à chaque fois qu'elle le pouvait. Donc, avec lunettes ou sans lunettes, c'est toujours le même mot, référendum.
1: Écoute, ça doit être un peu la panique dans sa gang, dans son équipe, là, parce que moi, je suis convaincu là, que si un projet, un prochain sondage, elle va encore descendre. Convaincu.
32: Ben, écoute, moi, l'image que j'avais d'hier, c'est que c'était une image très technocratique de Mme Fréchette. Ça veut dire tous les autres chefs, puis je parle de tous les 4 autres chefs, incluant Mme Gazal, M. Milliard. Moi, j'ai même l'impression qu'il a bien fait à ce débat. Ont tous réussi à avoir... Tu sais, c'était 2 minutes. Donc, tu sais, c'était un combat de, comment on appelle ça, de one-liner, de une ligne versus une ligne, des phrases accrocheuses. Chacun a réussi à mettre des fois son adversaire sur la défensive. Madame Fréchette, j'ai pas trouvé qu'en tout cas, elle a fait une super, super performance. Écoute, elle a même essayé de parler de référendum avec Charles Milliard. Charles Milliard lui a dit, c'est, tu parles au gars qui est du bon bord, je vais m'arranger, moi, avec Paul Saint-Pierre Plamondon.
1: Hey boy! Aïe, aïe! Écoute, tu connais bien Stephen Harper, bien sûr, Rodolphe, un tout petit peu, hein. Là, moi, j'ai des amis qui sont, tu sais, qui votent conservateurs au fédéral puis qui disent, qu'est-ce que Harper est allé faire à se mettre à prendre la défense de Carney, puis être quasiment dans l'équipe de Carney, puis des cheerleaders de Marc Carney, ils reviennent pas, eux autres. Ils ont quasiment une crise cardiaque.
32: Oui, mais tu sais, je vais te dire un secret. Moi, j'étais à Davos. Tu vas me dire que j'étais un gros globaliste, mais j'étais avec Stephen Harper. En 2012, j'étais à Davos. Le premier ministre Harper avait dit une chose au forum de Davos. Il avait dit « Le Canada est une super puissance énergétique et on veut attirer des investissements. » On est maintenant à Toronto cette semaine. Qu'est-ce que Mark Carney a dit? Le Canada est une super puissance énergétique. On veut attirer des investissements. Donc, c'est difficile pour un Stephen Harper qui, en fait, est en train de voir le plan de match qu'on aurait voulu voir pendant 10 ans sous Justin Trudeau. On avait commencé le travail. On avait signé ces fameux accords de libre-échange. Trudeau a jamais voulu parler de commerce, a jamais voulu parler de pétrole, de gaz. Écoute, l'Allemagne était venue nous demander du gaz. Et on a dit non à l'Allemagne. Alors, tu sais, tu peux pas dire, Monsieur Carney, là, je te dis, c'est un conservateur, il y a juste une brand libérale.
1: OK, ben alors, ben c'est bien, c'est noble pour lui, il n'est pas pour s'opposer. Il dit, ben si M. Carney, il dit la bonne chose, selon lui, ben il va dire oui, bravo, je l'appuie, ben, parce que c'est ce que je pense.
32: Ben oui, parce que est-ce qu'on a besoin d'avoir des grands projets? Oui. Est-ce qu'on a besoin d'avoir des investissements? Oui. Le problème maintenant, c'est que M. Carney, il faut qu'il livre. Ça veut dire on est tous prêts, incluant M. Harper, à lui faire confiance en disant « Bon, tu nous as promis ça. Maintenant, le problème pour M. Carney, c'est bâtir Canada maison. Ben, bâti, mon ami.
1: » Écoute, là, on va se rapprocher de l'Union européenne. Ça, c'est-tu, parce qu'on veut rien savoir des États-Unis, ça, c'est-tu, comme on dit, sauter dans un lac pour se protéger de la pluie, comme on dit, là? Parce que tu connais, là, t'es allé à Davos, tu connais l'Union européenne, là, c'est un monstre bureaucratique, ça n'a pas de maudit bon sens, là. Et qu'est-ce qu'on fait dans ce chaos-là, là?
32: Écoute, Richard, j'ai négocié, j'ai fait partie de l'équipe qui, pendant 4 ans, a travaillé sur l'accord de libre-échange Canada-Europe. Donc, je connais bien Bruxelles, je suis allé plusieurs fois à Bruxelles pour négocier, mais moi, je pense que c'est important qu'on essaye de voir comment plus collaborer. Le problème, c'est que M. Carney, pour l'instant, on ne sait pas exactement c'est quoi. Aujourd'hui, il nous a dit très tôt ce matin, parce que le discours était en Europe, qu'il y aura un sommet à Montréal, à la fin du mois d'octobre et qu'on aura plus de détails parce que d'un côté, M. Carney a dit, on va faire une alliance, on va voir ce qu'on peut faire en intelligence artificielle, en commerce, en pétrole, en gaz, etc. De l'autre côté, tu as l'Union européenne qui dit qu'on va être membre associé, mais il n'y en a pas d'autres membres associés, ça n'existe pas, c'est ça. Donc, d'un côté, le Bloc québécois a réagi en disant, écoutez, si vous nous dites c'est quoi, bien sûr qu'on va être un partenaire. Madame Fréchette a réagi très, très rapidement en disant qu'elle veut être à la table s'il y a des négociations, en tout cas le Québec à la table. Donc, on va voir qu'est-ce qui se passe, mais là, au bout d'un moment, faudrait pas mettre la charrue avant les bœufs, faudrait quand même savoir c'est quoi exactement, parce que c'est vrai que Bruxelles, là, tu parles à certains pays européens, ils sont pas très contents des réglementations de Bruxelles.
1: Exactement. Puis tu sais, ça veut dire quoi, là, être un membre associé de l'Union européenne? Est-ce qu'on va avoir des devoirs? Est-ce qu'on va devoir, je sais pas, accepter des travailleurs européens ici? Est-ce que c'est des produits, je sais pas, d'Europe qui vont être dompés dans notre économie, puis ça va être néfaste pour nous? Tu sais, ça veut dire quoi concrètement, là?
32: Ben, écoute, M. Carney, dans son discours, a juste mentionné, par exemple, les étudiants, le programme Horizon ou leur programme qui s'appelle Erasmus. Donc, il a dit, est-ce qu'on pourrait faire plus d'échanges étudiants, plus d'échanges universitaires? Écoute, faut voir, parce que c'est bien beau de se dire, ah, ben, cool, des Québécois, des Canadiens, on pourrait aller étudier en Europe. Mais ça veut aussi dire qu'il y aura des Européens qui viennent étudier ici. Donc, faudrait voir exactement c'est quoi le détail. Pour l'instant, on dirait qu'on a fait comme ça des gros, un gros show. Mais là, maintenant, il va falloir mettre de la viande autour de l'os en termes de c'est quoi le cadre de ces négociations.
1: Ben, tout à fait. Merci beaucoup. Merci, Rodolphe.
32: À bientôt.
1: Salut.
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1: Rémi!
3: Hey, toi, t'es un fan de cinéma. J'adore parler de cinéma avec toi. Non? C'est surtout toi qui parles, puis c'est moi qui écoute quand on parle de cinéma. Là, c'est le Toronto International Film Festival.
1: Le TIFF.
3: Danny Boyle. C'est-tu quelqu'un de connu,
1: ben,
3: ça?
1: Oui, ben,
3: il a
1: oui,
3: été hué,
1: il a,
3: hein?
1: Il a fait Trainspotting.
3: Il a été hué. Ah, c'est lui qui a fait Trainspotting?
1: Puis il a fait 28 Days, les films de zombies, puis tout ça, là. C'est lui qui a fait ça.
3: Ça, c'est le film avec des seringues, hein? Beaucoup de seringues dans ce film-là. Ah, moi, je suis pas capable.
1: Trainspotting.
3: Ouais, ouais.
1: Oui, oui.
3: Il a été hué.
1: Pourquoi?
3: Parce que dans son dernier film, il y a beaucoup, beaucoup ink, il y a beaucoup d'IA. Et ça, ça m'agace un peu parce que ça fait combien d'années qu'on fait des films avec la technique?
1: Voyons donc!
3: C'est hypocrite. C'est vraiment hypocrite, hein?
1: Les films de Marvel sont à 90% dessinés par des ordinateurs.
3: Puis le monde, ils restent dans la salle, ils applaudissent ça, puis il n'y a pas d'hypocrisie. Je trouve ça hypocrite. C'est quoi le dernier film qu'on a... T'sais, je sais qu'il y a encore des cinéastes, il y a du cinéma amateur, il y a encore des... Xavier Dolan ferait un film, que ça serait un film où il n'y aurait pas de beaucoup, je pense, d'effets spéciaux. Mais ça fait quoi, 40 ans que c'est la norme?
1: Mais ça me fait penser à la discussion qu'on a eue dans pause, Stéphanie et moi, tantôt. Faut tout le temps qu'il y ait un scandale. Tu sais, c'est soit le Israël-Palestine dans un festival, là c'est IA, puis après ça va être Sydney Sweeney, puis après ça va être telle actrice qui s'est montrée, c'est simple, puis après ça va être telle autre affaire.
4: Il y en a toujours un.
1: Oui.
4: Oui, mon micro est pas ouvert.
1: Mon micro est pas ouvert. Bon,
3: non, mais à un moment donné, il faut décider. Je veux dire, je pense que c'est un peu hypocrite. C'est un peu hypocrite. C'est un peu comme la musique. Moi, je préfère de la musique faite par les hommes et les femmes. Mais force est de constater que depuis l'autotune, depuis toutes les... Tu sais, avant, là, une chanson, c'était quoi? C'était quatre gars dans un studio, puis ding, ding, ding, ding, ding, ding, ding, si tu ratais le coup.
1: Kraftwerk, ça date de quand, Kraftwerk?
3: Je sais pas c'est qui, ça, par contre.
1: La musique électronique, là, allemande, ouais, ouais, ouais, ouais. C'est des ordinateurs, puis tout ça, c'est les années 90, Christy, c'est pas 80.
3: Fait que les gens qui dénoncent l'IA, moi, je les invite à dénoncer tout le reste. C'est-à-dire
1: c'est la mode, là, c'est le scandale à la mode.
5: On dirait que c'est ça, on est juste à la recherche d'une... comme tu as dit, ça nous met des feux d'artifice dans notre quotidien.
1: Exactement.
5: C'est comme ça fait du bien qu'il se passe quelque chose.
1: Oh mon Dieu, le scandale avec Ed Sheeran, tout le monde va en parler pendant une journée. Là,
5: faut s'emporter.
1: Puis après ça, ça va être l'IA, puis après ça, ça va être une autre affaire.
3: Ben ouais. En même temps, tu sais, l'IA, je veux dire, ultimement, je sais pas... Moi, je suis pas trop fan, là, ça, sincèrement. Là. Je veux dire, je pense que c'est plus comme... On en parle souvent, toi puis moi.
1: T'es pas trop fan, mais attends que ça règle les problèmes de circulation à Montréal. Je suis convaincu que ça peut y régler. Tu vois, ça, tu vas être un fan numéro un.
3: Ben, en fait, tout ce qui est santé, j'accepte ça. Mais là, tout ce qui est comme le reste, les arts, mettons,
1: moi,
3: laisse
1: en faire. Moi, je suis convaincu qu'à un moment donné, l'IA, là, il y a un éditeur qui va faire ça en secret. Là, il va publier un livre, là, puis l'auteur, ça va être anonyme. On saura pas c'est qui l'auteur. Puis là, tous les journalistes vont se demander ça va être qui. Puis tout le monde va dire c'est un livre génial, puis tout ça. Puis on va se rendre compte que c'est l'IA qui l'a écrit. Et alors, si le livre est bon, si le film est bon, moi, si ça me fait réfléchir, m'émeut, puis tout ça, que ce soit fait par un robot, que ce soit fait.
3: Je te reconnais plus, toi. T'es-tu correct?
1: Oui.
3: Je te reconnais plus, toi.
1: Mais non.
3: T'es un homme de chair. T'es un homme de vin. Tu bois plus de vin, c'est pour ça.
5: Depuis que tu bois plus de vin,
3: il a changé, lui.
1: Andy Warhol a révolutionné le monde de la peinture, puis il faisait de la sérigraphie, puis, tu sais, il faisait une toile, puis il a copié. Par milliers, puis signé en bas, puis c'est tout. Là. C'était des machines qui faisaient ces toiles. C'était une œuvre importante. Je sais pas.
3: Non, je sais, mais en tout cas, toi, c'est ça qui t'énerve. J'ai-tu le temps pour te parler d'une affaire qui m'énerve? OK, il y a un article sur des citoyens au coin de Montréal, de Sherbrooke et Papineau, qui se plaignent du bruit. Ils disent que c'est vraiment bruyant, puis il y a beaucoup, beaucoup de circulation.
5: Ah bon?
3: Puis, tu sais, regarde, je pense qu'on peut faire moins de bruit. Je pense qu'il peut avoir moins de circulation et je peux comprendre quelqu'un qui habite puis qui a de la circulation devant chez lui de se dire j'aimerais ça qu'il y en ait moins. Mais si tu habites à la rue Sherbrooke, pas loin de Papineau, c'est donc le passage pour aller au pont Jacques-Cartier. Quand tu as décidé de t'installer là, je pense que tu savais que ça allait être ça.
5: Moi, j'ai quand même envie de leur dire, patientez encore un an, le tunnel va rouvrir, il va y avoir un peu moins de voitures dans cette heure.
3: Mais non, mais c'est parce
5: peut-être.
3: Que... Non, mais
5: c'est
6: parce que... avoir quand même,
5: mais non, je sais, mais tu sais...
6: Oui, c'est vrai, là,
1: ils vont vivre dans le quartier chinois, puis ils se plaignent parce qu'il y a trop de restaurants chinois.
6: Mais c'est comme de déménager à côté d'un aéroport, après ça, tu te plains du bruit de l'aéroport, c'est un peu la même chose.
5: Ou d'une salle de spectacle.
3: Ben exactement, c'est le fameux truc, là, à côté de la Tulipe. Le monde qui achète des condos à la Place des Arts.
1: Allez à Saint-Lambert.
3: Non.
6: Pas là non plus, il y a bien trop de bruit à Saint-Lambert.
3: C'est vrai qu'il y a trop de bruit à Saint-Lambert.
6: Le corridor devant, là.
3: Mais moi, je trouve le meilleur exemple, c'est ceux qui achètent un condo à la Place des Arts. Puis qui se disent au mois de juillet, coudon, on n'a pas capable de dormir. La Place des Arts. T'es à la Place des Arts. Normalement, si tu t'installes là, c'est parce que t'aimes les shows, tu vas pas payer pour les regarder, tu vas avoir la meilleure vue. Mais là, si tu chiales, il fallait aller ailleurs, là.
1: Mais oui.
3: Tu sais, le monde qui habite sur le bord de la 40, puis ils disent il y a de la circulation. Ben oui, t'es sur Crémazie. c'est sûr que on pourra jamais régler le problème. Il y a un hôpital sur Chabot.
1: On s'en est parlé. Ça, c'est le signe d'une société vieillissante. Il y a trop de bruit.
3: Ouais.
1: Et quand t'es rendu, il y a trop de bruit. Ouais. C'est qui disait, tue-moi, la toune, tue-moi?
5: Dan Bigra?
1: Dan Bigra, si jamais un jour le cri des enfants me monte à la tête, tue-moi.
5: Ah! Oh.
3: C'est non, mais beau ça.
5: C'est, lui qui a ça? C'est vrai.
1: Non, il a repris une tune française.
3: Ok, ok, ok. Non, c'est beau ça.
1: Mais c'est ça. T'sais, hein, on dit, ils sont devant les écoles, puis les enfants, ça crie tout le temps, puis tout ça, pendant la cour de récréation. C'est le fun, le bruit des enfants qui jouent.
3: Mais en fait, parce que quand il n'y a plus de bruit, ça s'appelle plus une ville. Hein?
1: Non, ça.
3: Tu peux pas avoir la ville sans le bruit.
1: Exactement.
3: Là. Ça s'appelle le village, ça. Et même dans un village, il y a un angélus. Ça fait ding-dong à midi, puis il faut que tu tapes ça, là.
1: Mais oui, c'est comme une fille qui sort avec les Rolling Stones, puis c'est trop rock'n'roll, un peu, là. Il y a un peu trop de drogue, d'alcool.
5: À l'origine, c'est Florent Pagny. La chanson.
1: Florent Pagny, tue-moi. Oui. Merci beaucoup.
3: Ciao.
1: Alors, merci beaucoup, bye Rémi. Bye. Salut.
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1: Les nouvelles avec Marie-Laurence Delaney, la SQ qui est critiquée pour son manque de transparence lors d'une intervention.
8: De la part du père de la victime, Joannie Imbeault, elle avait 32 ans l'année passée. Ça se passe dans le secteur de Vaudreuil-Dorion à Montérégie. Puis en juin donc de l'année dernière, elle s'est fait tuer par son conjoint, Francis Legault, qui lui s'est ensuite enlevé la vie. Elle avait mis fin à la relation vers le 12 juin, soit 4 jours seulement avant sa mort. Elle avait ensuite passé le week-end chez un ancien compagnon et un ami. Et c'est lorsqu'elle est revenue à la maison après le travail que Legault, son conjoint de 38 ans, qui avait des problèmes de consommation aussi, il faut le dire, l'a tué. Il l'a étranglé, il l'a frappé à la tête, il l'a poignardé aussi. Et là, les proches du couple parlaient d'une relation hyper toxique entre les deux. Les deux étaient super jaloux, il y avait de la violence dans la relation. Ils avaient même fait des plaintes croisées en raison d'une dispute, entre autres, au cours de laquelle chacun s'était porté des coups et avait causé des blessures. Et les policiers étaient intervenus le 8 février 2025, entre autres. Là, le père de la victime a ensuite parlé à des voisins, puis l'un d'eux avait même dû intervenir à au moins 2 reprises parce que Joannie Imbeault, la victime, affichait des blessures ensanglantées. Et finalement, la coroner qui a déposé son rapport, elle dit qu'elle a été incapable de savoir s'il y a une enquête de voisinage qui a été faite par les policiers et s'il y a des mesures de protection qui avaient été mises en place après tout ce que je vous ai énuméré.
1: Écoute, ça, c'est le cauchemar d'un parent, c'est quand un de tes enfants, mettons, t'as une fille là, qui est en relation.
8: Un père, en plus.
1: Puis tu sais, comme à 28 ans, là, tu peux pas lui dire quoi faire. Là, puis tu dis, là, c'est pas un bon gars, là, casse avec, tu vois bien qu'il est violent. Là, il est violent verbalement contre toi. À un moment donné, il va te porter des coups, puis tout ça. Je l'aime, puis tu peux rien faire.
8: Puis c'est tellement...
1: Tu peux rien faire.
8: Insidieux aussi, parce que quand il y a...
5: Sournois.
8: Oui, puis quand il y a une relation qui est toxique des deux côtés, c'est que là, c'est comme si la femme aussi... et violente, donc c'est comme si les deux, il y avait une relation toxique, mais souvent, la femme va devenir violente parce que l'homme l'est d'abord avant tout. Mais ça devient une espèce de
1: servitude.
8: C'est qui perd la vie, c'est toujours la femme.
1: Un incendie criminel, la police de Montréal enquête là-dessus, on va en parler tantôt avec un journaliste de GIE.
8: En fait, il y a deux sujets avec GIE, c'est surtout dans le coin de la Naudière, parce qu'il y a une série d'incendies criminels, mais il y en a aussi évidemment à Montréal, et le SPVM enquête sur un incendie, donc qui a ciblé un bâtiment commercial et aussi résidentiel qui abritait 9 logements et 2 commerces dans l'arrondissement de Villeray-Saint-Michel. C'est arrivé plus tôt ce matin, vers 4h10 du matin. Il y a eu des appels qui ont été faits au 911 du côté du service de police de la Ville de Montréal, mais aussi du service des incendies de Montréal. Donc, quand les policiers sont arrivés, le CIM était déjà sur place. Il y a même eu une 4e alarme qui a été déclenchée. Puis les résidents des 9 logements ont été évacués par mesure préventive. Puis là, il y a des traces d'accélérants qui ont été retrouvées sur place. Alors, c'est la raison pour laquelle, pas mal un gros indice, que l'enquête a été transférée du CIM au SPVM.
5: Mais tu sais, déjà que la restauration, c'est pas facile, ça donne pas le goût. Quand t'entends plein d'histoires comme ça,
1: c'est pas facile pour la main-d'œuvre, les travaux devant ton restaurant, puis tout ça, là, tout est dur.
8: Oui, puis en plus, puis une fois que ça t'arrive, après ça, t'es plus assurable.
5: Non.
8: Donc, est-ce que t'as tout perdu? Tu veux te reconstruire, mais tu pourras pas te faire assurer. Qu'est-ce que tu fais? Tu mets la clé sous la porte.
1: Ben ouais. Oh, tu bordel. Stéphanie, une vidéo qui a surpris le public lors du gala de l'American Music Association. C'est-tu le scandale du jour?
5: Non, ce n'est pas un scandale. C'est peut-être
8: pas
5: même une vidéo un peu touchante. C'est Dolly Parton qui avait enregistré une vidéo avant sa mort pour remercier l'Americana Music Association de lui remettre un prix qui honorait en fait l'ensemble de son immense carrière. L'Americana Music Association, l'association a pour but, tu sais, de promouvoir, défendre, faire connaître là, la musique roots américaine. Donc, ça allait comme un peu de soi de remettre un prix comme ça à Dolly Parton. Donc, tout ça était prévu avant sa mort, là, avant les événements, mais on sait qu'elle nous a quittés le 25 août dernier, mais elle avait pris le temps d'enregistrer. C'est une vidéo de 1 minute et personne s'en attendait hier dans le public. Ça a surpris tout le monde. Ça a été diffusé pendant la cérémonie. On peut écouter extrait de la vidéo puisqu'elle est en ligne.
10: Well, hey, it's Dolly, and I am so honored to receive the Lifetime Achievement Award from the Americana Music Association. I mean, roots music, or what is now called Americana music, is what I grew up playing back in the Smoky Mountains. It's that same
5: music. Elle est en forme. Donc, ça a dû être quand même plusieurs semaines là, avant son décès. Donc, dans cette vidéo-là, d'une minute, elle parle de ses influences musicales qui l'ont accompagnée tout au long de sa carrière. Et elle dit que c'est un grand honneur. Et elle termine en disant, « Sachez juste que je vous aimerai toujours. » Un clin d'œil à « I will always love you », évidemment. Donc, ça a fait beaucoup jaser.
1: Petit message aux musiciens, OK? Vous voulez aider le monde, vous voulez améliorer le monde, améliorer la planète, faites de la bonne musique. Faites de la bonne musique, donnez du fun aux gens, du plaisir. Arrêtez les Christies, là, les conflits, puis là, on va tout foutre le bordel dans un festival ou dans tel spectacle parce que un tel a pris position sur une affaire, puis un tel a pris position sur une affaire. Faites de la musique ensemble. C'est comme ça que vous allez améliorer le monde. C'est ça qu'on aime chez vous. C'est pas vos prises de position politique. Que ce soit pour un bord ou de l'autre, Christy. Mettez-vous ensemble, faites de la musique.
5: C'est un peu comme We Are the World.
1: Oui, oui. Accordez-vous, Christy. Mettez-vous ensemble, faites de la musique. C'est ça qui nous fait rêver. C'est ça qui nous fait du bien. Et c'est ça qui va rapprocher les gens de voir du monde de différentes races, de différentes religions, de différentes appartenances, de différentes opinions politiques être ensemble pour faire de la bonne musique. C'est tout ce qu'on vous demande. That's it. Vos petites chicanes idéologiques, mettez ça de côté. On n'en a rien à foutre. Merci.
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1: Alors, Nicolas Duvernois avec nous, il dit que c'est la fin du monde, donc je vais aller chez nous tout de suite, madame.
16: Ben, tu... Non, mais vous me connaissez, je suis quelqu'un d'extrêmement positif et je rentre quotidiennement dans ce bureau-là avec la joie et l'allégresse dans mon cœur. Okay?
1: Mais pas là, là.
16: Non, non, mais c'est la fin du monde. Écoute, c'est un ancien employé d'OpenAI puis d'Anthropic qui nous l'a dit. Fait que moi, je l'ai pris au mot. Si c'était pas vrai, ben qu'on le répète pas. Si tout le monde est en train de se dire c'est la fin du monde, mais je me suis amusé, par exemple. Là, je me suis dit, si c'est vraiment la fin du monde, c'est quoi les vrais grands dangers, outre l'employé James Coxon ou je sais pas quoi, c'est quoi les vrais dangers qui guettent l'humanité? Et puis, ça a été relativement facile à trouver. Et j'appelle ça l'érosion de la démocratie. C'est un véritable danger. Je vous explique, OK? Parce qu'on se rappelle, la démocratie, c'est quoi? C'est la capacité collective, nous tous, de décider qui va nous gérer, en quelque sorte, qui va prendre le pouvoir, avec quelles règles, quel contre-pouvoir, et surtout avec le pouvoir de lui enlever le pouvoir. Hein?
1: Oui.
16: C'est ça, la démocratie.
1: Oui.
16: OK. Là, en ce moment, ce qui se passe, c'est qu'il y a 4 gentils personnages sur 9 milliards qui sont en train de prendre le pouvoir sous nos yeux, sous notre nez, sous peu importe quoi, et on dit absolument rien, on ne s'inquiète pas ou très peu. Et donc je me suis dit, mais finalement, tu sais, l'intelligence artificielle, c'est peut-être dangereux, mais le fait que 4 personnes sur 9 milliards prennent le pouvoir, je trouve que c'est encore plus dangereux.
1: C'est eux autres qui vont décider.
16: Ah ben, qui décident déjà.
1: Ça s'en va.
16: Puis je vais vous donner des exemples.
1: Là.
16: Donc, c'est qui les 4 personnages? Je vais vous les présenter.
1: Peux-tu les appeler les 4 cavaliers de l'apocalypse?
16: Oui, ou les 4 gentils personnages qu'il faut remettre à leur place. Tu sais, parce que j'ai encore une fois la joie et l'allégresse dans mon cœur. Donc, eux, puis en plus, eux, là, ce qui est intéressant, là, c'est ils se battent pas pour avoir le pouvoir, on leur donne. Même pour certains, on les paye pour qu'ils prennent le pouvoir. Donc, je m'explique. Lyndon B. Johnson, un ancien président américain, il disait « Qui contrôle l'espace, contrôle la Terre. » Moi, qui est un politologue, j'adore cette phrase-là parce que c'est vrai encore plus militairement, mais c'est vraiment vrai. Quand tu contrôles l'espace, tu contrôles la Terre. Pourquoi? Parce qu'il y a des satellites. Ben aujourd'hui, hein, y a une seule personne qui contrôle presque la quasi-totalité de l'espace. Ok, c'est Elon Musk. On l'a tout reconnu, mais c'est trop facile de dire, sauf sa maman. C'est trop facile parce que sa maman le protège là, mais c'est trop facile de dire Elon Musk, le trou de cul, non. Moi, je vais ailleurs. Elon Musk a bâti 2 entreprises essentielles à la démocratie. La première, lui, il a avec SpaceX le quasi-monopole de l'exploration spatiale et d'envoyer ou pas quelque chose dans l'espace. C'est quand même gros. Puis on se rappelle.
1: C'est une entreprise privée.
16: C'est une entreprise privée, là. On se rappelle. Et sa deuxième entreprise, Starlink, donc contrôle via des satellites qu'il envoie les télécommunications mondiales. Starlink a 11 000 satellites en orbite sur un total global là, de la Terre en complet là, de 15 000. Je répète, il a 11 000 des 15 000 satellites autour de la Terre. Un homme. Tu te rappelles quand la Russie a envahi l'Ukraine?
1: Oui.
16: Le président ukrainien d'un pays, quand même, tu sais, c'est pas, j'allais pas nommer de pays, là, mais tu sais, c'est pas le plus petit pays, a dû appeler Elon Musk pour lui donner accès à de la communication, des systèmes de communication. Elon Musk avait le choix géopolitique et militaire, de décider si l'Ukraine allait pouvoir se défendre. C'est ça, là, qui
1: oui,
16: existe, là.
1: Il aurait pu
16: dire non, arrange-toi avec ton talkie-walkie, Fisher-Price.
1: Exactement. Twitter, vous n'avez plus rien.
16: Le deuxième, c'est le commerce. Quand le commerce va bien, tout va bien. On a bâti l'ordre mondial avec le commerce parce qu'on se disait, la mondialisation, si les pays ont chacun quelque chose à gagner, on va arrêter de se battre. C'est pour ça, après la Deuxième Guerre mondiale, qu'on a bâti l'ordre mondial économique de cette manière. Le commerce. En ce moment, ce qui est passionnant, c'est qu'il y a une seule personne, donc notre deuxième amigos, qui contrôle le magasin et l'entrepôt. C'est quand même beaucoup. Mais il contrôle le magasin avec quoi? C'est bien sûr Jeff Bezos avec Amazon. Amazon, c'est 40% du commerce en ligne mondial. 747 milliards américains de revenus. OK? Ça, c'est plus de 1 trilliard, trillion, je ne sais même plus si ça existe, là. C'est plus de 1000 milliards de
1: J'ai
16: dollars.
1: J'ai acheté un livre contre Amazon, je l'ai fait venir par Amazon.
16: Ah ouais. Regarde, ben oui, parce qu'il y a le magasin et l'entrepôt.
1: Oui.
16: Il y a le magasin et l'entrepôt. Et son autre business, ça c'est Richard, hein?
5: C'est Richard, oui.
16: Et son autre business, c'est l'info nuagique, AWS. Ouais. Donc, il contrôle ce qu'il te vend, il contrôle ce qu'il te livre, mais il contrôle tes données aussi, parce qu'on le paye pour qu'il stocke, j'allais dire, nos données, des données confidentielles, des données privées. Des millions d'entreprises font ça, là. Et les données de nos Santé Québec et tout ça sont dans des infos nuagiques américains, là. Tu sais, rappelons-nous. Donc, il y a ça. Le troisième, moi, je l'appelle le vendeur de drogue. Le vendeur de drogue, c'est quoi son nom encore? C'est Jensen Huang, le patron d'NVIDIA.
1: Ben oui.
16: Parce que c'est le seul. Il a 80% du marché des puces et des accélérateurs pour l'intelligence artificielle. C'est le seul que tout le monde a besoin.
1: Tu sais qu'il a commencé comme toi, il passait à MOP.
16: OK, je pensais vendeur de drogue. J'ai jamais vendu drogue de ma vie. Mais oui, c'est un vendeur. C'est un fier collègue.
1: C'est un fier collègue,
16: effectivement. Il est passé de la MOP à la puce. Moi, je suis passé de la MOP à la vodka. Mais bref, chacun son truc. mais ce gars-là, c'est un vrai vendeur de drogue parce qu'on est obligé de faire affaire avec lui si on veut les meilleures puces, les meilleurs accélérateurs. Ben oui. Il a 80% du marché mondial, on se rappelle. Le quatrième, c'est clair que c'est le numérique. Hein? C'est l'univers numérique, l'espace numérique. Meta, Mark Zuckerberg, il contrôle Instagram, Facebook, Messenger, WhatsApp. Et j'ai réalisé, puis j'étais tout content de ça, j'étais dans mon bureau en train de préparer ma chronique, puis je me suis dit, hey, Meta, c'est la plus grande dictature de l'histoire de l'humanité. C'est 3,6 milliards d'êtres humains qui se connectent tous les jours à une plateforme qu'ils contrôlent absolument pas, qui te fournit ce que tu vois, te fournit ce que tu vois pas, qui décide ce qui devient viral, donc qui décide littéralement de ce qu'on pense.
1: Mais c'est passionnant et c'est inquiétant.
16: C'est inquiétant, c'est pour ça.
1: 4 personnes.
16: 4 personnes sur 9 milliards. C'est pour ça qu'aujourd'hui, je suis un gars positif.
1: Veux-tu un petit potin?
16: Oui.
1: Le New York Post, ils ont fait une enquête sur le gars là qui a dit là, dans 10 ans, on va tous mourir.
16: Oui.
1: L'ancien
16: Coxon,
1: gars de l'ARP, puis il est sorti, là. Alors, c'était... Non, mais ils sont deux, je pense. En tout cas,
5: mais le premier, c'est Coxon. Après ça, il s'est fait... Ouais.
1: Et c'est l'anniversaire de sa blonde, récemment. Oui. Puis il a donné un beau cadeau. Il a organisé un gangbang avec 42 hommes.
16: OK. OK, je m'attendais pas à ce que ça aille là.
5: Moi non plus.
1: C'est vrai, là, il y a un poste de sortir ça.
16: Pourquoi? Mais pourquoi 42?
5: OK, j'étais certain que t'allais faire un lien avec... OK, c'est pas une joke, c'est vraiment...
16: Okay, en gros, c'est un drôle de personnage.
1: Sa blonde, elle organise des slot-con. Alors, SlotCon, c'est des...
16: Une convention de slot.
1: Une convention,
16: j'imagine.
1: Les gars payent... les gars payent 3 000$ pour savoir comment faire jouer une femme. Donc, il y a des conférencières, t'as des ateliers pratiques et tout ça, puis ils te montrent comment faire pour faire jouer une femme. 3 000$, c'est elle qui organise ça, les SlotCon. Puis il a offert un gangbang à 42 hommes. Mais c'est correct, c'est tant adulte qu'on s'entend, m'en fout totalement.
16: Oh, oui, non,
5: il lâche une bombe dans l'univers. Après ça en dit quand même sur le personnage.
16: Comme quoi, il faut faire attention quand tu prends parole publiquement.
5: Oui, puis nous autres, on a pris ça, comme tu as dit tantôt, comme du cash, pardon l'expression, tu sais.
1: Mais d'après moi, je te dis, d'après moi, il dit c'est la fin du monde bientôt. C'est bien
5: non. Ah, je vais
16: Oui, non, ouais, j'ai compris. Ouais, c'est ça.
1: Merci, Nicolas.
16: Ciao, tout le monde. Salut. Drôle de personnage.
1: Merci, c'est excellent.
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1: Alors, des incendies criminels qui touchent les restaurants, il y en a beaucoup. Hein, il y en a eu un à un moment donné à Saint-Lambert, là, il y en a à Montréal, il y en a un peu partout dans la province. Mais ça touche particulièrement la région de la Naudière. Fouille-moi pourquoi, je ne sais pas. On va en parler avec Nicolas A. Martineau, qui est journaliste à l'émission GIE, parce que GIE reprend du collier dès ce soir. Et leur premier reportage commence en gros avec ces incendies criminels-là. Salut Nicolas.
37: Salut Richard.
1: Pourquoi à la Naudière?
37: Ben, c'est la question qui est sur toutes les lèvres, en tout cas dans cette région-là actuellement, parce que c'est pas une région à laquelle on s'attend quand on parle de ce type de crime-là. D'ailleurs, tu as parlé de Saint-Lambert, le Primipiati, la rive sud de Montréal, la rive nord de Montréal aussi, Laval et à Montréal même, des incendies criminels, c'est courant. Ben là, on parle de deux régions éloignées, la Naudière et les Laurentides, c'est deux des régions les plus touchées par les incendies criminels depuis 2021. Le pourquoi, On tente de l'expliquer ce soir, mais ce que je peux te dire, par contre, c'est qu'il y a 29 dossiers qui ont été ouverts par la SQ depuis 2021.
1: Aïe, aïe.
37: Et le 16 avril dernier, ça a culminé. Tu t'en rappelleras sans doute parce que Vanessa Turcot et son cartel de la bouffe y étaient passés en pleine nuit et 3 restaurants avaient été incendiés la même nuit sur un rayon de 9 km. Donc les incendiaires s'en étaient pris au cartel de la bouffe, au Pizza Salvatore de Sainte-Julienne, de Rawdon, et au Decans de Sainte-Julienne. Donc, 3 restaurants.
1: Ça, ils veulent qu'ils payent, puis si tu payes pas ton pédio, on va foutre le feu à ton restaurant,
37: ben,
1: c'est ça?
37: Tu vois, selon notre enquête, c'est pas ça. C'est pas ça dans ces commerces-là. Okay. Alors qu'à Montréal, on a beaucoup entendu parler des dossiers d'extorsion, mais dans Lanaudière, ce sont des dossiers qui semblent être des dossiers d'intimidation carrément. On te brûle sans avertissement. C'est la question, première question que j'ai posée à la grande majorité des victimes, c'est « Avais-tu eu un avertissement? Est-ce qu'il y a eu des menaces? Y a-tu... » Et chacun d'entre eux a dit « Non, jamais eu. » Puis j'aurais aimé ça en avoir parce qu'au moins j'aurais pu me préparer mentalement à ce qui s'en venait, mais ça n'a pas été le cas. Dans Lanaudière et principalement dans la MRC de Montcalm, ça regroupe des petites municipalités comme Saint-Lin-Laurentide, Saint-Calixte, Sainte-Julienne. C'est l'endroit le plus touché au Québec actuellement. Les gens sur Facebook, quand ces incendies criminels-là sont survenus, sont allés dans les commentaires, ils sont allés de leur hypothèse sur ces crimes. Et les gens là-bas se disent « Écoutez, on sait c'est qui. » Et tout le monde pointe le doigt dans la même direction. L'une des victimes nous a dit « La SQ

0: téléphoner sur notre cellulaire. Mais tu vois des flammes à la grandeur de ton restaurant.
1: Cette nuit-là, ce sont trois restaurants qui ont été la proie des flammes sur 9 km. En une heure, les criminels ont pris d'assaut le cartel de la bouffe, le Pizza Salvatore de Rawdon et le Decans de Sainte-Julienne. Plusieurs mois plus tard, des arrestations se font toujours attendre dans les dossiers de la Naudière.
0: Tu sais, à un moment donné, là, quand des enquêteurs de la police, de la Sûreté du Québec te disent qu'ils savent c'est qui, mais qu'ils n'ont pas assez de preuves pour l'arrêter, il y a un problème. Puis ça fait 20 ans qu'il paraît qu'ils savent c'est qui. Fait que c'est comme là, parce que là, 20 ans plus tard, il y a quelque chose qui va pas.
2: OK, première question, là, pour régler le cas, là. C'est-tu parce que les propriétaires de ces commerces-là trempaient dans des affaires un peu douteuses, puis c'est des vengeances où ils n'ont rien à se reprocher?
3: Ben, écoute, moi, je peux pas te le dire. Peut-être, oui. Je peux pas le seul dire, parce que selon ce que moi, j'ai découvert sur le terrain, en tout cas, absolument pas par rapport à l'enquête sur les incendies criminels. Par contre, selon ce qu'on a pu découvrir en fouillant dans les dossiers publics, c'est qu'il existe un réseau de restaurateurs dans la Naudière, des restaurants un peu partout là, dans ces villes-là. Donc, Sainte-Julienne, Saint-Calix, Saint-Lin-Laurentide, ça descend jusqu'à Repentigny. Des restaurateurs qui ont un passé judiciaire, qui sont mentionnés dans des décisions de la Cour, qui sont au registre des entreprises, des irrégularités financières et des commerces qui ont des liens ensemble et qui n'ont pas été incendiés. Donc ça, c'est ce qu'on a découvert au cours de notre enquête. Par contre, est-ce que ces gens-là ont commis ces incendies? Nous, on n'est pas équipés pour vous le dire aujourd'hui. Ça, c'est le travail de la Sûreté du Québec. Et pour l'instant, il n'y a aucune arrestation qui a été faite ça, dans ce dossier-là.
4: Mais vous avez une idée, la SQ a quelqu'un dans sa mire, parfait. Vous avez une idée de c'est qui cette personne-là, j'imagine?
3: On a une idée.
4: Est-ce que, parce que souvent, quand on parle justement des incendies criminels, ça touche plusieurs pizzerias, puis la personne qui est derrière, souvent, c'est un propriétaire d'une pizzeria. Là, clairement, ce qu'on peut imaginer, c'est que c'est un restaurateur, mais peu importe le domaine, dans cette région-là aussi.
3: Ben, ça, c'est une question à laquelle, malheureusement, je peux pas répondre. Tu le sais, autant que moi, en tant que journaliste, on doit être prudent également, parce qu'on veut pas s'exposer à des poursuites. Par contre, la Sûreté du Québec est sur le dossier actuellement, et si nous, on a des gens qui sont dans notre mire, eux aussi les ont. Mais malheureusement, ils sont pas en mesure, pour l'instant, de procéder à des arrestations. Et la réponse qu'on a eue de la part de la SQ, c'est difficile de remonter jusqu'au principal commanditaire. C'est-à-dire qu'on on peut peut-être savoir qui a mis le feu. Les jeunes, surtout. Ce sont des jeunes hommes qui sont embauchés sur les réseaux sociaux. Mais la personne qui a commandé le crime en haut, ça, c'est vraiment difficile pour nous d'aller procéder à des arrestations.
2: Souviens-toi, dans les Laurentides, il y avait de nombreux feux dans des bureaux d'agents immobiliers. Puis c'était un compétiteur.
4: Ah oui, c'est ça, c'est vrai.
2: Qui avait mis le feu parce qu'il voulait avoir, lui, toute la business pour lui. Puis il avait mis le feu chez ses compétiteurs.
4: Oui, exactement.
3: Il y a eu des arrestations.
2: Des chicanes entre restaurateurs.
3: Ben, c'est la question qu'on se pose. C'est la question qui est soulevée, en tout cas, ce soir. Puis d'ailleurs, tu parles des Laurentides. Ça m'amène à te parler d'un autre cas important. Plusieurs autres cas, en fait, sur la 117, entre Valmorin et Val-David. Donc, quand tu montes vers les Laurentides, c'est un beau coin. Il y a des beaux petits restaurants, des montagnes pour les gens qui vont faire de la randonnée, du ski, du snow. Ben là, cette route-là, 117, il y avait plusieurs petits commerces, plusieurs petits restaurants. Le restaurant Le Villageois, le Nikos, les deux ont été incendiés depuis le début de l'année 2026. Carl's Pizzeria a été incendié. Deux restaurants en un week-end du 8 au 10 août dernier. Je suis allé sur place pour rencontrer les commerçants. Et là, sur la 117, là, les restaurants qui restent, ils sont terrifiés parce qu'ils se disent... Pourquoi eux et pourquoi pas nous? Est-ce que c'est nous les prochains? Tu sais, il fait noir. Valmorin, Val-David, là, c'est très, très noir dans ce coin-là. Donc, les gens se préparent, mettent des caméras de surveillance supplémentaires, mettent de l'éclairage supplémentaire. Je vais vous faire entendre un deuxième extrait, puis on y revient par la suite.
5: C'est ça qu'on fait dans la vie. On fait de la pizza, on fait de la nourriture. Le monde dans la région nous connaît.
6: On avait zéro ennemi. On n'a jamais, jamais pensé à ça.
5: Personne qui est venu nous voir, nous avertir, rien ou... On n'a pas eu d'avertissement, on n'a rien eu. C'est arrivé, boum, de même dans la nuit. Là.
1: La tragédie dont parle la famille Kakouris s'est déroulée le 29 janvier 2026.
7: À partir du moment où vous êtes arrivé ici, à quel moment vous avez compris que c'était potentiellement un incendie criminel?
6: Moi, j'y ai jamais pensé, honnêtement.
8: C'est... Jusqu'à temps qu'on voit les caméras, la vidéo, là, on a su que c'était pas, c'était vraiment ça.
1: Les restaurateurs sur la 117 sont maintenant terrifiés.
9: Là, ça a l'air à se limiter, c'est à 117. Puis il reste pas grand-chose, c'est à 117. Là. On a encore une crêperie. Là.
10: Et on a mis des systèmes de sécurité en place. On a mis des caméras partout. On en avait déjà, puis là, on a juste doublé la sécurité. T'sais, on se dit tout le temps que ça pourra jamais nous arriver, mais là, c'est vraiment c'est la porte voisine. Puis j'espère juste qu'on sera pas les prochains.
2: Hey, écoute, ces gens-là vont être contents, maudit, que J.E. parle de ça, là, parce que ça fait longtemps que ça se parle dans le quartier, justement. T'imagines le propriétaire de la crêperie, toi, là?
3: La propriétaire. On est allé la voir, puis elle avait peur. Elle voulait pas nous parler, mais il y a un de ses employés, Yannick Bellé,

0: qui a décidé de nous parler puis de se faire le porte-parole du commerce, mais effectivement, on peut les comprendre. Puis chaque fois qu'il y a un incendie criminel, on y va en tant que journaliste. On fait un reportage d'une minute 40 qui passe au TVA 18h et tout ça. Mais après ça, on n'y retourne pas. Mais là, puis on va pas liens, constater. Là. On fait les liens, puis on va constater c'est quoi les conséquences après. C'est parce que ces gens-là sont pas capables d'être assurés par la suite. Les assureurs veulent plus leur donner d'assurance parce qu'ils se disent si vous avez été incendié une fois, vous allez peut-être être incendié une deuxième fois. T'sais, c'est très, très difficile à ce niveau-là. Il y a des victimes qui n'ont pas reçu d'argent des assurances à ce jour, presque un an après les incendies criminels. Et il y en a qui carrément quittent la région, déménagent, rouvre plus de restaurants parce qu'ils ont peur de ce qui pourrait leur arriver s'ils le font.
1: À TVA, ce soir, quelle heure?
0: 19h30 et sur TVA Plus demain.
1: Et tu peux rester avec nous. Il y a Alex, c'est un Montréalais qui veut nous parler justement d'extorsion là, contre les restaurants. On l'écoute, Alex. Bonjour.
2: Oui, bonjour, bonjour. M. Martineau. Ben, en fait, je suis un peu dépassé des événements. J'ai trois solutions pour régler le problème là, direct là. Faudrait que la police, les juges puis le gouvernement là, agissent rapidement. Puis il y aurait trois solutions, selon moi, là. Okay. Vous me direz si j'ai raison. Il faut des lois puis des peines vraiment plus sévères. En deuxième lieu, il faudrait une déportation automatique pour tous ceux qui sont non-citoyens. Puis ma troisième solution, c'est des peines pour adultes pour les 18 ans et moins.
1: Ouais, ça va faire jaser, effectivement, parce que, merci Alex, parce qu'à Montréal, on a vu, hein, c'est des jeunes, des mineurs, ouais, qui sont recrutés par des gangs de rue, qui sont payés quoi, des peanuts, là, 20
0: piastres, 50 piastres, ou pas payés,
1: pas payés pantoute,
0: ben ouais.
1: Mais c'est pas nécessairement ce cas-là.
0: Non, mais le point est intéressant, parce que c'est vrai qu'il y a des jeunes, et on les a vus sur les images de caméras de surveillance, vous allez le voir ce soir, là, c'est sans équivoque, ce sont des jeunes qui mettent le feu à ces commerces-là. Ceci étant dit, je le répète, moi, j'ai posé la question à la SQ à de nombreuses reprises dans les derniers mois. Il n'y a toujours aucune arrestation qui a été faite, ni de ceux qui ont mis le feu, ni des commanditaires. Donc, pour l'instant, là, on a beau vouloir donner une peine plus sévère, comme Alex le mentionne, c'est pas une mauvaise idée, mais encore faut-il mettre la main au collet de ceux qui ont commis ces crimes-là. Là.
1: On regarde ça à TVA, 19h30, c'est le début de J.E. Nicolas Martineau. Merci beaucoup.
0: Merci, salut. Richard.
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1: Alors, on parlait bien sûr de bouchons, de trafic, de circulation, de mobilité, etc. Puis on chialait comme quoi que la ville était jamais. Puis Sébastien Laparrière, notre metteur en ondes, il me dit « Richard, il dit, regarde, là, je viens de tomber là, sur le site internet d'une entreprise. » Ils sont spécialisés là-dedans, eux autres. Rendre les rues plus fluides. On va en parler. C'est une entreprise qui s'appelle Mio Vision. On a Lynn Jacques avec nous, qui est chef des revenus des opérations de Mio Vision. Bonjour.
4: Bonjour.
1: C'est quoi Mio Vision? Vous êtes spécialisé là-dedans, là?
4: Absolument. Mio Vision, c'est le leader nord-américain dans la fourniture d'équipements de gestion de trafic. Donc, ça passe. On fournit différents types de services. De la planification des intersections à la gestion des intersections en temps réel à la priorisation d'intersections pour des cas d'urgence, police, pompiers.
1: Est-ce que la Ville de Montréal sait que vous existez?
4: Oui, on a...
1: parce qu'on peut les appeler pour vous leur donner votre numéro de téléphone.
4: Non. Montréal, il y a plusieurs années, je vous dirais, il y a une quinzaine d'années, a été assez innovant parce qu'ils ont été parmi les premiers à implanter un système de préemption qu'on appelle donc de priorisation pour les camions de pompiers et les autobus. Donc, si vous pensez au corridor P9 à titre d'exemple,
1: oui.
4: Donc ça, c'est priorisé avec des systèmes qui sont fournis par MioVision. On fournit ces systèmes-là dans 95 000 intersections en Amérique du Nord sur les 330 000.
1: Donc Chicago?
4: Chicago, Floride, on a à peu près, je vous dirais, 1000 villes américaines qui utilisent nos solutions de préemption, oui, absolument.
1: Est-ce que Montréal devrait en faire plus?
4: Peut-être? Je pense que oui. je vous dirais que le défi pour Montréal...
1: Parce que là, si vous dites que la Ville de Montréal utilise vos équipements, les gens vont dire « Tabarnak, ça fonctionne pas bien, bien, à l'affaire. »
4: Ben, ça fonctionne pour les transports d'urgence, okay, et la priorisation des autobus. Je vous dirais que là où Montréal a des défis présentement, mais je pense qu'il travaille là-dessus, c'est toute la question de la gestion des flots de circulation normaux. Donc ça, ça se fait avec en installant des équipements intelligents aux intersections et en commençant à anticiper les flux de circulation dans certains corridors et à prévoir les périodes de pointe de trafic.
1: P.O. Zappa, hier, me dit qu'il fait un trajet sur le boulevard Saint-Joseph. Habituellement, ça prend 20 minutes, ça y a pris une heure. Ouais. Puis il dit souvent, là, il n'y a pas de congestion, puis je dois arrêter à tous les coins de rue parce que les feux ne sont pas synchronisés.
4: Exactement ça.
1: Ça, vous aidez justement à la synchronisation des feux.
4: Complètement. Complètement. On aide à la synchronisation des feux. On aide à la sortie de la circulation sur les ponts en cas d'urgence. On aide dans l'organisation d'événements spéciaux. On a un événement spécial à semaine prochaine.
1: Très spécial.
4: Donc, on a travaillé, nous, avec les Chiefs pendant le Super Bowl, les Patriots pendant le Super Bowl. Donc, on a fait beaucoup d'événements spéciaux à les Olympiques à Paris.
1: Oui,
4: absolument.
1: Ah, oui.
4: Donc, on a des opérations en Europe aussi. Donc, tout ce qui touche l'organisation, la gestion de la circulation des sites autour des événements spéciaux, on fait ça à Meudon.
1: Puis, oui. Vous êtes ici. Vous êtes, vos bureaux sont où?
4: Nos bureaux sont à Kitchener-Waterloo. Okay. Donc, on est Canadien, on n'est pas Québécois, mais on a une partie de nos opérations qui sont ici, absolument.
1: Stéphanie?
5: Ben, en fait, c'est que j'ai pris le pont, Jacques-Cartier, hier, et je remarquais qu'il y avait encore des policiers qui étaient sur place pour justement faire la circulation. Ouais. Donc, si on avait cette technologie-là d'implanter, on n'aurait pas besoin. On pourrait libérer ces policiers-là.
6: Ils sont en temps supplémentaire.
4: Vous pourriez probablement payer une grosse partie des investissements juste avec les heures supplémentaires économisées, probablement.
1: Ben, oui.
5: Wow, c'est de la musique à mes oreilles.
4: Oui, je vous dirais, on travaille beaucoup avec l'État de la Floride et l'État de New York, justement pour faire ça. Donc, on travaille en amont, en gérant, je vous dirais, même les liens entre les différentes municipalités. Si vous comparez ça, c'est comme si on faisait un lien entre Longueuil, Montréal, Laval, pour commencer à regarder les flux de circulation d'un pont à l'autre, d'une ville à l'autre, et de voir les corridors principaux, comment ils sont affectés. Donc, oui, on travaille avec la ville. Je vous dirais
1: que... Est-ce que vous cognez à la porte de la ville, des fois,
4: oui,
1: en disant,
4: hey, absolument.
1: Pourquoi vous n'utilisez pas ça? Est-ce que vous faites du démarchage?
4: Absolument.
1: Avec
4: on est régulièrement avec la ville. Je vous dirais que la ville, jusqu'à récemment, avait des enjeux budgétaires. Je ne vous cacherai pas que c'était aussi une question d'aller chercher le support politique pour faire bouger les choses.
1: Oui, mais en même temps, ça coûterait moins cher le policier, comme disait Stéphanie.
4: Ouais. Maintenant, c'est changé, ça. Je vous dirais qu'il y a un grand support politique. Là, je pense qu'avec la nouvelle mairesse, les conseillers, il y a vraiment une volonté de changer les choses. Une chose intéressante pour nous, c'est qu'on est les premiers au monde aussi à avoir inventé un agent AI qui permet de faire toutes les prédictions de trafic.
1: Bon! Mon Dieu!
4: Alors, ça, on a commencé à l'implanter. C'est très utilisé. Chicago l'utilise.
1: Ça fonctionne.
4: Super bien.
1: La ville de Montréal. Allô? Ça fonctionne. Ça fonctionne.
4: Oui, ça fonctionne bien. Effectivement, on est assez fiers de ça. Et je vous dirais qu'on commence nos pourparlers avec la ville pour commencer à implanter notre agent qui s'appelle Mathéo. Je vous dirais qu'ils sont encore à finaliser leur plateforme d'accès aux données auxquelles on peut se connecter pour pouvoir commencer à faire de la prédiction. Parce que vous savez, l'intelligence artificielle, c'est aussi intelligent que ce qu'on appelle, nous, le levier de sémantique, là, de data. Hein?
1: Oui.
4: Si la data n'est pas intelligente, elle n'est pas bien construite, c'est difficile d'avoir des bonnes analyses ou des bonnes décisions.
1: Ils veulent contacter la ville, mais le canal de communication entre eux et la ville est jamais
4: Christine. Non, je pense pas.
6: Mais on peut s'attendre à ce que ça prendrait combien de temps? Parce qu'on le voit des fois, même juste avec la gestion des nids de poules, c'est tellement compliqué, la ville peut pas faire aussi vite qu'elle le voudrait.
4: Ouais.
6: On pourrait s'attendre dans le meilleur des scénarios, si les pourparlers, tout va bien.
4: Ben nous, on pense qu'on peut faire quelque chose à l'intérieur d'un délai de 6 mois.
6: Mais voyons donc.
5: C'est demain matin, ça.
4: Ben 6 mois, oui.
6: Vous, mais pas la ville.
4: Oui. Oui, on est capable avec notre plateforme de connecter les 2200 intersections à Montréal. Ça prend à peu près un délai de 3 à 6 mois, oui.
1: Mais, par exemple...
4: Et les faire parler à notre agent intelligent pour commencer à faire de la synchronisation.
1: Mais vous avez un grand défaut, par exemple,
4: oui,
1: votre entreprise.
4: Ouais.
1: C'est pour ça qu'ils ne vont pas vous chercher.
6: C'est ça.
1: Vous avez trop un défaut.
4: Ouais,
1: c'est que
4: long.
1: Ça fonctionne. Ils veulent pas des solutions qui fonctionnent.
4: C'est ça. J'aurais bien de la misère à vous donner raison. Je pense qu'ils vont par étapes. Je pense qu'ils vont de façon assez structurée, organisée. Puis, je vous dirais que la grosse différence entre ici et les États-Unis, c'est qu'aux États-Unis, annuellement, le gouvernement dépense 700 milliards. Pour des projets d'infrastructure. C'est beaucoup d'argent quand vous y pensez. Donc, ces gens-là, ces villes-là, sont capables d'aller chercher 7, 8, 10 millions facilement pour implanter des systèmes de transport intelligents. On n'a pas de programme d'approvisionnement ici au Québec pour aider nos villes à faire du transport intelligent. Et là, je vais devenir un peu passionnée, si vous me permettez.
1: Ben oui.
4: Un petit pitch. La productivité, c'est important. L'économie, c'est important. L'accès aux ports, l'accès aux aéroports, c'est important parce que c'est le mode premier de transport de produits et services. Miovision a inventé un système de préemption pour le freight et les camions. Donc, on devait piloter ça avec le port de Montréal et on aimerait beaucoup le faire parce qu'on pense que si on est capable d'aider la ville de Montréal à accélérer son transit de biens et services, ça va être très bon pour l'économie. Donc, je vous dirais qu'il y a plein de possibilités. On attend juste une petite porte et puis autour de ça.
1: Tout le monde le sait que quand le transit va, tout va.
4: Tout va. Voilà.
6: Le championnat de cyclisme qui commence en fin de semaine.
4: Oui.
6: Là, est-ce qu'on peut comprendre qu'il n'y aura pas de trafic parce que vous êtes dans les parages? Vous allez faire quoi concrètement?
4: On ne peut pas rien faire à ce moment si on n'est pas en contrat avec la ville pour des besoins d'intersections. On va aider du côté du transport d'autobus. Et puis, s'il y a une urgence avec la police la police ou les camions de pompiers, là, ils vont utiliser nos corridors de préemption pour aller plus rapidement. Mais c'est tout ce qu'on comprend,
1: c'est vraiment les villes voudraient travailler avec vous. C'est une question d'argent. Donc, il faudrait ça. On est en campagne électorale là, pour la province, là, puis les chefs participent à des débats. Là.
4: Ouais.
1: Donner davantage d'argent aux grosses villes, dont Montréal,
4: Christy,
1: pour que Montréal puisse justement améliorer son transit. Parce que moi, mon transit, quand il va pas bien, je peux prendre des céréales, mais Montréal, c'est pas comme ça que ça fonctionne. Lynn Jack, chef des opérations à Miovision, merci.
4: Merci
1: bonjour,
4: beaucoup.
1: Bonjour. J'ai une petite...
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1: Francis, l'autre jour, je me promenais en auto dans Outremont, en haut,
2: oui.
1: Sur la montagne.
2: Belle
1: okay?
2: place.
1: J'allais voir la tombe de Leonard Cohen, comme je fais régulièrement, dire salut à Leonard.
5: Encore.
1: Encore, et je me promenais en auto, puis je regardais les maisons.
2: Chacun ses passions. Hein? Oui. Moi, je fais pas ça.
1: J'ai une discussion avec Leonard.
2: C'est correct. Comment
1: et,
2: il va?
1: Il va très bien, sauf que c'est des maisons très cossues, des grosses maisons, des grosses cabanes, et il y avait plein de pancartes QS. Partout. Mm-hmm. Là, je me suis dit, QS, ils pensent vraiment que les gens qui vivent à Outremont, en haut, vont voter QS. Ben, écoute, toi, tu vas me parler du communisme de luxe des boomers.
2: Le communisme de luxe des boomers.
1: Donc, les boomers ouais. riches.
2: Ouais.
1: Qui sont pro-communistes, qui voteraient QS.
2: Oui, oui
1: donc.
2: Effectivement, à la limite, oui. Mais puis QS, c'est pas le communisme, là, soyons bien clairs. Là, c'est une gauche parfois ouais. extrême, mais parfois juste oui. modérée ben, aussi. Là, ils ont plein de qualités, plein de défauts, mais c'est pas le communisme, là, on va se dire là-dessus. Mais ça vient d'un article qui est publié dans la revue American Mind aux États-Unis, le Total Boomer Luxury Capitalism. Communism, excuse-moi. Et qui dit en fait qu'ultimement, depuis quasiment l'ère Reagan, là, qui est, tu sais, la fin des années 70, début des années 80, genre depuis René Lévesque, là, puis tu sais, c'était l'époque aussi de Thatcher, là, puis depuis ce temps-là, en fait, pratiquement tous les gouvernements à qui on a reproché là, toutes sortes d'affaires, là, le néolibéralisme, etc.
1: Oui, oui, oui.
2: En fait, leur agenda, c'est un communisme de personnes âgées. En fait, puis c'est la thèse là, que défend l'auteur dans ce texte-là. Et il donne quand même plusieurs exemples du communisme de personnes âgées. Et ça m'a fait beaucoup rire.
1: C'est quoi, c'est un communisme
2: le communisme de personnes âgées, c'est de dire essentiellement, on va prendre les gens qui sont jeunes et qui ont de la force de travail. Genre moi, là, puis mesdames, puis toi, on va t'inclure dans la jeunesse, ouf. Mais tu sais, adjacent boomer, là,
0: là. Mais on va prendre des gens qui sont dans la force de travail et qui typiquement gagnent de l'argent, parce qu'à la retraite, nos revenus souvent baissent, là, puis on vit une vie plus mal. On va prendre des gens qui travaillent, on va leur extirper, on va leur pomper un maximum d'impôts, puis ce fric-là, on va le donner aux vieux. C'est ça l'idée. Puis les vieux, ils vont vivre une forme de communisme dans lequel, au Canada, du moins, et dans une certaine partie aux États-Unis, tu sais, beaucoup de choses sont prises en charge. Et au Canada, c'est la pension de la sécurité de la vieillesse, c'est le fractionnement du revenu de retraite, c'est la gratuité du transport collectif, c'est les subventions qui protègent les personnes âgées contre les hausses de taxes municipales, qui empêchent les gens de reprendre des logements quand la personne a plus que tel âge, c'est le crédit pour maintien à domicile, c'est pas d'impôt si tu travailles après la retraite. C'est un paquet d'affaires qui fait que t'arrives à un moment donné dans ta vie, puis non seulement tu ne contribues plus, mais tu sais, entre nous, 40% du budget du Québec dans la santé, là, c'est pas Francis Gosselin qui en bénéficie de ce budget-là. Qui est-ce qui va à l'hôpital 4 fois par semaine? C'est les personnes âgées. Et ultimement,
1: mais ce qu'on peut dire, ils sont plus vulnérables, donc ils ont besoin d'aide de l'État.
0: C'est pas un jugement sur les humains. Là. Moi, je veux bien qu'on s'occupe des vieux. Là. Il faut qu'on s'en occupe. Ils ont travaillé toute leur vie. Et ils le méritent certainement. Mais la conviction de cette théorie-là, c'est qu'en fait, on a réorganisé complètement notre société et donc notre politique et donc notre fiscalité pour les vieux, en fait. Pour que les vieux soient pris en charge par une forme de communisme total. Puis, tu sais, pour moi, un sujet qui revient souvent puis qui me fâche toujours énormément, c'est la question du logement. Tu sais, c'est quand même un peu connu, là, comment on pourrait faire pour rendre le logement plus accessible pour les plus jeunes. Ben, ça serait de faire baisser radicalement la valeur des propriétés. Puis, pour ça faire, il faudrait construire des quantités absolument extraordinaires de logements. Puis, faudrait, tu sais, qu'est-ce qu'on fait à la place? Non. Au lieu de déréglementer, de rendre facile, de promouvoir la construction et l'offre, qu'est-ce qu'on fait? On maintient toujours une espèce de chapeau sur de couvercle sur la marmite de la construction pour s'assurer que les valeurs immobilières soient maintenues. Puis qu'est-ce qu'on fait? On donne des cadeaux pour que les jeunes puissent se permettre les maisons. Donc, ta maison, Richard, là, elle vaut 1 million $. Faudrait pas qu'elle vale 900 000 parce que ça t'enlèverait 100 000 à ta valeur nette de ton patrimoine. Donc, qu'est-ce qu'on fait? On va rembourser la taxe de bienvenue. Comme ça, Richard, il est sûr de pouvoir vendre sa maison 1 million. Puis le gamin, lui, il est pas avec une hypothèque sans fin d'1 million $, mais on y a payé sa taxe de bienvenue. On donne toujours des cadeaux. On a fait le CELIAP, on a fait le RAP, on a fait plein d'affaires. Pourquoi? Pour s'assurer que... pas toi, là, mais d'autres, que leur maison est payée, puis qui est leur principal actif, puissent maintenir la valeur de leur patrimoine.
1: Mais l'auteur de cette théorie-là dit qu'à terme, si le modèle est pas tenable...
0: Ça peut pas, je veux dire, puis on le voit, juste revenons à la question du logement, Richard. Là. Le logement, pour beaucoup de boomers, puis de pré-boomers, là, c'est l'actif le plus important de leur vie. Là. Je veux dire, souvent, on n'a pas mis d'argent de côté, on n'avait pas de fonds de pension. La maison, qu'on a payé 52 000 piastres dans les années 70, qui en vaut 1,2 million aujourd'hui, c'est la seule chose que t'as. Chaque scène que je t'enlève là-dessus, c'est de l'argent que tu n'auras pas pour ta retraite. Donc, les gouvernements sont très, très soucieux de maintenir la valeur de cet actif-là. Et donc, qu'est-ce qu'on fait? Ben, on pompe de la demande, puis on continue de faire gonfler artificiellement le prix du logement. Mais à un moment donné, faut que ça pète. Je veux dire, si le logement augmente de 10% par année à perpétuité, à un moment donné, un 3,5, ça va être 14 000 piastres par mois, puis Marie-Laurence, Stéphanie et moi, on va être comme « What the hell is going on? » Mais tout ça, c'est pour qui? C'est pour ceux qui détenaient déjà les actifs, ergo les gens qui ont acheté dans les années 70, 80, 90.
1: Il faut faire comme le film Logan's Run. Logan's Run, c'est un film qui est sorti en 1976. Oui. En français, ça s'appelle L'Âge de Cristal. C'est une société dans l'avenir. Quand tu arrives à 30 ans, il te tue.
0: Ben oui.
1: Après 30 ans, tout le monde, il n'y a personne en haut de 30 ans, il te tue. Alors, c'est ça, Logan's Run.
0: Peut-être qu'on pourrait...
1: On peut mettre ça à 60.
0: Mais je propose que ça a été fait des années 60.
1: 76.
0: 76. On pourrait au moins indexer l'âge. Là, je veux dire, c'était 30 ans des années en 76.
3: On est plus en santé aujourd'hui.
0: On devrait, mettons, 68. Là, ça pourrait être un bon chiffre aujourd'hui.
3: C'est quel âge, Richard, déjà?
0: Malaboum.
3: Bye.
0: Mais bref, ça pour dire, lisez cet article-là, vraiment intéressant. Pis,
1: c'est où, ça?
0: C'est dans le... American Mind, et je trouve juste ça intéressant parce que là, on est dans une campagne électorale au Québec, puis je voulais pas faire trop le lien, mais ça reste que écouter les promesses. Les chèques de 125 $, la défiscalisation du travail de retraite, le cadeau pour lui.
1: Éric Duhem a écrit un livre là-dessus.
0: Oui, mais il a tout à fait.
1: Un de ses premiers livres, d'ailleurs, qu'a écrit Éric Duhem, c'est justement là-dessus, en disant que c'était pas. On a un système qui est injuste vis-à-vis des jeunes.
0: Envers les jeunes, effectivement.
1: Envers les jeunes.
0: Puis moi, je suis au milieu de la vie, I guess, là. Fait que je suis ni gagnant ni perdant, mais je trouve ça quand même que, tu sais, juste moralement, là, si on universalise cette réflexion, intersection-là. Ça n'a pas de bon sens que depuis toutes ces années, tout notre système politique qui s'est un peu structuré autour de l'idée de donner des cadeaux aux personnes plus âgées de la société au détriment des personnes les plus travaillantes, les plus jeunes de la société, et se faisant leur priver de l'accès à la propriété, le priver de l'épargne. Puis, tu sais, je veux dire, quand même, au Québec, là, on n'est pas si pire. Parce qu'imagine aux États-Unis, là, le coût d'aller faire une étude à l'université, là, quand c'est rendu 100 000 par année, là, tu finis ton bac en sociaux avec 322 000 de dette. Là. Tu comprends que tu pars pas dans la vie avec un pouce en l'air.
1: Les vieux vont voter, pas les jeunes.
0: Ben, mais c'est ça l'enjeu. Puis là, tu sais, je veux pas, c'est pas ma sphère, la politique nécessairement, mais l'enjeu et la raison pour laquelle les gouvernements font ça, c'est parce que c'est à qui ils parlent, qui vote, qui a du pouvoir dans cette société. Puis, coudon, t'as-tu vu l'âge qu'ont les politiciens américains, toi, coudon? Tu sais, Mitch McConnell, puis Donald Trump.
1: Merci beaucoup.
0: En se protégeant entre soi.
1: Merci, Francis.
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1: PSPP a dit, s'il prend le pouvoir, il va démanteler Santé Québec. Est-ce que c'est la chose à faire? On en parle avec le docteur Benoît Eppel, que vous connaissez bien. On l'aime bien le recevoir à l'émission, médecin de famille. Bonjour, docteur Eppel.
7: Bon après-midi, Richard.
1: Alors, PSPP a dit qu'il faut démanteler ça. Et il y a Riba Gazal qui dit, moi, j'étais contre la création de Santé Québec, mais une fois qu'on est poigné avec, elle est là. Santé Québec, c'est là. On commence pas à jouer encore dans les critiques de structure, puis à mettre quelque chose, à l'enlever, à le remettre, à l'enlever. Fait qu'elle dit, il faut faire avec, on va le laisser là. C'est un peu ce que vous pensez, je pense, docteur Eppel.
7: Hey, c'est rare que je vais penser comme les solidaires. Mais oui, c'est vrai que je dois donner raison à Riba Gazal là-dessus. Tu sais, qu'on soit pour ou contre Santé Québec, là, qu'on aime, qu'on n'aime pas. Là, si on se met à faire puis défaire des structures, là, ça avance pas. Tu sais, je veux dire, on peut pas faire un pas en avant, un pas en arrière puis dire, hey, comment ça qu'on est à la même place? Imaginez dans les années 60 si on avait fait ça avec Hydro-Québec, là, tu sais. On nationalise l'électricité puis, ah, laissez faire, on va tout faire ça, là. Tu sais, à un moment donné, il faut prendre une décision puis y aller. Quitte à le modifier Santé Québec si on n'aime pas la patente. Tu penses que c'est ça? La patente est là. Vivons avec. Puis si on trouve que c'est trop gros, diminuons-la. Si on trouve que c'est trop centralisé, décentralisons. Si on trouve que c'est trop politisé, dépolitisons. Moi, je pense que ça, c'est la chose qu'on devrait faire. Mais de démanteler la patente, de reprendre le monde, les retourner au ministère, de changer nos fonds d'écran, les enveloppes, les ci, les ça, là, je pense qu'on gaspille des fonds publics.
1: Mais docteur Eppel, il y avait une contradiction dans le discours de Mme Gazal, parce qu'elle dit, moi, je veux un système de santé décentralisé. Ben oui, mais Santé Québec, ça centralise. C'est un organisme qui centralise.
7: Décentralisé, mais ça centralisé. D'ailleurs, sa mission, c'est l'opérationnalisation du réseau, mais c'est aussi le partage, entendre l'imposition des meilleures pratiques. C'est d'uniformiser les affaires, c'est de faire des achats de groupe, c'est de dire, ben, on va se donner telle orientation ou tel indicateur, puis c'est tout le monde pareil partout. Ça a plutôt centralisé que de décentraliser. Mais on pourrait garder un organe en haut pour les grandes orientations, puis donner de la couleur locale au petit Santé Québec, parce que maintenant, nos institutions ont changé de nom, là, ça fait 12 ans que je pratique, ça fait 3 fois ça change de nom,
1: ben
7: je
1: ne sais
7: pas rien. Fait qu'on est rendu des Santé Québec quelque chose, on pourrait très bien avoir de la couleur locale, puis qu'on n'est pas obligé de prendre des décisions en haut, d'un mur à, tu sais, mur à mur tout le temps.
1: Mais là, la plus grande critique là, qui est lancée à l'endroit dans la Santé Québec, c'est que c'est un bouclier. C'est-à-dire, les politiciens se cachent derrière en disant, ben, c'est pas nous autres qui a pris la mauvaise décision, c'est Santé Québec. Fait que ça les protège.
7: Exactement.
1: Est-ce que vous êtes d'accord avec ça, ce diagnostic-là?
7: Exactement. Puis c'était écrit dans le ciel qu'il allait se passer ça.
1: Ben oui.
7: Parce que le gouvernement, quand il fondait ça, quand Christian Dubé a dit, on met sur pied Santé Québec, ils vont s'occuper du day-to-day, hein, de l'opérationnalisation du réseau. Puis nous autres, c'est les grandes orientations puis le financement. Fait que si dans le day-to-day, ça marche pas, qu'est-ce que le ministère aurait dit ou le ministre? Il aurait dit, écoutez, pas moi, là, moi, je finance puis je donne les grandes orientations. Le day-to-day, c'est Santé Québec, là. Et dans les faits, ce que c'est devenu Santé Québec, c'est devenu la marionnette du ministère. Ça a toujours été le cas, hein. C'est le ministre qui joue avec ça. Alors, Santé Québec, si on veut pas qu'il soit soumis au cycle politique, comme c'est le cas présentement, ben, il faut le rendre réellement indépendant puis dire, parfait, le politique va financer, va donner des orientations, mais on doit donner la marge de manœuvre à Santé Québec pour dire, peu importe le gouvernement en place, on se donne des orientations sur le long terme, on prend des décisions, puis on y va, on ne fait pas juste du 4 ans, puis du 8 ans, puis du 12 ans, on va y aller long terme, puis on va s'assumer. Donc, ça prend de l'imputabilité aussi. Mais ça, ça se modifie si on veut le modifier. Mais il faut réellement le rendre à politique. Mais entre toi et moi, Richard, au Québec, là, 50 % de nos taxes et impôts,
1: ben oui,
7: ça va dans le système de la santé.
1: Ben
7: c'est
1: oui,
7: un outil politique extrêmement puissant. Là. Hein, c'est pas comme le prolongement de la 20 là, ou de la ligne bleue. Là. C'est la moitié de notre argent. Alors, c'est très difficile pour un gouvernement de dire, écoutez, on va mettre ça dans les mains d'un organisme, d'une société d'État indépendante, puis on n'aura plus vraiment de pouvoir là-dessus. Mais ça nous prendrait ça, une vision long terme qu'on est capable de mener, qui est indépendante des cycles politiques. Puis PSPP nous le montre. On met ça en place il y a 2 ans, nous autres, on mettrait ça à terre. Simonac, y a-t-il une façon de pas avancer plus que ça?
1: Ben oui, et Benoît, on va se tutoyer. Je disais en entrée de jeu, au début d'émission, il fut un temps où on croyait, on avait la foi, on croyait qu'il y a un gouvernement, il y a un parti qui pouvait vraiment changer les choses. Il me semble que ça fait comme 100 ans que le système de santé est tout croche, quelle que soit la couleur du gouvernement. Est-ce que tu as perdu la foi? Est-ce que dans la volonté, dans la capacité des gouvernements à améliorer le système de santé?
7: J'ai pas perdu la foi, je suis peut-être naïf, là, mais je dis toujours qu'avec les moyens qu'on a, parce qu'on y met de l'argent, presque 70 milliards de dollars, on pourrait avoir plus pour notre argent que ce qu'on a présentement. Et on pourrait le faire si on décidait comme société de faire des décisions transpartisanes et de se donner un plan, une espèce de contrat social. Il y a d'autres pays qui l'ont fait. Je prends juste les systèmes informatiques des pays comme la Lituanie ou le Danemark ou l'Estonie, là, je mets un pays balte, là, qui, depuis les années 90, ont mis en place des politiques pérennes pour l'informatisation de leur système de santé. Mais 30 ans après ou 40 ans après, ça donne que ça marche. Mais ils n'ont pas fait du va-et-vient, ils n'ont pas fait du gauche puis droite, ils n'ont pas fait du avant-recul. Ils se sont dit, on s'en va là, puis on va tous dans la même direction, peu importe les cycles politiques. Mais 40 ans après, ils ne sont pas en même place que nous, ils sont beaucoup en avant, puis nous autres, on est en arrière à se questionner et à remettre en question ce que l'autre a fait avant nous autres. Ça nous prend une vision long terme. Et les défis de notre système de santé, on n'est pas au bout de nos peines, là. On a encore pour des années du vieillissement de la population. Les technologies coûtent des fortunes. On donne de la chimio qui coûte 50 000 $. Il faut prendre les décisions. Il n'y a pas un politicien avec son court cycle de vie. C'est une demi-vie courte, un politicien.
1: Oui, ben
7: qui
1: oui.
7: Qui va se lancer là-dedans.
1: Ben oui.
7: Plus long que la fourmi, mais quand même beaucoup plus courte que quelqu'un qui a une vision long terme.
1: Benoît, je te lance un prochain rendez-vous parce que avant les prochaines élections, j'aimerais qu'on se parle sur Éric Duhaime. Il dit c'est le privé. C'est le privé qui va régler le système de santé. Je te vois hocher de la tête, OK?
7: Mais,
1: on va s'en
7: mais
1: parler.
7: Mais là, il faut se parler, c'est pas le bon mot qu'il utilise quand il utilise le privé, Éric Duhaime. Ce qu'il dit, au fond, Éric Duhaime, puis c'est pas ça qu'il dit, mais c'est ça qu'on devrait dire, c'est les soins devraient être payés par l'État. Je pense pas que les gens aient à sortir de l'argent de leur poche. Par contre, est-ce que l'État, elle est apte à gérer le système de la santé?
1: Ah! Ça, c'est
7: Et c'est là la question. Et le privé qu'on voit de plus en plus quand il parle de l'ASICMD, c'est que, au fond, c'est de la sous-traitance. De plus en plus, on privatise pas nécessairement, les gens sortent leur carte de crédit, on sous-traite. On va dire, regardez, là, vous avez une entreprise, il y aura des propriétaires, ils vont gérer leur personnel. Nous autres, on va payer le service comme gouvernement, comme société. Ça coûte rien aux citoyens, mais on sous-traite l'organisation.
1: Et je pense, on fait pas ça avec, on fait pas là avec certains CHSLD. Qui sont gérés
7: Certains
1: par le privé.
7: Qui sont conventionnés, tout
1: c'est
7: à fait.
1: Ça.
7: Je pense aux cliniques, on en reparlera, mais les cliniques de médecine de famille, la plupart, c'est ça, des cliniques de radiologie, etc. Mais on peut se poser la question, est-ce que l'État a la capacité de gérer le système de la santé? Est-ce qu'elle devrait plutôt le financer et laisser la gestion
1: à
7: des organismes?
1: OK, bon, on va se prendre 6-7 minutes pour parler de ça la prochaine fois.
7: Absolument.
1: Merci, Dr. Benoît Appel. Toujours un plaisir. Salut.
7: Un plaisir, Richard.
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1: Marie-Laurence Delaney, tu veux me parler d'une vanne qui a reculé sur la 20, mais d'abord et avant tout, Sébastien, tu as une image, tu as le 24 juillet dernier, il y a un camion qui a fait la même maudite affaire, on peut regarder ça? Ça, c'est le 24 juillet dernier qui a fait...
33: Oh, il y a le camion citerne qui avance.
5: Le camion qui se met sur les 4 flashs.
33: Je me suis trompé. Okay. Je prends pas la prochaine sortie. Je vais reculer.
1: Il recule sur une autoroute. Attention, parce qu'il s'est trompé de sortie. Ouais.
5: Je pense qu'il n'a pas reçu le mémo que maintenant, avec les applications, ben, tu sais, ça recalcule ton trajet. Tu sais, c'est pas grave si t'en manques une. Si tu prends la suivante, ton application va te dire exactement où aller.
34: Une solution de rechange, ça n'a pas de bon sens.
1: Oui, c'est ça que ça fait.
5: Ben oui.
34: S'il y a quelque chose à ne pas faire sur l'autoroute, c'est de reculer. Il y a eu des demi-tours qui ont été faits aussi, mais bref, là, il y a une situation plus récente, puis ça s'est passé donc cet après-midi, c'est sur l'autoroute 20 à la hauteur des Cèdes. Il y a un camion, puis là, c'était pas pour avoir une sortie, mais c'est parce que le camion a passé tout droit à la hauteur d'un poste de contrôleur routier. Et lui, il s'est dit, ben les lumières sont allumées, alors j'ai pas le choix d'y aller. Alors là, ceux qui nous regardent peuvent le voir. Le camion tente de peine et de misère de reculer dans l'accotement, mais sa remorque empiète quand même sur l'autoroute. Alors là, les gens doivent le dépasser, puis là finalement il a réussi à se rendre jusqu'au poste de contrôle, mais c'est hyper dangereux.
1: Mais c'est dangereux,
34: mais évidemment il a été arrêté. Il y a pas eu de blessés, ça c'est le côté positif, parce que sur l'autoroute ça a pas de bon sens. Après ça on le voit qui reprend son chemin. Il y a trois constats d'infraction qui ont été remis au camionneur, le premier pour avoir commis une action imprudente, c'est le cas de le dire, un autre qui a été destiné à sa compagnie de transport pour avoir laissé circuler un véhicule lourd qui n'était pas en bonne conditions mécaniques, parce que c'est ce qu'on a permis de découvrir quand il a été inspecté par les contrôleurs. Et il y a au total, le montant des amendes s'élève à plus de 2 000 $.
1: C'est un camionneur de Toronto, de l'Ontario, ça?
34: Sincèrement, c'est la question, c'est pas précisé, c'est la question qu'on peut se poser, parce que les fameux chauffeurs Inc, c'est le genre de manœuvre. Il y a déjà des U-turns qui ont été faits sur l'autoroute 50 dans le coin de... Sur l'autoroute, ça a pas de bon sens.
1: Complètement débile. Stéphanie et moi, on se peut plus. Non. On est en calvaire. Vraiment, littéralement. Je le disais tantôt, les musiciens peuvent-tu faire rien que de la zizik? Faites de la zizik. Arrêtez de vous chicaner sur des affaires politiques. Bon, une autre brique sur la tête de Ed Sheeran.
5: Là, je vais juste récapituler un petit peu là, les derniers événements. Qu'est-ce qui s'est passé? Pourquoi on en entend parler un peu partout? 4-5 septembre, Macklemore fait la première partie des spectacles de Ed Sheeran. Et pendant le spectacle, Macklemore proclame « Libérer la Palestine ». Et il interprète aussi son hymne de protestation. Le lendemain, tu as le Conseil israélo-américain qui a publié une pétition qui demandait le retrait de Macklemore de la tournée, disant « Là, il faut savoir où tracer la limite quand un artiste en première partie utilise la plateforme d'un concert mondial pour promouvoir un programme politique unilatéral. » Donc ça commence à faire des vagues et on arrive au point où le 14 septembre, Macklemore est écarté de la tournée. Donc il a fait deux concerts. Il devait en faire 10, parce que Ed Sheeran a subi des pressions de la part de propriétaires de stades où il devait se produire en disant, nous, on n'autorise pas la présence de Macklemore. Tu viens pour ton spectacle, mais on veut pas qu'il soit là, donc Macklemore est écarté de la tournée. 15 septembre, Ed Sheeran prend la parole sur les réseaux sociaux disant qu'il respecte Macklemore, c'est son ami, il dit, c'est correct de défendre haut et fort ses convictions, mais il existe plusieurs manières d'atteindre un même but, la paix, mais ça n'a pas été suffisant parce que les autres artistes qui devaient faire la première partie d'Ed Sheeran dans d'autres villes ont annoncé se retirer. Ils ont dit, ben nous, on veut plus la faire, ta première partie. Et ce qui nous amène à aujourd'hui où il y a une station de radio en Irlande qui a décidé de retirer de sa programmation les chansons d'Ed Sheeran.
1: C'est n'importe quoi.
5: Mais tu sais...
1: Moi, faire sa première partie, moi, donne-moi une feuille à bec, moi, y aller.
5: J'aimerais savoir ça. Je pense que je paierais davantage pour la première partie que pour le spectacle d'Ed Sheeran. Mais la station de radio dit que c'est pour se conformer aux attentes des auditeurs qu'ils prennent la décision de retirer la musique d'Ed Sheeran. Ça va loin.
1: Ils peuvent-tu rien faire de la musique, puis c'est tout. Puis ça va améliorer le monde bien plus que leur chicane
5: que
1: idéologique.
5: C'est
1: ben oui. Incroyable. Merci beaucoup.
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1: Ah, là, tu vas être content. Là, tu vas être content. On parle de ton obsession. Consignation. Ah, qu'est-ce qui se passe, là, encore, là?
4: Ben, écoute, c'est toi qui m'as demandé, Richard, de...
1: Tu sais, il faut que je passe, à un moment donné, il faut que j'y aille bientôt, là, parce que mon coffre arrière de mon auto, c'est rempli de canettes, de bouteilles vides, puis de bouteilles de plastique, de jus de pomme. Rempli, mon gars. T'ouvres le coffre, ça tombe, là.
4: Bon courage, Richard. Bon courage dans ton épopée chez Consignation, parce qu'à ce micro, effectivement, au printemps, on en avait jasé. jasé ensemble après qu'on ait, que j'ai visité quelques succursales de Consigne Action et constaté à quel point c'était le chaos. Puis je me disais, Richard, ça va probablement s'améliorer. Et lorsque tu m'as interpellé ce matin en disant, j'aimerais ça que tu nous parles de Consigne Action, qu'on fasse le point, force est de constater que la situation a empiré. Elle a empiré un peu partout au Québec. Il y a des gens qui m'écoutent en ce moment et qui disent, hey, moi j'habite à l'île Perrault, ça fonctionne super bien. J'ai envie de vous dire, tant mieux. Mais il y a une forte proportion de succursales où les choses ne tournent pas rond. Richard, première chose, Consigne Action a raté sa cible. Le gouvernement lui avait demandé d'ouvrir 200 succursales au 1er mars 2025. Ça a été reporté et reporté encore une fois. Donc, on ne répond pas à la demande à l'heure actuelle. Et le problème est tel, Richard, que, évidemment, j'ai contacté l'oracle de Dolbeau.
1: Ah, ben là! Comment il va?
4: Il va super bien. Il est occupé ce temps-ci, l'oracle. Tu sais qu'il a plusieurs passions, suivre les marchés financiers, s'intéresser à l'actualité. Et sa nouvelle passion, Richard, c'est de suivre les forums de discussion de clients de Consigne Action.
1: Ah oui.
4: Il m'a introduit à la page Facebook Consigne Action.
1: Et tu dois en lire des vertes et des pas mûres.
4: Écoute, Richard, l'oracle de Dolbeau est passionné des forums de discussion sur Consigne Action, mais il met quand même ses canettes dans le bac bleu. ça pourrait sembler contradictoire, ce ne l'est pas du tout, et je t'explique. Regarde, je t'ai sélectionné quelques extraits savoureux, là. Annabelle, par exemple, qui a reçu son 24 $ trois mois plus tard, hein, sans les intérêts. Elle est allée déposer son sac de bouteilles collées, et ça a pris trois mois. J'ai Britney allé ici. Ça fait deux fois que je demande un remboursement dans l'application par virement. Je reçois un courriel de confirmation, mais j'ai pas l'argent. T'as Fausto qui écrit service express, souvent sac perdu. J'attends encore une réponse. Ça fait cinq fois. Mylène Bernard, est-ce que c'est encore fermé à Valleyfield? Je suis allé et il y avait une écriture sur la porte qui disait fermeture temporaire. J'ai ici, Jean-Christophe, je tiens à dire que c'est la pire invention que je connaisse. Ça fait trois fois en trois mois que j'y vais. Il y a jamais d'argent dans les machines. Et c'est sans compter les fois que j'y suis allé et que c'était fermé car les machines étaient toutes brisées.
1: Effectivement.
4: Pierre Couture, deux succursales différentes sans argent ce matin. Ceux qui dirigent cette patente à gosse devraient être licenciés. Succursale de Drummondville, écrit Jocelyn Lafont, est fermée. Il est 9h54. Aucune raison indiquée sur la porte. Colette demande le 5 septembre, y a-t-il de l'argent à Paincourt? Ça fait un mois qu'il n'y en a plus.
1: Moi, j'allais à la grande épicerie, une chaîne d'épicerie à côté de chez moi. Il y avait des machines. Là, ça veut dire, est-ce qu'il va en avoir encore des machines?
4: Il va en avoir quelques-unes dans des régions qui ne seront pas desservies par un point d'accès.
1: On va les retirer, étant donné que ça fonctionne tellement bien qu'on signe Action.
4: On va enlever les machines qui fonctionnaient. Exact.
1: Puis on dit, allez aux machines qui ne fonctionnent pas.
4: Et je tiens à saluer, parce que j'ai beaucoup de sympathie, Richard, pour les employés de Consigne Action, qui, contrairement à certains dirigeants de l'organisation, eux vont battre. Donc, quand tu consultes les forums de discussion de Consigne Action, comme l'Oracle le fait, tu constates qu'il y a des employés qui vont battre, qui racontent leur quotidien, qui racontent, qui répondent aux questions des gens, tu sais, qui trouvent des mufflers. Tu sais, il y a des gens qui amènent n'importe quoi chez Consigne Action. Imagine-toi des couches pour bébé. Puis là, moi, j'ai une sympathie pour ces employés-là, parce que travailler chez Consigne Action, là, tu peux te ramasser dans l'équivalent de la plus belle SAQ de Westmount, mais tu peux te ramasser dans l'équivalent du dépanneur 24 heures sur Hochelaga. Là,
1: est-ce que c'est une entreprise privée ou c'est une OBNL?
4: C'est une espèce d'OBNL là, okay. qui est formée par des entreprises du secteur des bouteilles. Et il faut que tu saches que je pense que le problème de fond, c'est qu'au Québec, contrairement à ailleurs dans le monde où ça fonctionne, on a décidé d'avoir moins de points de collecte et d'augmenter le nombre et le type de produits que l'on récolte. Bientôt, vous allez amener vos bouteilles de vin, vos cartons de lait, vos bouteilles de jus, vos canettes consignées.
1: Mais là, ça prend pas un génie pour savoir moins de points et plus de bouteilles que tu peux apporter, donc il va y avoir une congestion.
4: Regarde.
1: Pour
4: 9 millions d'habitants au Québec, on va avoir un point de service par 7 500 personnes. Alors, regarde en Allemagne, je te prends la Norvège. La Norvège, c'est un point par 360 habitants. Et là-bas, on a 93% de taux de récupération, ce qui est beaucoup plus que chez nous. J'ai pas le chiffre exact, mais c'est probablement en bas de 80%, 70%. En Allemagne, 98% de taux de retour. Dans tous les commerces qui vendent des boissons, on ramène les contenants consignés. Logique, n'est-ce pas?
1: Ben oui.
4: Logique.
1: Ben oui.
4: En Lituanie, on est passé de 34% de taux de récupération, c'est pas beaucoup, hein, c'est une canette sur trois qui revenait dans un commerce, à 92% en 2 ans. Pourquoi? Ben parce qu'on a mis des machines partout. C'est la densité, la densification de ce service-là qui en a fait son succès. Je te donne un autre exemple. Au Michigan, on a seulement un retour en épicerie. Il y a moins de points de chute, ce qui a fait en sorte qu'on a baissé le taux de récupération. Alors, quand tu enlèves des points de service, Richard, ben oui, la mathématique est claire. Les exemples en Europe et aux États-Unis le démontrent. Le service est moins efficace et il y a moins de taux de récupération. Et là, c'est pas juste qu'il n'y a pas assez de consignes action, Richard, c'est que ça marche pas. Les machines, il n'y a pas d'argent dans les machines. Je ne sais pas c'est quoi le problème, là, vraisemblablement.
1: Est-ce qu'on peut limoger les gens qui dirigent cet organisme-là?
4: Est-ce que c'est Garda? Est-ce que c'est Brinks? Où est le problème? Pourquoi il n'y a pas d'argent dans les machines? Et là, j'entends déjà des gens dire, oui, mais inscrivez-vous à l'application, là, tu sais, puis ensuite, mettez ça dans un sac, puis là, il faut que tu colles le collant sur le sac pour être sûr que ça marche. Puis là, tu scannes ton code barre, puis là, ton numéro de téléphone apparaît en gros, là, sur l'écran, tout le monde voit ton numéro, hein, je suis sûr qu'il y a bien des gens qui aimeraient avoir ton numéro, Richard, et là, tu mets ça dans la chute, tu pousses ton sac, là, il y a quelqu'un de l'autre bord du mur qui récupère
1: le sac. OK, j'ai une solution.
4: Vas-y.
1: J'ai une solution. Parce qu'on n'a pas le temps d'attendre. On travaille, puis les enfants, ça. Je vais mettre ça dans des gros sacs de puis je vais donner ça à des sans-abri, puis ce sera mon don. Puis eux autres iront aux machines de consigne action, puis puis ça leur ferait de l'argent en même temps.
4: C'est une des possibilités. Moi, je laisse beaucoup. Lorsque je laisse un sac devant la maison, Richard, ça va prendre 15 minutes et il va disparaître.
1: Ben oui.
4: Il y a des gens dans le besoin. Et je pense qu'on devrait rendre cette organisation-là imputable. Moi, je dis, vous commercialisez des bouteilles, vous êtes responsable de consigne action. Si le taux de retour de bouteilles ne s'améliore pas au Québec, vous allez payer.
1: Ben
4: vous
1: oui.
4: allez payer plus.
1: Attends, mais là, tu es en train de me dire le mot en C. Conséquence.
4: Oh.
1: Oh, c'est un mot tabou, ça. C'est un mot tabou au Québec, ça.
4: Et je suis quand même étonné de voir que le thème... Mais t'as raison, Richard. C'est tabou à tel point qu'on n'en parle pas dans la campagne électorale. Et pourtant, ça touche le quotidien des gens. Ça touche pas mal plus de monde que vous pensez. Il y a un animateur de radio, d'ailleurs, à cette antenne, à Cube, qui me confiait très récemment, c'est pas toi, Richard, c'est quelqu'un d'autre, il voulait pas que je le cite là-dessus, mais qui s'est pointé il y a quelques jours avec 2 sacs de bouteilles toutes collantes, et le consigne action sur la rive sud de Montréal, dans un quartier assez huppé, était fermé.
1: Ah, et il y avait... c'est qui?
4: C'est qui? Alors, tu sais quoi, Richard? Ça touche le quotidien des gens, et c'est frustrant de voir qu'on a remplacer un système qui fonctionnait, ou du moins partiellement, mais beaucoup mieux que celui en ce moment. Il y a des gens imputables, il y a des ratés quand même impressionnants, et on a l'impression qu'on est devant une improvisation inquiétante.
1: Est-ce qu'on garde le PO pour l'auditeur?
6: Ben oui, parce qu'on a Maxime au 187 Cube Radio, Richard, qui a une solution pour tes canettes.
1: Okay.
6: Bonjour Maxime.
1: Bonjour.
7: Bonjour. Bonjour M. Martineau, M. Zappa, bonjour.
4: Bonjour, bonjour.
7: Donnez-moi votre adresse, je vais chercher vos canettes, je vais les donner pour mes scouts.
1: Pour les scouts, ça serait bon. Moi, je suis un ancien scout, hein, d'ailleurs, là, donc... ça serait bon.
4: Mais rappelez-vous une chose, quand même. Quand vous allez chez Consigne Action, là, attendez, j'ai quelqu'un ici sur le forum que l'oracle de Dolbeau m'a donné qui, justement, est allé les porter pour ses filles. Il ramasse les canettes avec ses filles, c'est leur argent de poche, et il dit qu'il n'a jamais été remboursé. C'est Maxime Baron. Je suis allé porter des sacs début juillet pour mes enfants en express, et on n'a jamais obtenu le remboursement. Elles sont tristes. Alors, en plus, il redonne pas l'argent aux gens, même avec le système express.
1: C'est complètement fou. Alors oui, les scouts pourraient faire ça. À un moment donné, une campagne pour s'autofinancer. Venez porter vos canettes.
4: Est-ce que vous le faites déjà, hein, ramasser des canettes pour les scouts, vous?
7: Ben absolument. Moi, je les ramasse à titre bénévole, mais les scouts, ils font une fois par année, après les fêtes, ils font une tournée à toutes les maisons pour aller les ramasser en porte-à-porte.
4: Ça doit faire un gros party chez Consigne Action après, ça?
7: Ben, en fait, c'est qu'ils ont, ils ont une fonction qui permet de les ramasser directement à un point.
4: Okay.
7: Et ils donnent carrément un chèque. Donc,
4: ah,
7: ça passe toujours Consigne Action. Mais à ce moment-là, eux autres, ils s'est triés, ils mettent ça dans des sacs, ils disent, bon, ben, tant de sacs, il y a tant de canettes, ça donne tant d'argent, puis ils font un chèque. Merci, bonsoir.
1: Et il y a Sébastien, notre metteur en onde, Sébastien.
8: Les scouts, moi, ils passent chez nous.
33: Il prend une semaine d'avance, il laisse quelque chose dans la boîte aux lettres. Nous allons passer telle date. Si vous voulez pas vous faire déranger, laissez votre sac en avant de la porte. Si vous voulez qu'on vous dérange, ben on va sonner. Il y a pas de problème. Donc les scouts et aussi avant-hier, c'était deux jeunes qui partaient en voyage à Ottawa avec l'école. Bon, avez-vous des canettes? Ben oui, j'ai des canettes.
1: Ben oui.
33: Et voilà.
4: Alors, on remplace Consigne Action par les scouts.
1: Exactement. Merci beaucoup. Merci.
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1: On parle d'actualité internationale avec Georges Mercier. Bon, éclaire-nous, là. L'Alliance Canada va être comme un membre honoraire, comme un doctorat honoris causa, par exemple, qui est donné par l'Union européenne. C'est quoi cette affaire-là?
9: Ben, écoute, depuis que...
1: À gosse, là.
9: Ben, en fait, on ne sait pas c'est quoi, parce que ça n'existe pas. Là, Ursula von der Leyen, qui est la présidente de la Commission européenne, genre le bras décisionnel de l'Union européenne, hier accueille Mark Carney à Strasbourg. Il lui dit « Nous serions très honorés que vous deveniez le premier membre associé de l'Union européenne. » Le problème, c'est que membre associé, dans les traités qui forment l'Union européenne, ça n'existe pas. Il y a des membres, les 27 membres en règle de l'Union européenne. Et il y a des nations qui ont des accords d'association, comme la Suisse, par exemple, avec l'Union européenne. Donc, membre associé, ce serait un genre d'intermédiaire pour montrer que l'UE aime vraiment, vraiment beaucoup le Canada. Puis on aime tant le Canada qu'on veut lui donner un statut particulier qui témoignerait de l'ampleur de nos liens entre nous. Le problème, c'est qu'on ne sait pas qu'est-ce que ça impliquerait.
1: Mais moi, je veux savoir, est-ce qu'on aurait des devoirs?
9: C'est toute la question, Richard, parce que l'Union européenne...
1: Des comptes à rendre à l'Union européenne? Ça ne me tente pas, moi.
9: C'est qu'il y aurait de la réciprocité. Parce que s'ils nous donnent, par exemple, un accès encore plus préférentiel à leur marché, on a déjà un accord de libre-échange avec l'UE. Si, par exemple, on facilitait la mobilité des étudiants canadiens, ça, Mark Carney en a parlé aujourd'hui, pour aller en Union européenne, ou la mobilité même des travailleurs. Par exemple, on pourrait se rendre là-bas sans visa. Ça veut aussi dire que les Européens pourraient, les membres de l'Union européenne, venir au Canada sans visa. Est-ce qu'on est confortable avec ça? C'est une bonne question. Mark Carney parlait

0: par exemple, qui dumpent leurs produits agricoles à moindre prix et sont en train d'étrangler les agriculteurs français. C'est ce qui nous attend.
1: Surtout que tu noteras que l'accord de libre-échange entre le Canada et l'Europe n'est pas pleinement ratifié par tous les pays, dont la France, notamment en raison des craintes des agriculteurs français. Donc, il y a plein de tensions entre le Canada et l'Europe là-dessus. Puis on dirait qu'aujourd'hui, on vit un peu dans un monde de licorne du côté d'Ottawa, où on nous présente une porte de sortie, une nouvelle alliance qui pourrait vraiment aider à limiter notre dépendance par rapport aux Américains. On serait plus fort, on serait plus résilient parce qu'on s'associerait avec l'Europe, mais on dirait qu'on ne voit pas tout ce que ça impliquerait et les implications seraient très nombreuses. Puis, immense paradoxe de ça, Richard, sur papier, l'Union européenne devrait être une grande puissance. C'est plus de 400 millions de consommateurs riches, c'est une base industrielle, c'est une diplomatie, c'est de la recherche, mais la constante des dernières années, c'est que lorsque ça compte sur la guerre en Iran, sur le conflit israélo-palestinien, l'Union européenne ne parvient pas à faire entendre sa voix. Donc, cette relation-là qu'on voudrait privilégier, est-ce que ce sont les gens qui pourraient nous défendre face aux États-Unis? Je ne sais pas.
0: C'est de la bureaucratie, c'est des fonctionnaires, puis tout ça. Mais on a-tu vraiment besoin
2: de ça? Oui, mais à partir du moment où, excusez-moi, messieurs, de vous déranger dans cet échange captivant, à partir du moment où on n'arrête pas de dire qu'il faut être moins indépendant des États-Unis, il faut se rapprocher de l'Europe, on le fait comment alors?
1: Mais attends, mais ça ne veut pas dire qu'on doit se rapprocher de l'Europe. Je pense qu'en ce moment, il y a deux choses qui jouent. Il y a
2: ce que les politiciens disent, mais oui, je comprends.
1: Oui, il y a une véritable volonté d'augmenter notre indépendance, non? Mais il y a aussi un message qu'on veut envoyer à Washington, de dire là, écoutez, si vous continuez à niaiser de même, à nous intimider, à agir comme vous avez agi, on va être obligé de se tourner vers d'autres partenaires. Mais après, il y a une réalité qui est peut-être tragique qui s'appelle la géographie. Puis le fait demeure que les Américains sont beaucoup plus proches que nous géographiquement que les Européens. Il n'y a pas d'océan Atlantique entre nous deux.
0: La caricature des Grecs, elle est très drôle. Un petit marqueur nez qui essaie de donner la main à l'Union européenne, puis l'Union européenne, c'est une très grosse main de géant.
1: Autre affaire, l'Union européenne, peut-être que les dirigeants actuels, Mark Carney, les trouve sympathiques. Parce que Ursula von der Leyen, la présidente, partage un imaginaire très libéral, très global, très cosmopolite avec Mark Carney. C'est des gens qui ont des affinités électives. Dans son discours aujourd'hui, Mark Carney nous citait Goethe et son roman Les affinités électives. Il disait, nous avons des choses qui nous rapprochent.
0: Oh là là.
1: Mais la vérité, c'est quand même que l'Union européenne est peut-être appelée à changer profondément dans les prochaines années, à mesure que des partis de droite ou d'extrême droite, ou peu importe, montent au pouvoir. L'année prochaine, peut-être qu'en France, Marine Le Pen va remporter la présidence. Est-ce que c'est avec cette Union européenne-là, ou telle qu'elle se transformera, que Mark Carney veut être en affaires? Ça, c'est pas clair, on dirait qu'on n'y pense pas.
0: Et on peut pas rien signer comme un genre de traité de libre-échange avec certains pays européens sans passer par cette patente-là.
1: Je pense que l'idée, c'est vraiment que le traité de libre-échange, on l'a déjà. Fait que si on veut envoyer un signal aux Américains, il faut faire quelque chose de plus que simplement ça. Est-ce qu'on pourrait, par exemple, accroître notre coopération en recherche, en matière d'IA, en matière de défense? Oui, il y a des zones où on peut coopérer avec l'UE, mais néanmoins, il ne faut pas penser que c'est une genre de panacée qui réglerait tous nos problèmes du jour au lendemain. Parce que notre vrai problème, c'est avec les Américains. Et le jour où l'UE nous défendra contre les Américains, là, on aura une vraie alliance. Ce n'est pas du tout de ce dont on parle, parce que nous n'avons pas oublié une affaire. L'Union européenne a accepté un accord avec les Américains qui était largement défavorable à leurs propres intérêts. Oui, ils ont accepté des droits de douane sur leurs propres produits, alors que les Américains en auraient peu ou prou. Donc, ce n'est pas un bloc particulièrement fort aujourd'hui.
0: Écoute, puis moi, je veux voir, tu sais, le diable est dans les détails, là. Je vois les détails, le fine print, comme on dit. Là. Qu'est-ce que ça veut dire exactement? Ça?
1: On le saura peut-être à la fin octobre, lorsqu'il y aura un sommet UE-Canada au Canada. Mais oui, le diable sera dans les détails. Et surtout, la Chambre des communes du Canada aura peut-être à terme à se prononcer sur ce nouvel accord-là. Parce que peut-être que Mark Carney pense que l'UE, c'est la salvation et le paradis. Pas certain que les Albertains, que les Manitobains, les gens de Saskatchewan pensent la même chose de l'Union européenne. Donc, les Canadiens auront à se prononcer sur cette transformation de notre rapport au monde.
0: Merci beaucoup, Georges. Merci.
1: Salut. À demain, Richard.
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14: On parle avec le planificateur financier Fabien Major. Et Fabien, là, tu me fais plaisir. Tu viens me chercher, là. Hein, tu me flattes dans le sens du poil, en maudit. Alors, les 5 meilleures raisons de vendre sa maison ou son condo pour devenir locataire, c'est exactement ce que j'ai fait. On t'écoute. Oui. Les 5 meilleures raisons.
15: Bon. Ben, d'abord, on va parler de quelques chiffres parce que il y a un écart vraiment important entre un locataire occupant et quand il y a un loyer vacant. Parce qu'actuellement, la moyenne dans le Grand Montréal, c'est 1275$, mais si on regarde ce qui est affiché, c'est 1573$. Parce que ceux qui sont déjà là ont des droits acquis, mais il y a surtout quelque chose de très intéressant comme locataire, c'est qu'il y a un plafond d'indexation annuelle qui est à 3,1 pour les baux du mois d'avril 2026, lorsque on met ça à jour. Mais mentionnez simplement que sky is the limit quand on est propriétaire, parce que toutes les augmentations de taxes qui sont des fois bien plus élevées que 3 % annuellement, il y a toutes sortes de trucs, le toit qui coule, des réparations de toutes sortes, puis on sait que les travaux, ben c'est une pente ascendante exponentielle depuis quelques années. C'est fou, faire venir un plombier, j'en ai dans ma famille, qui gagne très bien leur vie, plus de 100 000$ par année, électricien même affaire,
14: ben, oui.
15: Un petit déplacement de fin de semaine, c'est 450 pièces, puis la toilette vient juste d'être débouchée. C'est quand même pas pire. Hein? Alors, là-dessus, là, on a comparé dans les dernières années le fait que d'être propriétaire, c'est une forme d'économie forcée, mais vous n'êtes pas obligé de tout flouber pour votre logement. Si vous gardez de l'argent de côté qui fructifie, ben vous allez faire les deux. Vous allez pouvoir donc gagner en liberté. Et puis, dans mes cinq raisons, il y a libérer une équité importante.
14: Oui.
15: Avec les condos, ça, c'est flagrant. Parce que vous avez la loi 26 maintenant qui oblige finalement de donner sa chemise si on veut continuer d'occuper un condo. Alors, on libère une équité importante, souvent libre d'impôts. On élimine les coûts cachés de la propriété parce qu'on s'en est parlé un peu. C'est la pointe de l'iceberg. Qu'est-ce qu'on a à payer? Et s'il y a des gros travaux, des assurances, les frais de copropriété, en 2026, ça équivaut à peu près le paiement d'un loyer il y a quelque chose comme 30 ans.
14: Énorme. C'est énorme.
15: Oui, il y a des montants qui dépassent facilement les 500 $ par mois. Vous profitez du régime de protection des locataires le plus solide en Amérique du Nord. On dit souvent qu'au Québec, on est les plus taxés, mais on est aussi les plus protégés comme locataires. Et gagner en flexibilité, en mobilité pour des voyages et tout, mais c'est au niveau de la retraite que c'est ahurissant. Les dernières années, Richard, tu sais, ça a été fabuleux pour l'augmentation de valeur dans l'immobilier. Mais cette augmentation-là, en 20 ans, elle n'est que de 6 %. Ça semblait fantastique, mais c'est 6 %. 1 million placé, donc, il y a 20 ans, ben, on se retrouve à 3,2 millions. C'est des gros chiffres. Mais si vous l'aviez placé dans l'indice mondial, les actions mondiales qui sont moins performantes que les actions américaines, la valeur du million est de 6,7. Alors, c'est quelque chose, hein? C'est deux fois plus que du 6 %. Donc, il y a de l'argent à faire en étant locataire, mais je pense que le plus grand ennui, qu'est-ce qui est vraiment compliqué à faire, c'est être discipliné, puis de pas dépenser tout son argent, et puis d'avoir donc différents tiroirs, d'avoir une organisation, quoi. Puis un budget.
14: Et Fabien, j'étais propriétaire d'un condo avec Sophie dans un complexe de condos, et à un moment donné, il y a un mur qui avait besoin de réparation, mais un mur qui avait aucune incidence avec où j'habitais, là, un mur qui était complètement à l'autre bout du complexe de condos, et ça m'a coûté 10 000 piastres. Il a fallu que je paye 10 000 $ pour un mur qui était même pas, qui avait rien à voir. Là, on s'est dit, non, c'est terminé, là, c'est fini. On s'en va.
5: Ça coûtait 12 000, Richard.
14: Ah, ça coûtait 12 000 $
5: Moi, je suis la ministre des Finances dans le couple, puis je m'en rappelle, j'ai encore mal d'avoir fait le chèque.
15: Oui. Dans ma famille, il y a quelqu'un que c'est la dalle qui permet aux voitures de descendre dans le stationnement, qui avait craqué parce qu'il y a eu des explosions dans le quartier Outremont, et ça faisait en sorte que la dalle devait être faite, mais la facture était gigantesque. Est-ce qu'on va finir par se faire repayer un jour? Ben oui, mais il faut poursuivre les entrepreneurs environnants, là. C'est quelque chose.
14: Ah,
15: mais
14: oui.
15: La vie de condo, définitivement, c'est mieux d'être locataire. La vie de propriétaire, ça dépend des quartiers, tout ça. Mais l'équation mathématique pointe définitivement pour aller à logement et placer son argent.
14: C'est de la musique à mes oreilles, ce que tu dis, Fabien Major. À demain, salut.
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14: Des explosions de bonnies pour les profs.
18: Ouais, c'est fou, hein? Puis on peut penser que ça peut être alléchant pour les enseignants quand il y a un nombre maximal d'élèves qui est dépassé. Puis là, je vous donne juste quelques exemples, que ce soit au primaire ou secondaire, par exemple. Première année du primaire, en fait, si le nombre d'élèves dépasse 22, les enseignants peuvent avoir une prime. Ça peut aller à environ 3000 $ par année. Si les journées, il y a des journées où l'élève est absent, par contre, qui dépasse ce ratio-là, ben là, l'enseignant sera pas payé. Deuxième année du primaire, c'est 24. Troisième, quatrième et sixième année du primaire, c'est 26. Secondaire 1, c'est 28 le ratio. Secondaire 2, 29. Secondaire 3, 4 et 5, c'est 32. Et là, ce qu'on apprend, c'est que les compensations financières qui sont offertes aux enseignants ont doublé en 5 ans. C'est passé de 9 millions à 21 millions en 2021 et 2025. Donc, on peut penser que les enseignants...
14: Parce qu'il y a plus de gens.
18: Parce qu'il y a plus d'élèves, exactement. On pourrait penser que les enseignants sont contents parce que c'est une prime, mais eux préfèrent, en tout cas. Il y en a plusieurs à qui différents médias ont parlé, puis préfèrent qu'on respecte les ratios. Et les syndicats disent que ça n'a pas de bon sens parce que c'est beaucoup trop facile de remplir les classes puis que les enseignants soient pris devant une classe surpeuplée.
14: Moi, je trouve ça tout à fait normal qu'on leur donne un bonnet quand il y a trop d'étudiants, quand il y a plus d'étudiants. Tu sais, la barnouche, je l'ai enseigné dans une classe de 30 jeunes, là.
18: quand on a plusieurs qui ont évident, des difficultés aussi. Non, c'est ben ça, mais oui. C'est ce que les syndicats disent. Oui, c'est vrai que ça va de soi, mais c'est pas normal que ce soit une voie si facile pour le gouvernement. Il devrait y avoir davantage d'enseignants ou plus de ben classes, oui. Finalement, que les classes soient moins remplies.
14: T'sais. Ben oui, ça, on s'entend là-dessus. Parfait. Ouais. Merci. Angine de Poitrine.
16: Ben, c'est ma nouvelle du jour. Hein, une fois par jour, pratiquement, il faut que je vous parle d'Angine de Poitrine. Et
14: là, la... Jimmy Fallon, il a parlé d'une toune, puis il l'a appelée Rock, je sais pas trop quoi, puis il l'a comme baptisé maintenant.
16: Ouais, ben, c'est que vu que c'était l'exclusivité, ils ont dit à Jimmy Fallon, tu peux la prononcer comme tu veux, et ce sera la façon dont on doit maintenant prononcer le titre de la chanson. Ouais. C'est quand même drôle. Ça fait partie de l'univers, mais oui, donc la semaine avait bien commencé parce que Angine de Poitrine était à Jimmy Fallon lundi soir, mais là, ce qu'on apprend aujourd'hui, c'est que Angine de Poitrine signe la musique de la bande-annonce d'un premier long-métrage aux États-Unis, le prochain film de David Leitch, la comédie Comment braquer une banque, How to Rob a Bank. Ça sort au cinéma le 13 novembre, mais la bande-annonce est sur la musique d'Angine de Poitrine. On peut écouter un extrait.
19: Welcome to our channel, How to Rob a Bank, where we teach our followers how to steal from the banks, but steal from them.
20: Didn't your bank like screw over a lot of people?
19: I don't have time to worry about the ambitions of thieves.
21: A good job builds character, confidence, and a sense of purpose.
19: We're all in debt.
14: Un film avec Kristen Slater.
16: Mais on dirait que j'aurais pas vu une autre musique.
18: Non, c'est vrai, mais ça va donc bien pour eux autres.
16: Ah, c'est hallucinant ce qui se passe. Et là, j'ai fait quelques recherches, en tout cas sur les réseaux sociaux. Il y a tellement de groupes de fans là, qui est relié à Angine de Poitrine. Ce serait la pièce Sherpa qui est utilisée pour la
14: Sherpa,
16: bande.
14: Oui, Sherpa. C'est ça. Et si tu ou vous autres dans la guerre israélo-palestinienne? Est-ce qu'ils ont dit grok ou brak? Qu'est-ce qu'ils ont dit?
16: Je pense que c'était. Faudrait vérifier.
14: Merci.
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14: Je suis avec Sophie Durocher. Tu veux me parler du prix Jeannette Bertrand qui va être remis au Salon du Livre?
5: Oui, ben en fait, ça va être la deuxième année. Tout le monde connaît Jeannette Bertrand, tout le monde aime Jeannette Bertrand et tout le monde connaît le Salon du Livre. Alors, c'est le prix Jeannette Bertrand qui est un prix littéraire. Et ben, il y a quelque chose qui me chicote. Parce que dans ma tête, quand je lis prix littéraire, je pense que les qualités littéraires devraient primer surtout. Tu sais, c'est un salon du livre, donc comme les qualités littéraires du livre devraient être plus importantes qu'une idéologie ou un contenu. Puis là, on apprend qu'il y a deux nouveaux membres qui se joignent cette année au jury, donc les gens qui vont lire les livres et qui vont décider qui, parmi les livres finalistes, va remporter le fameux prix Jeannette Bertrand. Puis, tu sais, t'as de l'énorme visibilité parce que t'es invité au Salon du livre, il y a de l'argent qui vient avec ça, puis le prix est remis par Jeannette Bertrand et Pauline Marois, la première femme première ministre au Québec. Tu sais, c'est gros, là.
14: Oui.
5: Donc, deux personnes qui se joignent comme membres du jury. Je ne veux pas donner leur nom parce que ce n'est pas dirigé contre ces personnes-là. Il y en a une qui est travailleuse sociale et gestionnaire dans le réseau de la santé. Puis l'autre, elle est médiatrice interculturelle et professionnelle en équité, diversité et inclusion. Alors, je pose juste la question de que c'est. C'est quoi le rapport avec les qualités littéraires d'un livre? La personne qui est travailleuse sociale, c'est sûrement une très bonne personne, mais en quoi son jugement sur la littérature peut nous éclairer?
14: OK, c'est le prix Jeannette Bertrand. Tu as déjà lu des romans de Jeannette Bertrand? Ça n'a rien à voir avec la littérature. C'est mal écrit. Premièrement, je suis désolé. Là, tout le monde aime Madame.
5: Oh là là, que tu veux te faire. Hé, regarde Marie-Laurent.
14: Tout le monde aime Madame Bertrand.
5: C'est d'accord.
18: Souvent, quand il dit quelque... Non, souvent, non. Quand il dit quelque chose, je me demande, il fait une blague, il est sarcastique.
14: Non, c'est mal écrit.
18: Mais ça arrive souvent que... Il me surprend comme ça. Tu trouves vraiment que c'est mal écrit?
14: Oui, c'est pas de la littérature, là. Je m'excuse, elle est là pour passer des messages sur la société, c'est bien correct, mais c'est pas de la littérature, là.
18: OK, c'est ça, désolé, c'est pas le contenu, là. C'est vraiment le contenant, je comprends.
14: Oui, tu sais, c'est pas
18: Tantôt, Sophie a dit qu'il serait prêt à lire un livre qui serait écrit par l'intelligence artificielle, ça lui dérange pas.
5: Puis ben oui, mais lui, il dit ça, mais il l'a déjà écrit, d'ailleurs, ça avait fait un débat, on avait fait un débat, toi et moi, dans les pages du Journal de Montréal,
14: ça faisait,
5: sur la musique.
14: Ça faisait la littérature, ça serait, c'est pas de la littérature.
5: Oui, mais il ne s'agit pas aujourd'hui de parler des qualités littéraires des livres de Jeannette Bertrand. C'est juste qu'il y a au Salon du livre, c'est juste pour te donner une idée aussi d'à quel point l'espèce de wokisme ou l'espèce de bienveillance puis d'inclusion commence à pénétrer toutes les pores de notre société, que même quand on est rendu à remettre des prix littéraires, ce ne sont plus les qualités littéraires qui sont de l'avant, c'est il faut que tu sois dans la bienveillance, il faut que tu sois dans l'inclusion. La personne qui travaille, qui gagne sa vie, il y en a des gens, c'est des professionnels. Elle, c'est une professionnelle en équité, en diversité et en inclusion. Donc, ça veut dire qu'elle, elle va analyser le livre en fonction de ce critère-là. Puis moi, je me rappelle d'une époque quand même où, tu sais, quand on dit Jeannette Bertrand, elle a déniaisé le Québec. Et je pense que c'est vrai et je le crois sincèrement. Mais pour déniaiser le Québec, il faut brasser la cage. Puis c'est certainement pas en étant un petit peu gnangnan dans l'équité puis l'inclusion qu'on brasse la cage puis qu'on déniaise le Québec.
14: C'est Régent Duchamp.
4: Mais des, Régent Duchamp
14: ne pourrait pas être publié aujourd'hui parce qu'on lui dirait, c'est quoi ton message? Est-ce que tu as un message sur la crise en Afghanistan? Attends. Est-ce que tu as un message sur l'immigration? Est-ce que tu as un message?
4: Le conflit israélo-palestinien.
14: Un artiste n'est pas là pour ça. Un artiste est là pour la forme, pour soigner la littérature, pour trouver une nouvelle façon de s'exprimer, pour inventer des phrases, pour inventer... C'est ça que faisait Régent Duchamp. C'est de la littérature aujourd'hui. Qui lit Régent Duchamp de toute façon?
4: Ben, de toute façon, en effet, excellente question. Mais aussi, tu peux dire qu'un des rôles de la littérature, c'est de nous sortir de notre zone de confort et non pas de nous maintenir dans notre zone de confort. C'est de nous sortir de notre chambre d'écho et pas de nous maintenir dans notre chambre d'écho. Donc, c'est selon moi, c'est un petit peu à ça aussi que sert la littérature, en tout cas la littérature avec un grand L. Donc, je trouvais ça
14: juste... Non, mais là, c'est des cases, là, par ça, là. Est-ce qu'il y a des personnages qui ont l'embonpoint? Oui, OK, un point. Est-ce qu'il y a des personnages qui sont les immigrants? Oui, OK, deux points. Est-ce qu'il y a un personnage qui... Et là, on parlera pas de ton écriture, on va parler de la façon dont tu tournes les phrases.
4: Ou alors on va dénoncer si tu le fais pas. Et tu te souviens, Kev Lambert, dans le temps où cette personne s'appelait Kevin Lambert, avait sorti un livre, puis avait révélé dans une entrevue avec un magazine littéraire français ou dans un journal, je me souviens plus, qui faisait appel à des conseillers littéraires, tu sais, des lecteurs, comment ça s'appelait, des lecteurs de sensibilité, oui. Te rappelles-tu? Et donc, si tu avais un personnage qui était de telle couleur, ben tu faisais lire par quelqu'un qui était de la même couleur pour t'assurer que c'était pas offensant pour les gens de ce groupe culturel. Là, alors que moi je considère, et beaucoup de gens considèrent aussi, que t'écris parce que t'écris, puis t'as pas besoin de faire approuver par la communauté un tel ou la communauté une telle,
14: on est
4: que
14: loin,
4: c'est correct.
14: On est loin de Anne Hébert, on est loin de Gabriel Roy, on est loin de Régent Duchamp qui faisait de la littérature. Maintenant, c'est... Non. On utilise la langue pour dire les affaires puis dire les bonnes affaires.
4: Pour l'idéologie, mais tu peux dire aussi que ça s'applique malheureusement trop souvent à la télévision québécoise et au cinéma québécois également.
14: Merci beaucoup. Alors ça, c'est le Salon du Livre.
4: Oui.
14: D'ailleurs, toutes les tables rondes du Salon du Livre...
4: Mais ça, c'était
14: souvent,
4: l'année dernière ou il y a deux ans.
14: Mais
4: oui.
14: Les tables rondes du Salon du Livre, c'est pas des tables rondes sur la littérature, c'est des tables rondes sur...
4: Beaucoup sur l'idéologie.
14: Sur l'idéologie et pas sur l'art, et pas sur la culture, et pas sur l'écriture, malheureusement. Voilà.
4: Merci, c'est le livre dont je te... Ah ben non, OK, une autre fois. Merci.
14: Ben, on peut étirer ça l'air.
4: Bon, ah ouais, ben donc. Là, tu sais, le livre dont je te parlais l'autre jour, Une femme est une femme est une femme, le livre qui n'est pas encore sorti, mais qui est déjà censuré, banni, écarté, dénoncé, critiqué, alors que les gens ne l'ont même pas lu, ben je... Moi, je l'ai lu. Je suis venue d'ailleurs vous en parler ici. Ça fait pas vraiment partie du genre de livre qui serait susceptible de recevoir le prix Jeannette Bertrand, parce qu'on est censé être dans l'inclusion puis la bienveillance. Puis le... Fait que non, aucune chance. Pourtant, c'est un livre qui est normalement censé...
14: Bientôt, au Salon du Livre de Paris, il va avoir le prix Marc Lévy et le prix Guillaume Musso.
4: Musso. Oui.
14: Ceux qui font de la littérature de gare et de dépanneur.
4: Moi, je trouve très gentil d'appeler ça de la littérature, déjà.
14: Merci beaucoup.
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14: De Sarah Dufour. Tu veux nous parler de Sarah Dufour, autrice, compositrice, interprète de Mistassini?
12: De Dolbeau, oui, du Lac Saint-Jean. Sarah Dufour lance un album demain et elle est avec nous. Salut, Sarah!
13: Salut, c'est Dolbeau Mistassini.
12: Dolbeau Mistassini, oui. Ben le titre en plus, c'est le titre de l'album. Et Sarah, avant qu'on parle de l'album, il faut quand même que, juste un peu de politesse, bonne fête en avance.
13: Ah, merci, c'est vraiment gentil. Écoute, ça brasse tellement que je suis en train d'oublier que ça va être ma fête aussi.
12: Mais là, finalement, c'est un cadeau que tu te fais, là, de lancer comme ça un quatrième album la journée de ta fête. Écoute, Sarah, faut que je te parle de qu'est-ce que tu as fait en début de semaine, parce que moi, ça fait longtemps que j'avais pas vu ce genre d'événement, de stunt-là dans le milieu culturel. T'as fait monter des journalistes culturels de Montréal, de Québec, d'un peu partout, à Dolbeau, Mistassini, pour leur faire vivre ton chez-toi. Comment c'était cette journée-là?
15: Écoute, je suis encore sur un nuage, je m'en suis pas remise, je suis pas sûre que je vais m'en remettre. C'était magique, magistral, grandiose, magnifique. Je pourrais te défiler des mots grands comme ça parce que c'était au-delà. Oui, c'était pour faire la promotion de mon album qui sort demain, mais c'était aussi, je pense que chaque personne qui sont venues chercher quelque chose à l'intérieur de eux-mêmes, tu sais.
12: C'était beaucoup plus que de juste visiter, tu sais, chez Pierrette, le dépanneur chez Pierrette, tu sais, t'en parles dans tes chansons. C'était beaucoup plus que de visiter ces lieux-là. C'était de vivre un peu l'âme qu'on retrouve à Dolbeau-Mistassini.
15: Exactement, tu sais. On a décidé ça à un mois et demi d'avance en revenant d'un show en Abitibi. On se disait, qu'est-ce qu'on fait pour le lancement? Je suis là, ah, tu sais, ça demande tellement d'énergie faire un lancement. Je suis là, peut-être qu'on n'a pas le temps on est tellement occupé, on n'a peut-être pas le temps de rien faire. Puis, tu sais, là, en même temps, c'est mon album s'appelle Dolbeau-Mistassini. Ça serait bizarre de faire un lancement à Montréal. Faudrait comme faire venir les journalistes. Mais là, c'est comme impossible, tu sais, parce que là, c'est ben trop loin. À moins, tu sais, qu'ils viennent en avion. Puis, là. Ben, c'est pas possible. Ah, ben, ça peut, c'est peut-être possible. Et là, c'est à partir de là. Et quand on est dû à faire quelque chose, les choses se placent. Et c'est ça qui s'est passé lundi dernier à Dolbeau-Mistassini.
14: Mais c'était combien d'heures de Montréal en autobus, Dolbeau-Mistassini?
15: En autobus, avec les arrêts, ça doit être quasiment 10 heures, j'imagine. Avec les arrêts, là, je parle. Mais tu sais, si on n'arrête pas, c'est un bon 6 heures.
14: Qu'est-ce qu'ils ont fait dans l'autobus, ou ce temps-là?
12: Non, mais ils ont pris l'avion, ceux de Montréal, hein?
15: Il y avait des gens de Montréal, de Québec, des journalistes du Saguenay et du Lac-Saint-Jean.
14: Wow.
15: Il y en avait qui sont venus en autobus, il y en a qui sont venus en avion. C'était vraiment toute une opération, là, au-delà du réel.
12: Je propose qu'on écoute un extrait, justement, de la chanson-titre de l'album Dolbeau-Mistassini.

0: Sarah, tu chantes comme ça la vie de tournée, là, la vie que tu vis, en fait, depuis quand même quoi, une dizaine d'années. Là, mais j'ai l'impression que tu te pèses encore de vivre tout ça. T'sais.
1: Mais c'est ce que, tu sais, quand je suis sortie de l'école nationale de la chanson qui est à Granby, ça va faire 15 ans que je suis sortie de l'école en juin prochain. Et j'avais des rêves à ce moment-là et je vis ces rêves-là en ce moment. Puis je suis remplie de reconnaissance, tu sais, de partir de 5 personnes qui viennent à mes shows à des milliers et qui chantent mes chansons aussi fort que moi. Tu sais, c'est une expérience qui est difficile à décrire à quel point c'est magique et à quel point tout ce que je vis est magnifique puis que je suis contente de vivre ça.
2: Est-ce que tu t'imaginerais quitter ton coin de pays pour venir vivre à Montréal?
1: Ben, je suis partie pendant 17 ans. Tu sais, je suis déménagée, mon Dieu, ça fait comme, tu sais, là longtemps parce que j'avais décroché un rôle pour jouer dans l'émission Ouattatata. Je pensais partir une couple d'années, je suis partie pendant 17 ans et ça fait presque 6 ans que je suis revenue dans ma région. Je devais venir juste pour écrire un album pendant un hiver et finalement, je me suis racheté une maison ici, je suis revenue et mes racines sont profondes, bien ancrées. Puis tu sais, ça veut pas, je me promène de par mon métier, je me promène entre la région et la grande ville et toutes les autres petites places dans le Québec. C'est pas mal une vie, c'est une vie qui sort de l'ordinaire, mais qui est vraiment palpitante.
0: Sur ton dernier album, tu parlais justement de ton retour en région, mais là, sur cet album-là, tu sais, t'en parles encore, mais j'ai l'impression que même c'est beaucoup plus intime. Tu sais, moi, j'étais pas là lundi quand t'as fait la tournée à Dolbeau-Mistassini, mais avec l'album, j'ai quand même l'impression, tu sais, d'avoir un accès.
1: Oui, exactement. Il y a vraiment, c'est vrai qu'il y a quelque chose de plus posé, peut-être de plus mature aussi. Le dernier album parlait beaucoup du retour, tu sais, du mouvement de faire le retour en région. Là, celui-là, il est plus ancré, il est plus assumé parce que, tu sais, moi, j'ai fait ça dans mon garage, là. C'est pas les conditions idéales, pantoute. J'ai sorti mon skidoo pour mon 4 roues, j'ai mis ça dans la pelouse, j'ai viré mon garage en studio, mon salon en régie. Le plafond de mon garage, il mesure pas 15 pieds de haut, là. Je pense qu'il y a même pas 6 pieds. Mais on avait une équipe extraordinaire. On a fait ça en 5 jours. Et c'est l'album où j'ai le moins de recul. Et j'ai le plus lâché prise. On n'est pas dans une recherche de perfection, mais plus un sentiment, quelque chose qui est intègre, quelque chose qui va avec mes valeurs, quelque chose qui est simple, mais qui est bien fait en même temps.
2: Et Sarah, ton retour là dans ton coin de pays, il y a beaucoup de gens, justement, qui ont quitté leur région, puis qui, là, les régions étaient inquiètes en disant on est en train de se dépeupler, se dévitaliser totalement. Puis ces gens-là sont revenus dans leur région pour ouvrir des restaurants trippants, ouvrir des micro-brasseries, puis ont fait revivre leur région. Ça participe à ça, là, au retour aux racines.
1: Oui. Oui, exactement. Mais pour ma part, tu sais, ce que je viens chercher ici, c'est beaucoup l'espèce de reconnexion avec la nature, avec le territoire, avec la tranquillité aussi, avec la communauté. Il y a quelque chose qui m'habite, qui fait que quand j'arrive ici, tu sais, je suis quelqu'un qui aime voyager, qui aime être avec les gens, mais quand j'arrive ici, j'ai l'impression d'arriver au paradis. J'ai l'impression d'arriver et de pouvoir me déposer.
0: Et clairement, ça te nourrit parce que sur le 4e album, on dirait que, tu sais, j'ai entendu des nouvelles sonorités. T'essayais un peu quand même des nouvelles choses, si je me trompe pas. Est-ce que c'est justement l'expérience, mais aussi l'envie de, hey, on va aller voir un petit peu à gauche et à droite, qu'est-ce que ça donne?
1: Ben, j'avais un gros trip sur les tones de guitare, explorer aussi ces zones-là. Tu sais, j'étais allée beaucoup dans le tu sais, je veux dire, si on écoute l'évolution des 4 albums, je trouve ça beau parce qu'il y en a une évolution. Mm. On part de quelque chose, tu sais, qui avait des sonorités country, on est allé plus dans le folk, là, on est plus on va dans quelque chose de rock, mais tu sais, rock and roll un peu, on frotte le country. Il y a quelque chose de roots en même temps, de très brut. Puis ben tout ça, c'est quelque chose qui m'habite aussi parce que c'est, tu sais, pour moi, faire de la musique, c'est pas un style, c'est faire qu'est-ce qui nous habite, puis on évolue en tant qu'être humain, puis c'est de se laisser aller dans cette créativité-là sans sans essayer trop de contrôler qu'est-ce qui veut se passer, juste de dire, eh bien, regarde, je suis rendu là, c'est ça que j'ai envie de faire. Et le quatrième, justement, j'avais, tu sais, j'ai avoir 42 ans demain, j'avais envie de faire qu'est-ce qui me tentait puis de me faire du fun. Dany Placard, avec qui je travaille depuis 10 ans, plus de 10 ans, tu sais, qui a réalisé mes 4 albums, on a développé une chimie extraordinaire qui ont fait juste se regarder. Puis on le sait qu'on veut se parler de par rapport à telle et telle chose qu'on veut modifier, parce que nous, de la façon qu'on travaille, c'est que les gars, ils ont pas entendu la chanson, on leur fait entendre le matin même, et là, on s'en va enregistrer. Fait que tu dois avoir l'essence pure de l'artiste qui va déposer ses notes.
2: Ben, joyeux anniversaire!
0: Oui! Puis ça s'entend en plus, je trouve, dans l'album. J'ai l'impression qu'on est dans le garage avec vous autres. Donc, c'est un album qui est vraiment le fun à écouter. Ça sort demain, Dolbeau Mistassini. Merci d'avoir pris le temps, Sarah. Je sais qu'en plus, demain, t'as un spectacle à Dolbeau Mistassini, si je me trompe pas, c'est ça?
1: C'est le lancement, parce qu'on a fait un documentaire pendant toute la semaine de studio, et demain on le présente devant le public avec une performance intime et aussi une série de questions-réponses en échange avec le public.
0: Eh bien, amuse-toi, profite-en, c'est ta journée. Merci, Sarah.
2: Merci.
1: Merci à vous deux. Bye-bye.

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17: Avant de parler de sport, merci beaucoup à l'équipe formidable avec qui j'ai la chance, le bonheur et le privilège de travailler tous les jours. À la réalisation de la mise en onde de Sébastien Laperrière, le gars de Trois-Rivières, à la mise en ligne Jessica Giroux, à la recherche et la gardienne du temps.
18: Impitoyable.
17: Florence Lamoureux, bien sûr, j'avais Marie-Laurence Delaney et Stéphanie Villeneuve avec moi, fort heureusement, ils m'encadraient. Alors, on parle de sport avec Mapper, salut!
19: Comment ça va, mon ami Richard? Ben, comment ça va, mesdames?
17: Ça bien, va toi? Très, très bien, toi. Alors, le camp du Canadien, comment ça marche? Là, c'est parti.
16: Puis, tu sais, là, vous allez me dire, ah, tu parles déjà de trio. Ouais, mais il n'y a rien qui est laissé au hasard. T'sais, on met pas des joueurs ensemble si c'est pas pour les tester, pour voir ce que ça peut donner. Puis là, évidemment, il y a l'arrivée de Chris Kreider, le nouveau venu. Puis on se demandait où est-ce qu'on le met? Premier trio. Tassez-vous les lents, c'est Chris Kreider sur le premier avec Suzuki et Cole Caulfield. Donc, Slaf retourne sur la deuxième avec Kapanen et Demidov. L'année passée, ces trois snoros-là avaient eu des très, très bons moments. Donc, je pense qu'on veut peut-être voir, il reste-tu encore du gaz dans cette tank-là, les trois jeunes qui avaient super bien fait. Donc, ça, c'est intéressant. Autre point intéressant, c'est aussi Lane Hudson qui joue aux côtés d'Alexandre Carrier. Super de belles opportunités pour le Québécois. Donc, c'est ça un petit peu les nouvelles du camp aujourd'hui. Ça se poursuit, puis ça va aller assez vite, là, parce que samedi, il y a deux matchs en même temps. Un à Toronto, un à Montréal contre les Maple Leafs. Donc, on sépare ça en deux groupes. Fait que, tu sais, ça va très vite cette année. C'est un camp qui est plus court. Fait que, tu sais, les expériences, il y a quelque chose dans l'air de la tête.
17: Comment réagissent les joueurs quand ils se font dire « t'es plus dans le premier trio, tu t'en vas au deuxième? »
16: Quand tu as une équipe avec autant de talent que les Canadiens, puis comme je te disais, Slaf l'année passée, c'est sûr qu'il a été en majorité sur le premier trio, mais je veux dire, il s'en va avec Demidov, puis Kapanen qui a été aussi qui est très bon l'année passée, mais tu sais, Demidov, c'est une future superstar. Fait que c'est pas une démotion, c'est pas comme si t'étais une équipe à un trio, que là, tu te retrouves sur à deux, tu vas avoir moins de minutes de qualité. Dans le cas des Canadiens, t'as un trio 1, puis t'as un trio 1B. Fait que tu sais, c'est pas une si grosse démotion, mais effectivement, habituellement, surtout quand on va jouer sur les minutes de jeu de puissance, là, ça peut chatouiller un petit peu l'ego.
17: Marc-André, depuis le temps qu'on se connaît, moi et toi, depuis le temps qu'on se parle, on n'a plus de secret un pour l'autre.
16: Non.
17: Alors, est-ce que tu t'es déjà fait frapper dans les parties?
16: C'est déjà arrivé. Direct dans les valseuses.
17: Oui.
16: Une fois à vélo. Une fois, je courais quand j'étais gamin. Et on jouait à cachette, puis j'ai couru, puis il y avait une barre de fer qui sortait d'à peu près deux pieds et demi du sol. Direct sur le bullseye. Et là, on s'entend sur une chose. Un coup d'un valseuse, c'est drôle à 4 ans, c'est drôle à 64 ans. On va mourir en trouvant ça drôle, OK? Mais là, ce qui est arrivé à un joueur des Alouettes, c'est un petit peu moins drôle quand tu connais les conséquences. Parce que Liam Talbot, un joueur des Alouettes, samedi passé, ils sont en Colombie-Britannique, un match contre Vancouver, et le bon vieux Josh Haggerty trouve ça un petit peu plus drôle que nous autres, fait qu'il s'est dit, il m'a donné pas un coup de poing, deux coups de poing direct dans le cerceau. Fait que là, au début, c'est drôle, mais là, Talbot a dû se faire opérer. Il a 23 ans, et là, on dit que non seulement il va rater les 6 prochains matchs, mais c'est une blessure qui pourrait altérer grandement son avenir. On n'a pas donné plus de détails que ça. Mais tu sais, on s'entend que c'est pas fort. Il y a une séquence qu'on le voit clairement, là, Haggerty qui donne un coup de poing direct. Là. Fait que c'est pas brillant. Puis t'en veux-tu une bonne? Oh, seulement deux matchs de suspension pour Haggerty.
17: C'est tout?
16: Donc c'est dans la convention collective dans la Ligue canadienne de football. Pour protéger les joueurs, parce que c'est pas des joueurs qui font des millions, il y a un maximum pour ce qui est des matchs de suspension, mais là, du côté des Alouettes, tu sais, Danny Machiocia, qui est dans le football depuis 300 ans, il dit, je n'ai jamais vu ça, j'ai jamais vu rien qui se rapproche, c'est dégueulasse, c'est honteux. Donc, j'ai comme l'impression, du côté des Alouettes, on va peut-être vouloir aller un petit peu plus loin côté suspension. Mais quand même, c'est quelque chose qu'on voit heureusement très, très rare.
17: On va cesser sur Jacques Chirac, ancien président de la République en France, qui disait, lorsqu'on l'attaquait pour dire qu'il s'en foutait totalement, il dit « ça frappe une, mais ça touche pas l'autre ». C'est ça qu'il disait. Alors voilà.
16: C'est très imagé, mais on comprend.
17: C'est assez imagé, hein, quand même. Alors, merci beaucoup, Marc-André. Et les autres équipes, on s'en parlera demain des autres équipes pour savoir
16: si
17: ça va aussi bien.
16: Il y a du stock en masse.
17: Il y a du stock en masse.
16: Oui.
17: OK, merci, Marc-André Perrault, journaliste sportif à TVA Sport. Très hâte que la saison commence et qu'on puisse discuter ensemble.
18: T'es vraiment hâte?
17: Du match que j'ai regardé la veille. De façon passionnée.
18: Oui. Alors, comme on te connaît.
17: Alors, merci beaucoup. Merci d'être fidèle à l'émission et de nous écouter. C'est un plaisir de vous parler. N'oubliez pas, vous pouvez nous appeler, vous pouvez nous écrire pour commenter l'émission. On se reparle demain 3h. Bye.
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38: Bon début de soirée à tous. Ici Alex Laramé. Le candidat de la CAQ dans Rousseau, Louis-Charles Thouin, a caché de l'argent dans des cadeaux remis à des personnes âgées. Le Journal de Montréal rapporte que celui qui demande un troisième mandat comme député aurait distribué des casquettes et des chandails de la CAQ avec des billets de 10 et de 20 $ cachés à l'intérieur. Il aurait distribué ces cadeaux lors d'activités de bingo organisées par la FADOC. Le principal intéressé a réagi, affirmant qu'il s'excuse si ses gestes ont été mal perçus dans le cadre des élections. La mairesse de Montréal, Soraya Martinez-Ferrada, évalue la possibilité de se tourner vers les tribunaux pour agir face au campement le long de la rue Notre-Dame. C'est que la friche où se trouvent les tentes appartient au gouvernement du Québec. La mairesse a d'ailleurs demandé au gouvernement d'agir rapidement après qu'un enfant d'un an a été retrouvé seul, abandonné par sa mère qui serait une consommatrice de drogue. La première ministre Christine Fréchette affirme qu'elle a une rencontre de prévue prochainement avec Mme Martinez-Ferrada et elle rejette l'idée qu'elle n'a pas agi sur cette crise de l'itinérance.
0: J'ai annoncé une première enveloppe de 7 millions de dollars quelques jours après avoir été assermentée. Alors, j'ai été active déjà dans les premiers jours, vraiment. Et puis, on va poursuivre cette action-là parce que c'est important. Et puis, ce qui est survenu, c'est inacceptable.
38: Les élus montréalais vont voter la semaine prochaine pour mettre en vigueur des amendes pour ceux qui insultent des employés de la ville, notamment pour les policiers et les constables du métro. Si le règlement est adopté, les premiers contrevenants pourront écoper d'une amende de 350 à 1000 $ et le montant pourrait même monter jusqu'à 2000 en cas de récidive. Les actes d'intimidation, de violence et les comportements agressifs feront également partie de la nouvelle réglementation. Et le prix de l'essence fait un bond marqué aujourd'hui à Montréal pour atteindre les 2,08 $. Ça représente une augmentation de 7 sous en seulement une journée. En terminant la météo, il fait présentement 21 degrés à Montréal. 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
1: Salut, bonsoir, bienvenue dans le podcast de Marceau Soir. C'est un plaisir d'être avec vous. Juste vous dire que c'est pas parce que je suis courageux là, que je suis en studio présentement. Vous entendez probablement la cloche qui est derrière moi, la cloche d'incendie. C'est qu'actuellement, ils sont en train de faire un test à la station pour savoir si le système incendie fonctionne bien. Donc pendant quelques minutes, on va entendre cette cloche-là et par la suite, on va être en silence avec notre invité de ce soir. Parlant de notre invité de ce soir, c'est Pierre Graff. C'est le PDG du regroupement des jeunes chambres de commerce qui est avec nous. Salut Pierre.
2: Salut.
1: Merci beaucoup de prendre le temps de passer un 60 minutes avec nous. Je sais que tu es très occupé, mais on a des sujets qui vont être franchement intéressants pour les auditeurs. Donc, merci d'être là.
2: Ça fait plaisir.
1: Pierre Graff, on va commencer avec ça. On entend souvent parler des chambres de commerce à la grandeur du Québec. Là, on parle de la jeune chambre de commerce. Détermine-moi ce que c'est que la chambre de commerce versus la jeune chambre de commerce. Puis, qu'est-ce qu'on y fait à l'intérieur de cette chambre de commerce-là?
2: Oui. Écoute, le Québec est dans une situation un peu particulière puisque, alors oui, il existe à peu près 125 chambres de commerce qui sont d'ailleurs représentées par une fédération qui est la FCCQ. De notre côté, nous, au regroupement des jeunes chambres de commerce, on chapeaute les 40 jeunes chambres de commerce et à la jeunesse qui existent au Québec. C'est quelque chose qui n'existe pas nécessairement au Canada. C'est vraiment une particularité québécoise. Et dans ces jeunes chambres de commerce, ben en fait, ce qui détermine la différence, c'est l'âge. Généralement, on ne peut pas être membre de plein droit d'une jeune chambre lorsqu'on dépasse 35 ans ou 40 ans, dépendamment de la préférence de la jeune chambre en question. Qu'est-ce qu'on va faire dans une jeune chambre? Ben, c'est un endroit où on est capable non seulement de se bâtir un réseau, de s'intégrer au milieu des affaires, de trouver de la formation, d'échanger de l'expertise, trouver du référencement, être capable également de rayonner à travers des concours de personnalité ou encore des concours entrepreneuriaux. Et donc, ben, ça permet à toutes ces personnes-là de se développer comme professionnels, comme humains, comme entrepreneurs et de contribuer donc à être plus productifs et avoir une économie plus forte et résiliente à travers tout le Québec.
1: Et toi, Pierre, comme PDG du regroupement des jeunes chambres de commerce, est-ce que tu peux agir à titre de lobbyiste justement pour les jeunes chambres de commerce quand tu rencontres des politiciens, quand tu rencontres, je sais pas moi, la première ministre du Québec, s'il y a lieu là?
2: Oui, ben écoute, en fait, notre mission au regroupement des jeunes chambres de commerce du Québec, c'est justement de représenter les intérêts et de soutenir les jeunes chambres. Donc, il y avait vraiment deux grands volets. C'est sûr que pour mon rôle, j'ai vraiment un rôle très externe. Alors, on parle vraiment de représentation des intérêts plus que de lobby. Après, c'est vrai que je suis un lobbyiste enregistré au Québec et au gouvernement canadien, puisque c'est sûr que la majeure partie de mon temps est de rencontrer des élus pour démontrer qu'il existe à la fois des enjeux économiques, mais qu'il existe aussi des solutions. Et donc, ben, mon rôle, majoritairement, c'est de présenter les solutions qui nous aideraient à avoir une économie qui est beaucoup plus favorable pour les jeunes professionnels, pour les jeunes entrepreneurs. Et après, ben, mon équipe travaille beaucoup à l'interne. pour supporter les jeunes chambres de commerce qui, elles, ont des membres qui sont les jeunes entrepreneurs et jeunes professionnels. Alors, ça va être beaucoup de soutien opérationnel, développement d'initiatives, diversification financière, etc., comme tous les organismes sans but lucratif.
1: On a trois sujets principaux à parler ce soir, puis au travers de ça, on va s'amuser comme d'habitude dans Mars au soir. Premièrement, bon, on va parler de l'intelligence artificielle en entreprise, on va parler aussi d'un article dans Les Affaires, puis on va terminer avec un sondage franchement intéressant sur les conditions à l'entrepreneuriat et au reprenariat au Québec. Commençons par l'intelligence artificielle. Là, on nous parle de scènes chaotiques, là. On est dans des films futuristes. Je suis régulièrement là, les travaux de Joshua Benjo, qui est une imminence là, au niveau de l'intelligence artificielle qu'on a la chance d'avoir à Montréal. Il est reconnu mondialement. Et là, on nous dit qu'il faudrait peut-être commencer à faire attention avec l'intelligence artificielle. Un ancien employé d'Anthropic qui est sorti dans les médias il y a de ça quelques jours en disant « Ça se peut que d'ici les années, mettons d'ici 2030, ben, que les robots nous tuent, que l'intelligence artificielle nous tue. » Et le grand boss d'Anthropic a dit ben, ce que mon ancien employé vous a dit, ça a bien du sens, ça se peut que ça arrive. Et là, on commence au niveau mondial, du moins en Occident, à dire, on pourrait-tu prendre une pause? Que penses-tu de ça, toi, de l'intelligence artificielle? Parce que tu es dans le monde des affaires, tu jases régulièrement avec des jeunes entrepreneurs, puis c'est utilisé. Là. En fait, l'intelligence artificielle, aujourd'hui, est utilisée de près ou de loin pour à peu près tout le monde.
2: Oui, alors ça fait depuis 2023 qu'on s'intéresse à l'IA. Spécifiquement, en fait, ce qu'on essaie de travailler, c'est des rapports, des sondages aussi avec Léger pour comprendre vraiment les dynamiques, notamment sur le marché du travail et chez les entrepreneurs. Ce qui est assez intéressant, dans notre dernier sondage Léger, on rapportait, par exemple, que la majeure partie des moins de 35 ans, des jeunes professionnels, n'arrivaient pas, en fait, à suivre le progrès technologique lié à l'IA. Et ça, c'était

0: vraiment un très gros problème parce que les PME qui utilisent l'IA, c'est démontré qu'ils ont une productivité de 30% supérieure aux autres
1: Mais ne
0: entreprises.
1: serait-ce que pour la gestion des clients dans les relations, ne serait-ce que pour la gestion des inventaires, pour les commandes. Tu sais,
0: Écoute.
1: j'ai quelques amis qui sont en affaires. Il y en a un de ceux-là qui est le seul employé de son entreprise et le reste, c'est des agents IA, là, quand même assez particuliers, là.
0: Absolument, absolument. Puis même nous, je te dirais, comme OBNL, on a optimisé nos opérations. J'ai travaillé avec ma directrice générale adjointe, Alexandra, ma collègue, qui fait un travail extraordinaire pour qu'on essaye d'automatiser le plus d'opérations possible. Et on estime que sur une petite équipe de 5 à 6 personnes, on a gagné 22 heures par semaine. C'est majeur. C'est majeur parce que si tu regardes vraiment ce qui se passe, le Canada, dans les 10 dernières années, on estime que la productivité a augmenté de 0,5%. Pendant que la productivité augmentait de 20,7% aux États-Unis en comparaison.
1: Wow.
0: Et donc, bah, tu vois qu'il y a quelque chose de super intéressant, parce que même un OBNL comme nous est capable d'aller chercher ce gain de productivité-là. Et on a même justement, dans un rapport qu'on a rendu public il y a à peu près un an, même 2 ans maintenant, on avait démontré que chez les jeunes professionnels, ils estimaient gagner entre 1 heure et 10 heures par semaine. Okay? Mais ça, si tu ramènes ça à un contrat de 35 heures, ça veut dire qu'ils ont immédiatement gagné entre 2,8 et 28% de productivité. Donc, il y a une opportunité qui est extraordinaire. Et c'est sûr, ça crée une inquiétude pour revenir à ta question initiale. C'était un long détour, mais je pense que ça valait la peine. C'est que, ben, il y a un changement qui arrive très vite. Il va falloir que les compagnies soient capables de s'adapter constamment à ce changement, que les employés aient cette posture de s'adapter à un changement constant, mais aussi d'être créatifs. Parce que historiquement, quand il y a une révolution technologique, on parle d'électricité, on parle des machines à vapeur, etc., ben, il y a eu plus d'emplois qui ont été créés que d'emplois perdus. OK? Le problème avec l'IA actuellement, c'est que malheureusement, on a l'impression que ça évolue à une vitesse tellement folle qu'on n'est pas capable de créer autant d'emplois grâce à cette nouvelle technologie qu'on en perd. Et c'est pour ça qu'il y a aussi une inquiétude. En revanche, au Québec, selon les données qu'on a faites dans notre dernier sondage léger, l'inquiétude est assez mineure pour l'instant, du moins chez les moins de 35 ans, quant à une perte potentielle d'emploi. Le revers de la médaille, c'est par contre qu'on a vu que les emplois d'entrée, ce qu'on appelle les postes d'entrée, ont tendance malheureusement à disparaître parce que c'est vrai que c'est les tâches les plus répétitives qui sont automatisées par l'IA en premier.
1: Elon Musk qui est tout un personnage, là, qu'on l'aime ou qu'on l'aime pas, on n'a pas le choix de respecter sa grande créativité puis sa vision des choses, a déjà mentionné concernant l'intelligence artificielle qu'un jour, c'est les robots qui vont travailler pour nous et de notre côté, on n'aura plus rien à faire, puis l'argent va rentrer pareil. T'as-tu l'impression qu'à un moment donné, une fois que l'IA sera bien installée au Canada, aux États-Unis, en Occident, tiens, on devra, chez certains, parmi le gouvernement, dire, attendez un peu, là, il faut qu'il reste des employés dans les entreprises, puis on devra mettre un pourcentage d'employés par entreprise selon le chiffre d'affaires. T'as-tu l'impression que c'est le genre de choses qui va être légiférées des prochaines années?
0: Ben, en fait, on n'aura pas le choix de légiférer parce que nous aussi, on vient de développer une des premières cohortes au Québec qui s'appelle Resolio, qui est pour former les gens pour optimiser leurs opérations grâce à l'IA. On va former 100 personnes à travers le Québec, dans les jeunes chambres et même en dehors, qui ont un intérêt pour ça. Donc, du moment qu'ils ont moins de 35 ans. Donc, c'est vraiment un projet pilote qu'on fait à
1: Est-ce
0: travers le
1: que je
0: Québec.
1: peux prétendre avoir moins de 35 ans, même si je suis dépassé un
0: On
1: peu? Parce que
0: va peut-être t'arranger ça. On va peut-être
1: souvent je dis
0: t'arranger
1: à
0: ça.
1: mes enfants que j'ai 26, 27 ans, mes enfants le croient de moins en moins, là, mais tu vas pouvoir m'arranger ça, c'est parfait.
0: Écoute, le raisonnement de Elon Musk se tient. Écoute, moi, je viens du milieu du droit et de l'économie, là, pour ma formation, et le raisonnement se tient parce que ce qui crée de la valeur ajoutée, c'est le travail qu'on met dans quelque chose. C'est ça qui va déterminer, en fait, le prix final après X nombre de transformations d'un produit ou d'un service. Donc, forcément, si tout est fait par des robots et qu'il n'y a plus d'humains qui ajoutent une valeur ajoutée, par un travail rémunéré, parce que les robots sont pas rémunérés, ben, forcément, au fur et à mesure qu'on remplace toutes les tâches par des robots, théoriquement, ce serait ce qu'il appelle l'abondance. Et donc, dans ce cas-là, on serait capable d'avoir tout du moment que les ressources permettent de les créer. Et c'est pour ça qu'il avait justifié d'ailleurs un revenu garanti universel. D'accord? Après, il y a d'autres études qui démontrent, à l'inverse, qu'on devrait être capable, normalement, en fait, de légiférer. C'est une étude qui est sortie très récemment. Je pense que c'est le Boston College, si je ne me trompe pas. Qui en fait demande par rapport à ce que tu as expliqué, on forcerait pas les entreprises à avoir des employés, mais en fait en fonction de leur adoption de l'IA et de la vitesse de

0: adoption de l'IA, il ne pourrait pas licencier un pourcentage semblable aux gains réalisés en IA. Donc ça, c'est pour ralentir justement l'adoption de l'IA et le remplacement des humains, parce que c'est sûr qu'il y a des métiers aussi qui sont très à risque. Et on parle beaucoup de complémentarité versus remplacement par l'IA. Et forcément, ben, il y a des emplois beaucoup plus à risque que d'autres. On le voit d'ailleurs, des emplois qui aujourd'hui on pensait qu'il était extrêmement important de former les gens pour ça. Maintenant, ben, il y a potentiellement plus de débouchés. On parle par exemple des programmeurs et des développeurs. On a besoin encore de développeurs aujourd'hui, mais les programmeurs, on n'en a quasiment plus besoin. Et le problème, c'est que tout notre système d'éducation est basé pour former des gens vers des emplois pour lesquels il y a de moins en moins de débouchés.
1: Ah. Donc,
0: Et
1: ce que
0: donc
1: tu me
0: là,
1: dis, c'est que les programmeurs se sentent actuellement comme les allumeurs de réverbères de l'époque. Attends un peu.
0: c'est absolument le cas. C'est absolument le cas. Et tu dois le voir, les métiers qui sont les plus menacés en ce moment, ressources humaines, développeurs, c'est beaucoup d'emplois où il y a eu d'ailleurs des licenciements massifs. Après, il y a différentes manières de le voir. Si tu prends par exemple le PDG de Nvidia, connu maintenant de tout le monde, Jensen Huang, il a dit quelque chose que je trouve fantastique. Il a dit, lorsqu'on lui a posé la question, est-ce que vous pensez réaliser des licenciements massifs comme l'ont fait IBM avec leur secteur RH ou autre? Et lui, il a répondu, non, je pense que les grandes entreprises ou même les petites entreprises qui licencient en masse avec l'IA, c'est un prétexte car ils manquent de vision pour faire plus avec les employés qu'ils ont déjà à l'interne. Et je trouve ça vraiment intéressant parce que même moi, je te l'ai dit, on a réussi à économiser beaucoup d'heures avec mon équipe. Puis moi, j'ai dit à mon équipe, vous en faites pas, je veux vous garder, on va faire beaucoup plus, on va avoir encore plus d'impact, on va encore mieux soutenir les jeunes chambres de commerce. Moi, je vais essayer, en plus de faire beaucoup mieux au niveau de la représentation de leurs intérêts, parce qu'on va pouvoir automatiser au niveau du contenu qui soutient mon action. Et je pense que toutes les entreprises devraient avoir la même approche. C'est comme ça, à mon avis, qu'on se démarquera, parce qu'on ira chercher un gain de productivité marginal
1: Ouais.
0: qui nous différenciera des autres économies.
1: Pierre Graff, tu es PDG du regroupement des jeunes chambres de commerce. Puis j'aime beaucoup la proactivité que vous avez, là, la jeune chambre de commerce, de prendre les devants. Tu le disais tout à l'heure, tu sais, au Québec, des fois, on est un peu en retard sur les technologies et tout ça. J'espère juste qu'il y a des enseignants qui nous écoutent présentement, que ce soit au primaire puis au secondaire, qui nous initient quand même assez rapidement, qui initient nos jeunes à l'arrivée de l'intelligence artificielle, comme ça peut être sous forme de jeu au départ, mais à un moment donné, il va falloir grandir avec ça, puis que nos enfants, une fois rendus au cégep et à l'université, puissent prendre les bonnes décisions, puis qu'ils soient à l'aise avec l'intelligence artificielle. Tu sais, ça fait pas si longtemps, moi, que je suis embarqué dans cette belle gang-là. Tu sais, avant, j'utilisais l'intelligence artificielle seulement pour faire de la correction de texte. Je faisais ça, et là, tout d'un coup, en suivant les imminences dans le domaine de l'intelligence artificielle, en lisant un peu, j'ai découvert que pour mon métier, je pouvais créer des agents IA, puis j'étais à la recherche d'informations, les sujets qui se discutaient dans le monde. Je faisais faire des sondages par mes agents IA. Ça m'a grandement aidé, puis j'ai eu l'impression en quelques jours de progresser grâce à l'intelligence artificielle. Mais il a fallu que je m'intéresse à ça, donc j'espère que ça va rentrer dans nos écoles et ça très rapidement.
0: Oui, ben je vais faire un lien avec les écoles. Moi, je te donne un exemple. Hein. Mon équipe, la RIEP, moi, parfois, parce que j'ai de la misère à installer Outlook sur une tablette, là. Grâce à l'IA, je me suis construit un site web avec un agent IA de veille médiatique et politique pour me donner toutes les informations 2 fois par jour, me conseiller, etc. Alors, c'est pas parfait, mais ce que je veux dire, c'est que c'est complètement fou. C'est de nouveaux horizons qui s'ouvrent à nous et on est capable de faire énormément. Et on n'a pas le choix de se mettre les mains dedans pour comprendre. C'est les agents IA, on est rendu maintenant aux boucles IA. Ça évolue tout le temps, puis ça va continuer à nous offrir de nouvelles opportunités. Et pour faire le lien avec l'éducation, écoute, on a remis un rapport justement en raison du chômage des jeunes qui est quand même très important historiquement et qui a atteint un pic vraiment l'automne passé pour tirer le signal d'alarme, mais pour dire aussi qu'il existe des solutions. Et on en donnait 5. L'éducation en était une d'entre elles. Parce qu'on disait, tu sais, on force les gens à apprendre selon la vieille méthode à l'école. Mais moi, ce que je vois dans les entreprises actuellement, et notamment avec l'arrivée de l'IA, puisque les tâches répétitives vont certainement être faites par des agents IA, ce qui va compter beaucoup plus, ça va être le savoir-être et non le savoir-faire toujours. Et ça, ce paradigme, il y a un changement de paradigme qui se passe actuellement. Et être capable de développer cet esprit critique va être très important. Parce qu'en plus, ça a été démontré très récemment que l'utilisation de l'IA provoque des enjeux au niveau de la connexion des neurones. Parce que les gens, au lieu de réfléchir, ils demandent au robot de tout faire à leur place, puis leur cerveau, apparemment, se développerait un peu moins. Et donc, il va falloir apprendre à penser soi-même et utiliser l'IA comme un levier supplémentaire pour aller beaucoup plus loin. Mais non pas commencer par le robot, puis critiquer ensuite. Il faut que ça se fasse par étapes. Et nous, ben justement, on pense qu'il faut agir, évidemment, en travaillant pour modifier, je pense, la manière dont on éduque les jeunes dès le secondaire, les choix de carrière qu'ils font, parce qu'il y a des carrières qui n'auront pas de débouchés lorsqu'ils vont finir leurs études universitaires. Il faut aussi qu'à l'université, on travaille justement sur le savoir-être plus que peut-être sur le savoir-faire. Mais il faut aussi que le gouvernement crée des incitatifs, notamment fiscaux, pour que les entreprises adoptent l'IA et forment les gens à l'IA. Parce que c'est une course mondiale.
1: Ouais.
0: Si nous, on ne le fait pas et on ne l'adopte pas, on va être complètement déclassé. Alors oui, ça ne veut pas dire que c'est 100% sécuritaire, puis il faut mettre des garde-fous, comme je l'ai dit, pour l'utiliser de manière éthique et responsable. Mais il faut être capable de donner les moyens à nos PME de le faire. On a une économie de PME, là, 99% de nos entreprises sont des PME au Québec. On a juste 1% d'entreprises de plus que 500 employés. Et plus t'es petit, plus c'est démontré que malheureusement, ben c'est difficile d'investir, d'innover parce que tu t'es tout le temps pitché partout. Puis la réglementation ou la fiscalité est problématique au Québec. Puis si on veut être capable de faire plus, ben nous, une de nos recommandations, par exemple, c'était d'abaisser le taux d'imposition des PME, surtout dans le secteur des services, celles qui vont utiliser l'IA, parce qu'elles sont très pénalisées avec un taux d'imposition de 11,2%, alors que le taux réduit pour les PME, c'est 2,2%. Donc ça, chaque année, ça met à peu près 50 000 piastres dans les poches des entrepreneurs qui pourraient investir justement pour optimiser leurs opérations, notamment avec l'IA ou avec d'autres choses. Donc il faut vraiment être très proactif puis s'assurer que le gouvernement comprenne que c'est une course mondiale à la productivité et que si on ne le fait pas, on va être déclassé.
1: Ouais, c'est comme si y a un marathon qui s'en vient, t'sais, un ultra-marathon. On a 100 kilomètres à faire durant ce marathon-là, puis bon, on s'entraîne pas, puis on commence à marcher en se disant qu'un jour, on va arriver jusqu'au bout, tandis qu'il y en a qui commencent déjà à faire leur jogging pour l'ultra-marathon. Donc, c'est une course assez effrénée. Est-ce que, dans les sondages, le sondage léger que tu nous parlais tout à l'heure, on a-tu parlé aux employeurs? Est-ce que les employeurs disent, oui, attends un peu, nous autres, on offre un encadrement au niveau de l'intelligence artificielle?
0: Alors, l'encadrement manque cruellement dans les sondages qu'on avait, puisqu'il y avait à peu près, je pense, seulement un cinquième des répondants qui disaient que leur employeur leur avait parlé d'IA ou avait des politiques IA. D'accord? Nous, on en a à l'interne. J'encourage tout le monde à en avoir. Pour être transparent là-dessus, nous, ce qui nous a sauté vraiment aux yeux dans ce sondage-là, je suis heureux qu'on en parle, c'est que 44% des jeunes professionnels qu'on a sondés, donc en dessous de 35 ans, disaient utiliser l'IA sans le dire à leur employeur. Et ça, c'est un immense enjeu. C'est un immense enjeu. Je vois que ça te fait rire,
1: Ben,
0: mais
1: j'espère, tu sais, j'espère qu'ils n'étaient pas fonctionnaires parce que normalement, ils sont supposés travailler 8 heures par jour. S'ils travaillent juste
0: Alors,
1: 2 heures par jour, on se fait voler.
0: non, mais ce que ça démontre plusieurs choses. Ça montre évidemment qu'il y a un retard d'adoption qui est massif dans les entreprises. D'ailleurs, le chiffre est un peu problématique. Mi-2025, il y avait seulement 12,7% des entreprises au Québec qui avaient adopté l'IA. C'est dramatique. OK? Mais là, ça veut dire qu'il y a vraiment un écart entre le cadre organisationnel des entreprises et la réalité, les besoins et la proactivité de certains jeunes professionnels. Et ça, ben forcément, c'est une occasion manquée pour les entreprises à la fois de gagner en productivité, mais aussi ça peut créer un immense enjeu de confiance au sein des organisations. Parce que là, ça veut dire que vous avez des gestionnaires qui ne sont pas au courant que leurs employés utilisent une technologie. Mais ça ouvre le problème à avoir des travaux où il y a des hallucinations de l'IA, où il y a donc des fausses données, où il y a des risques de sécurité, etc. Et donc, c'est un immense enjeu, je pense, pour nos entreprises. Et il va falloir qu'il y ait plus de transparence au sein des organisations pour se prémunir contre certains problèmes. Le cas le plus fou qui est arrivé, je pense, c'est en Australie. Vous avez entendu qu'il y a Deloitte qui a remis un rapport au gouvernement australien qui était truffé d'erreurs parce qu'il avait été justement bâti en partie par l'IA, puis il n'y avait pas eu de vérification par rapport à ça. Enfin, c'est majeur quand même comme problème. Et donc, il faut se prémunir contre ces enjeux-là et qu'il y ait toujours un double check, triple check pour être capable de s'assurer que la manière dont on l'utilise et éthique et responsable.
1: Bon, donc en affaires, on a vu ce genre de trucs-là. On a vu ça aussi au niveau du gouvernement. Mais je parlais avec Maître Bellemare il y a ça quelques semaines. Maître Bellemare a été ministre de la Justice sous l'ère Charest pendant quelques temps. Et c'est un de mes collaborateurs. Et ce qu'il me mentionnait, c'est qu'à la cour criminelle, il y a des avocats qui se sont présentés avec des travaux, des recherches qui avaient été réalisées par l'intelligence artificielle et qui inventaient des causes qu'il y aurait eu ailleurs au Canada. Et les avocats étaient bien fiers de montrer ça en cour. Puis après vérification, on s'est rendu compte que c'était des données qui étaient erronées. Il y a même des juges aussi qui, dans leur écrit à la toute fin, ont utilisé l'intelligence artificielle. Fait que les gens sont pas encore habitués à contre-vérifier ce que l'intelligence artificielle leur ramène comme travaux.
0: Exact. Écoute, pour que ce soit rendu avec des fausses jurisprudences dans les tribunaux, ça montre clairement qu'on n'est pas encore équipé et qu'il faut justement introduire des mécanismes qui ajoutent de la transparence, mais aussi de la confiance dans les travaux qui sont faits par les équipes, que ce soit dans le milieu juridique, que ce soit dans le milieu comptable, que ce soit dans le milieu des services, bref, dans tout notre tissu économique au Québec.
1: Donc, Pierre Graff, PDG du regroupement des jeunes chambres de commerce, pour ce qui est de l'utilisation de l'intelligence artificielle en entreprise, tu trouves ça dommage qu'il y aurait un moratoire, exemple, pour un gros stand-by des recherches sur l'intelligence artificielle? Ce serait dommageable pour les entreprises?
0: Alors, c'est deux choses différentes. Le moratoire par rapport à la recherche, on a vu le PDG d'Anthropique qui est inquiet. C'est quand même un des plus grands joueurs au monde actuellement, donc qui est derrière la fameuse IA qui s'appelle Claude, qui est utilisée par beaucoup de personnes. Moi, j'en fais partie. Je suis client. On est tous clients. D'ailleurs, mon équipe, tout le monde a des licences pro. Déjà, il y a certains mécanismes qui permettent aux entreprises de s'assurer que les données sont utilisées d'une belle manière. On va dans les paramètres, puis on dit que ça ne veut pas être partagé pour entraîner les robots, etc. Donc ça empêche les fuites, ça empêche également que nos données soient utilisées plus tard. Elles vont être détruites beaucoup plus rapidement également. Donc, il y a des choses qui font qu'on peut utiliser l'intelligence artificielle telle qu'elle existe aujourd'hui. Ce qu'a demandé en revanche le PDG d'Anthropique et d'autres grandes voix d'ailleurs, c'est que on pèse sur la pédale de frein au niveau du développement marginal, donc ce qu'on va aller chercher en plus pour que les IA soient encore plus puissantes, parce qu'on veut s'assurer qu'elles ne deviennent pas conscientes, donc qu'elles seraient capables de prendre le contrôle, parce qu'il y a déjà des IA qui étaient des modèles et qui malheureusement, parce qu'elles savaient qu'elles étaient un modèle voué à disparaître, ont essayé de développer des moyens pour ne pas se faire supprimer par leur créateur. Donc on voit justement qu'il y a un risque de perte de contrôle et c'est vraiment cette perte de contrôle pour laquelle on a été mis en garde et oui sur laquelle je pense qu'un moratoire serait une bonne idée. En revanche, on garderait les outils qu'on a actuellement qui aident pour gagner en productivité et qui pour l'instant n'ont pas démontré un risque important.
1: On va juste rester dans l'intelligence artificielle 30 secondes avant de passer à notre prochain sujet, Pierre. Puis là, je sais qu'il n'y a personne qui nous écoute, fait qu'on va en profiter pour jaser, là.
0: Vas-y, dis-moi.
1: Ça se peut-tu que les grandes fortunes américaines soient bien inquiets que les Chinois sont très, très avancés au niveau de l'intelligence artificielle? Puis cet appel à tous de prendre une pause, ce serait justement pour tenter de faire ralentir les Chinois? Parce que
0: Alors,
1: ça coûte.
0: ça a été prouvé par le passé que toutes les politiques qu'ont essayé l'Occident par rapport aux géants chinois n'ont pas
1: Ouais.
0: fonctionné
1: Non,
0: parce que les
1: c'est ça.
0: Chinois n'acceptent pas, le gouvernement chinois n'accepte pas de se faire dicter ce qu'il doit faire ou pas faire. En revanche, ce qui a beaucoup inquiété, je pense, dernièrement les États-Unis, c'est qu'à la base, il y a un embargo, notamment au niveau des puces électroniques les plus puissantes, vers la Chine. Parce qu'on voulait les empêcher justement de gagner cette course à la productivité qu'il y avait au niveau de l'intelligence artificielle. Puis là, du jour au lendemain, ils se sont mis à sortir un modèle il y a quelques mois qui s'appelle DeepSeek. Et là, tout le monde a paniqué parce que leur modèle était plus fort que le modèle de ChatGPT.
1: Exact.
0: Et forcément, ben à ce moment-là, c'est sûr qu'il y a de grandes voix qui se sont élevées, pas nécessairement les grands entrepreneurs ou les grandes fortunes américaines, mais plutôt au niveau des dirigeants américains, pour dire que oui, il fallait un moratoire peut-être sur le développement de l'IA. Et donc, c'était une manière de détourner le regard vers les Chinois, mais il y avait un message implicite très probablement pour encourager le gouvernement chinois à en faire de même.
1: Parce que c'est
0: Mais
1: des
0: oui, c'est ce qui a créé la panique vraiment au niveau des États-Unis,
1: Ouais.
0: parce qu'ils se sont dit, ben, ils ont trouvé un moyen d'obtenir des puces électroniques les plus puissantes, donc les fameux GPU et autres. Et malheureusement, ben, ils se rendaient compte qu'ils perdaient aussi la course à la productivité. Puis pour une économie mondiale qui se veut ultra dominante et qui veut garder donc son monopole, pas son monopole, mais on va dire son oligopole, ben forcément, malheureusement, c'était un motif d'inquiétude pour eux.
1: C'est des milliards qui sont en jeu, puis c'est la bourse aussi, de grands investisseurs, c'est un peu tout le monde qui était inquiet. Parfait. Maintenant, on change totalement de sujet. On a une guerre tarifaire entre Donald Trump et Mark Carney. Visiblement, les deux camps ne se parlent pas, États-Unis et Canada. Mark Carney a dit, on va reprendre les conversations avec Donald Trump quand il va cesser de nous insulter. Et la plupart des Canadiens semblent être derrière ce que Mark Carney tente de mettre en place. D'ailleurs, l'ex-premier ministre du Canada, Stephen Harper, était au sommet là, à Toronto. Stephen Harper qui est embauché par Mark Carney pour faire son allocution devant beaucoup d'hommes d'affaires. C'était assez irréaliste. Mark Carney qui est devant l'Union européenne et qui fait son discours, très bien accueilli encore une fois ce matin. On va peut-être devenir membre de l'Union européenne. En tant que personne qui jase régulièrement avec des entreprises, là, toi, tu es PDG du regroupement des jeunes chambres de commerce. Qu'est-ce que tu entends de la part de tes membres sur la façon du Canada de gérer les Américains présentement, puis la façon dont Mark Carney tente de se diversifier avec l'Europe?
0: Alors, il faut savoir que c'est une situation depuis janvier 2025 qu'on a monitorée de très près. Historiquement, les exportateurs, les manufacturiers sont par définition plus rares dans les jeunes chambres de commerce parce que c'est plus généralement des jeunes compagnies de services technologiques et autres. Par contre, ce qui s'est passé, c'est qu'ils étaient touchés par la bande. Leurs clients, par exemple des manufacturiers qui ont besoin de prestataires de services X ou Y, avaient tendance à réduire la taille des contrats, peut-être négocier un peu plus, parfois les supprimer. En revanche, il y a deux choses qui se sont produites dernièrement. Un, les nouveaux tarifs de 50% font tellement mal aux entreprises manufacturières, puis la liste va maintenant aussi vers 500 autres types de produits, que tout le monde est touché. Aussi bien un producteur de vêtements qui n'est plus du tout compétitif qu'un producteur de poutres en métal, par exemple. Donc forcément, là, nous, on a monitoré ce qui se passait, on a eu quelques feedbacks, il y a beaucoup d'inquiétudes. Et l'autre chose qui se passe, c'est que malheureusement aussi, les contre-tarifs touchent beaucoup plus fort les petites entreprises qui ne sont pas nécessairement des manufacturiers que les tarifs américains. C'est un peu, je dirais, contre-intuitif, mais c'est un fait, c'est ce qui nous revient, je te dirais, sur le terrain. Par contre, on le voit, il y a un soutien quand même assez massif d'une ligne un peu plus dure par rapport aux États-Unis, parce qu'il ne faut pas oublier que l'entente qu'on a avec les États-Unis et le Mexique, donc la CEUM, actuellement, ben, elle avait été négociée par le président Trump.
1: À son premier mandat, oui.
0: Donc là, exactement, le premier mandat. Donc là, tu te dis, ben, à quoi bon renégocier s'il va certainement signer quelque chose qui est, un, à notre désavantage, mais qui, en plus, ben, malheureusement, fait qu'il respectera peut-être pas sa parole dans un mois, dans six mois ou dans un an. Donc, on est dans une situation où on se dit, ben, écoute, on joue un peu le tout pour le tout, puis on espère que les élections de mi-mandat américaines qui vont arriver, donc, je crois, le 3 ou 4 novembre, ben, va faire que, malheureusement, ben, ou heureusement, là, il perd la Chambre des représentants ou le Sénat, et à ce moment-là, ben, il aura plus les coups des franches pour agir de cette manière par décret, et qui se fera donc, ben, contrebalancé, je dirais, le pouvoir sera vraiment contrebalancé par l'une des deux chambres aux États-Unis.
1: Est-ce que le Canada est bon avec ses entreprises? Parce que, puis mettons qu'on parle d'économie, là, puis d'imposition et tout ça, on nous parle souvent de paradis fiscaux depuis qu'on est jeune, toi et moi, on entend parler les paradis fiscaux et paradis fiscaux. Là, au Canada, on me dit, quand on est en affaires, que Canada, c'est un enfer fiscal, un enfer de loi aussi. Même chose au Québec. Est-ce qu'on est assez proactif du côté du gouvernement canadien, du gouvernement québécois envers nos entreprises pour leur faciliter la tâche, diminuer la paperasserie, diminuer les règlements qui ont des fois, alors, par contre, aucun bon sens, là?
0: Alors, écoute, il y a beaucoup d'éléments là-dessus. D'ailleurs, je siège sur le comité conseil des allègements réglementaires avec le ministre délégué à l'économie. C'est un des dossiers qui revient le plus souvent. Nous, dans nos sondages à travers le réseau, ce qui revient le plus, c'est la surréglementation au Québec et au Canada, qui est vraiment terrible, et aussi le taux d'imposition qui est un immense frein. Parce que pour être capable de réinvestir et de gagner en productivité, ben, il faut faire des profits, OK? Mais lorsque vos profits sont amputés en bonne part par des impôts, ben, il faut savoir que les profits qui vous restent, avant que ça devienne un dividende que va se verser un propriétaire d'entreprise, il faut payer des augmentations de salaire, il faut payer de la formation, il faut mettre de l'argent pour son fonds de roulement, il faut rembourser des prêts, il faut réinvestir dans des machines ou dans du capital. Et malheureusement, ben, on a une fiscalité qui ralentit notre économie, puis on voit d'ailleurs que notre économie fait du surplace, c'est vrai, depuis pas mal d'années. Alors là, par contre, on pense qu'il y a eu, du moins en partie, une prise de conscience, aussi bien au niveau fédéral qu'au niveau provincial, parce qu'on a commencé à essayer de trouver des mécanismes pour être capable d'accélérer l'investissement. Et d'ailleurs, hier, pas plus tard qu'hier, le Premier ministre Mark Carney a annoncé quelque chose qu'il appelle la méga déduction d'impôts. Et donc, certaines personnes qui réaliseraient des investissements en intelligence artificielle, en capital ou autre type d'investissement pour augmenter sa productivité, pourraient se prévaloir d'une déduction qui ferait que le taux d'imposition, du moins du palier fédéral, donc canadien, serait plus compétitif que le reste des pays de l'OCDE, okay? Donc de l'Organisme de coopération et développement économique. Par contre, faut pas oublier qu'il y a aussi l'imposition provinciale. Donc au final, on demeure avec une imposition qui est plus élevée que ces pays-là, parce qu'il y a deux paliers qui
1: Exact.
0: taxent, et forcément, ben, ça c'est un problème. Donc il faudra voir combien de milliards vont être alloués à cette mesure-là, parce qu'il faut se rappeler que quand il y a un incitatif fiscal, tout le monde ne peut pas s'en prévaloir. C'est premier arrivé, premier servi. Donc ceux qui vont remplir le plus vite la paperasse avec leur fiscaliste pour dire j'ai investi, je veux cette déduction d'impôt, vont avoir la déduction d'impôt, mais l'autre qui vont le réaliser, de l'autre côté, malheureusement, n'y auront pas le droit.
1: Parce qu'on regarde les taux d'imposition pour les entreprises aux États-Unis, là, tout dépendant des États où vous êtes, là, c'est quand même assez intéressant pour une entreprise extérieure qui veut s'établir aux États-Unis ou encore au Canada. Tu regardes les États-Unis, oh, t'as le taux d'imposition à cet endroit-là précis est beaucoup plus bas. Donc, puis il y a de la main-d'œuvre en plus. On regarde le salaire moyen là-bas. Ah, ben ça semble nous intéresser. Faut être aussi attractif en tant que Canadien, en tant que Québécois. Pour faire venir ces entreprises-là sans être obligé, tu m'excuseras l'expression, de baisser nos culottes comme on l'a fait avec Northvolt, là.
0: Oui, on donne souvent l'exemple du Delaware. Au Delaware, c'est 0%. Donc, c'est un paradis fiscal. C'est pour ça que beaucoup de compagnies américaines ont leur siège social au Delaware. Il y a un employé, parfois zéro, mais ils sont installés dans d'autres régions.
1: Je regarde ce que le gouvernement m'enlève là, au niveau fédéral puis provincial. Je pense que je vais avoir une adresse au Delaware là, dans les prochaines semaines, moi aussi, là.
0: Écoute, on est dans un pays libre, donc tu feras ce que tu veux. Mais le contre-exemple, c'est la Californie. Et hier, il y a eu une annonce monumentale. Paramount Pictures, donc les films Paramount, ont annoncé qu'ils quittaient la Californie en raison du taux d'imposition. Et alors là, c'est des milliers d'emplois d'un coup qui partent dans un autre État, théoriquement le Texas, la Floride, des endroits où le taux de taxation est beaucoup plus bas, et qui perdent aussi donc des gens qui gagnent très bien leur vie, qui vont consommer, qui vont payer des taxes, et ça va faire un trou gigantesque dans les finances californiennes. Donc, c'est sûr que si on veut être compétitif au Canada, il y a un moment, il faudra qu'on se pose une question. Est-ce qu'on a le bon équilibre en termes de taux d'imposition pour non seulement attirer des entreprises étrangères et des investissements étrangers, comme l'a fait d'ailleurs, l'a voulu, en tout cas, le veut Mark Carney avec son sommet de l'investissement qu'il a fait en début de semaine à Toronto, où il a attiré 1 300 milliards de dollars. C'était la valeur que représentaient les investisseurs présents, ce qui est quand même un très beau coup, un très joli coup réalisé. Par contre, si de l'autre côté, la fiscalité ou la réglementation ne permet pas d'investir, ben, ça pourrait être un coup d'épée dans l'eau. Donc, il va falloir vraiment agir de ce côté-là avec des mesures fiscales, des mesures budgétaires, des mesures réglementaires pour s'assurer que justement, ben, on trouve un juste équilibre entre la taxation qui est nécessaire pour maintenir nos services publics, parce qu'on a fait un choix collectivement d'avoir des services publics qui viennent, ben, comme leur nom l'indique, du public, du gouvernement. Puis de l'autre côté, ben, être capable d'attirer des investissements, de faire que nos entreprises investissent, puis de faire en sorte, ben, qu'on est capable d'augmenter les salaires et de faire tourner l'économie.
1: Est-ce que tu vois ça d'un bon œil, une association avec Mark Carney, puis l'ancien premier ministre du Canada, Pierre Poilievre, excuse-moi, mais Stephen Harper? Parce que là, on unit deux forces. Les deux sont très forts en économie. Carney étant un banquier, Stephen Harper étant un économiste. Ça semble être bon, ça semble sentir bon pour le Canada actuellement, même si on est dans des temps un peu incertains.
0: Bien, je pense que tout pays a gagné lorsqu'il y a une crise comme celle-ci à s'unir. Et le fait que des partis que tout oppose, qui sont, on le sait, de plus en plus polarisés, c'est vrai que les 10 dernières années, avant l'arrivée de Mark Carney, avaient créé une certaine polarisation au Canada, ben là, c'est un beau moment d'avoir des personnes qui démontrent que ben, on a besoin de travailler ensemble pour trouver des solutions et faire en sorte que l'économie canadienne passe à travers. C'est sûr que c'est un message très positif qui a été envoyé lors de ce rassemblement de l'ancien premier ministre Harper avec le premier ministre Carney lundi et mardi passé lors du sommet de l'investissement à Toronto.
1: Ouais, quand j'ai vu qu'on avait justement fait appel à Stephen Harper et que Stephen Harper avait accepté l'invitation de Mark Carney, je me suis dit, il fait bon de ne pas être Pierre Poilievre actuellement.
0: Je ne commenterai pas à ce sujet-là. Mais écoute, c'est intéressant ce sommet de l'investissement. Puis moi, d'ailleurs, c'est pour ça que j'ai rédigé une chronique qui est sortie dans les affaires ce matin. Parce que toutes les crises sont une opportunité, on le sait,
1: Toujours.
0: pour développer parfois de nouvelles industries, parfois pour se diversifier. C'est juste que je voulais, dans ma chronique, démontrer qu'il est important de faire les choses de la bonne manière. Parce que l'économie mondiale, en tout cas depuis que le libre-marché existe, repose sur ce qu'on appelle l'avantage comparatif. Et l'avantage comparatif ne va pas disparaître avec les tarifs américains, et les tarifs américains ne sont certainement pas éternels. Donc il faut prendre les bonnes décisions et il faut comprendre là où vraiment on a nos forces. J'aime donner des exemples, par exemple, pour que les gens comprennent l'avantage comparatif, parce que là, ça fait un peu trop professeur d'école, mais c'est si les Saoudiens font autant d'argent avec leur pétrole, c'est pas parce qu'ils ont du pétrole, c'est parce qu'ils ont du pétrole qui est léger, qui est facile à exploiter, et que peu importe la main-d'œuvre, ben, il est très accessible, et donc les coûts d'exploitation sont beaucoup moindres, et donc ils font beaucoup plus d'argent sur leur baril de pétrole que d'autres pays, notamment le Canada avec les sables bitumineux, qui est un pétrole lourd et plus dur à raffiner. Ben, c'est pareil en Suisse. Pourquoi on fait en Suisse des montres de luxe? Parce qu'ils ont développé pendant 200-300 ans une industrie où ils ont les plus grands horlogers au monde et c'est quelque chose qu'on n'est pas capable de reproduire. Puis à l'inverse, bah, tu as le Bangladesh qui a une main-d'œuvre qui est très bon marché, qui produit beaucoup de vêtements qu'aucun autre pays est capable de reproduire, à moins d'investir massivement dans des machines qui les remplacent. Ben ça, faut pas oublier que le Canada a aussi des avantages comparatifs et qu'il faudra vraiment bâtir là-dessus pour être capable vraiment de tirer le meilleur de cette guerre tarifaire. Parce qu'au contraire, si on développe des industries qui n'ont pas de bon sens et auxquelles on n'a pas d'avantage comparatif à long terme, ben malheureusement, ça va être un coup d'épée dans l'eau. Parce que dès que les tarifs vont être levés, on sera plus compétitif, le prix sera pas bon et donc on perdra tous les investissements et tous les emplois qu'on a créés avec cette crise tarifaire.
1: J'ai une belle discussion ce soir avec Pierre Graff, qui est PDG du regroupement des jeunes chambres de commerce. C'était la première partie. Au début, on a parlé d'intelligence artificielle. Ça a vraiment intéressé les auditeurs. C'est un sujet qui est jasé à travers la planète présentement. Et dans le deuxième segment qu'on va faire tout de suite après la pause, on va parler des conditions à l'entrepreneuriat et au repreneuriat au Québec. Ça va être aussi franchement intéressant. Restez là, on revient.
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4: C'est un plaisir de l'avoir ce soir. Son nom est Pierre Graff. Il est PDG du regroupement des jeunes chambres de commerce. Jusqu'à maintenant, ça va bien, Pierre, cette discussion-là?
5: Ben oui, je te remercie de l'invitation. J'ai beaucoup de fun à échanger avec toi.
4: Vous êtes dans l'entrepreneuriat. Vous êtes aussi dans des discussions pour le reprenariat au Québec. Comment ça se passe, l'entrepreneuriat, le reprenariat? Quand j'étais jeune, moi, Pierre, puis on a à peu près le même âge, qu'on se faisait dire par nos parents, c'est « trouve-toi un bon emploi. Trouve-toi un emploi où tu vas avoir une bonne pension de vieillesse, là, un bon fonds de pension. » Aujourd'hui, moi, ce que j'entends des jeunes, et je trouve ça vraiment positif, Pierre, c'est que les jeunes veulent de plus en plus être en affaires. Et c'est en majorité quand tu leur poses des questions. Bon, un jeune de 12 ans veut sa petite entreprise. Là, il a 12 ans, fait qu'il veut, il veut tondre des gazons. Mais je trouve ça, c'est pas à ça que je pensais quand j'avais 12 ans. Moi, je voulais être pompier, je voulais être policier. Bon, tu comprends que j'ai raté ma vie, là. Mais mes enfants veulent être des hommes d'affaires. Je trouve ça exceptionnel.
5: Ben, écoute, moi, je suis absolument pour que on valorise l'entrepreneuriat au Québec. Le repreneuriat en fait partie. On y viendra parce qu'évidemment, on fait face à une vague historique de transfert d'entreprise. Malheureusement, il y a un enjeu de ce côté-là, c'est que il y a beaucoup de gens qui ont de l'intérêt pour l'entrepreneuriat. Les sondages vont démontrer certaines intentions de vouloir se lancer en entrepreneuriat. Par contre, le passage à l'action est beaucoup plus rare. Et donc, ce que tu as mentionné au début, qui était qu'on a vraiment peut-être un peu plus éduqué les gens pour aller vers des jobs plus sûrs, ben c'est quelque chose qui s'est malheureusement matérialisé dans les chiffres. En 1992, tu avais 187 000 entrepreneurs pour 3,5 millions de personnes actives dans le marché du travail au Québec. En 2025, il restait seulement 123 000 entrepreneurs pour une population active qui avait grandi à 4,5 millions de personnes. Et ça, malheureusement, ça démontre qu'on est passé à peu près de 5,5-5,7% à 2,5% d'entrepreneurs dans la population active. Et ça, c'est un immense enjeu. Parce que si on veut être une économie qui est résiliente, qui est innovatrice, qui est productive, qui croît, ben malheureusement, sans entrepreneurs pour le faire, on n'y arrivera pas. Et donc, on est face à un réel problème et un enjeu qui, selon moi, est historique au Québec.
4: Je reviens avec notre système d'éducation. Est-ce qu'on parle assez avec nos jeunes de l'entrepreneuriat, du reprenariat? On pourrait inclure ça au secondaire? Il me semble que ça pourrait être un bel investissement auprès de notre jeunesse, là.
5: C'est évidemment une des solutions. Je pense que plus on est jeune, plus on sensibilise les jeunes à l'entrepreneuriat ou repreneuriat, expliquer que c'est une carrière comme une autre, c'est un métier comme un autre, mais que ça vient avec certains avantages et certains inconvénients, parce que c'est pas nécessairement une promenade dans le parc être entrepreneur, qu'on donne un portrait plus réaliste. Moi, c'est quelque chose pour lequel je me bats depuis très longtemps. J'en ai parlé depuis des années. Je pense qu'on doit vraiment changer de culture entrepreneuriale au Québec pour être capable de réaliser grandes choses, et ça prend beaucoup de mesures. Il y a des choses qui se font déjà au secondaire qui sont extraordinaires. Alors moi, je parle souvent de « ose entreprendre », le défi « ose entreprendre », où il y a des milliers de jeunes qui doivent travailler sur un cas pratique, qui doivent démontrer qu'ils ont créé une entreprise, puis ils passent un concours. Certains ont créé de vraies entreprises, puis ils passent un concours pour gagner le défi « ose entreprendre ». Mais je trouve que c'est une des plus belles choses qu'on a au Québec pour être capable de sensibiliser et intéresser les jeunes. Mais il faut aller beaucoup plus loin. Puis évidemment, ben, il faut être capable ensuite d'avoir des incitatifs pour être capable de se lancer en entrepreneuriat. Malheureusement, quand vous entendez qu'il y a trop de réglementations, qu'il y a trop d'impositions, que c'est travailler 80 heures par semaine, que vous allez vous faire traiter de profiteur si vous faites un peu d'argent, etc., ben malheureusement, c'est sûr que c'est un peu moins sexy de se lancer dans ce temps-là. Puis à l'opposé du spectre, Tu as des émissions comme Dans l'œil du dragon
4: Oui.
5: qui montrent l'exception de l'exception, qui sont des gens qui ont des entreprises qui vont être capables de lever du capital de risque, du venture cap. Et on va penser que c'est aussi beau et aussi facile d'être entrepreneur. Mais ce n'est pas ça l'entrepreneuriat. Il y a à peine 55% des gens qui survivent à 5 ans. Il y a 15 à 20% des gens qui se lancent, qui n'arrivent pas à se payer. Et c'est quelque chose qui est difficile. Donc, il faut être capable de donner une image juste de ce qu'est l'entrepreneuriat. Mais je pense que c'est une carrière merveilleuse. Je l'ai même fait par le passé moi-même. Après 2 ans, je me suis rendu compte que ce n'était pas pour moi. Tant mieux, je l'ai fait. J'ai énormément appris. Et il faut être capable aujourd'hui de faire en sorte que les gens qui ont vraiment cette fibre-là, qui ont vraiment une idée de génie, démarrent une entreprise. Mais pour ceux qui n'ont pas une idée de génie, leur dire qu'il serait beaucoup mieux de reprendre une entreprise, de l'optimiser, plutôt que de créer quelque chose qui existe déjà et qui va faire que ça tombera parce que malheureusement, il n'y a pas de marché pour ça, parce que c'est déjà saturé.
4: Est-ce qu'il y a assez d'aide pour les jeunes qui veulent se lancer en entreprise? Je sais qu'il y a des bourses là, dans certains cas,
5: Alors,
4: là, mais est-ce qu'il y a assez d'aide?
5: écoute, il y a vraiment, c'est un grand écart. Et là, on pourrait séparer entrepreneuriat et repreneuriat. Au niveau de l'entrepreneuriat, là, c'est, écoute, il y a des écoles d'entrepreneuriat, il y a des incubateurs, il y a des accélérateurs, il y a des bourses dans les universités, il y a des programmes d'aide. Il existe 3 000 programmes d'aide. Alors, pas tous pour les startups, mais il y a 3 000 programmes d'aide, on dit en moyenne au Canada et au Québec. OK? Puis de l'autre côté, tu as le repreneuriat. Alors, tu as Repreneuriat Québec, qui est le bras gouvernemental qui aide justement les petites entreprises à se transférer. Tu as l'école d'entrepreneurship de Beauce, qui est un programme spécialisé. Nous, on a une initiative qui s'appelle Mouvement Repreneuriat au Groupement, mais c'est un écosystème naissant. Donc, tu as un peu moins de choses, c'est plus diffus. On ne sait pas encore ce que tout le monde fait. Il manque certains bouts, notamment au niveau des maillages, pour faire rencontrer les cédants et les repreneurs potentiels. Et donc, il y a 2 situations complètement différentes. Et dans les deux cas, les gens ont beaucoup de misère à savoir où aller. Puis pour ça, je pense qu'il faut collaborer entre organisations, entre institutions universitaires, avec le gouvernement, pour que tout le monde, justement, ait un message uniforme et qu'on sache où envoyer les gens le plus tôt possible pour maximiser leurs chances, d'être, pérenne avec leur entreprise.
4: Est-ce que la plupart des gens qui se partent des entreprises sont obligés d'avoir un deuxième emploi au travers justement de ces fameuses démarches-là? Je regarde un sondage RBC, là, c'est 46% des propriétaires d'entreprises de la génération Z qui travaillent temps plein en ayant aussi une entreprise on the side. C'est beaucoup d'efforts.
5: Alors, là, il y a 2 choses différentes. Ce que tu me décris, on a appelé ça parfois aussi le flexipreneuriat. Essentiellement, c'est un revenu d'appoint. Je laisserai les gens se prononcer si c'est de l'entrepreneuriat ou pas. Pour moi, c'est de l'entrepreneuriat au moment où ils quittent leur emploi, qu'ils font ça à temps plein. Certaines personnes sont certainement en désaccord avec moi. Mais s'il y a une chose que j'ai retenue justement dans l'œil du dragon ou Shark Tank aux États-Unis, c'est que les investisseurs, si on n'est pas à temps plein dans notre business, ça ne les met pas trop en confiance pour investir parce que ça montre qu'on ne croit peut-être pas trop ou totalement dans l'idée.
4: Ouais, c'est parce que quand on se
5: Donc,
4: lance dans le vide, c'est une
5: mais c'est ça
4: question de survie,
5: l'entrepreneuriat.
4: là. C'est une question de survie.
5: L'entrepreneuriat, et c'est ça avec quoi on a de la misère au Québec, c'est d'accepter le risque. L'entrepreneuriat, c'est du risque. C'est une pression financière, c'est une pression stratégique, c'est une pression psychologique, c'est une pression familiale. OK? C'est difficile. Et donc, je pense que c'est une très bonne idée à court terme pour être capable justement ben, d'assurer un filet et de bâtir vraiment la structure de ce qui va devenir une entreprise. Mais je pense que ce qui est réellement de l'entrepreneuriat, ben, c'est le moment où tu sautes la clôture, puis tu passes à temps plein sur ton idée. Tu sais, si sur ce 46%-là, il y en a vraiment 5% qui finissent entrepreneurs à temps plein, ben, ce serait déjà une grande victoire. Parce que ça représenterait la moyenne d'entrepreneurs dans la population active du Québec. Mais comme je te dis, entre les intentions d'avoir une entreprise et le passage à l'action, vraiment, de s'y mettre à temps plein, il y a des écarts qui sont faramineux. Et j'ai lu le sondage RBC. Le sondage RBC n'est pas du tout, mais alors du tout proche des statistiques qui sont mesurées par l'indice entrepreneurial québécois, dont les dernières statistiques sont de 2024, où on avait moins d'un quart vraiment des gens qui avaient une intention de se lancer en affaires et donc de faire le saut. Alors, quand je vois leurs statistiques, c'est fantastique. Si ça pouvait être de même chaque année, c'est extraordinaire. Mais je pense que quelque part dans le sondage, il y a un biais dans la méthodologie parce que clairement, on a un son de cloche qui est totalement différent au niveau de la jeune population québécoise.
4: Est-ce que tu as l'impression qu'aujourd'hui, en 2026, c'est plus facile de se lancer en affaires que dans les années, au début des années 2000, les années 90, les années 80?
5: Ben, oui et non. Non, parce que à l'époque, c'est sûr qu'il y avait tellement la place pour l'innovation. C'était le début d'Internet. Il y avait une nouvelle possibilité de conquérir des marchés. La mondialisation n'était pas aussi présente qu'aujourd'hui. Peut-être, marginalement, c'était plus facile avant. Mais si on regarde aujourd'hui, là, on a accès à l'information, on a outils, des outils technologiques, puis l'IA, c'est la nouvelle révolution Internet en plus gros. Donc, qui dit nouvelle révolution dit nouvelles opportunités. Alors, j'aurais tendance à dire que je penche plus pour oui, c'est plus facile de se lancer en affaires aujourd'hui, surtout avec les aides gouvernementales qui existent et l'écosystème entrepreneurial où on est capable d'avoir de l'information, puis sans compter sur les programmes de mentorat et aussi toutes les personnes qui se sont trouvées une vocation pour être coach. J'ai l'impression que tout le monde est devenu coach aujourd'hui, mais certains avec raison, d'autres peut-être un peu moins. Mais oui, je pense que c'est plus facile de se lancer en affaires quand même en 2026 qu'il y a 30 ans.
4: Ouais, excuse-moi si je ris, parce que tu viens de dire tellement de vérité là, qu'on constate régulièrement sur les réseaux sociaux. Pierre Graff, ça a été franchement intéressant cette discussion pendant 60 minutes. C'est maintenant tout. J'espère qu'on aura le plaisir de se recroiser pour parler d'entrepreneuriat. Tu es PDG du regroupement des jeunes chambres de commerce. Comment on fait pour intégrer ces jeunes chambres de commerce-là?
5: Alors, c'est très simple. Vous pouvez aller soit sur le rjccq.com, qui est notre site, qui pourra vous rediriger vers votre jeune chambre de commerce et à la jeunesse dans votre région, puisque il y a 40 jeunes chambres de commerce dans 16 régions administratives. Donc, il y en a forcément une proche de chez vous. Mais si vous tapez jeune chambre de commerce avec le nom de votre ville, sachez que dans les 40 villes les plus populaires du Québec, vous avez une jeune chambre qui est disponible pour vous accueillir. Alors, n'hésitez pas à pousser la porte. Je pense que ce sera un meilleur moyen pour vous de vous intégrer au monde des affaires, de vous bâtir un réseau, d'aller apprendre de l'expertise des autres, de vous enrichir et de grandir comme professionnel ou comme entrepreneur.
4: Pierre Graff, je te souhaite de passer une belle soirée, de même qu'aux auditeurs.
5: Merci pour l'invitation et à bientôt.
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25: Bonsoir Montréal, je m'appelle Alex et on se retrouve encore une fois ce soir. Et comme à l'habitude, ben on s'embarque pour une heure des meilleurs hits d'été de tous les temps, des années 80 aujourd'hui. J'ai juste les meilleures tunes là, pour vous faire profiter des dernières journées de chaleur qu'il nous reste. Parce qu'on va se le dire, octobre arrive beaucoup trop vite. Fait que pour maximiser ce temps-là, ben j'ai Sugar Ray qui s'en vient avec Every Morning. Kid Rock qui, heureusement, va pas nous parler de politique. On va juste écouter son bon classique All Summer Long. Mais on commence au Québec avec une des stars de la belle province. C'est The Way We Touch de Charlotte Cardin au 99.5 Montréal. 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

C'est les meilleurs hits d'été de tous les temps ce soir au 99.5. Dans les prochaines minutes, Enrique Iglesias et Pitbull avec I Like It. J'ai également Pink avec...

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1: Enrique Iglesias. Pitbull. 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

Merci d'être à l'écoute des meilleurs hits d'été de tous les temps au 99.5 Montréal. Et moi, j'aime ça déterrer, tu sais, des vieilles tunes un peu oubliées, là, le genre de tune que t'entends puis tu te dis « Hey, c'était bon ça, ça fait un méchant bout ». Eh bien, on s'en va en 1999 avec le groupe LAN, One It Wonder, c'est Still My Sunshine au 99.5 Montréal. 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

0: garder son esprit libre, trouver un peu d'équilibre pour le reste, il s'en fout ben, si tu as ta demain.
1: C'est déjà la fin pour moi ce soir. Nous, on se reparle samedi 17h avec les meilleurs hits d'été de tous les temps. Je m'appelle Alex. Je vous souhaite une bonne fin de soirée. Prenez soin de vous. Notre programmation reprend demain dès 6h avec Mario Dumont. On se quitte avec les trois accords. Ciao.

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